0: temps pendant lesquels il avait refusé à Maurice Druon de présenter sa candidature, il avait fini par accepter. Il m'avait dit « Oh, ben finalement, Druon m'a dit, c'est un peu, ça peut aider au prestige de l'institution. » Alors, il parlait comme ça, François Jacob. Alors, avec un prix Nobel, compagnon de la Libération, bon, j'ai fini par dire oui. Et puis j'y suis allé. C'est pas ce que j'ai vu de plus érogène, a-t-il ajouté. Voilà. Voilà, je dis ça pour me venger de ce qui ne m'ont pas élu.
1: Oui, mais ce sont peut-être vos qualités. Vous n'êtes pas servile, Philippe Meyer. Vous n'êtes pas domesticable. Et c'est peut-être là qu'est le problème. Mais à mes yeux, c'est plutôt une qualité. L'esprit public, ça a été une institution. Et puis, dans des maisons comme Radio France ou bien France Télévisions, il arrive que les belles trajectoires ne finissent pas très bien, qu'on ne soit pas traité à la hauteur de ce qu'on a apporté à l'institution. Est-ce que on peut revenir
0: c'est simple. J'ai créé l'esprit public à la demande du président et du directeur de France Culture de l'époque, qui voulait une autre forme de
1: dont on peut rappeler qui c'était.
0: C'était Michel Boyon.
1: Absolument.
0: Et c'était
1: qui était le président. Michel
0: qui était
1: Boyon.
0: Le président et le directeur. Ça y est, évidemment, j'ai un.
1: Bon, il va
0: on
1: nous
0: va,
1: revenir.
0: On va le retrouver. Patrice, bon, bref, je me confonds d'excuses. Et donc, ils me demandent si j'ai une idée. Au bout d'un moment, je dis oui, j'en ai une. Qu'est-ce que ce serait? Ça serait de faire la tribune des critiques de disques de la politique. Qu'est-ce que tu veux dire? Je veux dire une petite équipe de gens qui sont assez souvent les mêmes, ou en tout cas qui sont puisés dans une réserve de gens qu'on retrouvera chaque semaine, de manière qu'il y ait à la fois des gens sérieux et qualifiés, mais qu'il y ait entre eux une espèce de dynamique qui se retrouve et qui crée un petit spectacle radiophonique. Et longtemps après, un de mes camarades de France Musique, un producteur de France Musique, qui écoutait mon esprit public toutes les semaines, m'a dit « Tu as créer un théâtre d'opinion ». Et je n'avais pas eu cette idée, je ne l'aurais pas formulé comme ça, mais il avait vu très juste. Donc voilà, bon, ça s'est passé comme ça, et j'avoue que j'ai été très content. Et puis il se trouve qu'en 2015, il y a eu la plus grande grève de toute l'histoire de Radio France. Un président qui venait d'être nommé, qui n'était pas à la hauteur. Et Le Monde m'a demandé de faire un papier sur la situation de Radio France. Pas sur le président en question, que j'ai mentionné au début, parce qu'il est clair qu'il était en partie responsable de la grève. Il ne savait pas très bien gérer un mouvement social, affronter un mouvement social. Donc j'ai fait ce papier sans rien dissimuler de ce qui n'allait pas, et Dieu sait. Ce qui n'allait pas, c'était par exemple les questions sociales. Vous pouviez être embauché comme collaborateur d'émission avec un contrat qui durait le temps de la saison, c'est-à-dire 9 mois, et qui ne précisait pas quelle était votre fonction.
1: Et puis il y a des gens qui étaient en CDD depuis 20 ans, ce qui était totalement irrégulier.
0: J'ai été en CDD pendant 35 ans. sans d'ailleurs, il n'y avait rien. Mais, bref, je ne me plains pas. D'autres choses aussi, qui étaient la situation des orchestres, pour lesquels il fallait avoir une politique qui soit un peu claire, qui revienne aux fondamentaux. Il y avait des orchestres pour la musique savante, classique et romantique, et puis un orchestre qui était à qui cette musique-là n'était pas interdite, mais qui avait une fonction dans la musique plus proche de nous, et qui aurait pu aussi, je le pensais en tout cas, s'inspirer de ce qui s'est fait à Lille avec Jean-Claude Casadesus, c'est-à-dire un orchestre qui aille jouer hors les murs pour essayer d'intéresser à la musique les gens qui n'avaient pas l'occasion d'en entendre. Et puis, bref, j'ai fait la liste des choses qui n'allaient pas. À partir de là, mes affaires ont commencé à tourner vinaigre. On a d'abord supprimé mon émission de chansons à France Inter, et ensuite,
1: qui était remarquable.
0: Et ensuite, j'ai été licencié, pour dire les choses clairement, de France Culture. Et avec l'équipe qui faisait l'esprit public à ce moment-là, nous avons créé le nouvel esprit public auquel vos auditeurs peuvent accéder. Il suffit de taper lenouvelesprit.fr sur votre moteur de recherche, et qui, toutes les semaines, continue à faire ce qui fait que je pense que je vais faire, puisque nous avons évoqué la chanson, au train où ça va, il va m'arriver la même chose qu'à Dalida, je vais mourir en scène.
1: Oui, c'est intéressant, en fait. Alors, on va évoquer aujourd'hui ce livre,

0: Paris malgré tout. Je ne trouve plus Paris, je l'ai perdu. Dit comme ça, ça semble idiot. Comment perdre la ville où j'habite, où je travaille, que je parcours, que je fais visiter? C'est ainsi que commence ce portrait de Paris sous votre plume, cher Philippe Meyer. Paris n'est plus la ville que vous avez tant aimée, mais dont vous continuez à être amoureux. Paris s'est transformé. Alors le défi de votre récit, c'est d'essayer de comprendre, de transmettre l'histoire d'une ville sans vous abandonner au charme de la scène ni chercher le fond de vérité de chaque cliché. Votre petit livre, cher Philippe Meyer, n'est pas un guide. Il compte l'histoire d'une capitale dont la bigarrure est la marque la plus originale, le patrimoine le plus personnel. Or, Paris est de longue date confronté à un mouvement d'uniformisation, d'embourgeoisement, d'appauvrissement humain, où l'argent et le pouvoir politique potentialisent leurs influences. Il restait donc à expliquer tout ça, résister à la tentation de tout dire, à la tyrannie de l'actualité, parce que Paris mérite notre affection. Et il faut, pour comprendre Paris, avoir en tête ces grands moments de transformation. C'est la raison pour laquelle ce que vous aviez à dire est suivi d'une série d'entretiens avec l'historien du patrimoine qui est Alexandre Gady et l'historien de l'économie qui est Patrice de Moncamp. Alors, est-ce que vous pouvez revenir sur votre propre approche de Paris dans ce livre? D'abord, vous ouvrez dans les toutes premières pages sur les lieux fétiches. Et alors ça, c'est délicieux, vous pourriez en citer quelques-uns, parce que ce sont des friandises.
1: Oui, ils changent tout le temps en plus, mais par exemple, j'aime beaucoup aller et faire découvrir le cimetière de Saint-Germain-de-Charonne, parce que d'abord, c'est un cimetière de campagne, ensuite... Où sont les fils de Malraux, et où est leur mère, d'ailleurs, également, où est le faux secrétaire de Robespierre, dénommé Magloire, qui a sa statue en bronze. Il m'a l'air d'un escroc très sympathique, juste un mythomane qui a réussi, si je puis dire, à faire quoi. Enfin, aujourd'hui, on sait qu'il était un mythomane, mais à l'époque, ça a bien marché. Sont aussi là, comment il s'appelle, Bardèche et son beau-frère, dont le nom ne me revient pas, l'écrivain qui a été fusillé à la Libération.
0: Il n'est pas Brasillac.
1: Brasillac, absolument. Brasillac et Bardèche. Mais c'est pas pour les morts que je tiens à faire visiter ce cimetière ou à faire connaître ce lieu. C'est parce que si on veut savoir à quoi ressemblait Paris avant Haussmann et les décrets de 1852, il faut aller là. C'est une église de campagne avec son cimetière. Vous savez que...
0: Et son village dessous, c'est un vrai village.
1: Alors, et le village dessous, mais le village dessous ne vaut pas trop traîner par là, parce que ça, c'est quand même...
0: Et puis il a changé.
1: Boboifié, beaucoup.
0: Les bougnières ont disparu, les marchands de charbon.
1: Donc, le mieux, c'est de se mettre sur le parvis de l'église. Vous mettez une main en œillère pour ne pas voir les grandes tours que Tibéri a fait construire. Et vous avez affaire vraiment à ce qu'était une église de Paris avant la 1852. Pourquoi ? Parce que donc chaque église avait son cimetière, comme partout à travers la France, mais il y avait au centre de Paris une telle quantité, une telle accumulation de cadavres, que Louis XVI, qui à bien des égards était un souverain progressiste, s'inspirant d'un autre souverain progressiste, progressiste ne veut pas dire qu'on n'est pas autoritaire, mais qui était son beau-frère, Joseph d'Autriche, avait décidé qu'on ne pourrait plus se faire enterrer dans la ville, d'où la légende de Mozart enterré comme un chien, etc., ce qui est totalement faux, puisqu'il y a eu une grand-messe à la cathédrale à Vienne pour Mozart, puis ensuite on a emmené son cadavre tout seul au cimetière, puisque c'était la loi édictée par l'empereur. Bref, c'est l'origine des catacombes. On dégage tous les cadavres qui s'accumulent devant la fontaine des Innocents et qui dégage de tels miasmes que ça fait tourner le lait, vous pensez un truc. Et donc, il est interdit, on supprime les cimetières d'église et il est interdit d'en recréer. Sauf que, évidemment, ce qui se passait de l'autre côté de la barrière, c'est-à-dire notamment ou à Vaugirard, ou à Saint-Germain-de-Charonne, ou même à Montmartre, où il y a un cimetière comme ça qui n'est ouvert que le jour des morts. Voilà, c'est un des endroits que j'aime à faire visiter. Puis il y a d'autres endroits qui témoignent de la manière dont cette ville, toute petite, hein, il faut savoir, c'est la plus petite capitale du monde, 100 km carrés, c'est rien du tout. Ça fait des densités incroyables, 20 000, 21 000 habitants au kilomètre carré. Donc il y a beaucoup d'endroits, si je puis dire, qui se cachent. Par exemple, j'avais découvert il y a longtemps la cour de l'hôpital Saint-Louis, qui est faite par le même architecte que celui qui a fait la place des Vosges. Et Alors, cette cour commence à être de plus en plus connue, donc il commence à y avoir un peu de monde. Mais pendant très très longtemps, quand vous étiez amoureux, il était très recommandé d'amener la partie adverse dans la cour de l'hôpital Saint-Louis. Ça faisait un excellent effet. Entre eux, voilà, dans ce carré des pavillons dans lequel il y a le musée de la dermatologie, où vous avez 400 maladies de peau représentées, si vous voulez, dans certaines anciennes.
0: C'est moins romantique pour les rendez-vous galants.
1: C'est moins romantique, mais si vous voulez vous fâcher avec quelqu'un, c'est possible aussi. Enfin, c'est pas le langage des signes, mais peu s'en faut. Et pas très loin de là, j'avais découvert une petite place, elle est toujours là, qui s'appelle la place Sainte-Marthe. Alors, on est toujours très heureux quand on découvre quelque chose. Il faut aussi savoir que si on découvre, c'est qu'il y en a d'autres qui vont arriver après vous et qu'au bout d'un moment, le nombre change la nature du lieu.
0: Oui, vous aimez beaucoup les cimetières. D'ailleurs, il y a le cimetière de Picpus qui est très, très particulier.
1: Le cimetière de Picpus m'émeut profondément pour deux raisons. La raison qu'il y a là deux fosses communes, vous savez, qui sont des fosses communes des gens du peuple qui ont été guillotinés. Et
0: ce que les gens ignorent trop souvent, ils pensent qu'il n'y a que des aristocrates.
1: Que des bourgeois,
0: quand
1: aristocrates.
0: Quand on regarde dans ce cimetière les plaques avec le métier des gens qui sont passés sur les charrettes, avant de passer sous le couteau de la guillotine, on a des grandes surprises.
1: Ah oui.
0: On a des gens du peuple.
1: Beaucoup, beaucoup. Là, il y a deux fosses communes où ils sont, je crois, 1100 dans l'une et 1300 dans l'autre.
2: Improvisation, où jazz et classique se rencontrent, ce qui est plutôt rare. Nous avons entendu des improvisations sur des thèmes de Bach et de Handel, et voici un autre compositeur tout à fait contemporain de ces deux-là, Domenico Scarlatti, qui était également un très grand improvisateur lui-même, extrêmement créatif, inventif, les 500 sonates pour clavecin.
1: Radio à France Culture, et j'espère que ce sera bientôt fait aussi sur un autre théâtre. Et je pense que c'est une pièce qui est profondément nécessaire. Elle parle de choses dont nous avons peut-être oublié l'importance. La règle, ça n'est pas la règle qui nous garde, c'est nous qui gardons la règle, dit la mère supérieure à Blanche de la Force. Elle parle de la peur, il faut avoir le courage de la peur, dit Bernanos. Elle parle de la mort, qui n'est pas un truc en option comme dans certaines voitures, ça va nous arriver. Et pour ceux que ça intéresse, elle parle de la grâce. Et donc, voilà une des raisons pour lesquelles Picpus me touche. L'autre chose, c'est que c'est un cimetière qui est un cimetière de classe, comme dirait Mélenchon. C'est-à-dire que c'est un cimetière qui a été acheté par des aristocrates à la Restauration.
0: Oui.
1: Il est privé pour y enterrer ceux de leurs membres de leur famille qui avaient été guillotinés.
0: Et puis il y a Lafayette.
1: Et il y a Lafayette. C'est d'ailleurs, au-dessus de la tombe de Lafayette, il y a eu le drapeau américain pendant toute la guerre.
0: Il y a un petit morceau de terre américaine. Et
1: Lafayette, qui était le gendre, je ne sais plus, de la duchesse d'Antin, je crois. Enfin, quoi qu'il en soit. Et quand vous allez dans ce cimetière, ce que vous voyez de ce qui est écrit sur les tombes, quand on s'intéresse, comme vous le faites, à la guerre de 14, ce sont les enfants des familles aristocratiques qui sont tombés à la guerre de 14. Et au fond, c'est eux et les gens du peuple qui ont le plus trinqué. Pas les ouvriers, les paysans et les aristocrates ont trinqué. On voit des familles, moi je vois dans ma région, qui est l'Aveyron, le général de Castelnau, qui était quand même le numéro 2 de l'état-major, avec 4 fils, et 4 fils sont morts.
0: Mais les ouvriers, on a essayé de les garder pour les usines.
1: Les ouvriers, ils étaient mobilisés sur place. Et donc voilà, vous imaginez, dans le monde contemporain, les 4 fils du deuxième personnage de l'état-major général des armées, à mon avis, ils seraient assez facilement envoyés comme attachés militaires dans les ambassades plutôt qu'au front, étant donné l'habitude que nous avons pris du népotisme et du chacun pour soi. Et donc voilà, il y a quelque chose de, si vous voulez, ces aristocrates-là, et Castelnau, pour reparler de lui, c'est un homme qui mérite d'être, dont la biographie mérite d'être lue, ces aristocrates-là sont des aristocrates qui ne sont pas dans l'âge de la vanité, mais qui sont ni dans l'âge des privilèges, mais dans l'âge du devoir. Et bien sûr, les paysans qui ont mené les mêmes campagnes, eux aussi sont dans l'âge du devoir, sauf qu'on connaît peu leur nom, encore qu'il y a un certain nombre de gens dont vous êtes qui s'emploient à les ressusciter. Mais voilà, je trouve que c'est important de le savoir.
0: Philippe Meyer, deuxième pause musicale de cette émission qui vous plaira un peu moins, mais c'est l'air du temps. Seth Gecko, Nekfeu, Osmo Pucchino, Titi Parisien.

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2: Philippe Meyer, j'ai le plaisir de vous recevoir à l'occasion de la sortie de ce livre, Paris malgré tout, l'âme des peuples. Il y a de gros débats autour de Notre-Dame, il y en a encore autour de ses vitraux. Comment vous placez-vous par rapport à ces débats, cher Philippe Meyer ?
3: Écoutez, il y a plusieurs façons d'appréhender cette histoire des nouveaux vitraux. La première, à mon avis, c'est d'aller les voir, puisqu'ils ont été exposés, enfin, plus exactement,
2: au Grand Palais.
3: Les maquettes ont été exposées au Grand Palais. J'y suis allé et je les ai tous trouvés absolument parfaits pour l'Aqua Boulevard.
2: Oui, on est un peu dans la Saint-Sulpicerie, quand même.
3: Il y en a un qui me paraît avoir une certaine... inspiration spirituelle, mais pour le reste, bon. Ensuite, ça coûte de l'argent. Ça coûte à peu près 40 millions. Bon.
2: Oui, c'est pas...
3: Non, pardon,
2: pas...
3: qu'est-ce que j'ai dit ? 4 millions.
2: 4 millions. Par le temps qui court, c'est pas déjà... Oui.
3: Mais étant donné l'état du budget de la culture, étant donné le fait que les vitraux sont intacts, qu'il suffit de ceux de Viollet-le-Duc, il suffit de les remettre, je n'analyse pas cette histoire de vitraux comme autre chose qu'un caprice du président de la République, comme d'ailleurs il y a eu des caprices de ses prédécesseurs qui veulent absolument laisser leur nom sur un monument, laisser leur nom sur... Je trouve qu'en l'occurrence, c'est en soi, ça n'est pas justifié, qu'en plus, après, je vais voir les vitraux qui sont proposés, je dis, je suis désolé, mais non, franchement, j'ai vraiment l'impression d'une dégringolade sur le plan de la qualité d'inspiration qui me porte peine, comme on dit chez moi.
2: Oui, et puis la globalité d'un style. Enfin, il y a un style... On ne peut pas non plus mélanger tout et n'importe quoi. Et...
3: On a restauré récemment, ce qu'on appelait les mets, c'est-à-dire la Corporation des Orfèvres, chaque année, devait commander à un peintre une scène de l'Évangile ou une scène pieuse ou de la Bible. Bon. On les a restaurés récemment, on les a exposés au Musée des Gobelins, et c'était absolument magnifique. Autant mettre ça en valeur plutôt que de dire « Ah, on va faire quelque chose de contemporain ». Eh bien, contemporain, en soi, ça n'est ni bien ni mal. C'est contemporain, c'est tout. Il n'y a pas d'autre qualité à la contemporanéité que d'être contemporaine.
2: Cela dit, d'autant plus que l'incendie a eu pour effet très bénéfique de décrasser complètement l'intérieur de la cathédrale, qui était noircie par des siècles de fumée. Et là, on retrouve une lumière absolument fabuleuse à l'intérieur de la cathédrale.
3: Oui, ça, c'est très touchant. Émouvant. C'est très touchant. Voilà, j'aime beaucoup penser notamment au cardinal Lustiger, dont j'étais proche parce qu'il était mon aumônier quand j'étais à la fac. On est resté amis jusqu'à sa mort. Et je me disais, il est enterré là-dessous, mais bon.
2: Philippe Meyer, si on pense à Paris, avant d'être plus positif, on va commencer par les points noirs. Quels sont actuellement vos grands désespoirs quand vous voyez l'évolution de la ville, de cette ville que vous aimez tant, Philippe Meyer ?
3: Le fait qu'on se refuse, dans les instances qui en auraient les moyens de le faire, à maîtriser le tourisme. Le tourisme est en train de devenir un transformateur négatif de Paris à tout point de vue économique. Je prends un exemple simple. Dans les arrondissements historiques, ça fait beaucoup quand même, Paris, les arrondissements historiques, c'est presque la moitié. Dans les arrondissements historiques, les commerces de première nécessité, les commerces de bouche, sont remplacés de plus en plus par des commerces destinés aux passagers, c'est-à-dire aux touristes.
2: Et qu'on trouve dans le monde entier.
3: Absolument. Et
2: le boucher
3: devient marchand de t-shirts, et puis, etc. Et ça, évidemment, ça entraîne... l'élévation du niveau de vie, parce que ceux de ces commerces de première nécessité qui restent sont en position d'oligopole, donc les prix augmentent, et donc voilà, je connais beaucoup d'exemples de gens qui ne sont pas pauvres, mais de retraités qui avaient des retraites raisonnables, des retraites notamment de professeurs. Je pense à une dame qui avait une retraite de professeur agrégé, qui un beau jour m'a dit, écoutez Philippe, je peux plus. Donc je m'en vais. Je vais dans un endroit où les 2000 et quelques euros, 2400 je crois, euros qu'elle avait de retraite, lui permettraient de vivre. Donc la maîtrise du tourisme. Le centre de Paris a été récemment surnommé Little Tokyo, ce qui est d'ailleurs abusif, parce qu'en réalité, les Asiatiques qui fréquentent abondamment ce quartier sont plus souvent coréens ou japonais ou chinois que japonais.
2: Oui, à l'inverse, ils sont beaucoup du côté du 13e, du sud des tours de la place d'Italie.
3: Là où on dit le quartier chinois, ce qui est complètement faux aussi, puisque c'est vietnamien, mais ça, ce ne sont pas des touristes, ce sont des gens qui ont dû quitter le Vietnam, ce sont des boat people, d'anciens boat people, qui ont d'ailleurs rendu à Paris le service d'occuper les tours du 13e arrondissement, dont aucun Français ne voulait. Ils en ont fait d'ailleurs, avec un sens de la solidarité et du travail très remarquable, ils en ont fait un vrai quartier. Donc pour moi, c'est un des points les plus importants. L'autre point, c'est que il n'y a aucune réflexion. Je prends un autre exemple concret. On nous explique, et on a raison, que il faut absolument qu'il y ait une police de proximité. Et en effet, pendant longtemps, existait une police de proximité. Et qu'est-ce que c'est une police de proximité ? C'est une police dont les effectifs vivent dans les quartiers. Les différents quartiers de Paris sont familiers de la population, etc. Ça n'est pas possible parce qu'on ne peut pas les loger. On ne peut pas les loger parce que les logements sociaux sont attribués...
2: Oui, ils habitent à 2 heures de Paris quand ils sont là.
3: J'ai eu, avec le général qui commandait les pompiers, le moment de du Bataclan, je déjeune avec lui, et il me dit, vous savez, on a eu beaucoup de chance, parce que le matin même, on avait organisé un exercice d'alerte, une sorte de simulation. Donc on était quand même très près, on était tout de suite sur le coup, les gens du SAMU sont arrivés bien après. Et il me dit, c'est pas du tout que je veux dire que les gens du SAMU n'ont pas fait leur boulot. Au contraire, il y en a plein qui sont partis avant même qu'on les appelle, ils ont compris qu'on avait besoin d'eux, sauf qu'ils habitent à Creil, ou dans des endroits comme ça. Et pourquoi ? Parce que dans l'attribution des logements sociaux, on ne tient pas, ou très peu, on tient pour les gens de l'APHP, c'est-à-dire pour le personnel de nos hôpitaux, on ne tient pas compte de l'utilité sociale, du fait qu'il y a des gens qui sont des multiplicateurs de sociabilité, si je puis dire. Ce qui est encore pire, c'est pour les puéricultrices. Les puéricultrices, c'est

0: 20% des gens qui sont absents chaque jour. Pourquoi ? Pour la même raison, elles aussi, enfin, je ne voudrais pas avoir l'air de maudire Creil, mais elles habitent aussi à Creil, et que si elles ont des enfants, qu'est-ce qu'elles vont faire ? Vous n'arrivez pas à la crèche à 11h du matin, il faut que vous soyez là à 7h. Donc, elles vont partir de chez elles à 5h. À 5h, il n'y a pas de crèche ouverte là où elles sont, donc elles vont prendre une nourrice, donc elles vont devoir la payer. Donc, comme elles ont des salaires qui sont ce qu'ils sont, eh bien, elles se payent en étant absentes, et voilà.
1: Une piste d'optimisme, cher Philippe Mellier.
0: Écoutez, je ne sais pas quoi dire, parce que je ne veux pas avoir l'air, j'allais dire, hypocrite, c'est-à-dire, ah, mais vous savez, finalement, bon, Satan va la cruche à l'eau, qu'à la fin, elle se remplit. Ce qui m'a rendu optimiste, c'est que j'ai, grâce aux assistants que j'ai pour le podcast dont je parlais tout à l'heure, qui ont entre 20 et 25 ans, qui finissent leurs études, j'ai pu, en les emmenant aussi à travers Paris, j'ai pu voir leur capacité d'intérêt et même d'émerveillement. Et j'ai surtout découvert que pour certains d'entre eux, contrairement à mes propos attristés, Paris continuait à représenter ce que cette ville a représenté pour moi et pour tant d'autres, c'est-à-dire une espèce d'Amérique. Un endroit où on peut devenir l'acteur de sa propre existence et combattre, vous savez, il y a un mot de Mauriac que j'ai trouvé génial. Il disait, une ville de province, c'est un désert sans solitude. Eh bien, c'est exactement le contraire que Paris a été pour des générations et des générations. J'espère qu'il pourra le rester avant que l'absence de réflexion politique et la cupidité qui sont en train de le ronger, n'est fini par arriver jusqu'à l'os.
1: Alors Philippe Mellier, je voulais vous demander si vous aviez l'intention, ne vous étiez pas frustré de refaire la radio, mais vous n'avez jamais cessé, puisqu'il y a ce podcast dont on peut rappeler le...
0: Ça s'appelle Le Nouvel Esprit Public,
1: voilà.
0: lenouvelesprit.fr, c'est très facile. Et en effet, oui, alors j'avoue qu'en plus c'est génial, parce que le podcast nous donne une liberté et une souplesse que la radio avait du mal à forcément.
1: Et puis les gens aujourd'hui font leur radio à la carte, donc et vous êtes plus, tout absolument. À fait là où il faut être.
0: Je veux dire, les gens sont devenus protestants. Quand ils avaient des comportements culturels catholiques, ils voulaient tous au même endroit, au même moment, comme on va à la messe. Aujourd'hui, les protestants, ils causent direct avec Dieu, et là, c'est pareil avec...
1: Absolument. Lisez Paris malgré tout, collection L'âme des peuples, ruez-vous sur tout ça, et puis on finit avec Lara Fabian, qui aime autant Paris que celui qu'elle aime.

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1: Le chinois du boulevard Arago. Je le croise tous les matins en arrivant et presque tous les soirs. Il a fini par me reconnaître, je m'en suis rendu compte. Même si je ne capte pas son regard, ses yeux bridés, enfoncés dans des rides d'expression qui traduisent une longue vie ailleurs, brillent d'un je ne sais quoi qui m'indique que je ne lui suis pas tout à fait inconnue. Pourtant, il a l'air sans cesse perdu dans ses pensées. Mais je suis convaincue que pas un aller ou une venue sur le boulevard n'échappe à sa sagacité. Cet automne, je le voyais souvent lire au soleil. Les journaux gratuits sont son quotidien, mais il feuillette parfois des magazines ou des revues. Je l'ai vu plonger dans la lecture d'un guide touristique sur la Vendée. Aujourd'hui, j'ai surpris un livre assez épais derrière son journal et je me suis demandé s'il ne s'agissait pas d'un dictionnaire. Il est peut-être vraiment chinois. Quand il a fait très froid, il a ressemblé à un cosmonaute. De toute évidence, il portait deux, peut-être trois pantalons l'un sur l'autre. En tout cas, il avait au moins deux manteaux et certainement plusieurs pulls. Ses seuls biens tiennent bien serrés sur une sorte de poussette à quatre roues sur laquelle il veille jalousement. Tous ces jours-ci, il a fait très beau. Alors il marche, de long en large et pendant des heures, 5 mètres avant son banc et 5 mètres après. Avec application, méthode et rigueur, il marche. De loin, sa silhouette évoque irrésistiblement C-3PO, le robot courtois et cultivé de Star Wars. Ou même TikTok, l'homme de fer blanc du magicien d'Oz. Comme ce dernier, le chinois du boulevard Arago semble totalement dénué de sentiments, si ce n'est de sensations. Je lui prête des intentions, un cheminement, des réflexions, mais j'ignore tout de lui. Je le salue lorsque je passe près de lui. Jamais il ne me répond. Je n'ose pas lui offrir mon journal, de peur de le vexer. Il a en général toute une cour de pigeons autour de lui qui attrape au vol les reliefs de ses repas. Quand le thermomètre descend, les oiseaux désertent et il est seul, emmitouflé dans ses écharpes et ses bonnets de laine. Une chose me rassure, il ne dort pas sur le boulevard. En général, le bus du SAMU social doit le récupérer ou alors y trouve un abri moins exposé au vent d'hiver ou à la pluie de l'automne. Lorsque je sors après 21h, il n'est jamais là. À moins qu'il ne soit à quelques encablures à la distribution de soupe de l'armée du salut. Si je passe vers 22h, je les vois, les naufragés de la rue, qui s'en retournent vers un hypothétique abri, hirsutes et désolés, traînant leurs bagages d'un air fatigué. Le chinois du boulevard Arago est peut-être à leur suite. Et puis un jour, je l'ai perdu de vue. Fini, parti, envolé. Je me suis inquiétée, j'ai changé de trottoir au cas où lui aussi aurait déménagé. Rien, personne. Je me suis sentie un peu triste. Et puis le temps a passé, 1 mois, 3 mois, 1 année. Et hier, je l'ai revu, plus bas, sur le boulevard et justement sur le trottoir d'en face. J'étais vraiment contente, alors je suis allée vers lui. Je lui ai dit bonjour et je lui ai serré la main. Il m'a rien dit, l'air un peu surpris. Mais j'ai vu dans ses yeux que, lui aussi, il me reconnaissait.

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1: Bonjour et bienvenue dans cette nouvelle ville rêvée des anges. Une émission politique et culturelle diffusée donc le jeudi entre 13h et 14h. Justement, il sera question de politique cette fois-ci. Il y a 15 jours, on était avec Sophie Crass, hein, l'historienne de l'art, au sujet de l'or capitaliste, hein, le titre de son livre formidable. Il était question, entre autres, de colonisation. Et la colonisation, on y arrive finalement avec un peu par la bande, j'allais dire, mais un peu plus que par la bande. Mais alors là, la bande de Gaza, hein, si me permet ce jeu de mots. Avec mon invité du jour, Jean-François Corti, président de Médecins du Monde France, avec lequel nous allons balayer de façon très succincte, mais en prenant le temps malgré tout de le faire. L'actualité dans le Moyen et Proche-Orient. Et on évoquera également le fait que les associations comme la sienne soient ciblées de plus en plus puissamment dans notre Occident encore démocratique, mais où la démocratie se délite malheureusement. Jean-François Corti, bonjour.
2: Bonjour.
1: Vous êtes président de Médecins du Monde depuis 2024, il me semble.
2: C'est ça, depuis 2 ans.
1: Alors, commençons par la disparue des radars, hein, des radars médiatiques, parce que sur place, la situation est catastrophique. Qu'est-ce qu'il en est de la situation à Gaza? Est-ce que vous avez encore des équipes sur place?
2: La situation, elle est terrifiante à Gaza, mais aussi en Cisjordanie. Vous l'avez rappelé, même si, en tout cas dans les médias mainstream, cette région est sortie du scope du traitement de l'info au quotidien. On a toujours près de 120 personnes, Médecins du Monde, dans Gaza, et près d'une centaine de personnes aussi en Cisjordanie. Et il est toujours extrêmement difficile de pouvoir travailler en tant qu'acteur humanitaire indépendant, et c'est le cas de Médecins du Monde. D'abord, le fameux cessez-le-feu d'octobre 2025 est un leurre. Hein, il n'a jamais vraiment existé, puisque l'on comptabilise près de 800 morts depuis cette date-là. C'est une centaine de morts par mois, ce qui n'a pas grand-chose à voir avec un cessez-le-feu. Voilà. Même si on essaie de nous convaincre que depuis ce cessez-le-feu, il n'y a plus de problème à Gaza. C'est des milliers de blessés. C'est toujours une aide qui est empêchée de rentrer massivement, et donc un siège qui s'applique toujours dans Gaza, c'est-à-dire un blocage de l'armée israélienne de toute entrée proportionnée d'aide, des destructions régulières et par bombardement, et puis près de 20 000 blessés, malades, qui ne peuvent toujours pas être évacués, alors même qu'ils devraient être pris en charge dans des dispositifs sanitaires effectifs, ce qui n'est pas le cas aujourd'hui dans la bande de Gaza. Donc on reste sur une situation humaine absolument effrayante. C'est la moitié des hôpitaux qui sont fonctionnels et encore partiellement. C'est la totalité des écoles qui ont été détruites. Hein. C'est un rapport des Nations Unies, de la Banque mondiale et de l'Europe qui le rappelle il y a un mois. C'est l'entièreté de la population qui a été déplacée à plusieurs reprises. C'est au moins 70 000 morts et ça ne prend pas en compte toutes les personnes restées sous les décombres et celles qui meurent à petit feu dans les bâches en plastique. C'est quasiment 70% du bâti qui a été détruit, quasiment l'entièreté des infrastructures essentielles, donc tout ce qui produit de l'eau et de l'électricité. C'est des centaines de centres de santé qui ont été détruits. C'est près de 600 humanitaires qui ont été assassinés à Gaza. Médecins du Monde, on a perdu un membre de notre équipe. Je pense à mes collègues de Médecins Sans Frontières qui ont perdu près de 15 personnes. Ça, on l'a jamais vu sur des conflits, on va dire, contemporains. Et ces acteurs humanitaires, ils ont aussi, comme la plupart de la population, souffert de la faim et ils restent encore dans une situation de très grande précarité. Ce qu'il faut rappeler, c'est que, et nous avons comptabilisé aussi, fait des rapports dernièrement, c'est près d'1,5 million de personnes qui restent en insécurité alimentaire, c'est-à-dire qui ne mangent pas à leur faim tous les jours. c'est des milliers d'enfants qui sont malnutris, y compris des femmes enceintes, parce que la nourriture manque, elle est en quantité insuffisante, parce que l'aide n'arrive pas à rentrer de manière suffisante, et parce que la nourriture qui a réussi à passer, il y en a un peu plus qu'à une certaine époque, elle reste très chère, et il y a aussi peu de cash pour pouvoir se payer une nourriture qui atteint des prix astronomiques. Donc voilà, aujourd'hui on est dans une situation, il faut le rappeler, où M. Netanyahou, Premier ministre israélien, a rappelé qu'il voulait occuper près de 70% de la bande de Gaza. C'est une annonce qu'il a faite il y a quelques jours. Alors même qu'il occupe déjà pratiquement 58 à 60% du territoire, avec une fameuse ligne jaune qui délimite un périmètre où les gens peuvent vivre entassés les uns sur les autres. Et au-delà de cette ligne, tout est détruit et finit d'être détruit à la dynamite. Donc on est toujours dans une logique d'anéantissement, que je qualifie de génocidaire parce qu'il a tous les arguments juridiques en faveur de cette définition, comme le dit Amnesty International, comme le dit une enquête indépendante du Conseil des droits de l'homme en septembre 2025, comme le dit Human Rights Watch. Et donc, on est toujours dans cette logique-là, avec une approche coloniale qui reste à assumer, et un processus de paix qui peine, puisque l'occupation à l'armée israélienne se poursuit, que le démantèlement, le désarmement du Hamas reste compliqué dans ces conditions. Et donc, il y a tout à faire encore. Et je dirais que d'un point de vue humain, la situation reste d'une gravité extrême, alors même que la communauté internationale semble regarder ailleurs. Alors, on comprend bien qu'il y a le Liban aujourd'hui, l'Iran aussi, et d'autres problématiques. Mais la situation d'anéantissement qui devrait mobiliser tous les États signataires des conventions de 1948, c'est-à-dire ces conventions qui sont censées prévenir et juger les crimes de masse, crimes contre l'humanité, crimes génocide. Tous les États qui sont signataires, et c'est une grande majorité des États dans le monde, devraient se mobiliser davantage, et ce n'est pas le cas. Donc c'est absolument affligeant.
1: Monsieur Corti, alors là, c'est, pour le coup, je vous ai laissé nous décrire le tableau local et c'est important. Hein, c'est la raison pour laquelle je ne vous ai pas coupé. Ce que vous nous décrivez, finalement, au bout du compte, c'est un champ de ruines qui ne dit pas son nom. Je ne sais même plus si on peut contester le caractère génocidaire ou pas. Après tout, l'organisation onusienne, c'est comme ça qu'elle le décrit, quand bien même il y a des résistances. Médecins du Monde, c'est une ONG qui intervient dans l'humanitaire. En fait, ma question, c'est plutôt, c'est un peu celle-là, parce que vous êtes également chercheur à l'Institut de recherche internationale et stratégique, hein, l'IRIS. Vous êtes médecin également. À quoi ça sert de faire l'humanitaire quand l'humanitaire est empêché à ce point-là? À quoi ça sert de faire de l'humanitaire? C'est pas une question cynique que je pose. Hein. Quand on est dans une sorte de désastre absolu avec une opinion internationale, il y a quand même des gens qui agissent. Hein. On peut pas non plus. Il y a des manifestations, même si qui sont très souvent réprimées. Hein. Mais est-ce que vous posez la question de non pas l'inutilité, hein, attention, c'est pas ça, mais finalement la vacuité en Occident des opinions face à cette, encore une fois, ce champ de ruines.
2: Je pense qu'il y a un décalage entre ce que certains leaders politiques occidentaux peuvent faire, c'est-à-dire une forme de complicité dans l'impunité qu'ils imposent à ce qui se passe à Gaza, notamment, et la réalité de nos sociétés civiles qui sentent une injustice majeure et qui se sentent d'ailleurs assez démunies pour pouvoir essayer d'inverser le réel. Et en même temps, nous, on se sent extrêmement soutenus par nombreux acteurs de la société civile en France. On a près de 400 000 donateurs, on a beaucoup de fonds propres qui nous permettent d'avoir une opérationnalité qui ne dépend pas des financements institutionnels, c'est-à-dire des États, et de pouvoir non seulement choisir où on intervient lorsque c'est possible sur le terrain, et de pouvoir aussi témoigner, raconter de ce qui se passe et donner une dimension politique, non partisane, mais politique,
3: c'est-à-dire sans défendre une posture d'un parti de droite, de gauche ou en même temps, mais de défendre des droits fondamentaux et des valeurs de solidarité qui, de notre point de vue, imprègnent le champ des relations internationales. En tout cas, c'est comme ça que ça a été construit au lendemain de la Seconde Guerre mondiale, mais qui, ces valeurs-là ne sont de moins en moins respectées, y compris par nos propres démocraties. On en reviendra, c'est peut-être ça la dérive historique aujourd'hui par rapport justement à cet esprit de solidarité dans le champ des relations internationales, dans lequel les ONG sont amenées à jouer un rôle, on a laissé la possibilité de jouer un rôle, notamment dans l'humanisation relative des conflits. Mais...
1: Parce que moi, je pensais à vos médecins palestiniens. C'est à vos... Alors nous, ici, on est à Paris, dans un studio de radio à fréquence protestante, mais ma question, finalement, elle concerne ceux qui sont sur le terrain, dont vous êtes le porte-voix.
3: Oui, d'abord, selon les contextes, la situation n'est pas la même. Aujourd'hui, sur Gaza, on a nos équipes qui sont bloquées. Elles ne peuvent pas sortir. Donc on n'a pas d'autre choix, nous, que de soutenir nos équipes. Et elles souhaitent continuer à faire leur activité de soins, mais dans un contexte où ils sont dans des conditions extrêmement difficiles et où ils ne peuvent pas sortir concrètement de la bande de Gaza. C'est quand même une spécificité. On reste sur un siège.
1: Ils sont engagés, c'est ça que vous voulez nous dire ?
3: Oui, c'est une prison.
1: Comme les Palestiniens.
3: C'est une prison à ciel ouvert, Gaza. Et c'est un charnier géant à ciel ouvert, compte tenu du nombre de morts et des morts qui continuent aujourd'hui à apparaître dans un contexte d'insuffisance de soins, de nourriture, de déshumanisation totale. Donc on continue à intervenir là-bas, mais évidemment, on est dans une situation extrêmement difficile. Il y a une quarantaine d'associations qui, depuis fin décembre, sont censées devoir partir de Gaza et de la Cisjordanie.
1: Dont la vôtre,
3: hein, Médecins du Monde, Médecins sans frontières et autres. Les autorités israéliennes considèrent trois niveaux d'arguments leur permettant d'assumer, de nous faire dégager, si je peux me permettre. D'abord, de considérer qu'on doit donner la liste de nos staffs aux autorités, ce que nous refusons. Pourquoi on refuse ? D'abord, parce qu'on potentiellement, je suis convaincu qu'ils ont déjà la liste de nos staffs, mais c'est un faux argument. Deuxièmement, il y a encore des centaines, voire des milliers de soignants palestiniens qui sont emprisonnés, torturés, tués dans les prisons israéliennes. Et donc, on n'a pas envie, nous, de créer les conditions d'une facilitation de mise en danger de nos collègues soignants, voire de nos équipes. Et puis, il y a près de 500 humanitaires qui ont été tués, 500-600, je vous l'ai dit. Donc, ça rassure pas hein, par rapport à un acteur qui est une force occupante à qui on n'a pas à donner la liste des staffs. En tout cas, ça ne correspond pas au cadrage du droit international.
1: Mais ensuite, du monde risque, pardon, d'être expulsé ?
3: Oui, bien sûr. On fait partie de la liste des associations expulsées. On a fait un recours en justice auprès de la Cour suprême israélienne. Donc, c'est en train d'être discuté au niveau juridique. Nos équipes sont toujours opérationnelles, mais on a une épée de Damoclès sur la tête. L'autre argument qui est reproché aux associations, c'est de dire que potentiellement, ils sont noyautés par des membres terroristes, du Hamas notamment, ce qui est reproché à MSF notamment et d'autres. Et puis, c'est aussi de rappeler que toutes les organisations qui se permettent de juger la politique israélienne, notamment en se permettant de dire que potentiellement, il y aurait des crimes de masse, des crimes contre l'humanité, ou bref, en dénonçant les atrocités qui se passent dans Gaza, eh bien ces associations ne vont pas dans le sens des intérêts israéliens, donc pourraient dégager. Et ça concerne aussi des associations israéliennes, je pense à Physicians for Human Rights, je pense à B'Tselem, qui sont aussi des organisations qui d'ailleurs ont dénoncé aussi un génocide, et qui sont en tension dans une démocratie locale, en tout cas qui se définit comme telle, mais dont on peut discuter la réalité, compte tenu de la violence envers une partie de la population, de politique raciste, et la dernière en date, c'est les possibles condamnations à mort de Palestiniens parce qu'ils sont en tant que tels Palestiniens. C'est une logique d'apartheid qui a été documentée par Amnesty et d'autres. Donc voilà, on est dans ces conditions-là, nous, les organisations indépendantes, impartiales, d'une mise en difficulté, voire d'une expulsion. Et dans le même temps, il faut comprendre que dans Gaza rentrent encore des organisations internationales, mais plutôt alignées, on va dire, sur le discours des Américains et des Israéliens. Et il y a pas mal d'organisations d'obédience évangéliste américaine, un peu dans la lignée de la Fondation humanitaire pour Gaza, qui a aussi fait des siennes en 2024-2025. En fait, ces organisations qui sont alignées sur le discours colonial, notamment de Trump, qui vont faire une aide relative, mais sans remettre en question la colonisation en cours, et ayant en tête que M. Trump, aujourd'hui sur Gaza, il a instauré un Board of Peace, ce fameux Board of Peace qui est censé intervenir sur la régulation de plusieurs conflits, dont celui à Gaza. Un Board of Peace composé d'amis et de pays amis à M. Trump, avec un siège à vie pour M. Trump. Vous imaginez que quand il sera plus président, il est censé pouvoir siéger dans ce Board of Peace, et qui a la vocation de faire une riviera dans Gaza, alors même qu'on est sur encore une logique génocidaire. Et donc, dans le discours de M. Trump, à aucun moment est mis en avant de manière formelle la possibilité d'une autodétermination palestinienne, dans ce fameux plan de Riviera, entre autres. À aucun moment est remis en question la colonisation qui s'accélère en Cisjordanie. Et à aucun moment est mis en avant la possibilité d'être plus proactif pour faire respecter notamment le mandat d'arrêt international que la Cour pénale internationale a mis sur la tête de M. Netanyahou, de Galande et de certains leaders du Hamas qui ont été tués depuis.
1: Alors, M. Corti, donc, je rappelle à nos auditeurs que vous êtes président de Médecins du Monde France. Est-ce que tout ça, finalement, ne signifie pas qu'en creux, ce qui se joue, c'est la fin du peuple palestinien en Palestine, hein, dans un environnement débarrassé de toutes les caméras du monde. Il faut rappeler que la presse ne peut pas enquêter sur place. Hein. Il reste encore quelques correspondants, mais des Palestiniens qui sont aussi coincés sur place. D'ailleurs, nombre, il y a eu des dizaines de journalistes palestiniens qui ont
3: été... Au moins 200 journalistes.
1: Voilà. Moi, j'avais pas le chiffre, merci de le préciser. Est-ce que tout ça, finalement, ça n'aboutit pas, parce que il y opère une sorte de table rase, hein, pour utiliser cette image locale, de façon à vider Gaza de Palestiniens.
3: Ce que ça dit, de mon point de vue, c'est plusieurs niveaux. D'abord que Trump, il assume d'imposer une logique de protectorat à Gaza au travers de ce Board of Peace, sur une approche très libertarienne qui est la sienne, hein. C'est-à-dire je suis le plus fort, je m'impose et je fais valoir mes intérêts.
1: Board of Peace en français, les conseils de paix. Hein,
3: oui, c'est ça, le conseil de la paix. Ça, c'est la première chose. Deuxièmement, il délégitime les Nations Unies et le multilatéralisme international en disant le Board of Peace, en fait, c'est lui qui va conditionner la gestion des relations internationales, et il va piloter aussi, comme il le souhaite, certaines branches des Nations Unies. Donc il y a une manière de mettre de côté aussi le multilatéralisme actuel et de délégitimer les Nations Unies. Ça, c'est important parce que ça s'applique aussi à une vision du monde qui est la sienne et qui peut se retrouver ailleurs. Et puis ensuite, effectivement, l'horizon des Palestiniens aujourd'hui dans Gaza, c'est soit vous allez mourir sous les bombes, ou par défaut de soins, ou par les bombardements, avec en perspective prochainement 70% d'occupation du territoire, et ça sera peut-être plus après. Soit vous quittez Gaza, et c'est pas facile. Soit c'est pas facile, soit vous êtes mort. Oubliez la question d'un État palestinien. Aujourd'hui, c'est une fiction, l'État palestinien. Quand on sait que l'occupation va augmenter dans Gaza, et qu'il y a des intentions formalisées, discutées à la Knesset, au Parlement israélien, pour annexer la Cisjordanie dans son entièreté, je vois pas où aujourd'hui pourrait se positionner un État palestinien. Donc la colonisation, elle a entraîné et elle s'accélère en Cisjordanie. C'est près de 50 000 personnes qui ont été déplacées depuis début 2025. C'est des checkpoints divisent en des centaines de parties le territoire de l'West Bank, donc la Cisjordanie, qui rend le travail des humanitaires extrêmement difficile, parce que pour aller d'un point à l'autre, il faut faire des détournements énormes, qui rend la vie, qui pourrit la vie des Palestiniens aussi, avec des destructions massives d'habitats, des sièges de villes comme Jenin, Tul Karem, des attaques de colons soutenues par l'armée israélienne
1: en Cisjordanie,
3: qui laisse peu d'espoir aujourd'hui à un horizon d'État palestinien. Donc, c'est toujours évidemment difficile de prévoir ce que sera demain dans le champ des relations internationales. Tout ce que je peux vous dire aujourd'hui, c'est que pour faire respecter le droit international humanitaire, c'est quasiment chose impossible. pour assurer une aide proportionnée, c'est impossible. Et dans la dynamique coloniale aujourd'hui et la manière dont est discuté l'avenir potentiel des Palestiniens dans la région, on peut se dire que l'horizon reste bien sombre.
1: C'est, dernière question sur la Palestine avant cette, notre coupure musicale. Les élections donc, ont lieu en Israël en octobre et peut-être voire en septembre. Quand on observe finalement les opinions de la gauche, hein, dite travailliste, on devine qu'il y a peu de différence hein, finalement dans l'approche hein, de cette gauche-là hein, comparée à celle de Netanyahou et de sa coalition d'extrême droite. Il y a une forme d'unanimité, de désantipathie, hein, désempathie hein, pour dire de la population israélienne vis-à-vis de ce qui frappe les Palestiniens. Est-ce que ça veut dire que, quand bien même Netanyahou devait tomber en l'automne prochain, la situation des Palestiniens ne changerait pas ?
3: C'est une question difficile. Je ne suis pas forcément un spécialiste de la sociologie israélienne.
1: Mais vous observez finalement le contexte local et ce qu'on vous rapporte.
3: Oui, évidemment. Ce qu'on voit aujourd'hui, c'est quand même la société israélienne a été profondément marquée par les attentats et du 7 octobre 2023. C'est vrai et c'est important de le rappeler régulièrement parce que ce n'est pas toujours facile de le placer que la conflictualité de la région n'a pas commencé avec le 7 octobre 2023 et que la logique coloniale a été déjà bien active depuis 60 ans. Les 700 000 colons à Jérusalem-Est et en Cisjordanie, ils n'ont pas attendu le 7 octobre 2023 pour s'y installer. Et donc, il y a eu beaucoup de discussions pendant la guerre active, même si je vous l'ai expliqué, la guerre elle reste toujours active, il y a moins de morts, mais elle reste active à Gaza. Il y avait beaucoup de discussions à la société israélienne pour savoir quelle meilleure négociation avoir avec notamment le Hamas pour pouvoir sauvegarder la vie des quelques otages qui restaient. Et donc on avait davantage l'impression qu'il fallait protéger les Palestiniens pour pouvoir mieux protéger les otages israéliens. Mais depuis la libération des derniers otages, cet élément-là n'est plus un élément mis en avant pour éventuellement freiner et réfréner la logique coloniale en Cisjordanie et à Gaza. Après, on voit bien qu'aussi cette réalité, elle est diffusée dans des enjeux politiques beaucoup plus larges aujourd'hui, volontairement aussi diluée dans une communication qui affecte aujourd'hui la conflictualité au Liban, avec l'Iran aussi, un petit peu avec le Yémen, et où la question palestinienne est quasiment passée au second plan. On a l'impression de revenir à avant les attentats du 7 octobre 2023, avec les fameux accords d'Abraham, qui sont d'ailleurs remis en avant, et M. Trump pousse les pays, notamment arabes, la plupart, à s'aligner sur cet accord pour pouvoir enchaîner ensuite. On a l'impression que, en fait, il y a une normalisation, la colonisation continue, mais c'est plus un sujet. L'important, c'est qu'il n'y ait plus forcément les armes qui parlent. La réalité, c'est pas celle-ci. La réalité, c'est que la colonisation, elle est toujours très active, que l'État palestinien, il est en train de... En tout cas, l'horizon de l'État palestinien continue d'être une fiction et que on peut être extrêmement pessimiste pour l'avenir des Palestiniens dans un contexte où la société israélienne elle reste extrêmement fracturée aussi, où évidemment il y a des tendances politiques qui s'affichent plus ou moins radicales. Mais c'est vrai que sur la question palestinienne, c'est pas une majorité aujourd'hui de la société civile israélienne qui les défend. Il y en a, il y a beaucoup, il y a des acteurs qui évidemment légitimes et personne ne peut contredire la légitimation de la sécurité de l'existence d'Israël, évidemment. Il y a beaucoup de, il y a des Israéliens aussi qui se battent contre la colonisation, contre ce qui est infligé aux Palestiniens. Et d'ailleurs, je peux faire un peu d'autres promos.
1: Mais ils sont minoritaires.
3: Ils sont minoritaires. Je vais sortir un ouvrage aux éditions Rue de l'Échiquier en septembre, une discussion avec Nava Effetz, qui est une rabbine activiste, qui est fortement engagée dans la protection de la vie aussi des Palestiniens, tout en revendiquant son identité juive et israélienne. Bon, ben, elle est minoritaire. Je peux vous le dire que c'est pas évident pour elle. Et donc, ce sera un ouvrage qui va s'appeler Les déflagrations de Gaza et comment, à partir de la situation de ce qui est infligé aux Palestiniens, ce qu'on vient de décrire, à partir de ce qui se joue là, on peut aussi déborder et voir ce que ça dit de nos propres sociétés, que ce soit en Israël ou que ce soit aussi en France, avec les dérives radicales. Et c'est peut-être quelque chose dont on parlera après.
1: Dans un deuxième temps, c'est vrai que là, je regarde leur passé et en fait... On ne peut pas finalement, moi je ne peux pas vous couper quand vous nous livrez de l'intérieur et de ce qu'on vous rapporte, une situation qui est malheureusement masquée, qui échappe à l'information quotidienne. Écoutez, cette pause, on va la faire avec une chanson qui nous donne vraiment envie de pleurer vu l'état de la situation.

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1: pleure. 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
2: Après MC Solar qui donne envie de pleurer, un autre motif finalement de tristesse, j'allais dire, et dans un monde finalement qui est non pas qu'il y a eu d'âge d'or, hein, peut-être qu'il y a eu des périodes. Hein, je suis pas historien, moi je travaille sur le fait urbain, mais il y a eu des périodes où le pacifisme a été une valeur, était considéré comme quelque chose, comme en tout cas une ressource importante, hein, pour nos communautés humaines. Il se trouve qu'on est dans un temps, vous évoquiez Jean-François Cortier, donc mon invité, hein, président de Médecins du Monde France, la fin du multilatéralisme avec des néopopulismes. Ce que j'appelle néopopulisme, c'est les partis d'un peuple, hein, qu'on a à différencier du populisme qui est le parti du peuple. Donc des néopopulismes qui sont très puissants en Occident, mais aussi dans les en Asie, en Amérique latine. La place des organisations non gouvernementales, c'est de pouvoir œuvrer en faveur des plus démunis, d'aller dans les théâtres d'opération, pas nécessairement des zones de guerre, mais dans des lieux où il y a une précarité, une misère. Médecins du Monde, on l'oublie, mais c'est aussi une association qui intervient en France. Donc dans ce paysage-là, où il est très difficile de s'occuper de migrants, de faire de l'altérité une valeur qui soit commune, comment est-ce qu'une ONG comme la vôtre, Jean-François Corti, peut opérer aujourd'hui ?
3: Ah ben c'est clair que c'est de plus en plus difficile de pouvoir intervenir dans différents contextes. D'ailleurs, que ce soit en France ou à l'international, on intervient, vous l'avez évoqué, dans 25 pays, mais aussi en France, on a une quarantaine de projets avec près de 4000 personnes, des bénévoles, des salariés qui essayent, on va dire, d'acter une lutte contre les inégalités sanitaires, sociales et environnementales à travers le soin et le soutien social. Vous l'avez évoqué, enfin, nos organisations ont fait partie dans la géopolitique de l'aide. On est des acteurs spécifiques, les ONG. Il y a les États qui font de l'aide, mais qui ont des principes qui ne sont pas ceux des ONG. Les États, ils interviennent toujours, souvent de manière bilatérale, dans des catastrophes naturelles, par exemple, pour s'aider mutuellement. On envoie des hôpitaux gonflables ou autres sur un tremblement de terre. Il y a toujours une logique d'intérêt économique, politique, social. De l'autre côté, il y a les Nations Unies, il y a des fondations privées, il y a les mouvements des Croix-Rouges, des Croissants-Rouges, qui sont les auxiliaires d'État, qui ne sont pas des ONG en tant que telles. Et puis, il y a donc ces ONG, dont Médecins du Monde et d'autres, des ONG qui soit sont dans de l'action, on va dire, basique, sans forcément rentrer dans le plaidoyer, donc dans une logique de mise en tension politique sur des insuffisances, par exemple, de respect des droits fondamentaux. Il y a des ONG qui sont très focus sur le respect, notamment des droits humains. Je pense à Amnesty, Women What's Watch, qui ne sont pas dans l'action de services de terrain, mais qui sont dans la mise en tension et de politique et du plaidoyer. Et puis des organisations comme Médecins du Monde ou MSF, qui sont à la fois dans l'action de terrain, c'est-à-dire l'aide à la survie, à l'accès aux soins et à la dénonciation, justement, à contester des politiques publiques insuffisantes en matière de santé publique ou de respect des droits fondamentaux. Ce qui est historique de mon point de vue, pour essayer de raccrocher à votre question, c'est d'abord qu'on évolue dans un cadre qui est un peu bordé par le droit international humanitaire. Ce droit qui a été élaboré à la fin du 19e, qui s'est consolidé au cours du 20e et qui a pour vocation d'essayer d'humaniser la guerre. Il a été écrit par des militaires, c'est pas un droit pour empêcher la guerre, mais essayer de faire en sorte qu'on respecte les civils, les soignants, les aidants, les blessés. Et c'est vrai que ce droit, il n'a jamais vraiment toujours été respecté au Vietnam, en Irak, en Afghanistan. Mais aujourd'hui, on sent un infléchissement, un laisser-aller dans une impunité dans de nombreux conflits. Gaza l'a évoqué, la République démocratique du Congo, au Soudan, en Ukraine, qui est particulièrement affligeant, même si, quand on compare ce qui se passe en Ukraine et la manière dont les Occidentaux occidentaux ont mis la pression à juste titre pour sur Monsieur Poutine qui a tenté d'envahir le pays en 2022 et qui, ce Monsieur Poutine, a eu très rapidement un mandat d'arrêt international sur la tête par la CPI, eh bien, on se rend compte que les occidentaux n'ont pas été aussi proactifs pour soutenir notamment la CPI lorsqu'il s'agissait de critiquer Netanyahou. Et donc, ce deux poids, deux mesures, c'est vrai que il renvoie à une forme d'impunité d'abord et de deux poids, deux mesures où on a l'impression que le droit international, c'est davantage un outil d'oppression et de domination que de justice. Et
2: alors, ça, le sud global. Mais
3: dans cette atmosphère, ce que je veux dire, c'est que au lendemain de la Seconde Guerre mondiale, on s'est dit plus jamais ça, la Shoah et compagnie, on va consolider les textes. J'évoquais la Convention de 1948 sur la prévention du crime de masse et des crimes contre l'humanité et autres. On a porté des valeurs d'universalisme, de solidarité dans le champ de relations internationales et on a laissé émerger, notamment dans les pays occidentaux et dans les démocraties, des ONG qui pouvaient être des contre-pouvoirs, qui pouvaient s'émanciper sur différents terrains d'intervention, qui ont d'ailleurs été parfois des relais de soft power des occidentaux pour aller porter de l'aide et
2: des
3: sacs de riz par exemple, si vous voyez ce que je veux dire.
2: En Somalie.
3: Voilà, mais des organisations comme MSF qui ont été à l'origine de ce sans-frontiérisme qui a permis à ensuite une myriade d'ONG de se développer, elles portaient une certaine des valeurs d'universalisme, on va dire de solidarité, de liberté, parce que ces organisations, elles sont pas nées en Corée du Nord ou en Russie, parce que c'était dans des démocraties qui les ont laissées faire, en espérant aussi qu'elles puissent supporter des intérêts des États. Alors même que, je le dis tout de suite, une organisation comme la mienne, on ne représente pas un État, MSF ne représente pas des États, d'autres organisations ne représentent pas des États, mais il y a beaucoup d'ONG qui sont notamment financées en grande majorité par des États et qui peuvent être amenées à être en posture d'opérateurs. Nous, on revendique le fait d'être autonome. On a certes des financements institutionnels, mais on a 50% de fonds propres. Donc on a sur un budget de 150 millions, ce qui nous permet de choisir où on va et ce qu'on a envie de dire dans notamment la dénonciation des insuffisances en matière de droit international. Et donc, précisément pour répondre à votre question, ce qui est pour moi historique aujourd'hui, c'est qu'avec l'émergence des populismes plutôt à tendance d'extrême droite, il y a plusieurs types de populisme, on ne va pas rentrer sur le sujet dans le fond, mais je parle de tendance extrême droite qui est de plus en plus en situation d'exercer le pouvoir, notamment en Occident. Je parle de Trump, de Milley, je parle de Meloni, hier de Orban, demain peut-être de Bardella ou de Mme Le Pen en France.
2: Ces Meloni en Italie, etc. etc.
3: Oui, j'ai évoqué Meloni. Ouais, voilà. Ces acteurs-là, ils se revendiquent comme étant des acteurs anti-droit totalement décomplexés. Monsieur Trump, quand il annonce la fermeture de l'USAID, l'Agence américaine d'aide pour le développement, en début 2025, c'est des milliers de projets qui ferment, c'est des centaines d'associations qui ferment, y compris des grosses organisations françaises qui réduisent de près de 40% leur staff, y compris dans leurs sièges sociaux. C'est aussi des milliers, voire des millions de morts, parce que du jour au lendemain, c'est des programmes qui se sont arrêtés. Il y a des estimations de l'Agence des Nations Unies, une aide qui travaille sur le sida, et qui dit qu'à cause de cette fermeture brutale, c'est des millions de contaminations et de morts du sida dans les années à venir. Donc c'est absolument dramatique et cette baisse, elle se coupe brutale, qui est vraiment dramatique, vous l'aurez compris, elle se fait en parallèle accompagnée par une coupe à hauteur de 50% des aides publiques au développement des pays européens qui font partie, les Européens et les Américains, du top 20 des plus gros pays providers de financement dans l'écosystème humanitaire. Ça veut dire que quand ces pays-là coupent l'aide, c'est vraiment l'écosystème dans son entier qui subit une coupe brutale et qui est en crise. Et ce qu'il faut comprendre, c'est que les motivations de ces coupes brutales, elles ne sont pas liées au fait qu'il manquerait de l'argent, elles sont liées au fait assumé d'un Trump ou des autres acteurs que j'évoquais, de dire nous on est des anti-droits, donc on ne soutient pas le droit des minorités LGBTQI+, des droits des femmes notamment à pouvoir choisir ce qui est bon pour elles ou pas en matière de contraception. Beaucoup de projets notamment sur les droits en santé sexuelle et reproductive ont été coupés. C'est des anti-droits qui assument de ne pas respecter le droit international humanitaire et donc eux, ils sont totalement décomplexés et ils ne considèrent plus que nos organisations qui sont fondées sur des valeurs de solidarité, de respect des droits fondamentaux, ils ne nous considèrent plus comme des relais de soft power de leur propre stratégie. Et donc, c'est en ce sens qu'ils coupent les financements. cette logique de soft power, ils vont la préserver pour des organisations qui vont être alignées sur leur idéologie. Des associations pro-life, des associations qui vont, on l'évoquait tout à l'heure, intervenir par exemple dans Gaza, mais qui ne diront rien sur les discours coloniaux, sur les meurtres de masse, et qui seront alignées sur le discours dominant. Et donc, en fait, ce que je veux dire, et qui est pour moi absolument historique, c'est que ces pratiques-là de populistes de tendance extrême droite, elles ont pour vocation de couper l'arbre sous le pied de corps intermédiaires, que sont les associations, dont notre responsabilité est non seulement d'agir sur le terrain, mais d'amener de la controverse dans le champ du débat démocratique pour ensuite obtenir un consensus et une expression démocratique de nos sociétés. Et donc, nous couper l'arbre sous les pieds, c'est nous faire disparaître. Et c'est, d'une certaine manière, un symptôme d'une régression démocratique qui est majeure.
2: Alors, on va être précis, monsieur Corti, parce que ce que vous développez là est extrêmement grave et peut-être pas toujours identifiable. En fait, si j'ai bien compris votre raisonnement, ce qui est reproché aux ONG comme les vôtres, c'est un discours. C'est un discours politique, au sens où vous intervenez au nom de valeurs propres à l'universalisme, mais ces valeurs-là, finalement, on vous les reproche. Est-ce que ça signifie que aujourd'hui, la condition de votre pour une opérabilité, hein, je crois que c'est comme ça, c'est le terme qu'on utilise pour intervenir pour du secours ou que sais-je, pour de l'humanitaire, c'est votre désidéologisation, c'est-à-dire en clair, vous faites il faudrait faire du paternalisme. Il y a un peu de ça.
3: Il faudrait sûrement pas être en situation de dénoncer les régressions des droits fondamentaux.
2: Donc finalement, on regresse à la période hantée,
3: oui,
2: si j'ai bien compris.
3: Absolument. Et on joue sur la confusion entre un engagement citoyen, non partisan, et un engagement politique dans le champ de l'aide. Moi, mon organisation, elle est ni de droite ni de gauche, il est en même temps. Mais elle revendique, sur une approche non partisane, un respect des droits fondamentaux que sont la liberté, l'accès au respect des droits qui ont été mis en place et réaffirmés au lendemain de la Seconde Guerre mondiale, dans le cadre des Nations Unies, de la Charte des droits de l'homme. Et effectivement, lorsque vous avez des acteurs politiques qui se revendiquent être des anti-droits, eh bien nous devenons des cibles politiques pour ces acteurs-là. Quand bien même nous n'afficherions pas de couleur politique partisane. Le simple fait d'être dans une confrontation idéologique sur une représentation de ce que devrait être l'altérité, le rapport entre les hommes, le vivre ensemble, fondé sur le respect mutuel, sur un état solidaire, sur une déstigmatisation des différences de genre ou autre, eh bien, on devient des ennemis politiques. Donc, effectivement, mon organisation, aujourd'hui, et c'est ça la nouveauté, vous l'aurez compris, y compris dans nos démocraties, deviennent des acteurs de plus en plus délégitimés. Et je vais vous donner des exemples très simples. Une personne comme Madame Meloni, première ministre italienne, elle a aussi, comme l'État français, fait des coupes budgétaires importantes sur notamment les associations qui interviennent sur son propre territoire. Donc il y a une attaque en règle, vous l'aurez compris, sur l'écosystème international, mais aussi sur les associations en France et en Europe par des coupes budgétaires. Ce sont aussi des coupes budgétaires qui affectent le champ de la recherche, des chercheurs sur l'écologie, sur le péril environnemental. Enfin, tout ce qui sont des acteurs qui peuvent amener des éléments rationnels pour défendre l'intérêt général, ces gens-là sont mis de côté parce qu'ils ne servent pas les intérêts de cette idéologie.
2: Alors, on va aller précisément, monsieur.
3: Je voulais finir sur Mme Meloni, parce que quand elle empêche les bateaux, non seulement elle coupe les financements, mais quand elle empêche les bateaux de sauvetage en mer Méditerranée, de sortir pour aller sauver des vies, parce que vous le savez, la Méditerranée est un cimetière marin, elle crée les conditions juridiques d'une restriction opérationnelle en disant « vous ne respectez pas des codes de conduite », elle impose des codes de conduite, devoir débarquer à tel ou tel endroit, ne pas pouvoir sauver autant de vies que possible, vous n'avez pas la climatisation qui est aux normes, enfin, elle crée les conditions d'une restriction. Et en France, il faut avoir en tête qu'il y a tout un arsenal juridique qui est prêt à être utilisé au cas où il y aurait des forces beaucoup plus radicales en place pour pouvoir
2: finir. Vous parlez d'extrême droite là.
4: Oui, entre autres, à Mai, il y a déjà des idées d'extrême droite. Je veux me détacher simplement du Rassemblement national. Je veux parler des idées d'extrême droite populiste qui traversent aussi notre société. C'est quand même un certain monsieur Retailleau qui nous a rappelé dernièrement que l'état de droit n'était pas intangible en France. C'est quand même pas quelqu'un du RN, c'est quand même quelqu'un qui exprime une volonté d'une dérive illibérale potentielle.
2: Alors, j'ai quand même une question. Sur la France. Vous verrez pourquoi je vous coupe et vous comprendrez. J'ai vu que vous aviez un projet autour des migrants à Montpellier. C'est ce que j'ai vu sur détaillé, je crois, sur votre site internet. Contredisez-moi, vous n'avez pas un projet.
4: On a une quarantaine de programmes en France, beaucoup sur les personnes en situation administrative précaire, les exilés.
2: Or, Montpellier est dans une région qui s'appelle l'Occitanie. L'Occitanie est la région en France avec PACA, ou sûrement la région où l'ex-FN est extrêmement puissant, disposant de mairies, disposant d'un très très grand nombre d'élus. Est-ce que sur un projet comme celui-là, vous pourriez être empêché, concrètement ?
4: Complètement. Aujourd'hui, lorsque vous souhaitez des
2: viandes... Je dis concrètement.
4: Oui, mais complètement. Aujourd'hui, quand vous êtes en débat avec certains acteurs d'extrême droite assumée, il vous explique concrètement que lorsque vous sauvez des vies en Méditerranée, que vous sauvez des vies sur le col de l'Échelle au-dessus de Grenoble, ou que vous aidez des exilés sans papier, vous êtes potentiellement des complices de passeurs, et donc vous êtes des criminels, et donc on va vous faire la peau. Lorsque à Gaza, on intervient pour soigner des Palestiniens, on est potentiellement des porte-parole du Hamas. C'est ça les choses.
2: À Montpellier, alors un projet comme celui-là.
4: La réalité, c'est que aujourd'hui, il y a ce qu'on appelle un contrat d'engagement républicain. C'est un cadrage juridique qui impose aux associations de devoir respecter certaines règles, notamment de respect, certes, des valeurs de la République, mais de ne pas dénoncer ce qui pourrait se passer en termes de politique publique. Aujourd'hui, il y a déjà des préfets qui ont décidé de couper des financements à des associations au prétexte que ce serait permis de juger des politiques publiques pas forcément très humaines, notamment sur la question de l'accueil des exilés. Et ça, excusez-moi, mais c'est pas très républicain. Il y a des sociologues comme Antonio Delfini et Julien Talpin qui ont mis en évidence le fait qu'il y a tout un arsenal juridique aujourd'hui qui est déjà partiellement utilisé, mais qui pourrait être utilisé davantage et qui restreindrait encore plus la question des libertés associatives. Il y a vraiment une offensive, je le redis aujourd'hui, sur les libertés associatives en France. Certes avec la baisse des financements, mais avec l'utilisation qui peut être beaucoup plus radicale sur ce cadrage, notamment sur ce cadre d'engagement républicain, et qui crée les conditions pour pouvoir criminaliser les organisations. C'est là où c'est important. C'est-à-dire que moi, mon organisation, elle est potentiellement une organisation criminelle dès lors qu'on considérera que je soigne des personnes en situation administrative précaire, dès lors que je vais soigner des usagers de drogue en essayant de les réintégrer dans des dispositifs sanitaires, dès lors que je vais m'occuper des personnes en situation administrative précaire ou des personnes travailleuses du sexe qui sont dans les logiques de survie, mais qui sont parfois mises en tension par des lois sécuritaires. Donc voilà, c'est ça aussi. Comment vous créez les conditions de délégitimer, de criminaliser les organisations en utilisant des cadres juridiques qui pourront être encore plus radicaux, mais surtout avec l'objectif, et c'est ça qui est le plus important, d'atténuer la controverse, les contrepoids politiques, et donc d'être sur une dérive libérale. Et moi, ce que je dis, je terminerai par là, parce que vous avez fait référence au sud de la France, aux exilés, à l'extrême droite. Nous, on travaille aussi sur les populations dites déclassées, ces fameux Français, qui, beaucoup de personnes âgées, beaucoup d'étudiants qui ont des difficultés d'accès aux soins. Il y a une barrière financière majeure, parce qu'il y a une logique ultralibérale de financiarisation du champ de la santé, de privatisation aussi, qui font que les cotisations sont plus difficiles et autres. Ces personnes-là sont en difficulté. Et ce que fait l'extrême droite, c'est de trouver des boucs émissaires pour justifier le fait que le reste des Français, notamment, sont en difficulté. C'est pas à cause des sans-papiers que l'hôpital ne marche pas bien. C'est pas parce qu'on va empêcher des humanitaires de sauver des vies en mer Méditerranée, que les urgences fonctionneront mieux à Toulouse ou à Paris. Et donc, nous, on dit, et on souhaite aussi élargir le scope de nos opérations en milieu rural, auprès de ces Français déclassés, pour leur montrer que on peut s'occuper aussi d'eux, qu'on peut les accompagner, que l'extrême droite n'a pas le monopole de l'intérêt pour ces personnes-là, et leur intérêt souvent c'est exclusivement politique, et qu'il ne faut surtout pas opposer les précarités. Aujourd'hui, le combat, il se fait pour la solidarité, pour un État social beaucoup plus fort, pour un 100% sécu, on pourrait le développer, mais voilà. Et ça doit toucher tout le monde. Et donc, les populismes d'extrême droite, pour nous, ils sont ultra-libéraux, suprémacistes, il y a des bons, des mauvais malades, ils sont illibéraux. C'est pour ça que ce sont nos ennemis politiques aussi, comme nous sommes leurs ennemis politiques.
2: Vous savez quoi, monsieur Corti? J'avais envie de vous poser une dernière question, mais en même temps, je me dis, je vois l'heure qui passe. En fait, tout ça, à vous écouter, quand moi j'évoquais les migrants de Montpellier, il ne s'agissait pas de finalement de restreindre Médecins du Monde comme étant une organisation qui s'occupait uniquement des étrangers ou des gens qui sont en difficulté. Après tout, Médecins du Monde, il me semble que le serment d'Hippocrate, c'est de s'occuper
4: soit de tout le monde.
2: De tout le monde. Voilà. Voilà. En tout cas, ce que la morale de cette histoire, c'est que Médecins du Monde est un acteur social dans toute son entièreté. Voilà, je vous remercie d'être passé à ce micro.
4: Merci à vous.
2: On va, avant de retrouver la chronique littéraire de Xavier Capodanno, écoutez, on va repartir en Orient avec Abdelhalim Hafez.

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1: Alors, après Jean-François Corti, donc président de Médecins du Monde, et Abdelhaïm Hafez, je vous propose de finir cette émission avec un groupe du Maghreb, MBS, c'était le nom de ce groupe, le micro brise le silence, c'était un groupe de rap algérien qui s'était fait connaître au moment des contestations contre la dictature du pouvoir algérien. 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À bientôt.

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1: Bonjour à tous, bonjour à toutes et bienvenue pour un nouvel épisode de l'écologie au fil des jours. Je suis Zoé Lauvergne et on est ensemble pour un peu moins de 30 minutes. Plus de vaisselle en plastique dans les cantines, c'est en tout cas ce que souhaitent les députés qui ont adopté une proposition de loi en ce sens la semaine passée. Une proposition de loi transpartisane portée par Graziella Melchior, élue Renaissance du Finistère. Objectif du texte, consolider des mesures présentes dans la loi AGEC, la loi anti-gaspillage pour une économie circulaire, entrée en vigueur en janvier 2025, et lutter contre la pollution plastique. 400 millions de tonnes de ce matériau sont produites chaque année dans le monde. Et du plastique, il y en a partout, dans les supermarchés, dans nos vêtements, dans nos cosmétiques. Et en bout de course, il se retrouve dans les cours d'eau, les océans et même dans notre sang. Quels sont les risques de cette pollution pour notre santé ?

0: et pour la planète. Comment lutter contre cette prolifération? Et les hommes et les femmes politiques en font-ils assez? Pour répondre à toutes ces questions, je reçois Lisa Pastor. Bonjour.
1: Bonjour.
0: Vous êtes chargée de plaidoyer France chez Surfrider, une association spécialisée dans la protection de l'océan. Alors, pour démarrer, on va revenir sur cette proposition de loi qui a été adoptée la semaine passée. Pour vous, chez Surfrider, en quoi c'est une victoire, cette adoption par l'Assemblée nationale?
1: Alors, c'est une première victoire puisque justement, on a eu la très grande majorité des députés qui ont voté en faveur de cette proposition de loi qui visait justement à sécuriser une interdiction, comme vous le disiez, qui était déjà contenue dans la loi AGEC, qui vise à interdire les contenants, donc de réchauffe, de services qui sont en plastique dans les lieux qui accueillent des enfants, donc les cantines, les services pédiatriques, d'obstétrique, de maternité, des hôpitaux, et d'élargir le champ explicitement pour que ça englobe aussi tout ce qui est gobelets, assiettes, couverts en plastique, toujours dans cette idée de protéger une population particulièrement vulnérable aux effets sur la santé. Donc on voit que le message est passé, on a eu quand même une très grande mobilisation de la part des citoyens et citoyennes, plus de 36 000 à l'heure où je vous parle de signatures sur une pétition qui avait été lancée par des associations qui font partie de notre coalition, donc Zero Waste France, Cantine sans plastique. Donc on espère que c'est déjà une prise de conscience de justement ce plastique qui certes pollue notre environnement, mais aussi nous contamine, et ce dès le plus jeune âge.
0: Et vous le disiez, donc 36 000 signatures, enfin plus de 36 000 bientôt, 37 000 signatures pour cette pétition. Donc on voit en tout cas que du côté de la population, c'est plutôt un sujet qui mobilise. Le texte, il a été adopté sans difficulté, mais on avait 72 voix pour, 17 contre, alors qu'on a quand même 577 députés à l'Assemblée. Est-ce que vous diriez que, contrairement à la population, où on sent que c'est un sujet qui peut animer, les députés, ils s'en saisissent moins? En tout cas, ils n'étaient pas là pour, pas très nombreux pour venir voter cette proposition de loi.
1: C'est clair que la présence, le nombre de députés, de parlementaires qui sont présents en séance, c'est ce qui peut faire basculer un texte les trois quarts du temps. Donc là, on va être particulièrement vigilants parce que c'est une première victoire à l'Assemblée, mais comme pour tous les textes législatifs, la prochaine étape, c'est le Sénat. Donc on espère que les sénateurs seront aussi en majorité en faveur de cette interdiction et vraiment les mobiliser pour qu'ils viennent en séance avant la fin de l'année, on va dire, et les congés d'été, ou au moins à la rentrée. Donc oui, on espère mobiliser. On pense qu'avec cet axe qui est aussi sur la santé humaine et évidemment les impacts environnementaux, on va toucher le plus grand nombre de députés. Mais évidemment, dans un contexte où on a aussi beaucoup d'embouteillages de textes assez à enjeux qui passent à l'Assemblée, le but c'est aussi de mobiliser un maximum de groupes favorables à l'interdiction.
0: Et est-ce que vous avez quand même malgré tout des craintes avec ce passage au Sénat? Est-ce que vous pensez, puisque là donc l'adoption du texte elle a été pas très difficile, c'était un texte transpartisan, il y a seulement les élus du Rassemblement National et les alliés ciotistes qui sont opposés, est-ce que vous avez des craintes particulières par rapport au Sénat vu que c'est pas la même composition, ou ça devrait plutôt bien se passer?
1: C'est vrai qu'un vrai enjeu, le premier enjeu sur ce texte, c'était qu'il soit remis à l'ordre du jour parce qu'il avait été déposé l'an dernier. Donc ça, c'était déjà une première étape. Le gouvernement a déclaré engager une procédure accélérée pour qu'il passe dans les plus brefs délais au Sénat. Mais en effet, au Sénat, en janvier-février, on suivait aussi l'adoption d'un texte qui visait à conformer notre droit français au droit européen et à l'adoption d'un nouveau règlement qui s'appelle le règlement emballage. Et on a vu une action particulièrement immense, du jamais vu, de la part des lobbies de l'industrie plastique. Certains, justement, demandaient à supprimer cette interdiction des contenants en plastique dans les services de maternité. On a vraiment face à nous une campagne de désinformation qui est perpétrée par ces lobbies-là. Donc, évidemment, on sait que certains syndicats se sont ouvertement et dans les médias opposés à cette interdiction. On espère vraiment que les sénateurs, justement, n'écouteront pas ces voix-là. L'année dernière, en début d'année, au Sénat, le fait d'avoir un scrutin public, ça a changé beaucoup de choses, ça a permis qu'un maximum de sénateurs votent contre ces tentatives en fait de régression. On espère que là ce sera également le cas et on va rester très vigilant pour justement contrer cette action de la part de l'industrie.
0: Et cette action de l'industrie, elle se manifeste comment concrètement auprès des députés, auprès des sénateurs?
1: Alors déjà, je pense qu'il y a une campagne qui est faite aussi hors de ces arènes politiques, sur la scène publique, avec des campagnes médiatisées qui ont été pas mal décriées en début d'année. On a aussi une place beaucoup plus importante qui leur est donnée dans les médias, parfois des médias d'opinion, donc qui est aussi une grande partie de l'explication qui vise à faire passer en fait leur contre-discours, le rendre beaucoup plus intelligible et audible dans le débat public. Et puis vis-à-vis des sénateurs et des députés, ça va se traduire par des amendements qui leur sont envoyés, qui sont déposés, et on le voit assez explicitement, une grande partie d'entre eux, vous avez la mention « cet amendement a été travaillé avec » et là le nom de l'industrie ou du syndicat plasturgiste noté. Donc parfois c'est assez explicite, parfois on le retrouve dans les termes qui sont utilisés, que ce soit en séance, dans les interventions des parlementaires, et puis dans leurs amendements où on se rend compte qu'ils n'ont pas écrit cette proposition-là tout seul. Et parfois ce sont aussi des sénateurs, des parlementaires qui ne travaillent pas du tout sur le sujet et qui vont porter ces mesures-là qui leur ont été tranquillement soufflées par ces voix de l'industrie.
0: Et pour revenir à cette proposition de loi votée la semaine passée, il y avait aussi des amendements, cette fois de députés de gauche, qui voulaient notamment étendre cette interdiction aux ustensiles de cuisine en plastique, et qui a été amendements qui n'ont pas été adoptés. Est-ce que finalement ça va assez loin? Est-ce qu'il ne faudrait pas élargir encore plus le champ d'interdiction pour des ustensiles en plastique, et, parce que c'est aussi ça a des vraies conséquences sur notre santé et sur l'environnement?
1: Oui, il est vrai que dans le cadre de cette proposition de loi, la stratégie du gouvernement et des députés, donc du bloc central qui était à l'origine, a été de sécuriser au plus vite et de faire passer le texte tel quel pour qu'il soit adopté aussi le plus rapidement au Sénat. Donc je pense qu'il y a vraiment une stratégie d'adoption le plus rapide, puisque comme vous le disiez, cette interdiction, elle était censée être en vigueur depuis le 1er janvier 2025. On a un an et demi de retard. Donc on comprend cette stratégie qui a été faite. Néanmoins, évidemment, ça n'adresse pas tout le champ des risques qui peuvent être associés au plastique et tous les produits qui peuvent y être associés. Donc c'est vrai que la prochaine étape pour nous, c'est de s'assurer que d'autres types justement d'ustensiles, types de produits qui sont utilisés dans les cantines et dans ces services-là puissent être réglementés également. Donc oui, ça ce sera dans une deuxième étape. Mais voilà, le fait que déjà ce texte passe dans une période où, je le rappelle, la loi AGEC est énormément décriée, qu'on a cette campagne de la part des lobbies qui est de plus en plus vocale, ce serait déjà une première étape.
0: Pour revenir aussi de manière un petit peu plus globale sur le plastique et sur son impact, déjà sur notre santé. En fait, pourquoi c'est aussi important de bannir l'usage là dans les cantines de ce plastique, que ce soit pour réchauffer les plats ou ensuite manger? Pourquoi c'est aussi important en fait?
1: En fait, au fur et à mesure, la science est parvenue à démontrer qu'il y a plusieurs... Déjà qu'on a des traces de microplastiques, comme vous disiez, dans notre sang, dans notre cerveau. On en a retrouvé dans le placenta. Donc, on voit bien qu'il y a une contamination à grande échelle. Il y a aussi la question des additifs chimiques qui rentrent dans la composition du plastique. Il y en a 16 000. Une grande majorité, en fait, n'a pas de données, n'est pas réglementée et sur lesquelles on n'a pas de données. Donc, c'est vrai qu'il y a aussi ce principe de précaution à justement limiter au maximum la contamination. Donc évidemment, c'est aussi associé à des troubles, notamment chez les jeunes enfants, et c'était là toute l'importance de cette proposition de loi, des troubles cognitifs liés au développement neurologique également. Donc c'est vrai que ça a un gros impact sanitaire, et l'idée c'est de se dire qu'aujourd'hui, pour une grande partie de ces produits plastiques du quotidien, on a des solutions qui existent. Donc là, dans les cantines, on parlait beaucoup de l'inox, également dans, au quotidien, de bouteilles à la place des bouteilles en plastique, d'avoir des gourdes qu'on peut re-remplir, pour tout ce qui est restauration emportée, venir avec son propre contenant, et puis de manière générale, faire en sorte qu'on redéploie le réemploi, la consigne pour réemploi. À l'époque, c'était très fréquent et courant de redéposer sa bouteille en supermarché, là où on l'avait achetée, et qu'elle puisse être lavée et remise en circulation. Donc en fait, là où on voit qu'on est très fort dans ce discours du plastique, c'est des usages qui ont été normalisés au fur et à mesure des années, mais qui, plusieurs décennies auparavant, étaient complètement inédits, et on avait l'habitude d'utiliser des contenants réemployables au quotidien. Donc oui, on a aujourd'hui la preuve comme quoi le plastique est associé à des risques sur la santé humaine, la santé, ce qu'on appelle la santé environnementale, animale. C'est vraiment le concept de One Health, une seule santé. Et l'idée, c'est justement de prendre des réglementations pour justement agir et prévenir cette contamination.
0: Et c'est parce que ce plastique, Vous venez de l'évoquer, la question aussi, en fait, de ça a un impact sur nous, être humain, notre santé, etc. La santé des plus jeunes, mais aussi, en fait, ça a un impact absolument énorme sur notre environnement, que ce soit l'environnement qui nous entoure, les cours d'eau, l'océan, la biodiversité marine, même la contamination des sols. Là aussi, il y a un vrai enjeu aussi environnemental.
1: Bien sûr, c'est surtout à ça auquel on pense, c'est vrai, quand on parle du plastique. Mais déjà, cet impact, il est inhérent à la création du plastique, à la production et à toutes les étapes du cycle de vie. Le plastique, je le rappelle, 99% des plastiques sont faits à partir de pétrole. Donc, vous allez avoir déjà un impact dû à l'extraction. En tout, la production de plastique, on estime que c'est 5% des émissions de gaz à effet de serre aujourd'hui. Donc, évidemment, c'est complètement relié à la crise climatique. Et puis ensuite, on va avoir des fuites, donc tout au long de la production de plastique. Ça, c'est un combat vraiment historique pour Surfrider, les granulés de plastique industriels, donc ces petits bouts de plastique qui sont utilisés dans la production de produits en plastique, qui vont être rejetés parfois par inadvertance dans l'environnement, lors du transport, de la manutention. C'est un cas de pollution assez avéré, dont on a eu des exemples sur certaines plages françaises, les plages en Espagne, en Galice par exemple. Et puis évidemment, les plastiques qui vont finir leur vie dans l'océan, donc c'est 12 millions de tonnes au niveau mondial, et c'est des prévisions, notamment par l'OCDE, qui renforcent cette idée comme quoi ces rejets vont être amenés à s'intensifier dans les prochaines années, aussi parce que la production de plastique est attendue pour tripler d'ici 2060. Donc on se rend compte du désastre que c'est aujourd'hui environnemental, qu'on n'a pas les capacités de collecter et de gérer la fin de vie, puisque c'est évidemment des quantités colossales et qui sont en plus attendues pour augmenter dans les prochaines années.
0: Et le recyclage du plastique, parce que c'est souvent aussi ce qui peut être mis en avant, de se dire, bon bah, on va recycler le plastique, celui qui est déjà là, et ça permettra d'alléger son impact. C'est pas une bonne solution?
1: Alors le recyclage, comme je le dis, en fait, c'est tellement une partie minime des produits plastiques qui sont recyclés aujourd'hui. Donc à l'échelle mondiale, on dit que c'est 9%. En France, si on parle par exemple des emballages, parce que les emballages, c'est quasiment la moitié de la consommation de plastique par les Français et Françaises, on est à 25% des emballages plastiques qui sont recyclés effectivement au niveau français. Donc on voit que c'est des chiffres qui ne sont pas du tout évidemment à la hauteur, qui de plus, une fois qu'on obtient de la matière recyclée, celle-ci doit être couplée à de la matière de plastique vierge pour être ensuite remise sur le marché et créer de nouveaux produits. Et ça alimente, ça verrouille tout ce système de plastique, de jetables, et c'est vraiment un cercle infernal. Donc c'est vrai que le recyclage, pour nous, ça ne doit pas être la première mesure. On a une hiérarchie qui commence par justement le concept de réduire, puis de réemployer, réutiliser, réparer, et ensuite recycler. Et c'est ça que dans cette hiérarchie, il faut prendre les choses par la première marche, qui est de réellement réduire la quantité de plastique qu'on consomme, puisque de toute manière, on le voit, on n'arrive pas à gérer la quantité de plastique qu'on a au quotidien en 2026. On n'arrivera pas non plus en 2040 ou en 2060, à mesure que ça continuera d'augmenter.
0: Et un autre levier, enfin je ne sais pas si le terme de levier n'est pas forcément bon, mais en tout cas une autre piste qui est vachement mise en avant par les industriels, qu'on trouve aussi dans notre quotidien, c'est l'idée aussi du plastique. Alors il y a le plastique biosourcé et le plastique biodégradable, enfin, notamment quand on va au supermarché, on peut acheter des sacs avec écrit, enfin ce genre de choses, mettant en avant que ce plastique-là a été fait à partir d'autres plastiques ou alors de matières biosourcées. Est-ce que vous pouvez nous expliquer déjà, c'est quoi la différence entre un plastique biodégradable et un plastique biosourcé? Et après, est-ce que ça pourrait pas être une bonne solution?
1: Alors les plastiques biosourcés, ça va être des plastiques qui vont être composés en partie de matières organiques. Donc ça peut être du sucre de canne, amidon de maïs, fécule de pommes de terre. C'est ce qu'on retrouve, comme vous disiez, dans les supermarchés notamment, qui ensuite peuvent être couplés à du pétrole, en fait, pour justement former un alliage. On peut avoir jusqu'à 75% de pétrole. Donc il faut bien se rendre compte que cette partie, qui en plus n'est pas issu de matière organique, mais pas issu de l'agriculture biologique, peut être vraiment minoritaire et va avoir un processus de production qui est aussi extrêmement onéreux en termes environnementaux. On peut se poser aussi la question de l'éthique dans tout ça, d'utiliser des terres pour encore produire ce type de produit et non nourrir justement la population mondiale. Donc il y a vraiment une production, un processus de production, d'extraction de ressources qui est très coûteux également. Plastique biodégradable, là c'est autre chose. C'est des plastiques qui sont dits biodégradables car pouvant, sous l'effet de micro-organismes, se dégrader, mais dans des conditions qui sont vraiment bien spécifiques. Donc typiquement en laboratoire, c'est pas du tout au fond de l'océan, dans la nature ou dans son compost chez soi. Et en fait, c'est deux types de nous, ce qu'on appelle des fausses solutions, qui sont regroupées sous l'appellation bioplastique. On se rend compte que ça détourne complètement l'attention du problème. Déjà, ça ne résout pas le problème, ça continue d'avoir un impact environnemental, et en plus, ça crée de la confusion justement auprès des consommateurs qui ont la sensation de faire une bonne action en allant vers ce genre d'alternative, mais qui se retrouvent complètement trompés. C'est vraiment un marketing qui est aussi assez agressif. On a dans la loi justement AGEC que vous mentionniez un article qui vise à justement prévenir ces appellations trompeuses et leur utilisation partout. Néanmoins, voilà, pour nous, ce ne sont pas des bonnes solutions, ça dévie le problème, alors que par la même occasion, par exemple, on a le vrac, le fait de venir avec son propre contenant. Pour les fruits et légumes, c'est encore plus facile aujourd'hui d'avoir des filets pour justement se servir, et qui sont beaucoup plus efficaces en matière de lutte contre la pollution plastique. Mais en effet, c'est un marketing très agressif et un lobby très, très vocal aussi actuellement dans les discussions qui sont en cours auprès du gouvernement.
0: Et comment aussi, donc, on l'a bien compris, vous en tout cas, vous considérez que la solution c'est davantage d'aller vers du réemploi, de réduire au maximum l'utilisation de ce plastique. Mais comment, parce que notamment cette question du vrac, elle renvoie beaucoup aussi à l'individu et à sa propre façon de consommer. Et c'est aussi des façons de consommer qui sont assez marquées socialement. Le vrac, il n'est pas forcément disponible partout. C'est souvent aussi plutôt dans des épiceries bio aussi, ça peut peut-être coûter plus cher. Enfin, comment on peut accompagner aussi cette réduction du plastique pour qu'elle passe pas que sur les individus et seulement les plus privilégiés.
1: Tout à fait, cette façon de dire, bon, il y a quelques petits gestes qu'on peut mettre en place, il faut faire attention aussi parce que le but n'est pas de déjà déresponsabiliser les industriels qui continuent de mettre sur le marché des emballages plastiques dont certains ne sont même pas recyclables, et aussi les politiques, puisque sans signal politique fort, en fait, tout ce marché du réemploi, il ne verra pas le jour. Sans signal politique fort, on ne va pas avoir des matériaux ou des contenants réemployables à des prix moins chers que leur les mêmes types de produits mais en emballage plastique à usage unique. Donc ce dont on a besoin aujourd'hui, c'est que le gouvernement fasse réellement un plan sur le réemploi qui est vraiment des financements. Donc ça, on passe par ce qu'on appelle les éco-organismes. Donc c'est des filières qui ont été créées qui représentent tous les industriels, les producteurs, pour appliquer ce qu'on appelle le principe pollueur-payeur. C'est-à-dire qu'ils payent une contribution chaque année et il faut qu'une partie de ces contributions puisse aller au développement d'alternatives réemployables. Déjà, pour permettre à ces entreprises-là de perdurer, on a par exemple les centres de lavage usage qui ont mis la clé sous la porte récemment, de continuer à ce que ce système, qui en plus est très ancré localement, pourrait créer plus de 20 000 emplois s'il était réellement mis en place, de perdurer, de faire en sorte que ce soit évidemment accessible pour les citoyens. Et évidemment, ça demande un signal politique fort de la part du gouvernement qui, pour le moment, est davantage, se concentre davantage sur le recyclage, avec la sortie d'un plan plastique qui devrait s'intituler un plan recyclage pour le moment, puisqu'il n'y a vraiment pas grand-chose sur ces volets de prévention et de réemploi.
0: Et bien justement, ce plan plastique, on peut en parler un petit peu plus longuement. Il a été proposé par Mathieu Lefebvre, le ministre délégué chargé de la transition écologique MIMEI, qui a annoncé donc le lancement de ce plan plastique. Donc l'objectif, pour le citer, c'est de structurer une filière d'économie circulaire sur le plastique plus performante d'un point de vue écologique et économique, sachant qu'aujourd'hui, on a seulement 26% des emballages plastiques en France qui sont recyclés. Il y a quand même... Sa feuille de route, elle est articulée autour de trois mots-clés, la question de la sobriété, du réemploi et du recyclage. Mais donc, selon vous, ça part déjà pas dans la bonne direction.
1: C'est vrai que sur la sobriété, il est question, par exemple, de l'éco-conception des produits, qui est un aspect. Mais aujourd'hui, on se rend compte qu'on a cette loi AGEC qu'on a adoptée. Maintenant, le but n'est pas de la faire croupir dans un tiroir et surtout de la mettre en œuvre. Et ça, pour le coup, on en est très loin. Il y a des objectifs qui avaient été fixés, type 10% d'emballages réemployés en 2027. On est à moins de 2% aujourd'hui, on est en 2026. La diminution de moitié des bouteilles plastiques en 2030, alors qu'on voit que les bouteilles plastiques continuent de fleurir partout sur les étals. Idem pour la fin des plastiques à usage unique en 2040. On en est très loin. Au contraire, l'ADEME montre bien qu'on est sur la trajectoire opposée, où on a un nombre d'emballages plastiques qui augmente au fur et à mesure des années. Et donc, nous, le but, c'est de se dire, cette loi-là, comment on arrive à atteindre les objectifs? On veut une vraie stratégie du gouvernement pour les atteindre. Comment on met en place des contrôles pour s'assurer qu'elle est bien appliquée? Typiquement, sur les points d'eau, on est censé avoir des points d'eau dans les espaces qui accueillent du public. Ce n'est pas le cas partout. Par exemple, sur justement ces produits qu'on a interdits, donc la vaisselle en plastique, les gobelets en plastique, il y a quelques années, il est encore possible d'en retrouver dans le commerce aujourd'hui, que ce soit en ligne, dans certains bars ou restaurants. Il faut renforcer les contrôles pour qu'elles soient vraiment mises en œuvre. Donc il y a un volet de mise en œuvre qui est nécessaire et qui n'est pas adressé dans ce plan. Et pareil pour le réemploi, l'idée c'est d'avoir des financements évidemment qui soient associés, de réfléchir en concertation avec les acteurs, par filière également, puisque le réemploi ça ne concerne pas que le plastique aussi. Et donc ça, on attend davantage de propositions. Nous, en tant que partie prenante, nous avons été consultés assez sur le tard, on va dire. On est sur une consultation très express. On a évidemment fait part de nos remarques pour essayer d'y contribuer. Donc on espère qu'elles seront prises en compte dans le prochain plan, pour qu'on ne passe plus d'un plan recyclage et qu'on aille vers un plan plastique au global qui adresse de manière vraiment systémique cette pollution qui est énorme, colossale.
0: Et là, est-ce que, vous nous disiez, vous avez été consulté assez rapidement, est-ce que, on évoquait au début de l'émission la place des lobbies du plastique, est-ce que vous craignez là aussi finalement que ce soit plus eux qui soient entendus et qui soient, et dont la volonté, les mesures se traduisent dans le plan au final, plutôt que les associations qui, comme vous, cherchent à réduire l'utilisation du plastique?
1: Oui, déjà le fait que dans ce plan plastique, la mesure phare qui est présentée par l'exécutif, c'est la mise en place de cette consigne pour recyclage, pas pour réemploi. C'est-à-dire qu'on va continuer d'acheter du plastique, pouvoir le ramener en supermarché et récupérer sa consigne pour continuer d'acheter du plastique. Ce système-là, de manière assez évidente, il est demandé par les industriels, notamment du secteur des boissons, qui poussent pour cette adoption depuis plusieurs années. On voit la même chose au niveau européen, sur ce règlement emballage que je mentionnais. Pas plus tard que le mois dernier, certaines industries ont envoyé un courrier aux leaders européens leur demandant de repousser la date d'entrée en vigueur de ce règlement emballage dans tous les pays de l'Europe. Donc on voit que oui, il y a des lobbies à la manœuvre. D'ailleurs, le plan plastique a été annoncé un mardi. Le jeudi, le ministre rencontrait déjà les industriels. On a dû attendre une semaine de plus pour que les associations et les collectivités territoriales puissent être entendues. Donc évidemment, on voit qu'il y a un très fort lobby derrière, et cette consigne pour recyclage est décriée, que ce soit par les ONG, par ces collectivités. On a même eu un communiqué du Sénat qui justement demande à ce que la priorité soit vraiment mise sur le réemploi et non pas sur cette consigne qui, encore une fois, verrouille tout ce système. Et on espère que ce sera davantage entendu dans les prochaines semaines avant publication de ce plan.
0: J'avais aussi envie de vous poser une question. Donc, on l'a bien compris, l'idée, ce serait de réduire le plastique. Mais imaginons, on se projette dans un monde où, ça y est, on réduit à fond l'usage du plastique. Mais on a toujours, en fait, les déchets qu'on a déjà, plastiques, qui sont là dans nos cours d'eau, dans les océans, le continent plastique aussi qui est là. Comment on fait aussi par rapport à ces déchets qui sont déjà là pour s'en débarrasser?
1: En fait, ça, c'est un petit peu le piège, parce qu'on a pas mal de solutions qui mettent en avant des solutions parfois technologiques pour justement venir chercher le plastique dans l'océan. Ce qu'on voit à la surface, c'est 1% de ce qui est dans l'océan. Le reste est dans la colonne d'eau, les fonds marins, et surtout, c'est fragmenté en microplastiques qu'on ne peut pas récupérer très difficilement. Donc malheureusement, là, ce que j'ai envie de dire, c'est que notre objectif, c'est de s'assurer qu'on n'en produise pas plus. Évidemment qu'on continue d'avoir des actions, rien que pour tout ce qui est restauration de nos écosystèmes, parce que c'est aussi ça, l'impact du plastique, c'est mettre en danger des écosystèmes marins, côtiers, les herbiers, les mangroves, les coralligènes. Et tous ces écosystèmes ont vraiment des fonctions pour notre adaptation, par exemple, au changement climatique. Certains vont séquestrer le carbone dans l'océan. Et c'est pour ça qu'on dit que l'océan est notre meilleur allié dans la lutte contre le changement climatique. Donc, évidemment, il ne faut pas être trop négatif. Et on veut être justement porteur de solutions et montrer ce qu'on peut faire à l'heure actuelle. Et l'enjeu majeur pour moi aujourd'hui, c'est de s'assurer que la pollution soit réellement endiguée et justement que cette trajectoire de la production multipliée par 3 au milieu du siècle, on ne l'atteigne pas tout simplement et que cette projection reste dans un dossier de l'OCDE et ne soit pas visible sur le terrain et dans les océans.
0: L'émission touche bientôt à sa fin et j'aime bien terminer par poser la même question à tous mes invités. Qu'est-ce qui vous donne de l'espoir quand même, malgré tout, là en ce moment, par rapport à ce sujet-là du plastique?
1: On a la chance de, du coup, pouvoir travailler avec cette mobilisation de citoyens et de citoyennes qui, justement, sont très actifs dans nos combats. Et c'est aussi le fait que Surfrider, c'est une ONG de terrain avec des groupes locaux partout. Et de voir autant de personnes qui sont mobilisées tout autour de l'Europe en faisant des collectes, des quantifications de déchets, des stands de sensibilisation, ça donne vraiment de la motivation au quotidien de voir qu'on est quand même assez nombreux et nombreuses. On n'est pas très nombreux et nombreuses au Parlement, ça, c'est une prochaine étape. Mais en tout cas, de voir qu'on a énormément de personnes qui veulent faire changer les lois, qui interpellent les décideurs. Et je pense qu'au bout d'un moment, notre voix sera entendue. Et en tout cas, merci de nous recevoir sur ce genre d'opportunités pour faire passer nos messages et perdurer et continuer d'être présents face aux lobbies qui sont très vocaux aujourd'hui.
0: Merci à vous d'être venue ici en studio. Lisa Pastor, je le rappelle, chargée de plaidoyer France chez Surfrider. 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
1: Bonjour à tous. Aujourd'hui sur Fréquence Protestante, on reçoit Louise Ayrton et Maria Miel Lamaga, respectivement violoniste et soprano de l'ensemble Théodora. Avant toute chose, j'aimerais vous remercier toutes les deux, parce que grâce à vous, je n'ai non pas découvert de sublimes mélodies de Lully ou de Buxtehude, mais ça.

0: c'est la chanteuse Théodora, très en vogue en ce moment, que j'ai pu découvrir grâce à vous. Alors j'ai envie de vous demander, à quand une collaboration avec Théodora ? Louise, peut-être ?
1: Et bah, au plus vite, je dirais. Et je dirais que c'est extrêmement rare que ce soit dans ce sens-là qu'on nous découvre après... Enfin non, qu'on découvre plutôt Théodora après notre ensemble. On est ravis, en tout cas. Merci Marie de votre accueil.
0: Alors l'ensemble Théodora est né d'une amitié scellée entre quatre Françaises et une franco-britannique, Louise Ayrton, dans les couloirs de l'Académie royale de Londres en 2018. Et depuis, votre amitié, amitié qui a inspiré le nom de votre groupe d'ailleurs, vous guide sur les scènes internationales. Maria Miel, est-on toujours amis quand on se professionnalise ?
2: Alors, c'est pas toujours le cas, mais dans notre cas, c'est le cas. Très belle phrase. Non, mais c'est vrai qu'on a, on se dit souvent qu'on a de la chance parce qu'on s'entend sur tous les points, en fait, et dans la musique et dans le travail et en amitié. Et c'est pas quelque chose qu'on a dû énormément travailler. Voilà, on apprend toujours à se connaître, même après toutes ces années. Et c'est un luxe quand même dans le milieu. C'est vrai qu'on a toutes des carrières respectives, individuelles. Et se retrouver dans ce cadre-là de connaissances, c'est vraiment un luxe, quoi.
0: N'avez-vous pas peur d'abîmer cette amitié avec une vie intense de chambriste, Louise ?
1: Non, pas du tout. Et je pense que, comme dit Maria Miel, au final, de travailler pour d'autres ensembles, ça nous nourrit de choses très différentes qu'on peut ensuite apporter à la table quand on remet tout ça en commun ensemble. Et c'est justement ces différences qui font notre force, nos différences de caractère également, qui font qu'en fait, tout est bon à prendre dans nos singularités. Et c'est plutôt ce qui nous fait grandir plutôt que ce qui nous éloignerait, par exemple.
0: Après quelques années de travail ensemble, de concerts, ça y est, vous sortez votre premier disque, Tranquille Cœur, au label Alpha Classics. J'aimerais savoir si vous vous souvenez de l'endroit où vous étiez quand vous vous êtes dit « Allez, on sort un disque ».
1: Ah, alors, c'est une excellente question. Parce qu'en fait, je pense qu'il n'y a pas eu d'endroit. Alors, il y a eu des multitudes d'endroits. Il y a eu... parce qu'en fait, c'est un chemin qui se fait extrêmement naturellement. Et d'ailleurs, si j'ose dire, l'ensemble même, la Théodora, c'est fait tellement naturellement qu'on s'est quasiment pas rendu compte qu'on est devenu un ensemble en devenant cet ensemble. C'est pour ça qu'on a eu aussi qu'on a fait ce choix de prénom parce que en fait on adorait faire de la musique ensemble. Et il est venu à un moment donné la question de faire une compétition qui s'appelle la Fringe au très beau festival de Bruges, qui organise une plateforme pour les jeunes ensembles pour faire partie du festival. Et en fait, en envoyant notre formulaire pour cette plateforme, la dernière question, c'était « Quel était votre nom ?» Et en fait, on s'était même pas posé la question. En fait, nous, juste, on aimait faire de la musique ensemble. Et donc, c'est tombé sur Théodora parce que c'est le prénom d'une de nos amies communes. Et c'est un très beau prénom féminin. On s'est dit que c'était beau d'avoir ça à notre image. Et voilà. Et en fait, tout ça s'est fait naturellement. Et je dirais que pour le disque, en fait, pareil, on a juste beaucoup travaillé. Et en fait, au bout d'un moment, on s'est dit, est-ce qu'on cristalliserait pas ce travail de tant d'années ensemble?
2: Et puis pour ajouter au pourquoi de Théodora, il y a aussi la très belle cantate de Handel, très connue. Donc du coup,
1: l'oratorio.
2: L'oratorio. Le très beau oratorio de
0: Handel.
2: De Handel, ouais. Voilà.
0: Vous avez vécu la vie d'expatrié en Angleterre. Est-ce que c'est votre déracinement qui vous a fait vous rapprocher pendant vos études, Maria Miel ?
2: Alors, en fait, je me souviens que c'est vrai qu'on avait envie de faire de la musique française, précisément. On voulait faire ce répertoire-là. Et c'est vrai que nos père de l'école avait pas forcément, je pense, cette envie-là. Et on s'est retrouvés à cet endroit-là et on est restés ensemble à partir de cet endroit-là. Alors, les filles étudiaient là-bas, dans le cursus complet en présentiel. Moi, j'étais en Erasmus, en fait, pour un an. Donc j'étais, enfin le passage était plus court pour moi, donc c'est vrai que ça crée un refuge quand même de se retrouver toutes les quatre à faire ce répertoire qui nous était toutes chères. Par ailleurs, c'était pas du tout l'idée de s'exclure non plus de l'école, parce que moi je, enfin des rencontres et voilà, mais c'est vrai que c'était un certain refuge, ouais.

0: le début de la chaconne de Buxtehude dans la sonate en trio Bux WV 272, jouée par Louise Ayrton au violon, Alice Trosselier à la viole de gambe et Lucie Chabard au clavecin. Nous sommes en présence de Louise Ayrton et Maria Miel Lamaga, soprano, cet après-midi au micro de Fréquence Protestante. La carrière à l'étranger, l'expatriation et puis les rencontres, le dialogue, ce sont toutes ces notions qui vous ont inspiré votre premier album et qui vous inspirent quotidiennement. Comment on fait pour transmettre son ADN dans un disque pour ne pas faire de hors-sujet, Louise?
1: Je pense que tout ça passe par beaucoup de travail. On travaille, on retravaille, on montre ce qu'on fait à d'autres gens aussi pour, avant d'enregistrer le disque. En fait, on est allé jouer des extraits de ce qu'on voulait enregistrer à des personnes qui nous sont chères, des personnes dont on estime qu'elles ont un regard intéressant sur la musique. Et donc, en fait, c'est la, je dirais que c'est la constante remise en question de ce qu'on fait qui, au final, détermine notre ADN musical. Et c'est de surtout pas rester campé dans un, dans une certitude. Et c'est un peu, comment dire, par processus d'élimination, finalement, que l'on arrive à une essence artistique, je pense.
2: Après, c'est vrai aussi qu'on a mis, énormément de temps à choisir un répertoire pour faire le disque, parce que ça nous tenait à cœur, en fait, de prendre ce temps-là, de se connaître aussi musicalement. Je pense qu'on a beaucoup à apporter toutes dans le groupe. Et voilà, on avait besoin aussi de mûrir artistiquement avant de faire ce CD.
0: Aurez-vous envie d'aborder d'autres notions au cours de votre carrière, ou ferez-vous de ce dialogue un peu d'expatrié votre fer de lance, Maria Miel?
2: Alors moi, c'est vrai que j'ai une histoire un peu personnelle de déracinement, d'exil, tout ça. Donc c'est vrai que c'est un sujet qui m'intéresse à exprimer. Là, j'ai notamment travaillé avec un artiste antillais. On monte des projets qui parlent un peu de ces sujets-là. C'est des thèmes de vie, quoi. Donc, c'est vrai que c'est intéressant d'en parler. Dans le cadre de l'ensemble, j'espère qu'on pourra continuer sur cette lancée, mais j'exprime aussi autre chose, personnellement.
1: On a d'autres projets en cours en ce moment, et donc on va faire un petit pas de côté sur ce thème qui nous a beaucoup rejointe, ce thème du déracinement, pour travailler plutôt sur Rameau. Donc c'est un véritable scoop qu'on vous annonce aujourd'hui sur Fréquence Protestante, car ce sera l'objet de notre second disque qu'on va enregistrer dans quelques mois. Voilà.
0: On sera au rendez-vous. Pour revenir donc sur ce premier disque, Tranquille Cœur, pourquoi vous vous êtes intéressé à l'influence de certains compositeurs français, notamment Lully par exemple, dans l'écriture baroque allemande?
1: En fait, c'est une page de l'histoire qui est fascinante pour nous. Alors, on a toutes trouvé ce sujet extrêmement intéressant. Un petit contexte historique rapide, mais après la guerre des 30 ans, qui a été extrêmement dévastatrice, en fait, énormément de cours en Allemagne ont eu besoin de se reconstruire, et elles se sont beaucoup reconstruites avec pour modèle la cour magnifique de Louis XIV en France, qui était une espèce de modèle de raffinement, de pouvoir aussi. Et en fait, elles se sont vraiment comparées jusqu'au point en quelque sorte prendre l'identité à la française et la transmettre aux musiciens de leur cour, et qui ont commencé à écrire à la française en prenant par exemple Jean-Baptiste Lully comme modèle de composition. On l'entend par exemple dans la suite de Fischer, dans notre disque Tranquille Cœur, qui, vraiment, en fermant les yeux, on dirait du Lully. Et voilà, et en fait, dans ces cours allemandes, au tournant du XVIIIe siècle, c'était vraiment, la France était à la mode, et on y entendait beaucoup d'œuvres de compositeurs français qu'on a retrouvées dans des bibliothèques, etc. Donc on a cette espèce de jeu de pistes qui, pour nous, était fascinant d'explorer.

0: Puisque l'amitié est primordiale dans votre ensemble, pourquoi ne pas vous être appelé ensemble Adèle ? Puisque nous écoutions le duo de la paix et de la félicité dans le ballet de Lully, interprété donc par l'ensemble Théodora, bien sûr, avec les voix de Maria Miel et de Adèle Charvet.
1: Alors, c'est vrai que à partir du moment où on a fait l'objet du CD, notre amitié était déjà de durer déjà depuis longtemps. Et c'est vrai que Théodora était dans notre cercle un peu plus proche à nos débuts de création de l'ensemble. Et c'est vrai qu'on a pensé à elle tout de suite. Mais par ailleurs, voilà, quand on a des ensembles invités avec notre ensemble, on essaie toujours de faire en sorte d'avoir des gens proches de nous, quoi. Et en amitié et musicalement, c'est important pour nous.
0: Ça marche très bien dans ce duo.
1: Voilà. Et donc, ma grande amie Adèle a dit oui pour faire le CD. Et voilà, on a plein d'amis, en fait, dans ce CD.
0: Comment vous considérez-vous, individuellement, comme des interprètes, des membres d'un ensemble, des messagères, des créatrices de sons, Louise, pour commencer ?
2: C'est une très belle question. Je pense que on a toujours un message en fait quand on fait de la musique parce que c'est un art qui bon alors qui a des paroles en l'occurrence quand on chante, mais dans mon cas qui ne chante pas avec mon instrument en fait on essaie toujours de rechercher en fait la vocalité finalement qui n'est pas là et le message qui est derrière le son derrière les mélodies. Donc oui, j'aime bien cette image des messagères. Et donc si on peut être quatre messagères, moi ça me va très bien.
0: Et vous, Maria Miel ?
1: Par contre, est-ce qu'on peut répéter la question, si vous voulez ?
0: Bien sûr. Est-ce que vous vous considérez comme une interprète, comme un membre faisant partie d'un ensemble, ou messagère, ou créatrice d'un son, d'une voix de...
2: Je ne sais pas.
1: Alors, c'est intéressant justement parce que... pour la conception du CD, c'est vrai qu'en tant que chanteuse, j'avais, je me suis un peu responsabilisée d'un son particulier aussi, parce que la musique baroque, c'est pas une autre vocalité, mais stylistiquement c'est autre chose. C'est un autre travail, il faut recréer. Et puis c'est vrai que j'avais envie d'être juste stylistiquement, mais j'avais aussi envie d'être juste vocalement. Il y a un peu ces deux écoles entre l'école de la voix et le style baroque. Et c'est vrai que moi, ça me tenait à cœur de trouver une identité au sein de cet ensemble et de vraiment créer un nouveau son. C'est vrai que, par exemple, j'ai beaucoup de moments où je vibre. Je vibre un peu plus que la normale, j'imagine, dans ce style-là et dans ce CD. Et c'est vrai que c'est quelque chose qu'il fallait que j'accepte, quoi. C'était un peu quelque chose à laquelle il fallait que je réfléchisse voilà, pour créer un son dans cet ensemble.
0: Et maintenant, la découverte du mois.
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0: Au moment où les cigales se mettent à chanter, où les écharpes tombent et les glaçons s'entrechoquent, les festivals de musique classique battent leur plein. Ce mois-ci, je ne vous propose pas de disques, mais plutôt des festivals à ne pas rater. J'en ai retenu quelques-uns, exclusivement pour les auditeurs de Fréquence Protestante. À vos crayons! En juin, si vous êtes en Île-de-France, ne ratez pas le festival Les Étoiles du Classique, fondé par Thomas Lefort, qui se situera à Saint-Germain du 19 au 28 juin. Au programme, des vedettes, un grand orchestre, de quoi vous en mettre plein la figure. Pourquoi on soutient l'initiative ? Outre l'excellence musicale, ce festival fait vivre des musiciens en leur proposant des vrais cachets et non pas des cachets au rabais. Ensuite, Bach Academy, le festival Orgue en Fête, en Normandie, du 2 au 30 août, chaque dimanche du mois, avec des masterclass, des récitals, de la peinture. Pour les chanceux qui seront dans le sud de la France, ne ratez pas le festival d'Emmanuel Arakelian, qui était d'ailleurs l'un de mes premiers invités, et qui inaugure son festival de Saint-Maximin à Sainte-Baume du 12 au 23 août. Pour échapper aux plages bondées, il vous propose des conférences, des expositions, des concerts, du violoncelle, du chant. Et pour ceux qui resteraient à Paris même, les arènes lyriques à Montmartre du 22 juillet au 15 août, dans un lieu très confidentiel, à mi-escalier de la rue Chappe.

0: Nous sommes toujours en compagnie de Louise Ayrton et Maria Miel Lamaga, membres de l'ensemble, pardon, j'allais dire du duo, mais non, de l'ensemble, Théodora. Avez-vous le sentiment de créer ? Maria Miel, vous nous l'avez déjà un petit peu dit, oui, vous, ce qui vous importait, c'était de créer, de trouver un son juste, mais voilà, j'aimerais avoir une réponse encore plus détaillée. Est-ce que vous avez le sentiment de créer dans votre vie quotidienne ?
1: Oui, à partir du moment où, en fait, ce que je trouve merveilleux dans la musique, c'est que c'est un art, en fait, de l'instantané et qui en fait, qui s'évapore une fois qu'on a arrêté de jouer. En fait, et donc ce moment de création pure, quand on est en train de faire de la musique, enfin de jouer de son instrument et d'interpréter une pièce. Pour moi, il n'y a pas plus belle création que celle qu'on perd en un instant après l'avoir vécue. Et c'est pour ça que j'adore les concerts et qu'on vient de faire notre concert de sortie d'album il y a quelques jours. Et c'était un moment évidemment très spécial pour nous. Mais voilà, le fait de, dans un moment M, créer des sons pour qu'ils disparaissent ensuite, c'est magique pour moi. Et ce qui rend l'exercice du disque tout autre, finalement, parce que, pour le coup, là, on grave quelque chose dans le temps, dans la temporalité de notre ensemble, de notre histoire, de nos interprétations. Et donc oui, ces deux pans du métier créatif me fascinent énormément.
0: Et vous, Maria Miel, avez-vous le sentiment de créer ?
2: Oui. En plus, dans le cadre de l'ensemble, c'est vrai qu'on est quatre personnalités je ne vais pas dire opposées, mais en tout cas très différentes. On a chacune des choses différentes à dire. Et c'est vrai que pendant les concerts, on voit bien ces différentes énergies qu'on expose, quoi, toutes les quatre. Et puis, voilà, des moments de rassemblement choisis. Puis, il y a vraiment des moments de liberté où on dit chacune des choses un peu différentes à notre manière, quoi. Et à partir du moment où, de toute façon, voilà, on est quatre personnalités ayant chacune des choses à dire, je pense que, oui, on crée, en fait.
0: C'est quoi le rêve de l'ensemble, Théodora ?
1: Je pense qu'il n'y en a pas qu'un. je pense qu'il y en a beaucoup, en fait, des rêves. Et finalement, je dirais que le plus grand rêve, c'est peut-être de ne pas avoir de trop grands rêves, finalement, parce que ça nous mettrait forcément des barrières. En fait, on a toujours fonctionné dans un mode très naturel de travail et instinctif. Donc, en fait, on aborde du répertoire, on aborde des pièces, on aborde des sujets, pas à l'aveugle, mais finalement avec l'instinct pour maître de navire et pas voilà un but ultime qu'on aurait écrit dans un dossier Excel en disant dans 4 ans il faut qu'on joue dans telle salle et qu'on ait enregistré tel répertoire. C'est pas du tout notre fonctionnement, donc voilà, on a des rêves et peut-être qu'on ne les connaît pas encore, mais en tout cas ils nous habitent et c'est évidemment ce qui fait qu'on est encore ensemble, qu'on travaille encore ensemble et qu'on a des envies et que surtout en fait on développe de plus en plus d'envies communes et c'est ça qui est merveilleux, c'est que c'est comme disait Maria Miel tout à l'heure, on est quatre personnes très différentes avec tous nos bagages et nos rêves personnels différents, mais finalement tout ça se rejoint dans une envie, un mouvement commun.
0: Et en parlant de rêve, on peut parler du futur proche. Et il me semble que vous allez jouer à Montpellier, Maria Miel, avec l'ensemble Théodora, bien sûr. Ce sera donc en juillet.
1: Oui.
0: On pourra vous écouter. Et quel festival ? Comment il s'appelle déjà ?
1: Montpellier Radio France Occitanie. Alors, je ne sais plus si c'est dans cet ordre-là, mais en tout cas, il y a tous les mots.
0: Il y a tous les mots. Donc, pour ceux qui seront à Montpellier, vous pourrez écouter l'ensemble Théodora début juillet. Alors là, c'est l'heure des questions staccato. Le principe est très simple, vous essayez vraiment de me répondre un, deux mots, trois mots, voilà, une phrase, pas plus. Et on va peut-être faire une sur deux. Par exemple, on va commencer par vous, Maria Miel. La journée type de l'ensemble, Théodora, quand vous répétez ?
3: Faire des blagues. Donc rigoler, très important. Manger, très important. Bien manger surtout, très important. Et éventuellement lire de la musique.
0: On adore. Moi, je veux bien vous intégrer votre ensemble.
3: Et raconter les ragots.
0: Ah bah oui. Un ensemble de musique de chambre prend-il des vacances, Louise ?

0: Eh bien, je dirais fréquence protestante.
1: Ah bah alors là, on n'aurait pas deviné.
0: Quel hasard.
1: Ah, c'est étrange. Hein. Votre routine pré-concert, Maria Miel.
2: Se doucher, si c'est possible.
3: Faire une sieste, si possible.
2: Sinon, voilà, un échauffement physique. Alors, pas forcément manger. C'est vrai que moi, j'ai pas forcément besoin. Des fois, j'aime bien avoir un estomac pas très plein. Être avec mes copines de concert, je trouve ça assez important. Et voilà.
1: Alors, merci à toutes les deux d'être venues représenter l'ensemble Théodora. On embrasse Alice et Lucie qui nous écoutent peut-être. Merci à Rémi à la régie. Merci à vous d'avoir écouté Fréquence Protestante. Et avant de se quitter, deux mots sur le dernier extrait que vous avez choisi, donc Montmartre de Django Reinhardt. Louise, peut-être ?
0: Oui, c'est un extrait en hommage, en fait, à notre lieu de répétition. Alors, on a la chance d'être à la Fondation Saint-Gerre-Polignac depuis quelques années en résidence. Mais en fait, avant d'avoir cette chance, on se retrouvait, en fait, un peu par hasard, dans le quartier de Montmartre, qui est un quartier familial pour l'une de nos membres, Alice. Et dans un lieu, en fait, qui nous a vraiment vu grandir. Et c'est un quartier qui nous a vu grandir. Ça fait très longtemps, en fait, qu'on fait de la musique ensemble. Et voilà, c'est un quartier de Paris qu'on affectionne tout particulièrement parce que on a vu des heures passer à déchiffrer de la musique, à maturer des projets, à partager des repas. Voilà, vraiment vivre ensemble. Donc, c'est donc Montmartre.
1: Eh ben, merci beaucoup à toutes les deux.

0: Bonjour à toutes, bonjour à tous, bienvenue sur Fréquence Protestante 100.7 FM en région parisienne et partout ailleurs sur fréquenceprotestante.com. Vous êtes avec nous jusqu'à 14h30, nous sommes le 19 juin 2026 et avant d'écouter le flash info et le mot du jour, je voulais au nom de toute la rédaction de la radio nous excuser pour l'absence de diffusion depuis hier midi. Nous avons eu un problème technique indépendant de notre volonté, mais désormais, et on est très heureux, le problème est réglé et nous sommes donc très heureux de vous retrouver et de vous accueillir comme d'habitude avec le mot du jour. Et le mot du jour, c'est nescient. Nescient, c'est l'absence de savoir, de connaissance. Cela peut être utilisé en adjectif. Alors par exemple, je voulais accuser personne, donc j'ai pris un exemple personnel. À titre personnel, je suis nescient en ce qui concerne la physique quantique. C'est un sujet dont je ne connais rien. Alors qui je suis Raphaël Varnoy. Et tout de suite, c'est le Flash Info de Pierre Dulst avec un papier de Victor Lopez et un reportage de Viola Hanft. Bonjour à vous.
1: Bonjour Raphaël.
2: Bonjour. Bonjour.
0: Et on commence, Pierre, avec la

0: accord Iran-États-Unis déjà fragile, Paris presse Israël de le respecter.
1: Signé mercredi, l'accord pour un cessez-le-feu au Moyen-Orient est déjà contesté par Israël, notamment au Liban. Dès hier, des frappes israéliennes ont fait 18 morts et 33 blessés au sud du Liban. Tsahal annonce la mort de 4 de ses soldats. Côté Iran et États-Unis, les négociations en Suisse pour lancer le processus de 60 jours sur le nucléaire sont reportées sans nouvelle date. Le pétrole repasse au-dessus de 80 $, reflétant un regain de crainte dans la région. Face à ces violences, le ministre des Affaires étrangères, Jean-Noël Barrot, a appelé Israël à respecter l'accord et demande aux États-Unis de faire pression pour garantir son application.
0: L'Allemagne et la France s'affrontent sur le budget de l'Union européenne.
1: Friedrich Merz s'est dit fermement opposé à un endettement de l'Union européenne pour financer le prochain budget de l'Union européenne, jugeant les montants en discussion trop élevés. Le président français Emmanuel Macron, au contraire, est partisan d'un recours à l'emprunt pour boucler le budget 2028-2034. Bruxelles avait proposé une enveloppe de 2000 milliards d'euros. La présidence chypriote a présenté une contre-proposition avec une baisse modeste de 2%, mais Berlin et plusieurs pays y voient une hausse encore trop importante. Les négociations doivent se conclure fin 2026.
0: En France, la canicule, 40 degrés attendus et un mort en Île-de-France.
1: La canicule s'étend avec 53 départements en vigilance orange, touchant plus de 36 millions de personnes en France. Météo France prévoit un pic entre dimanche et mardi avec des pointes à 40 degrés. Un homme de 30 ans est décédé hier sur une piste d'athlétisme dans le Val d'Oise après un malaise lié à la chaleur. À Paris et en Île-de-France, les autorités recommandent l'annulation des événements sportifs en plein air et mettent en place des restrictions de circulation.
0: Affaire Naël, des sanctions disciplinaires réclamées.
1: 3 ans après la mort du jeune Naël Merzouk à Nanterre, la défenseuse des droits réclame des sanctions contre le policier impliqué. Elle estime que le tir n'était ni nécessaire ni proportionné. Elle pointe aussi plusieurs manquements dès la course-poursuite. Côté judiciaire, la Cour de cassation a rouvert la possibilité d'un procès pour meurtre du policier auteur du tir.
0: Et autre affaire judiciaire, Pierre, liée au monde du football.
1: Et cela concerne le joueur du PSG, Achraf Hakimi, et notre journaliste Victor Lopez revient dessus.
2: À Versailles, la cour d'appel vient de l'annoncer, le footballeur Achraf Hakimi, joueur du PSG et leader de l'équipe du Maroc, sera jugé pour viol. Sur les réseaux X, Achraf Hakimi affirme attendre ce procès avec impatience. L'affaire ne date pas d'hier, elle remonte à février 2023. Une femme de 24 ans accuse alors le défenseur du Paris Saint-Germain de viol. 3 ans après les faits, la cour d'appel estime qu'il existe suffisamment d'éléments pour renvoyer l'affaire devant la justice. S'il est reconnu coupable, il encourt une peine de prison pouvant aller jusqu'à 15 ans. Ce n'est pas le premier cas. Le joueur français Benjamin Mendy avait été accusé d'agression sexuelle en 2021 en Angleterre. Acquitté, son contrat avec Manchester City n'avait pour autant pas été renouvelé. Le PSG ne s'est pas encore prononcé sur cette affaire.
0: Et on finit, Pierre, avec la fête de la musique.
1: Et oui, pour les artistes à Paris, la fête de la musique qui a lieu dimanche est l'un des seuls jours où ils ont droit de jouer tout ce dont ils ont envie. Cela a un grand impact sur la visibilité des artistes locaux et renforce notamment la diversité musicale. Viola Amft a rencontré le groupe Allégresse qui joue de la musique du style afro-pop-rock. Le groupe s'est formé en octobre dernier et c'est donc la première fois qu'il donne un concert à la fête de la musique.
3: Pour Théo, le flûtiste d'Allégresse, c'est déjà la 3e fois qu'il participe à la fête en tant qu'artiste.
4: Je me promène dans la rue et il y a des gens qui jouent et je me greffe à eux, mais sans forcément jouer en public comme je le fais toute l'année en fait.
3: Kouadjini, chanteur-guitariste du groupe, en profite aussi chaque année.
5: Ça te permet de repérer un peu des lieux potentiellement où tu pourrais te représenter. C'est un peu le jour où tu as le droit de faire du bruit.
3: Ce dimanche, Allégresse va jouer dans leur centre bar à Pigalle. Contrairement à d'autres artistes, ils n'ont pas eu du mal à trouver un endroit où jouer.
5: Surtout quand tu fais de la musique, tu te rends compte que Paris est très petit ou que tu reconnais au moins une personne que tu connais déjà. Donc même si des emplacements qu'on aurait prévus, il y a toujours moyen de s'arranger.
3: Leur concert est prévu dimanche 14h au bar Monkey Pigalle dans le 9e arrondissement.
0: Merci beaucoup Viola pour ce reportage et bien sûr, donc je rappelle, hein, la fête de la musique dimanche. Et bien sûr, merci à Pierre pour le Flash Info et à Victor pour le papier. Bonne journée et à lundi.
1: Bonne journée.
6: Bonne journée.
3: Bonne journée.
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0: Il est Il est midi 6 sur Fréquence Protestante, pardon. Et tout de suite, on retrouve le magazine de Florence Théré. Elle reçoit Pierre Azan sur les Juifs nés en terre arabe. Ensuite, à 13h, c'est Rendez-vous avec Réforme de David Gonzalez. À 13h15, c'est l'émission du CASP, animée par Linda Rekwan. À 13h45, c'est Clin d'œil de Michel Gaillard sur le Salon du roman historique à Levallois qui a lieu le week-end prochain. Et enfin, à 14h, c'est Inspiration positive de Laurence Roufouillé et Sophie Chabot avec cette question: quelles activités pour la rentrée? Voici pour le programme, et avant de laisser la parole à Florence Théré, c'est la parole du jour, choisie aujourd'hui dans Ésaïe 1, verset 17. Apprenez à faire le bien, recherchez le droit, secourez l'opprimé, soyez juste pour l'orphelin, plaidez pour la veuve. Ésaïe chapitre 1, verset 17.
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0: Il est 8h17 sur Fréquence Protestante, et juste avant de laisser la place à Florence Théré, je voulais juste vous rassurer, on avait prévu une petite musique sur le reportage de Viola, de cette musique qui est très bien d'ailleurs, donc je vous encourage à aller voir sur internet ce groupe-là. Est-ce que Viola, vous pouvez juste nous redire ce que c'est le nom du groupe de musique ?
3: C'est Allégresse.
0: Allégresse, merci beaucoup Viola. Donc Allégresse, allez voir, comme ça on se rattrapera. Mais tout de suite, je laisse la place au magazine de Florence Théré.
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0: auditrices. Qui connaît l'histoire des Juifs nés en terre arabe? La coexistence judéo-arabe a existé durant plusieurs siècles, mais qui se souvient aujourd'hui de son histoire et des fruits qu'elle a portés? Faut-il lire cette période comme un passé, à jamais révolu, ou le signe d'une renaissance possible? Bonjour Pierre Azan.
1: Bonjour.
0: Merci de venir depuis la Suisse pour rencontrer Fréquence Protestante. Quelques mots sur votre parcours. En 1960, vous quittez l'Égypte avec vos parents. Vous avez 4 ans. Et la famille s'installe à Lausanne. Vous passez du soleil à la neige. Aujourd'hui, vous êtes médiateur spécialisé sur les questions de justice internationale. Ce qui vous tient à cœur, c'est de développer la résolution des conflits, de soutenir les mécanismes de réparation et de justice restaurative. Vous êtes conseiller principal au Centre pour le dialogue humanitaire, l'une des principales organisations de médiation dans les conflits armés. Et vous êtes juif né en terre arabe. C'est tout l'objet de votre dernier livre. Pierre Azan, vous êtes un homme de paix de par votre profession. Je me suis demandé comment ça vous est venu, parce qu'au début de votre carrière, vous étiez correspondant de guerre, vous avez couvert Sarajevo. C'est là que vous est né le germe de la paix?
1: Oh, je crois que... Je ne sais pas si c'est là. En tout cas, ce qui est sûr, c'est que j'ai eu deux expériences formatrices. La première, c'était effectivement la guerre en Bosnie, où j'ai été profondément remué et choqué par les violences, le nettoyage ethnique, les crimes de guerre et les crimes contre l'humanité qui étaient commis. Et puis, à cette période aussi, au début des années 90, il y a le génocide au Rwanda en 94, où j'y vais très rapidement dans les jours qui ont fini qu'ils soient commis. Et donc, en quelque sorte, ces deux expériences m'ont profondément remué. Et j'ai considéré, j'ai ensuite été fasciné dans les années 90 par des mécanismes qui sont mis en place en termes de justice internationale. On peut parler des tribunaux internationaux, d'abord pour l'ex-Yougoslavie, pour le Rwanda, puis la Cour pénale internationale. Et parallèlement, il y a eu l'expérience sud-africaine de la commission Vérité et Réconciliation. Donc à partir de là, je me suis de plus en plus intéressé à tous ces mécanismes et je me suis spécialisé dessus. C'est comme ça que j'ai atterri dans la médiation des conflits armés.
0: Alors, Pierre Azan, nous allons nous concentrer sur votre dernier livre, Les Juifs, les Arabes, ma famille et moi. Alors, vous venez de le publier chez Textuel. Et en fait, dans ce livre, vous retracez 2 siècles de cohabitation entre votre famille juive et les Arabes. Et dans le préambule, vous nous dites, je sors votre phrase, « Je trimballe avec moi une identité de juif du monde arabe que je cherche à affronter » tout en la repoussant. C'est une difficulté à vivre pour vous?
1: Écoutez, il se fait que je suis très attaché à la fois à l'identité du monde du Levant, qui est une identité qui est faite de plusieurs filiations, en l'occurrence pour moi, juif et arabe. Et donc, il se fait qu'aujourd'hui, vous connaissez la situation aussi bien que moi, et elle est dramatique. Et donc, comment aujourd'hui penser un avenir meilleur? C'est aussi ce que j'ai voulu d'une part réfléchir. Et l'une des manières de réfléchir, ça, c'était aussi de me retourner vers le passé pour penser comment ça s'est passé pendant effectivement 2 siècles, quel choix politique et identitaire certains membres de ma famille ont fait et comment ensuite peut-on se projeter vers l'avenir et un avenir moins sanglant.
0: Alors, écoutez, ça tombe bien parce qu'avant de lire votre livre, j'étais très ignorante. Donc, vous allez nous apprendre beaucoup de choses. Tout de suite, peut-être quelques chiffres, quelques données. Ceux que vous appelez les Juifs arabes ou les Juifs d'Orient, parce que je pense que vous préférez cette expression. Qui étaient-ils? Où vivaient-ils? Combien étaient-ils?
1: Il y avait à peu près 900 000 personnes en 1945 qui vivaient en gros du Maroc au Yémen avec des communautés dans chaque pays arabe finalement. Et il se fait que entre 1947-48 et 1973, donc durant 25 ans, il y a eu un déracinement quasi total. Il reste peut-être quelques milliers, peut-être peut-être 3000 juifs au Maroc.
0: Au Maroc.
1: Mais
0: oui.
1: Quelques centaines peut-être en Tunisie, mais autrement, il reste pratiquement plus rien. Donc, si vous voulez, il y a eu une première profonde cicatrice qui a été effectivement la guerre entre le nouvel État d'Israël et les États arabes et les Palestiniens, qui s'est marquée notamment par la Nakba. Et puis, donc, l'exil forcé de 800 000 Palestiniens. Et
0: C'est la Nakba.
1: C'est la Nakba.
0: Quelle date, 45 ?
1: Non, 48. Et je tiens à préciser que je ne rentre pas du tout dans une compétition victimaire. Pour moi, il ne s'agit pas du tout d'opposer un malheur à un autre malheur. Il se fait que les malheurs ou les drames, il faut les ajouter et non pas les opposer.
0: Alors, dans votre livre, vous nous embarquez dans votre aventure familiale. Vous nous dites que ça a été une véritable enquête, parce que vous aviez très très peu de données.
1: Je savais rien, en fait.
0: Ah oui, alors c'est formidable, parce qu'effectivement, on a un peu, par moment, comment dirais-je, le sentiment, non pas d'un roman policier, mais enfin...
1: Ah, pour moi, c'est un polar.
0: Bon, ben voilà.
1: J'ai vécu un polar, c'est vrai que c'est dans ma famille, mais en plus, il y a un assassinat.
0: Oui, donc, nous sommes d'accord. Bon, simplement, un détail, vous avez mis combien de temps à écrire ce livre ?
1: Alors, y a deux réponses. Il y a un chapitre, celui de l'assassinat, j'ai mis 15 ans. Et puis le reste, je l'ai fait ces trois dernières années, justement aussi en réaction à la tragédie que nous connaissons.
0: À ce qui se passe actuellement, oui. D'accord. Bon, donc, en fait, vous nous embarquez dans votre aventure familiale et vous vous servez de quatre de vos ancêtres. Vous tracez leurs portraits très haut en couleur, chacun. On va se...
1: J'ai pas eu à me forcer. Hein.
0: Bon, on va vous demander quand même quelques détails. Et vous vous servez d'eux comme des acteurs de la coexistence judéo-arabe. Et c'est ça que j'ai trouvé, moi, très, très intéressant.
1: Oui, c'est-à-dire que chacun a dû prendre... C'est-à-dire que si on prend les deux derniers siècles au Proche-Orient, ça a été des siècles aussi, d'extraordinaire intensité, et pas toujours pour le meilleur. Et donc, chacun d'entre eux a dû prendre des décisions importantes. Donc, c'est aussi ça qui me fascinait, c'est-à-dire, à travers leur biographie personnelle, raconter l'histoire du Proche-Orient aussi.
0: Alors, je donne leur nom. Moshe, Daoud, Maurice et Eli. Voilà. Et nous allons essayer de les connaître un petit peu mieux.
1: Je regrette qu'il n'y ait pas de femmes, mais effectivement, c'est une histoire d'hommes surtout, oui.
0: C'est très bien que ce soit vous qui le disiez. Alors, il y a d'abord Moshe, votre arrière-arrière-grand-père, mort en 1862, séfarade. Et il est une des figures centrales des séfarades au 19e. C'est l'époque du règne ottoman. Et je crois que là, en fait, le règne ottoman a été un règne assez extraordinaire. Pour la liberté avec laquelle il a maintenu les différentes populations. Pour vous, Moshe, il est le symbole de quoi ?
1: D'abord, il est symbole de beaucoup de choses. D'abord, sa trajectoire est quand même assez fascinante. Donc, il vient d'une famille orthodoxe, d'une longue lignée de rabbins, par combattre la modernité en Europe. Et puis finalement, il est envoyé en Égypte. Et là, à un moment, et je crois qu'il faut donner peut-être un ou deux éléments de contexte, c'est au moment de la création du canal de Suez. C'est-à-dire un moment où le monde juif en Égypte doit choisir quel est le bon côté. D'un côté, il y a les puissances montantes, l'Angleterre et la France en particulier. Et de l'autre côté, il y a la fidélité au monde arabe et ottoman. Et donc, il y a énormément de divisions. Il faut aussi se souvenir que jusqu'au milieu du 19e siècle, les peuples du livre, selon l'islam, c'est-à-dire les chrétiens et les juifs, ont un statut de dhimmi, c'est-à-dire un statut à la fois de protection, mais un statut aussi d'infériorité.
0: Et d'à part.
1: D'infériorité.
0: Oui.
1: Donc de discriminatoire.
0: Oui.
1: Et donc ce statut vient d'être aboli, d'une certaine manière, quand Moshe arrive en Égypte. Et donc c'est dans tout ce contexte qu'il doit choisir une orientation à la fois politique et identitaire. Et il voit dans l'Occident surtout le ciel vide de Voltaire.
0: Parce que il était extrêmement cultivé, extrêmement lettré.
1: C'est-à-dire qu'il a voyagé, il est parti de Jérusalem pour combattre la modernité, donc il a eu énormément de joutes oratoires à Londres et Amsterdam. Il a sans doute lu Spinoza, et ensuite il était le grand rabbin de Rome, il s'est entretenu avec Pie IX à de nombreuses reprises. Donc il a une connaissance, c'est aussi un philosophe, et il écrit énormément. Et puis en même temps, il va considérer qu'il voit l'avenir du monde juif dans le monde arabe, lui. Et donc va s'engager de manière radicale dans une sorte de reconnaissance de son arabité, et qui est rétrospectivement assez fascinant à observer.
0: Donc il prend le parti contre l'Europe, d'une certaine manière.
1: Oui, parce qu'il voit dans l'Europe une sorte de matérialisme sans spiritualité, et c'est ce qui le fait repousser, en fait. C'est ce qu'il craint. Oui. Sans doute aussi, il a peut-être une dimension aussi plus... C'est-à-dire le pouvoir aussi, c'est aussi celui qu'il détient sur ses ouailles, d'une certaine manière. Et dans le monde, disons, individualistique du monde européen qui se profile, sans doute il perdrait aussi du pouvoir. Donc il y a sans doute une composante spirituelle, une composante culturelle et aussi une composante politique dans son choix de se tourner vers le monde arabe.
0: Bon, il a été un rabbin célèbre.
1: Il a beaucoup écrit, effectivement. Ouais. Il était un rabbin célèbre.
0: Il a été nommé. Non, ce qui est intéressant, c'est qu'il a été nommé rabbin à Rome. Ouais. Il a réussi à convaincre le pape de faire abattre les murs du ghetto.
1: Provisoirement, parce que le pape Pie IX, après la République de 1840, après la Révolution de 1848, va vite remonter les murs du ghetto et va devenir un pape très très antisémite. Mais c'est vrai que pendant 2 ans, il aura un effet positif sur le pape, en tout cas à l'égard des juifs, avant que Pie IX devienne ce pape intransigeant.
0: Mais j'aimerais comprendre, en fait. Il ancre le judaïsme d'une certaine manière, parce que c'était quelqu'un de très savant et qui s'est servi de sa science pour vraiment propager le judaïsme. Il ancre le judaïsme dans l'espace culturel arabe. Et quel était son espoir en faisant cela ?
1: Écoutez, je ne saurais pas. C'est difficile à répondre à votre question. Je crois qu'il y voyait il se reconnaissait dans une vision du monde où la religion jouait un rôle central, et sans doute ce qu'il craignait, c'était une sorte d'athéisme européen, en fait, d'un matérialisme qu'il trouvait bien trop réducteur. Même s'il a connu lui-même une évolution, puisque il a eu cette formule, il faut d'abord s'imprégner de la Torah avant de se tourner vers d'autres disciplines. Donc il était bien conscient qu'il avait besoin, qu'il se trouvait sur le versant moderne de l'orthodoxie, mais tout en restant fidèle à l'orthodoxie.
0: Mais est-ce que pour lui, ça n'était pas d'une certaine forme l'espérance de la paix ? Est-ce qu'il ne recherchait pas l'apaisement des conflits ?
1: À l'époque, je ne suis pas sûr qu'il y avait un conflit. Les puissances européennes étaient en train d'arriver, mais elles n'avaient pas encore pris possession complètement du Proche-Orient, puisque on peut dater à 1882 le début de ce qu'on appelle le protectorat voilé britannique. Donc, on est encore dans un monde qui est un monde ottoman.
0: Et ça, bon, nous revenons à la, comment dirais-je, pas à la bienveillance ottomane, mais à la capacité du monde ottoman à gouverner des peuples différents.
1: Exactement, avec un système de milliettes où il y a une sorte de délégation qui est donnée à différentes communautés.
0: Alors, Pierre Azan, ensuite, vous nous parlez du petit-fils de Moshe. Alors ça, c'est, c'est autre chose. Il s'appelle David, il arabise son nom en Daoud. Je donne ces dates parce que pour les auditeurs, ça permet de situer. Il est né en 1869 et il est mort en 1946. Donc, il a eu le temps de voir beaucoup de choses.
1: Bien. Exactement.
0: Bon, son père Eliaou, vous donnez une photo d'Eliaou. C'est le nouveau grand rabbin d'Alexandrie. Je dois dire que... Il avait de la gueule.
1: Il en impose, oui.
0: Oui, il en impose. Bon, et Daoud a un passeport égyptien.
1: C'est-à-dire que la famille, après l'expulsion d'Espagne en 1492, passe par l'Italie, et notamment par Livourne. Et Livourne, à ce moment-là, est sous le règne des Médicis, et va accorder ce qu'on appelle les lois livournaises pour développer le port à ce moment-là, et va donner un statut d'homme libre aux Juifs qui y sont. Et c'est comme ça qu'il va devenir italien. La famille devient italienne avant de se rendre dans l'Empire ottoman. Mais Daoud, à un certain moment, contrairement au reste de ses frères, va décider, par militantisme égyptien, de prendre la nationalité égyptienne et de renoncer à son passeport italien.
0: Oui, on pourrait dire que c'est un progressiste d'une certaine manière.
1: Tout à fait, oui, c'est un progressiste. Et donc, à ce moment-là, donc on se trouve à la fin du 19e siècle, au début du 20e siècle, et il prend résolument parti pour une Égypte indépendante de l'emprise britannique.
0: Alors, il s'engage donc dans la révolution de 1919. Il a un parcours un peu erratique après. On le saisit mal, ou est-ce qu'il reste sur ses positions? Parce qu'il est mort en 1946. Donc ça, c'est plutôt sa jeunesse, quand il est tout feu, tout flamme.
1: Oui et non, c'est-à-dire qu'il n'est pas tout jeune quand il y a la révolution de 1919, il a déjà passé la trentaine, voire plus, mais ce qui est intéressant chez lui, c'est que d'un côté, il est un fervent militant de l'indépendance égyptienne, il est même prêt à donner sa vie, puisqu'il va être condamné à mort par les Britanniques avant d'être gracié. Et puis, il va aussi s'engager dans le sionisme. Donc, il faut bien voir qu'à l'époque, ce qui nous paraît aujourd'hui une incongruité, voire une impossibilité, ne l'est pas. C'est simplement, il voit dans les deux mouvements, des mouvements de libération nationale. Donc, on est au début du XXe siècle. Et puis finalement, après le semi-échec quand même de la révolution en Égypte, la révolution libérale de 1919, qui est quand même sérieusement réprimée par les Britanniques, il va y avoir après une montée d'un nationalisme égyptien de plus en plus fermé. Et en 1928, il y a la création des Frères musulmans en Égypte. Et évidemment, le fils du grand rabbin, ça passe plutôt mal. Et donc, finalement, lui qui était au cœur du nationalisme égyptien, il va se trouver déporté sur les marges. Et d'une certaine manière, va rester le sionisme comme une alterne, comme l'autre pied sur lequel il marchait aussi.
0: Alors, arrive 1922, et là, les Britanniques reconnaissent l'autonomie formelle de l'Égypte. On a le sentiment que c'est un point de bascule, non, 1922, et parce que, en fait, tout de suite derrière, il va arriver un certain nombre d'événements qui vont durcir les positions.
1: Justement, alors 1922, c'est une autonomie, une indépendance de façade qu'accordent les Britanniques, puisqu'ils conservent les questions de sécurité et de politique étrangère. Et puis, ils contrôlent toujours le canal de Suez, donc éminemment important. Et puis, effectivement, en 1928, il y a la création des Frères musulmans et donc une conception de plus en plus restrictive de l'identité nationale. Et puis, plus on avance dans le temps, la montée des troubles, notamment en Palestine, va contribuer à durcir les différents nationalismes, les nationalismes juifs, mais aussi le nationalisme arabe. Et la position des Juifs en terre arabe va devenir de plus en plus précaire.
0: Alors, c'est l'époque, à ce moment-là, de Maurice.
1: Exactement.
0: Votre grand-père maternel, du côté de votre mère. Alors, je rappelle sa date de naissance, il est né au Caire en 1890. Alors, chose étrange pour nous, il a un passeport britannique. Bon, et je voudrais que vous m'expliquiez votre expression. Vous dites de lui qu'il incarne le monde levantin. Qu'est-ce que ça veut dire ?
1: Ben justement, ce monde du Levant où on peut avoir de multiples filiations et appartenances sans qu'elles soient exclusives l'une de l'autre. Donc il se trouve être à la fois britannique, mais aussi, et se sentir profondément britannique, mais aussi profondément arabe et juif. Et donc cette triple identité, pour moi, c'est le symbole d'une identité levantine, comme le Liban en a connu, et qui est aujourd'hui si mise à mal. Et donc, il est porteur de cette triple identité à un moment où, finalement, ce monde-là va finir par s'écrouler. Et donc, quelque part, il symbolise pour moi à la fois l'espoir de ce monde lamentin et puis aussi le tombé du rideau qui va survenir, notamment avec un assassinat qui aura une importance historique.
0: Alors, parlez-nous de cet assassinat. Ah oui, mais cet assassinat qui se passe pratiquement chez votre grand-père.
1: Ben, dans sa maison, oui.
0: Oui. Et lui n'a pas du tout saisi l'importance de cet assassinat.
1: Je crois que d'abord, il était terrorisé, effondré par cet assassinat. Il se fait que la personnalité que son locataire était... le bras droit de Churchill, en charge du Moyen-Orient, membre éminent du cabinet de guerre en 1944, et donc il y avait toute la charge du Proche-Orient, de la recomposition du Proche-Orient durant la Deuxième Guerre mondiale, mais aussi dans l'après-Deuxième Guerre mondiale. Et c'est dans ce contexte que l'extrême droite juive en Palestine, on est en 1944, donc Israël n'existe pas, doit décider qui est l'ennemi. Et la Palestine est sous domination, sous mandat britannique. Et donc, pour l'essentiel de l'extrême droite juive, l'ennemi principal, ce sont les nazis, puisqu'ils exterminent les juifs en Europe. Mais pour un petit groupe qui s'appelle le groupe Stern, l'ennemi principal, ce sont effectivement les Britanniques, puisqu'ils occupent la Palestine et aussi, évidemment, ils empêchent l'immigration en Palestine. Et donc, ils vont chercher, ce petit groupe, la personnalité la plus importante de tout le Proche-Orient qui est britannique pour l'abattre comme un symbole de la mainmise britannique sur la Palestine. Et c'est comme ça que quelqu'un qui va devenir un premier ministre israélien, Yitzhak Shamir, va choisir et envoyer une équipe de militants et de tueurs abattre dans la maison de mon grand-père, Lord Moyne.
0: Alors, je me tourne vers Arnaud, nous allons passer la première pause musicale et bien évidemment, vous avez choisi Dalida.

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1: Retour dans le studio avec Pierre Azan qui vient de sortir son livre. C'est pas votre premier livre d'ailleurs, non ?
2: Non. Le précédent s'appelait Négocier avec le diable. Donc on était dans la médiation des conflits armés, vous voyez.
1: Bon, parce qu'effectivement, vous êtes un acteur de paix. Bon, et en fait, ce livre raconte l'histoire de votre famille.
2: Donc, celui dont on parle maintenant, les Juifs, les Arabes, ma famille et moi, exactement,
1: voilà,
2: oui.
1: Voilà, et de cette manière-là, nous revenons sur les racines.
2: Oui, juste, on vient d'entendre Dalida, juste pour expliquer, vous m'avez demandé une pause musicale, et je pensais que c'était intéressant de prendre justement quelqu'un qui, pour moi, représentait le monde du Levant. Dalida est née en Égypte, avant de devenir une grande star de la chanson française, et en 1957, elle était Miss Égypte, vous voyez.
1: Bon, et elle avait beaucoup de succès en France.
2: Exactement.
1: Oui. Est-ce qu'elle est universelle ?
2: Ah, c'est à chacun de juger. Oui. Moi, je trouvais que c'était un clin d'œil intéressant.
1: Oui, absolument. Et nous avons besoin de ce genre de clin d'œil, des gens qui fédèrent. Bon, on revient à l'Égypte et on revient au 26 juillet 56. Que se passe-t-il avec Nasser ?
2: Janvier ou juillet ?
1: J'ai dit janvier.
2: Je sais pas.
1: Bon, okay. D'accord, ok. Autant pour moi. 26 juillet 56.
2: Eh bien, Nasser, il fait un discours devant une foule immense à Alexandrie.
1: Un discours flamboyant.
2: Et au terme de ce discours, il annonce une nouvelle qui va faire frémir en particulier les Européens. Et en particulier la France et la Grande-Bretagne, où il va annoncer la nationalisation du canal de Suez. Et pour le monde, en particulier européen, c'est un vrai choc. Et ils vont voir en Nasser une sorte de petit Mussolini, voire de petit Hitler. Et donc il va y avoir une intervention armée qui va tourner à la catastrophe, parce que et les Soviétiques qui vont menacer d'utiliser l'arme nucléaire et les Américains n'ont aucune envie que les Britanniques et les Français remettent la main sur le Proche-Orient.
1: Alors, ce discours du 26 juillet 56, il est suivi par un autre discours, le 22 novembre 56, et là, qui vous touche particulièrement. Qu'est-ce qui se passe ?
2: Bien, justement, c'est l'intervention armée. C'est l'intervention armée, ce que les Égyptiens appellent l'agression tripartite, la Grande-Bretagne, la France et Israël qui attaquent l'Égypte. Et en particulier pour Paris et Londres, c'est pour remettre la main sur le canal de Suez, qui est un axe stratégique et qu'il dominait jusque-là.
1: Mais est-ce que ce n'est pas aussi la date à laquelle Nasser a déchu les Juifs de leur nationalité ?
2: Oui, c'est aussi un moment aussi. Donc il va effectivement s'en prendre à tous ceux qui sont de près ou de loin assimilés à l'ennemi. Et évidemment, les Juifs qui sont là depuis plus de 2000 ans, enfin, leurs descendants qui sont là depuis, certains depuis plus de 2000 ans, vont devenir persona non grata, et ça va être le chemin de l'exil, effectivement, pour la quasi-totalité d'entre eux, y compris ma famille.
1: Donc, est-ce que vos parents, parce que vous parlez beaucoup de vos parents, en plus, vous en parlez avec des souvenirs visuels, si je puis dire, parce que quand vous avez quitté l'Égypte, en fait, vous aviez 4 ans.
2: Oui, tout à
1: donc,
2: fait.
1: Donc, vous n'avez pas des souvenirs d'Égypte, mais vous avez des souvenirs de vos parents en Égypte.
2: Oui, j'ai quelques photos, ils m'ont raconté certaines choses. Je suis retourné souvent en Égypte aussi, y compris pour ce livre. Donc effectivement, et j'ai parlé avec beaucoup de monde aussi. Donc, oui.
1: Vos parents, ils étaient prêts à sauter le pas, à émigrer en Israël ?
2: Ils n'ont jamais voulu émigrer en Israël.
1: Pourquoi ?
2: Parce qu'ils ne se sentaient pas sionistes. Et donc, il se fait qu'ils ont d'abord... comme ils avaient un passeport italien, on s'est d'abord rendu en Italie, puis par la suite en Suisse pour des raisons, disons, il fallait bien trouver un endroit où atterrir, en quelque sorte. Et là, finalement, il y a une opportunité pour mon père de travailler.
1: Alors... ce qui est à la fois intéressant et étonnant, effectivement, c'est qu'on vous demande en classe de quelle nationalité vous êtes. Et donc, vous, vous dites que vous êtes égyptien.
2: Bah, j'ai 8 ans ou quelque chose comme ça. Donc, effectivement, je suis né en Égypte et ça me paraît normal de répondre ça. Et puis, mon père me corrige et dit, mais non, on n'est pas égyptien, on vient d'Égypte. Et dans ma tête de 8 ans, ça n'a pas grand sens. Et il faudra bien des années pour que je comprenne que cette distinction entre venir d'Égypte et être égyptien, c'était la manière pour mon père, tel qu'aujourd'hui je le rationalise, de mettre à la fois, de dire son origine et en même temps d'y mettre une distance. Et donc c'est aussi de dire, quelque part, c'est aussi de dire la blessure d'un déracinement forcé.
1: Oui, et alors, j'insiste un tout petit peu là-dessus, parce que c'est vrai que ça peut paraître très étrange. Votre père a un passeport italien et votre mère a un passeport anglais. Et tous les deux sont nés en Égypte et ont vécu en Égypte.
2: Oui, tout à fait. Et leurs parents aussi, oui.
1: Donc, vous voilà en Suisse.
2: Exactement.
1: Bon. Et on fait un bond dans le temps. On arrive à aujourd'hui. Okay. On arrive à aujourd'hui. Les Égyptiens aujourd'hui, les Égyptiens actuels, ils considèrent comment les Juifs ? Ils sont prêts à les réintégrer ou pas
2: non,
1: du tout ?
2: Non, bien entendu pas. C'est-à-dire que face à la tragédie en cours, et on pense notamment à Gaza, mais pas seulement, effectivement, ils voient dans les Juifs, d'abord ils les assimilent quasi mécaniquement, automatiquement à Israël, et donc à l'ennemi, même s'il y a effectivement une paix froide depuis Anwar el-Sadat, et qui existe entre Israël et l'Égypte, et qui n'a jamais été dénoncée. Mais dans l'esprit populaire, effectivement, ce n'est pas très très populaire d'être juif dans le monde arabe.
1: Donc, vous retournez souvent en Égypte ?
2: Souvent, c'est un grand mot, mais j'y retourne, oui.
1: Oui. Et vous avez une notation, je trouve, à propos des synagogues, qui est extrêmement triste.
2: Bien, c'est-à-dire qu'il se fait qu'il y avait une présence multiséculaire, et donc ça se traduit, y compris par un patrimoine considérable, avec des manuscrits du 9e siècle et des dizaines de synagogues, etc., etc., etc. Et aujourd'hui, il n'y a qu'une seule personne juive qui a la nationalité égyptienne et qui dirige la communauté juive du Caire dont elle est la seule membre. Donc voilà, donc c'est aussi la fin d'un monde et la fin d'une culture. Et en ce sens-là, je pense que c'est chaque fois qu'une culture meurt, c'est profondément triste, oui.
1: Et les synagogues sont fermées ?
2: Oui, oui, elles sont fermées et la plupart ont été détruites ou réaffectées. Et il en reste quelques-unes. Une a été, Alexandrie a été refaite par le gouvernement égyptien, d'ailleurs, il faut le saluer. Sans doute aussi pour envoyer un message aux autorités américaines.
1: Alors nous venons à aujourd'hui et comme votre métier c'est d'être un homme de paix, quel est votre sentiment profond après avoir raconté l'histoire de votre famille ? Vous pensez que le passé peut revenir à la surface ?
2: Ah, le passé ne repasse pas les plats de la même manière. Donc non, il faudra inventer autre chose, mais il ne faut pas être dupe de la gravité de la situation, des rivières de sang qui ont coulé, des massacres évidemment du 7 octobre, de ce qui s'est passé à Gaza, des dizaines de milliers de morts, plus de 70 000 morts, dont une majorité de femmes et d'enfants. Ce qui se passe encore aujourd'hui en Cisjordanie, avec la volonté d'un gouvernement qui comprend des ministres suprémacistes israéliens d'annexer ce territoire, sans parler aujourd'hui des affrontements entre l'Iran et Israël et entre le Hezbollah et Israël aussi. Donc on est dans une situation extraordinairement préoccupante, grave, qui touche en premier lieu les différentes populations civiles de tous ces pays. Donc non, la situation est grave et elle peut encore se détériorer. Donc Si je suis un homme de paix, je suis aussi terriblement conscient des dangers qui existent aujourd'hui et du risque que ça peut être encore pire.
1: Ce que j'aime beaucoup dans votre livre, c'est que vous nous racontez le passé et je dirais que vous nous le faites vivre, en fait. Vous nous le faites vivre et on voit les personnalités des membres de votre famille. On les a à la lecture, en face de nous. Et on sent que vous venez faire un tableau de la situation parfaitement exact, mais on sent malgré tout que vous avez envie d'essayer des choses. Alors, vous avez notamment, vous nous racontez, que vous avez rencontré deux avocats, un avocat du côté palestinien et une avocate du côté israélien.
2: Oui, parce que chacun représente leur victime, entre guillemets, et même sans les guillemets, puisque Raji Sorani est l'avocat de Gaza qui défend devant la justice internationale, devant d'autres juridictions, les victimes de Gaza. Et Yael Wirsman défend les victimes du 7 octobre aussi devant la Cour pénale internationale et devant différentes juridictions, dont la juridiction française. Donc j'aurais, si vous voulez, dans un monde idéal, souhaité que chacun fasse un pas vers l'autre et ait une approche commune face aux violations du droit international humanitaire et du droit de la guerre, c'est la même chose en fait, qui ont été commises, mais ce n'est pas possible. Mais je crois que c'est important que justice soit faite, et on sait que ça sera très difficile, et que la justice internationale n'est qu'une des composantes de la justice, mais elle n'est pas réductible à cela. Mais je crois que c'est important que justice un jour puisse passer, et puis que finalement qu'une solution politique puisse être élaborée. Encore une fois, sans naïveté, on en est très loin aujourd'hui, mais c'est très important que des gens travaillent dessus, sèment des graines, et il se fait que j'appartiens à une coalition qui s'appelle Uniting for a Shared Future, Unis pour un avenir en commun, où plus de 500 personnalités israéliens et palestiniens travaillent ensemble pour sortir du marasme et du drame actuel. Et encore une fois, on sait à quel point la situation est grave.
1: Et vous faites des comment est-ce que vous travaillez la question? Vous avez des réunions ensemble?
2: Oui, il y a des réunions. Il y a eu plus de 6 réunions avec chaque fois plus d'une centaine d'Israéliens et de Palestiniens. Moi, je suis un compagnon de route essentiellement, puisque je ne suis ni Palestinien ni Israélien. Il se fait que cette coalition est née à Genève. Et donc, je suis ravi de pouvoir l'accompagner. Et on travaille sur, effectivement, pour essayer d'offrir une alternative et aussi dans le cadre du plan de paix qui est en fait une sorte de squelette qu'a proposé Trump et qui a été voté par les Nations Unies, au Conseil de sécurité, par les Nations Unies, comme une sorte de feuille de route. On essaie de mettre un peu de sens et un peu de chair dans ce qui est encore très très pauvre en termes d'action. Mais on voit bien les obstacles et on voit bien la précarité, encore une fois, la précarité de la situation sur le terrain.
1: Et alors justement, vous nous racontez une scène qui s'est passée au Forum des droits humains à Genève. C'était dans le cadre de cette association ou pas?
2: Non, c'était autre chose. Non, il se fait que je suis aussi un des...
1: En mars 2024.
2: Oui, c'est effectivement, je suis un des cofondateurs du Festival international et Forum des droits humains à Genève.
1: Dites-nous un mot de ce forum. De quoi s'agit-il?
2: C'est simplement... Historiquement, à Genève, il y a le Conseil des droits de l'homme des Nations Unies. Et il y a quelques 25 ans, on avait voulu créer un espace alternatif à celui des diplomates, où la société civile puisse aussi s'exprimer. Et c'est comme ça qu'on avait créé ce festival qui a une nouvelle équipe et qui vit formidablement bien.
1: Bon, et alors, vous racontez que vous avez invité deux leaders de mouvements pacifistes.
2: Oui, j'ai trouvé passionnant d'inviter Ali Abou Awad, qui est le leader du mouvement de la non-violence en Palestine, et aussi Mai Pundak, et qui est la co-directrice israélienne d'un mouvement qui s'appelle Une Terre pour Tous, en anglais A Land for All.
1: Et donc, vous les avez fait intervenir. La salle était comment ?
2: Ben, la salle était formidablement clivée. Il y avait ceux qui portaient des keffiyehs, d'autres qui portaient un signe pour se souvenir des personnes qui ont été kidnappées par le Hamas. Et pendant un court moment, il y a une parole commune qui a pu circuler avec ces deux personnes, parce que qu'elle voit bien que la situation actuelle est une situation finalement à terme suicidaire pour les deux communautés et qu'il faut sortir de cette impasse tragique dans laquelle nous nous trouvons.
1: Et pour vous, qu'est-ce que ce moment a signifié ? Un grain de sable sur la route de la paix ou un peu plus ?
2: Écoutez, j'espère que ça aurait été plus qu'un grain de sable, mais je crois que c'est important de conserver un horizon. Un horizon, parce que sinon, on est confronté à baisser les bras et il faut inventer un avenir commun. Et je crois que cette perspective d'un avenir commun est essentielle. Après, il faudra discuter des modalités dans un deuxième temps.
1: Avant d'écrire ce livre, Pierre Hazan, il me semble que vous étiez dans une sorte de quête intérieure.
2: Non, mais j'étais terriblement effaré par l'horreur qui se passait au Proche-Orient, mais aussi effaré par le clivage, le monde polarisé autour de moi. Il se fait que j'ai perdu des relations, voire des amis des deux côtés. Certains trouvaient dans le Hamas une organisation exemplaire de résistance, ce qui était pour moi inadmissible, et d'autres trouvaient que ce que faisait Israël à Gaza était digne de louange, ce qui était à mon sens tout aussi inadmissible. Donc il me semblait qu'il était important de contribuer à élaborer une sorte de réflexion sur l'avenir, sur le présent et aussi sur le passé, pour se dire que ce qui a existé peut exister de nouveau sous une forme qui reste à réinventer.
1: Je ne sais si vous avez des enfants.
2: J'en ai 4.
1: Vous en avez 4. L'histoire que vous racontez dans ce livre, vous leur transmettez le mode de coexistence que vous avez connu ?
2: Écoutez, chacun en fera. Moi, ce que j'aime chez les enfants, c'est leur liberté. Chacun en fera ce que bon lui semble et il sera à lui ou à elle d'inventer son propre chemin.
1: Oui, et ils sont... comment les sentez-vous se diriger vers leur horizon à eux ?
2: Ils sont incroyablement différents et pour moi c'est un signe de grand bonheur de voir leurs différences parce que c'est un signe de liberté intérieure.
1: Votre livre, maintenant que vous l'avez écrit, est-ce que vous pensez au suivant ?
2: Écoutez, d'abord qu'il vive bien et puis après on verra s'il fait des enfants.
1: Lesquels ? Vous pensez à quoi ?
2: On verra bien.
1: Parce que comme vous êtes un acteur de paix, je pense que vous allez essayer de semer d'autres graines de paix.
2: Oui, mon livre « Négocier avec le diable » sort avec une nouvelle préface en anglais dans les prochains jours aussi. Donc voilà, effectivement, je suis toujours actif sur ce front-là aussi.
1: « Négocier avec le diable », ça veut dire quoi ?
2: C'est-à-dire que lorsque vous travaillez dans la médiation des conflits armés, vous n'êtes pas face à des anges, mais plutôt à des sortes de démons. Et que forcément, si vous voulez avancer concrètement, vous devez discuter avec des gens qui ont aussi les mains tachées de sang. Et donc, la question de faire avec est une question essentielle. Il faut être pragmatique et réaliste, même si vous avez un objectif qui est un objectif fondamentalement humaniste, mais aussi il faut être dans un monde réel et les pieds bien ancrés.
1: Et est-ce que vous travaillez, de par votre mission d'acteur de paix, est-ce que vous travaillez sur le conflit ukrainien ?
2: J'ai travaillé pendant quelques années sur le conflit ukraino-russe. Avec l'organisation pour laquelle je travaille, on avait créé une sorte de petit laboratoire de discussion confidentielle sur la ligne de front avant la large invasion par la Russie. Nos rencontres se faisaient entre Ukrainiens qui étaient sous la férule russe et les Ukrainiens qui, au contraire, étaient toujours restés sous l'autorité du gouvernement de Kiev. Mais tout ça a été balayé effectivement en 2022 par l'invasion, l'agression russe de grande ampleur.
1: Et vous n'avez rien fait depuis sur ce secteur ?
2: Moi pas, mais mon organisation a joué un rôle important sur l'accord sur le blé entre l'Ukraine et la Russie, qui a permis, vous savez que ces deux pays représentent plus d'un tiers de la production de blé mondiale, et cet accord a permis pendant en gros une année à exporter le blé ukrainien, notamment vers l'Afrique, en évitant sans doute une famine.
1: Écoutez, je vous remercie infiniment, Pierre Hazan, vous êtes arrêté à Fréquence Protestante. Qu'est-ce que ça donne quand on est égyptien, de famille, on peut le dire, de famille et de mode de vie, de coutume. Qu'est-ce que ça donne quand on atterrit en Suisse? Vous êtes devenu helvétique ou pas?
2: Écoutez...
1: Qu'est-ce que vous avez gardé?
2: Écoutez, j'aime bien le café turc et la nourriture et l'amour de la Méditerranée surtout. Donc oui, l'amour de la Méditerranée et puis un certain sens de la convivialité. Et puis dans la Suisse, il y a plein de belles choses, y compris les Alpes, mais pas seulement.
1: Alors, je redonne le titre de votre livre pour les auditeurs. Les Juifs, les Arabes, ma famille et moi. Et c'est le titre est un peu long, mais absolument exact, publié chez Textuel. Je pense que rien que le titre fait comprendre la charge émotionnelle de ce livre, parce qu'il est à fois... c'est un livre où vous racontez la grande histoire de ces pays-là, mais aussi la petite histoire, qui n'est pas si petite que ça, celle de votre famille. À bientôt.
2: À bientôt, merci.

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2: Où en est la justice restaurative ? Bonjour à toutes et à tous, bienvenue dans ce nouveau rendez-vous avec Réforme. Cette semaine, la une de l'Hebdo s'intéresse à un sujet à la fois judiciaire, humain et profondément actuel, la justice restaurative. Alors Stéphane, bonjour.
3: Bonjour David, bonjour à toutes et à tous.
2: Pourquoi Réforme a-t-il choisi de mettre ce sujet en une cette semaine ?
3: Eh bien, ça faisait quelques semaines qu'on pensait à ce sujet, puisque ça fait à peu près 10 ans, un peu plus de 10 ans maintenant que la loi Taubira sur la justice restaurative a été votée. Et donc, on se demandait où ça en est. Et justement, en ces temps compliqués, hein, en ce moment, avec l'affaire Liana, cette petite collégienne de 11 ans qui a été retrouvée morte, vraisemblablement tuée par un pédocriminel. Et puis toutes les manifestations qui ont lieu pour critiquer la justice très, très sévèrement, peut-être à raison. Hein,
2: ou en tout cas pour, également dans les pages de Réforme cette semaine.
3: Oui, tout à fait, pour critiquer les dysfonctionnements, les lenteurs de la justice, etc. Et donc, plutôt que de nous pencher sur la justice classique, si on veut, traditionnelle, on s'est dit que ça vaudrait la peine de voir où en est cette justice restaurative qui propose un peu une...

0: démarche parallèle ou complémentaire. Je crois que vous la définissez très bien d'ailleurs, David.
1: Alors l'idée en quelques mots, c'est de ne pas seulement punir une infraction, mais de permettre, quand c'est possible, un dialogue encadré entre auteur, victime ou proche, pour reconnaître les torts, entendre la souffrance et tenter de réparer autrement. Alors il y a une réflexion sur le pouvoir de la parole sous la plume d'Antoine Nuis, c'est le conseiller théologique de Réforme, c'est l'éditorial cette semaine, le pouvoir de la parole, mais en deux mots, reconnaître et réparer, ça c'est le titre du rôle des aumôniers de prison qui est dans le papier secondaire qu'on peut aborder dans un instant. Où en est la justice restaurative? Là, c'est l'article principal. Il y a les 10 ans de la loi Taubira. C'est un au-delà de la punition. La justice judiciaire donne le quantum d'une peine et qui est à effectuer. La justice restaurative s'inscrit dans une autre démarche. Et vous avez interviewé quelques spécialistes et pris un livre important sur le sujet pour ce papier principal dans Réforme cette semaine.
0: Oui, tout à fait. Il y a notamment une politologue et chercheuse qui s'appelle Delphine Griveaux qui a écrit une somme, si on veut, sur le sujet. Son livre s'appelle... Attendez que je retrouve le livre Réparer la justice, enquête sur les pratiques restauratives en France, c'est aux éditions de la Découverte, et elle définit effectivement la justice restaurative comme cette autre forme de justice qui répond à un conflit ou une violence en réintroduisant émotion, relation et dialogue entre victimes, auteurs et proches, et c'est effectivement ça que ça consiste, la justice restaurative. Il ne s'agit pas de dire que tout le monde est beau et tout le monde est gentil et que tout le monde peut se parler. C'est évidemment une démarche qui a lieu quand chacune des deux parties peut l'envisager de, par exemple, un agressé peut envisager de parler à son agresseur, ce qui est évidemment pas simple.
1: Ça a commencé au Canada avec des familles qui ressentaient le besoin de connaître bien le bourreau de leur vie finalement, ouais. De connaître les raisons, de pouvoir exprimer tout ce qu'elles avaient exprimé pour se sentir mieux. Alors au départ, c'est une démarche de restauration des victimes. C'est comme ça que c'est né, en tout cas au Canada. Pour aller plus loin, d'ailleurs, vous proposez dans Réforme de consulter le documentaire « En médiation, au cœur de la justice restaurative ». C'est sur France TV.
0: Oui, il a été diffusé il y a quelques semaines ou quelques mois, mais il est encore disponible en replay, comme on dit, sur France TV jusqu'au mois de décembre. Et c'était effectivement un documentaire très, très intéressant sur comment ça fonctionne, ce qu'on peut en attendre et puis ce qu'on ne peut pas en attendre, hein, parce que c'est pas la panacée.
1: Alors c'est la journaliste de Réforme, Laure Salamon, qui s'est... penché et plus que penché, immergé dans ce sujet-là, également en interrogeant les aumôniers de prison.
0: Quel est le rôle des aumôniers de prison? Alors il y a deux choses. En fait, au début de la loi, en 2014 et dans les années qui ont précédé, la commission prison de la Fédération protestante a été très active pour permettre de faire émerger quelque chose qui est devenu une loi. Et les aumôniers de prison aujourd'hui continuent évidemment de suivre ça. Mais le cadre de travail des aumôniers de prison, il est extrêmement clair et extrêmement défini. Un aumônier ne peut pas dire « Oh ben moi, je vais faire de la justice restaurative avec un tel ou un tel ». C'est évidemment pas du tout comme ça que ça se passe. L'aumônier de prison, il recueille des paroles, il peut éventuellement, je sais pas, conseiller ou suggérer à un prisonnier d'entrer en contact avec sa victime ou des choses comme ça, mais il n'appartient absolument pas à l'aumônier de prendre la décision, voilà, je vais faire de la justice restaurative. C'est pas du tout son
1: absolument rôle. Non, le rôle des aumôniers de garantir la liberté d'accès au culte en milieu fermé, c'est simplement la loi qui oblige l'État à laisser accès à la religion, que ce soit et au culte, à l'hôpital, en prison, dans l'armée, tous ces endroits où on peut vivre en milieu fermé. Là, c'est de cela qu'on parle, c'est de la vie des prisonniers aussi, de ceux qui ont été jugés d'ores et déjà, que visitent les aumôniers de tous les cultes. Et c'est un interview dans Réforme qui est très éclairant sur ce rôle des aumôniers. Laure Salamon a également interviewé non seulement une chercheuse professionnelle, mais aussi la procureure de la République, Aline Clairaut, qui travaille avec de nombreuses structures comme SOS France Victimes et le service pénitentiaire de probation, le SPIP. C'est là où tout se passe après la peine, comme vous le disiez à l'instant. Quelles leçons, finalement, tirez-vous des 10 ans de cette loi qui permet aux tribunaux, d'initier des démarches ?
0: Bah, qu'elle existe, et c'est déjà pas mal que ça existe. On voit qu'il y a, comme la procureure qu'on interroge, qu'il y a des magistrats qui sont sensibles à ça et qui essayent de la mettre en place. Après, bon, évidemment, c'est une question de moyens, il y en a très peu, et c'est une démarche encore très, très... Enfin, pas balbutiante parce qu'elle existe, mais en tout cas, c'est pas entré dans les mœurs, ça, c'est le moins qu'on puisse dire, mais je pense que c'est quand même bien que ça existe.
1: 10 ans après la loi Taubira, la justice restaurative, même encore marginale, aura au moins ouvert des portes, conclut Laure Salamon dans les pages de Réforme cette semaine. On retrouve toute l'actualité. Ça, c'est grâce aux pages instantanées que vous écrivez un peu à la dernière minute avant envoi chez l'imprimeur. En tout cas, il est question du G7, le petit théâtre des viandes. Là, c'est Christine Pedotti qui écrit un petit peu plus loin. Et vous avez repéré dans le radar de l'actualité des signaux plutôt positif sur l'immigration ?
0: Positif et inquiétant, mais positif aussi, parce que c'est vrai que dans le grand débat un peu permanent qu'il y a sur l'immigration, on voit que les opinions publiques de tous les pays d'Europe sont très préoccupées par ça. Il y a une vraie préoccupation là-dessus. Alors, on a vu des signaux inquiétants, on a vu ce qui se passait à Belfast en Irlande du Nord, où il y a eu des manifestations très, très violentes contre les immigrés, qui étaient des manifestations assez, assez racistes, qui partaient du fait d'un fait divers et effectivement terrible. C'était un réfugié somalien, je crois, qui était l'auteur d'une attaque au couteau contre un nord-irlandais.
1: Il y a eu des émeutes.
0: Voilà, et il y a eu après ça des émeutes tout à fait. Ils sont allés incendier des maisons où on savait qu'il y avait des immigrés, etc. Et puis quelques jours après, il y a eu une réaction de la population ou de certains habitants de Belfast qui ont dit non au racisme.
1: C'est la photo
0: immigrants welcome, etc.
1: Dans la page
0: Belfast, Belfast refuse le racisme. Ouais. Donc il y a eu ça. Il y a eu donc des manifestations racistes et puis des contre-manifestations. Il y a eu l'exemple de la Suisse le week-end dernier qui a voté non à presque 55% à
1: une... Qui a repoussé une proposition nationaliste d'extrême droite. Qui... C'était la Suisse à moins de 10 millions. La Suisse
0: n'aurait
1: déjà pas dû dépasser les 9 millions d'habitants.
0: Il ne faut pas que la Suisse dépasse 10 millions d'habitants. Et sous-entendu, il faut stopper l'immigration. Mais bon, la Suisse a dit non.
1: Les votations, c'est non à ce genre de politique.
0: Ouais. Mais alors, cela dit, pour être tout à fait précis aussi, on sait que l'UDC, ce parti de droite radicale en Suisse, qui est le premier parti de Suisse quand même, à peu près tous les 2 ans, il sort une proposition... soumise à la votation, et c'est toujours sur l'immigration, et la question sera posée différemment, mais il est vraisemblable que dans 2 ans, il y ait une nouvelle question, différemment posée, mais qui portera toujours sur la... Il faut arrêter l'immigration, quoi.
1: Alors, deuxième signal, c'est 9,3 millions d'habitants en Suisse aujourd'hui. Moi, j'apprends cela dans la rubrique « Ça fait réfléchir de réforme ». Et puis, vous avez repéré un troisième signal, une réaction importante.
0: Et puis oui, il y a eu le voyage du pape Léon XIV qui est en Espagne. Et il est allé... Il a jeté des fleurs dans la Méditerranée et puis il était aussi aux Canaries, notamment sur le quai d'arrivée de bateaux d'immigrants, beaucoup de provenant du Maroc, mais qui arrivent là pour entrer ou tenter d'entrer en Espagne.
1: Il a décliné l'invitation de Donald Trump pour être avec les migrants aux Canaries.
0: Et il a dit des choses, il a dit qu'évidemment le devoir d'accueil, c'était un devoir pour tous les chrétiens. Il a aussi dit que le droit de ne pas avoir à migrer devait aussi être important. C'est-à-dire qu'il faut aussi se préoccuper
1: du développement
0: des pays pour que les gens des pays puissent rester là où ils sont nés et ne pas être obligés de fuir le pays. Et donc ça vaut le coup aussi d'être rappelé. Et puis il a évidemment dit que c'est un devoir moral et que comment est-ce qu'on arriverait, alors il le dit mieux que moi, mais il dit comment est-ce qu'on arriverait à se regarder en face si on accepte que les bateaux qui coulent ça fait partie du paysage normal et de l'actualité ordinaire, quoi.
1: Merci Stéphane pour cet éclairage. Et dans les pages culture, on change d'univers, mais on reste du côté de ce qui interroge notre société, notre mémoire ou notre imaginaire. Les pages culture sonne particulièrement harmonieusement à vos oreilles cette semaine, Stéphane.
0: Sous
1: la plume de Frédéric Casadesus.
0: Oui, et Frédéric Casadesus est allé rencontrer la grande pianiste Claire-Marie Leguet, qui est une pianiste internationale, qui va se produire d'ailleurs dans plusieurs à Angers prochainement, puis elle sera aussi au Festival de la Rock d'Anteron cet été. Non seulement c'est une grande pianiste, elle joue très bien Bach, mais elle a aussi écrit ou co-écrit avec l'académicien Eric Orsena un livre sur Jean-Sébastien Bach qui s'appelle « Que la joie demeure ». Et elle dit des choses très, très belles sur Bach. Alors elle dit que longtemps elle avait pas osé jouer en public tellement le personnage ou le compositeur est considérable, mais que... c'est vraiment formidable Bach et que le verbe chez Bach est évidemment aussi important que la musique et elle dit des choses tout à fait très bien là-dessus. Pour les fans des pages culture d'ailleurs, il y a aussi un petit feuilleton des livres consacré à des livres sur le football puisque, je vous le rappelle, c'est le mondial, la Coupe du Monde de foot jusqu'en juillet. Et que dimanche, on a parlé de Bach aussi, parce que dimanche, c'est la fête de la musique, on ne l'oublie pas non plus.
1: Lumineuse musicienne, Claire-Marie Leguet dans Réforme cette semaine. Merci Stéphane. On retrouve bien sûr l'ensemble du dossier sur la justice restaurative, ainsi que les pages culture dans le nouveau numéro de Réforme. Merci à toutes et à tous de nous avoir suivis. Et à très bientôt pour un nouveau rendez-vous, Stéphane.
0: Bonne semaine, merci David.
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0: Bonjour à toutes et à tous, je suis Linda Rekwan. Soyez les bienvenus dans l'émission du CASP, le Centre d'Action Sociale Protestant, une association reconnue d'utilité publique engagée depuis 120 ans. Chaque mois, nous donnons la parole à celles et ceux qui œuvrent pour accompagner les plus vulnérables. Aujourd'hui, on va parler d'un mot qui évoque la liberté, les jeux, la mer, la montagne, mais aussi parfois l'injustice, les vacances. En France, plus de 3 millions d'enfants ne partent pas en vacances chaque année. Pour certains, l'été rime avec attente, chaleur en ville et journée sans activité. Mais grâce à des partenaires et au soutien de mécènes, le CASP permet à des enfants hébergés ou accompagnés de vivre une parenthèse joyeuse loin de leur quotidien parfois difficile. Alors comment ces séjours sont-ils rendus possibles? Pour en parler aujourd'hui, j'ai le plaisir de recevoir Paul Roulin, responsable bénévolat et vie associative au CASP. Bonjour Paul, soyez le bienvenu.
1: Bonjour Linda.
0: Bonjour. Alors, on écoute un petit extrait avant de démarrer nos questions.
2: J'ai envie d'aller à un parc d'attractions où il y a beaucoup de grands toboggans.
3: C'est vrai.
2: Et aussi des moyens.
4: En colonie vacances, c'est ce que j'aimais le plus, c'est quand on est parti à la plage. Et les trucs qui me faisaient peur, c'était la dernière veillée. Genre quand ils étaient en train de parler des loups-garous et tout, la nuit, j'arrivais pas trop à dormir, mais sauf que c'est ce que j'aimais le plus, c'est quand je me réveillais en premier.
3: Et cette année, est-ce que tu repars?
4: Oui.
3: Alors, raconte-moi.
4: J'ai trop hâte d'y être parce que j'ai envie de passer un bon moment avec mes copains.
5: En fait, moi, quand j'étais à la colonie, j'adorais, j'ai quitté mes parents parce que tout le temps, ils me disent de pas sortir. Et là, c'est ma première fois que je sors pendant 6 jours à la colonie.
6: Je suis jamais partie en colonie pour m'amuser avec mes amis, pour faire des activités trop bien, et c'est tout. Et pour prendre des vacances.
3: Ouais. Tu es contente de partir sans les parents?
6: Oui, non, mais dommage que je voulais que ça soit avec mes parents, mais c'est bon, c'est pas grave.
3: Ah, t'aurais préféré partir avec les parents?
6: Oui.
3: Pourquoi c'est important de partir en vacances? Tu m'as dit c'est pour partir en vacances. Qu'est-ce qui est important quand on part en vacances?
6: Pas grand-chose, mais pour prendre des vacances, pour s'amuser et pour faire des pauses sur les établissements scolaires.
4: Je m'appelle Sungalo. En colonie vacances, c'est ce que j'aimais le plus, c'est quand on est parti à la plage. Et les trucs qui me faisaient peur, c'était la dernière veillée. Genre quand ils étaient en train de parler des loups-garous et tout, la nuit, j'arrivais pas trop à dormir. Mais sauf que c'est ce que j'aimais le plus, c'est quand je me réveillais en premier.
3: Et cette année, est-ce que tu repars?
4: Oui.
3: Alors, raconte-moi.
4: J'ai trop hâte d'y être parce que j'ai envie de passer un bon moment avec mes copains.
0: Les jeux collectifs en colonie de vacances, les jeux de loup-garou, les plaisirs, parce que les vacances, ce n'est pas un luxe, c'est un droit, un besoin fondamental de repos, de lien, de découverte. On vient d'écouter des extraits d'enfants qui nous ont raconté leur expérience. Et aujourd'hui, donc, on parle de vacances, de séjour avec Paul Roulin. Alors, tout d'abord, pour planter un peu le décor, pourquoi est-ce si fondamental, selon vous, que chaque enfant puisse partir en vacances, Paul?
1: Oui, alors déjà, je suis d'accord avec toi, c'est pas un luxe, ou du moins, ça devrait pas l'être. Et du coup, t'as cité un chiffre en tout début, en introduction, les 3 millions d'enfants qui ne partent pas en vacances chaque année. Et j'en avais préparé un autre petit, c'est que selon l'INSEE, selon les données en 2023, sur les 20% des foyers les plus modestes en France, il y en a plus de la moitié qui ne peuvent pas se payer une semaine en vacances. Alors, on imagine si on avait accès à la granularité de ces 20%, combien de semaines pourraient se payer des personnes qui sont situées en centre d'hébergement. Et donc, ça ne devrait pas être un luxe, c'est un droit et un besoin fondamental. Et je rappelle juste l'article 31 de la Convention internationale des droits de l'enfant, qui stipule justement que, ce droit au départ en vacances, il ne devrait en aucun cas dépendre du genre, ni de l'âge, ni du handicap, ni de la situation ni de l'origine, ni de la nationalité des enfants. Donc c'est bien de le rappeler. Et pourquoi c'est un droit fondamental ? Bah parce que ça permet de se construire. On l'a entendu via les extraits, ce sont des enfants qui vont rencontrer des amis, ça va créer un sentiment d'appartenance à une bande de potes qu'on pourra retrouver sur une autre année peut-être. Et on découvre des territoires, on découvre un espace. Il y a plusieurs enfants qui ont mentionné le fait que partir sans les parents, c'était une première, c'était lever plein d'interdictions auxquelles ils font face dans leur quotidien. Et d'autres disaient qu'au contraire, ils préféraient partir avec leurs parents justement pour s'offrir une parenthèse qui les éloignerait un temps de leur quotidien.
0: Leur quotidien, parce que c'est vrai qu'effectivement, le quotidien semble parfois difficile, parfois marqué aussi par peu d'espace, puisque les centres d'hébergement, certains enfants sont dans des petits espaces avec leurs parents qui partagent. Ça peut générer aussi parfois un peu d'angoisse, de stress, et ces moments-là permettent aux enfants de s'épanouir, pour certains aussi de devenir un peu plus autonomes, et aussi un temps d'espace pour le parent, la mère ou le père, qui peut aussi à un moment donné se ressourcer quand les enfants partent, puisque comme on le sait tous, on le fait, moi-même j'ai des enfants, quand on peut les laisser parfois chez les grands-parents et souffler un peu, c'est aussi très important pour les parents et les enfants. Et concrètement, je sais que tu travailles avec Isabelle Ferrière, qui est responsable partenariat MSN au CASP. Comment vous construisez au quotidien ce projet de permettre aux enfants de partir en vacances avec les autres partenaires ?
1: Ouais, alors la question principale, c'est toujours la même, c'est la question financière. Et je voudrais aussi rappeler, je viens de réaliser, qu'on peut citer aussi Pauline Marquis, qui est la responsable de la mission Enfance et Famille. Et du coup, c'est avec ces deux personnes majoritairement que les projets vont avoir la première impulsion. Et ensuite, ça va être tout le relais des équipes sociales. Alors, comment ça se passe ? Généralement, on passe par un dispositif étatique du ministère de la Jeunesse, des Sports et de la vie associative, si je ne dis pas de bêtises, et via la direction de la jeunesse, de l'éducation populaire et de la vie associative, DJEPVA, on peut avoir accès à une aide financière, je parle en tant que mineur, via du coup des budgets qui sont alloués aux régions par cette direction et par ce ministère. Et donc on va avoir des organismes qui vont proposer aux associations de gérer leur départ en colonie de vacances. Donc on va prendre la tâche avec un de ces organismes qui va nous soumettre un catalogue de propositions de départ en colonie de vacances. Et après, ça va être aux équipes sociales de présenter aux parents ce qui se joue dans les départs, parce que certaines familles sont assez stressées à l'idée de laisser leurs enfants partir pour la première fois et ne connaissent pas forcément les dispositifs de colonie. Et donc après, les enfants vont pouvoir choisir dans le catalogue leur lieu de destination, les activités qu'ils ont envie de faire. Donc ça va un peu conditionner leur colonie de vacances et également le fait d'avoir la possibilité de partir avec les copains, on l'a beaucoup entendu. Et donc tout ça va s'organiser et donc le dispositif cette année par exemple, c'est en jeune, va nous permettre d'envoyer quelque chose comme 200 enfants en vacances.
0: 200 enfants en vacances,
1: ouais.
0: Et vous accueillez combien d'enfants au CAS, si tu peux nous rappeler
1: C'est 1400, le fameux chiffre, c'est 1400 enfants qui sont hébergés ou accompagnés par le CASP à l'année.
0: Et la tranche d'âge pour ces 200 enfants, c'est...
1: La tranche d'âge pour les colonies, ça se situe généralement entre 6 et 15 ans.
0: 15 ans.
1: 15-16 ans, ouais.
0: Ils partent une semaine, 2-3 jours
1: Exactement, c'est souvent des séjours d'une semaine, ce qui permet d'avoir une longue déconnexion, on va dire. Et les séjours plus courts vont faire l'objet d'autres dispositifs. Mais pour le départ en colo, c'est une semaine.
0: Alors, tu évoquais effectivement l'accompagnement des familles, des parents, oui. Puisque j'imagine que certains parents n'ont jamais laissé leurs enfants seuls ou partir. Parfois, il y a des séjours qui sont organisés par l'école, donc certains parents peuvent les laisser. Comment vous accompagnez, vous, au quotidien, ces familles, ces parents, mères, pères, pour justement leur dire voilà, que c'est plutôt bénéfique pour les enfants, qui stressent moins? Comment ça se passe au quotidien? Parce que tu me parlais de la mission famille. Et d'ailleurs, la mission famille, concrètement aussi, comment ça se passe au CASP? Là, j'ai plein de questions.
1: Ouais. Je vais essayer de répondre succinctement. Mais comment est-ce qu'on les accompagne? Je pense que la réponse évidente, c'est la proximité des travailleurs et travailleuses sociales qui est avec les familles. Et tout simplement, ça va être le soutien, l'explication vraiment, on va dire, très concrète du déroulé d'une colonie. L'exemple aussi, c'est hyper important. Pour te citer un exemple, on a un partenariat, on va en parler peut-être plus tard, mais qui a eu lieu l'année dernière. On a eu très peu de familles qui ont postulé à ça. Et en fait, le bouche à oreille fait aussi énormément. C'est-à-dire que des familles qui ont été un petit peu les précurseuses, qui sont parties l'année précédente, vont pouvoir dire à quel point un séjour était bien ou non. Et généralement, ça fait effet boule de neige. Et en fait, la combinaison du travail social, d'accompagnement, d'explication du dispositif et directement les discussions que certaines familles, certains jeunes vont avoir, vont expliquer que on va réussir ou non à faire partir les personnes en vacances.
0: Et la mission famille, alors au quotidien, quel est son rôle au CASP?
1: Alors c'est bien plus que seulement s'occuper des vacances qui concernent une période de l'année. Ça va être avant tout de essayer de poser un petit peu toutes les problématiques liées à l'enfance et aux familles. La question de la parentalité, de l'accompagnement justement de la vie en centre d'hébergement pour des familles qui est étrangère à tout le monde avant d'arriver en centre d'hébergement. Il y a eu aussi un gros point de concentration qui a été mis sur vraiment le sujet des enfants et la manière dont ils vivent leur quotidien au sein des centres d'hébergement. L'année dernière a été mis en place un conseil des enfants. Donc c'était un espace créé spécifiquement pour les enfants, un espace de parole, de débat, où justement leurs témoignages étaient pris à la lettre. On les écoutait simplement pour savoir quelles étaient leurs problématiques quotidiennes, ce à quoi ils faisaient face, comment ils aimeraient qu'on améliore leur quotidien. Et tout ça a donné diverses mesures qui ont été prises et mises en place grâce aux équipes sociales sur le terrain. Et en particulier, j'ai en tête l'intimité, qui a été un gros sujet pour les enfants. Et donc, il y a eu des espaces intimes ou du moins de repos qui ont été créés dans certains centres d'hébergement. Et il y a aussi des tentatives de collaboration avec des architectes pour essayer de repenser un peu l'aménagement de certaines chambres et faire en sorte que les enfants puissent ressentir au moins un brin d'intimité dans des lieux qui sont parfois très, très clos et très resserrés.
0: En tout cas, vous avez été à l'écoute des envies, de la demande des enfants. Et là, pour revenir aux colonies de vacances, donc tu as évoqué certains acteurs. Et concrètement, comment ils vous soutiennent? Donc, ils vous donnent une liste de séjours possibles. Vous montez des dossiers, donc les enfants peuvent partir. Et puis, il y a ceux qui partent et il y a ceux qui restent. Ceux pour qui la mer restera un rêve, qu'est-ce que vous faites pour eux au niveau des activités, séjours peut-être possibles ou excursions?
1: Ouais, alors l'objectif, c'est vraiment d'essayer de faire partir toutes les personnes qui le souhaitent au possible. Et pour celles et ceux qui restent, on essaye de s'appuyer sur, là aussi, des dispositifs régionaux ou départementaux ou même municipaux, des collectivités qui vont proposer, par exemple, des guides estivaux et proposer des activités qui vont permettre aux enfants et même aux familles de s'échapper du centre d'hébergement pendant une journée, faire une excursion sur une base de loisirs. Et donc, il y a par exemple ce dispositif que m'avait partagé ma collègue Pauline, qui s'appelle le passe jeune, qui concerne les 14-25 ans et qui vont leur permettre de bénéficier d'un petit chéquier de coupons qui vont être utilisés pour réaliser des activités sur l'été. Et donc ça, c'est un dispositif de la région Île-de-France, si je ne dis pas de bêtises. Et en l'occurrence, du coup, il y a beaucoup d'activités comme des visites de musées, des croisières sur la Seine, ou alors des pique-niques, des animations, des concerts, des karaokés. Et il y a aussi beaucoup d'autres dispositifs comme les Ludomove. Je ne sais pas si tu as déjà eu l'occasion d'en voir une en vrai. Et c'est,
0: qu'est-ce que c'est ?
1: Et bah, ça va être une espèce de dispositif mobile dans lequel tu as des personnes spécialisées pour la petite enfance et qui savent, on va dire, animer, capter un peu les énergies et animer toute une après-midi ou une session de loisirs, de jeux à destination des enfants, un peu quel que soit leur âge. Et donc, c'est généralement des dispositifs qui sont portés par les municipalités parce que c'est subventionné uniquement par l'argent public. Et donc, elles vont, par exemple, faire la promotion d'un événement dans telle ville un week-end, et les familles vont pouvoir se rejoindre sur une place ou dans un grand parc et bénéficier du coup de l'accompagnement de professionnels de la petite enfance pour réaliser des jeux et passer un bon moment hors des murs du centre d'hébergement.
0: Et est-ce qu'il y a des projets qui ont été portés par du mécénat, justement, qui ont été mis en place avec le CASP ? Ça, tu viens d'évoquer toutes les aides, voilà, on va dire, possibles au niveau de la région. Mais en dehors de ces aides, j'imagine aussi que vous êtes porteur de projets et soutenu par d'autres partenaires ?
1: Oui, effectivement. Donc il y a ces dispositifs, comme tu l'as dit, qui permettent de bénéficier d'un certain nombre d'aides ou de coupons. Et effectivement, certains mécènes vont nous permettre, de compléter en fait cette offre. Et ça va généralement être par des moyens financiers, parce que à l'heure d'aujourd'hui. Le droit aux vacances, qui est notamment défini par la Convention internationale des droits de l'enfant, n'est pas un accès aux vacances. Donc on n'a pas, en tant qu'association du secteur social, de subventions qui vont précisément cibler les vacances. Donc ça va être les apports financiers extérieurs qui vont nous permettre de compléter cette offre.
0: Et pour cet été 2025, donc quel est le programme prévu pour les enfants, les familles ? Est-ce que tu peux me dire des exemples concrets 2025, qu'est-ce que vous proposez ?
1: Alors, je vais commencer par les colonies. En ce qui concerne les départs en vacances des petits, on a évidemment les incontournables, donc les séjours à la mer. Un petit peu confondre avec des sortes de classes vertes où il va y avoir des initiations à plein de sports aquatiques, d'activités diverses liées à la mer et liées à la plage. On va aussi avoir des séjours à la montagne, des séjours très spécifiques sur une activité parfois. Ça va être de l'initiation à l'équitation ou des sports un petit peu plus mécaniques comme une semaine au quad dont j'entendais parler la semaine dernière. Et il y a d'autres programmes. Ce dont je n'ai pas encore parlé, on a beaucoup parlé des colonies d'enfants, mais on a tout un partenariat qui est réalisé avec l'ANCV, qui est l'Agence Nationale des Chèques Vacances, et qui, elle, nous permet du coup de proposer un séjour par personne donc au sein de l'association. Et donc, par là, on va viser plutôt les familles ou les personnes isolées. Et donc, ça va leur permettre d'organiser avec les équipes sociales leur propre séjour. Donc on va aller chercher une destination à laquelle on a envie d'aller. On va chercher aussi les activités à faire dans la région. Et on va un petit peu s'autonomiser, bien sûr en étant accompagné par les équipes sociales, pour créer son propre séjour. Et donc on va avoir des familles individuelles qui vont partir de leur côté en autonomie dans le sud. Je crois qu'il y avait... Il y avait Toulon, il y avait le Cap d'Agde, une famille était partie à Rodez l'année dernière. Et on a aussi des départs collectifs. Donc là, cette fois-ci, au sein des structures, vont s'organiser les travailleurs, travailleuses sociales qui vont se faire personne accompagnatrice sur ces séjours et qui vont partir avec une vingtaine de personnes dans une destination précise pour justement essayer de créer tout un programme sur, on va dire, 3 jours pour justement proposer une sortie de vacances en groupe.
0: En groupe. Ouais. Merci beaucoup, Paul. On se retrouve juste après une pause en musique avec Je veux de Zaz.

0: Vous êtes à l'écoute de l'émission du CASP. Aujourd'hui, on parle de vacances avec Paul Rollin, responsable bénévolat et vie associative au CASP. Ensemble, on va revenir sur le rôle essentiel des partenariats et sur les bienfaits que peuvent avoir les départs en vacances pour les enfants et les parents. On parle souvent de vacances comme un temps de repos, mais pour ces enfants, c'est bien plus que ça. Paul, quels sont les bénéfices concrets de ces séjours pour les enfants et bien sûr aussi pour les parents?
1: On l'a entendu dans les témoignages au début de l'émission, c'est avant tout des enfants qui sont hyper contents d'être partis au moins pour la première fois en vacances ou au moins une fois dans l'année. Et du coup, c'est la rencontre des amis, la découverte d'activités, de loisirs qu'ils ou elles n'avaient jamais pratiqués.
0: Puis pour certains, peut-être qu'ils n'ont jamais vu la mer, la montagne, faire de l'équitation. Donc, c'est des moments extraordinaires
1: ouais,
0: de découverte.
1: Ouais, complètement. Et puis, mine de rien, ça leur apprend aussi l'autonomie. Et puis, ce sont des espaces qui leur offrent une liberté absolue comparé à un quotidien en centre d'hébergement, même nous à notre quotidien, enfin profiter d'un espace aussi grand que la montagne, c'est toujours une source d'apaisement et de repos, de sérénité ensuite quand on a terminé ses jours. Donc ça apporte beaucoup de choses. Et j'ai par exemple en tête un exemple d'une famille qui était partie au Cap d'Agde l'année dernière avec notre partenariat de l'ANCV. Donc, c'était une famille de deux parents et deux enfants. Et je me souviens du coup que cette famille avait été accompagnée par leur équipe du centre d'hébergement d'urgence de Château-Landon. Et la famille était revenue reposée, souriante et soudée, ce qui n'était pas le cas au départ. La travailleuse sociale avec qui j'avais pu discuter m'avait souligné le fait qu'il y avait eu un vrai déclic, un vrai changement. Les enfants avaient fait des rencontres, avaient pu profiter de diverses activités et les balades et les baignades en famille, en fait...
0: Ça crée du lien.
1: Exactement.
0: Bah oui, puisque c'est vrai que le quotidien, on est tellement pris par les difficultés du quotidien et que finalement, se retrouver en vacances, on a la tête pour les enfants, l'esprit à 100% pour eux, et les enfants le ressentent, ça permet de passer des moments agréables. Donc là, moi, en tout cas, ce que j'entends, c'est à la fois un gain d'autonomie, un retour à la maison avec sérénité, des moments paisibles, créer du lien social et surtout un impact émotionnel de bien-être à la fois pour les parents et les enfants.
1: Complètement.
0: Alors moi, pour mes auditeurs et auditrices qui nous écoutent, voilà, si une entreprise nous écoute aujourd'hui ou même un particulier, Paul, on va être très concret, qu'est-ce qu'on peut faire pour aider, pour permettre à un enfant de partir en vacances cet été ou voire en vacances pour cet hiver?
1: Faire un don sur notre site. Non, c'est la réponse claire, mais pour permettre à un enfant de partir cet été, qu'il soit au CASP ou non, effectivement, il faut se tourner vers les dispositifs qui ont souvent besoin de moyens financiers pour faire partir des personnes qui sont hébergées en leur sein, tout simplement. Et ensuite, parler de ces associations autour de soi ou essayer de mettre en relation des contacts qui peuvent favoriser ces départs, c'est essentiel.
0: Merci beaucoup, Paul, pour cet échange. Vous l'aurez compris, les vacances ne sont pas un luxe, ce sont des bulles de respiration, de confiance et de joie. Offrir un séjour à un enfant, ce n'est pas lui faire plaisir une semaine, c'est lui offrir un souvenir, une trace de liberté, un droit retrouvé. Pour soutenir ces projets, vous pouvez vous rendre sur le site du CASP. 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Merci à toutes et à tous de nous avoir écoutés. À très bientôt et un très bel été à chacun de vous. À très bientôt à la rentrée.

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1: Chers amis auditeurs, bonjour. J'ai une question pour vous. Que faites-vous le dernier week-end de juin ? Pour ceux qui habitent Paris et la région parisienne, j'ai une suggestion à faire. D'après la météo, il fera encore chaud. Et la ville de Levallois organise la 15e édition de son salon du roman historique qui a lieu dans son parc, le parc de la Planchette. 2 jours de rencontres avec des auteurs, avec une attention spéciale pour les jeunes lecteurs. Les livres jeunesse et les BD sont fort bien représentés. Et des tentes sont dressées dans le parc pour accueillir de nombreuses rencontres, ainsi qu'un grand espace de vente et de dédicaces de livres. Xavier Théré, bonjour.
2: Bonjour, bonjour madame, bonjour à vos auditeurs et auditrices.
1: Alors, vous êtes actuellement le directeur de la médiathèque de la ville de Levallois, qui est en charge depuis l'origine, depuis 15 ans maintenant, de l'organisation de ce salon du roman historique, dont le succès ne se dément pas, à la fois par la fréquentation chaque année et par les auteurs qui viennent toujours très nombreux. Cette année, ils sont plus de 100. Alors vous qui êtes, je crois, de formation archiviste, comment expliquez-vous cet intérêt pour le roman historique ? Et d'abord, qu'est-ce que c'est qu'un roman historique ?
2: Alors, tout d'abord, comme vous le soulignez, nous sommes à la 15e édition de ce salon du roman historique qui connaît, avec les éditions précédentes, un vif succès. Alors, pour répondre à votre question clairement, le roman historique, c'est à la fois le mélange de l'histoire, soit en trame de fond ou en premier plan, et le genre littéraire qui est le roman. Donc qui allie plutôt la fiction au réel. Mais en sachant qu'on a un peu modifié le titre de notre salon du roman historique qui s'appelle maintenant « Livre et histoire », parce qu'on est ouvert au-delà du roman historique.
1: Oui, il y a des essais, et dans les essais, on ne crée pas des personnages à qui on prête toutes sortes d'humeurs et d'aventures.
2: Effectivement, on a des essais, des biographies, on n'est pas uniquement sur le roman historique.
1: Alors, cette année, le salon est présidé, parce que chaque année, vous choisissez un ou une présidente, et c'est Adélaïde de Clermont-Tonnerre qui a eu le prix Renaudot l'an dernier, en 2025, pour son livre qui redonnait vie à Milady, la méchante des trois mousquetaires, qui, elle, n'est pas un personnage qui a existé, mais dont le contexte est parfaitement... créé par Alexandre Dumas. Alors, comment sont choisis les présidents et comment et pourquoi acceptent-ils ? Est-ce que ça a été facile ?
2: Alors, c'est jamais facile de choisir des personnalités pour assurer la présidence de ce salon. Les choix sont jamais unanimes. Mais par contre, comme vous le soulignez, ce qui s'est détaché cette année pour Adélaïde de Clermont-Tonnerre, et comme vous l'avez cité, c'est notamment son prix Renaudot et son livre sur Milady. Alors, ce qu'il faut savoir avant tout, quand on recherche un président pour n'importe quel salon, on cherche à rechercher un élément fédérateur, à la fois avec le public et avec... on va dire la science historique. Et là, dans le cas d'Adélaïde de Clermont-Tonnerre, on est vraiment dans ce cas de figure où elle peut rassembler un large public et sa formation académique permet d'avoir réellement une caution historique au roman qu'elle va proposer. Et en plus, avec son dernier roman « Je voulais vivre », elle a réhabiliter oui. Un peu le personnage de Milady.
1: Qui était vraiment la sorcière dans les Trois Mousquetaires.
2: Oui, effectivement. Si on se cantonne à l'œuvre d'Alexandre Dumas, c'est la méchante. Donc là, effectivement, avec son roman, elle nous dépeint une autre personnalité, une autre approche. Et souvent, c'est là où on se rend compte, et notamment avec mon travail d'archiviste, que l'histoire, c'est pas du blanc ou du noir. C'est des zones grises, plus ou moins foncées. Et à travers son roman, elle a su amener ce contraste sur un personnage que tout le monde connaît et que tout le monde déteste. Et en fait, elle lui a permis de lui redonner la parole. Donc c'est pour ça que notre choix s'est porté sur elle pour assurer la présidence de ce salon.
1: Et alors le samedi à 16h30, dans le forum, sous la tente au parc de la Planchette, elle répondra, elle présentera, elle parlera de son œuvre, elle répondra aux questions des lecteurs.
2: Oui, effectivement, elle sera là lors d'un grand entretien. Et justement, c'est ce qu'attendent aussi les lecteurs, cet échange avec les auteurs, pouvoir dialoguer.
1: Alors, un petit mot pour nos auditeurs. Je signale que c'est le samedi 27 et dimanche 28, mais que ça commence l'après-midi. Hein. Le matin, les
2: Oui.
1: auteurs ne sont pas là.
2: Non, effectivement, ça commence à partir de 14h jusqu'à 19h.
1: Alors, on annonce qu'il fera encore très chaud. Hein. Les prévisions, j'espère que ça va un peu baisser. Est-ce que vous avez prévu, pour les gens qui auraient un peu chaud, des bouteilles d'eau ou des tuyaux d'arrosage?
2: Oui, alors on aura des coins fraîcheur, on a prévu en quantité des bouteilles d'eau, à la fois pour les auteurs, mais le public aussi, des parasols, peut-être des éventails, enfin voilà,
1: Voilà.
2: on anticipe au maximum la canicule.
1: Et on est un peu dans la verdure, dans le parc de la Planchette.
2: Oui,
1: Alors,
2: c'est vraiment un cadre magnifique avec des zones d'ombre, donc là, on espère que ce sera.
1: oui, j'espère que vous aurez le succès mérité comme chaque année. Parmi les débats, il y en a plusieurs qui m'ont intéressé. Il y en a parce que vous organisez donc sous les trois tentes, il y a le forum, il y a aussi, on en parlera tout à l'heure, beaucoup d'animations pour les enfants, parce qu'il
2: Oui,
1: faut
2: effectivement.
1: venir avec ses
2: Ces enfants.
1: moutards. Il y a ces faits divers qui ont fait la France. C'est un grand débat aujourd'hui, d'ailleurs. Le fait divers, des fois, dépasse le cadre du fait divers et devient un événement historique. Et là, vous aurez des auteurs comme Serge Raffy, Patricia Touranchot et David Naïm. Ou encore, il y a un thème qui est très présent tous les ans dans le roman et dans l'histoire, c'est la guerre. Et vous avez
2: Oui.
1: une table ronde qui s'intitulera D'une guerre à l'autre, de la guerre de 14 à la guerre de 39-40. Ça, c'est un thème permanent.
2: Oui, alors de plus en plus en fait, et notamment avec l'ouverture des archives, des livres ont été écrits sur la période de l'occupation. Donc, et je vous rappelle, hein, l'année dernière, on a fêté les 80 ans de la libération.
1: Libération.
2: Donc, les archives étant ouvertes, de plus en plus d'écrivains se sont intéressés à cette période et ont pu se documenter. Parce que à chaque fois, même si on est dans le roman historique, l'une des particularités des auteurs, c'est que dans une large partie, leur travail repose sur un travail de recherche et de documentation extrêmement approfondi. Le cadre a toujours, même si on est dans la fiction, une partie de réalité. Et c'est pour ça que le thème de l'occupation, le thème de la guerre, notamment de la Seconde Guerre mondiale, prennent de plus en plus d'ampleur.
1: D'ailleurs, je m'amuse chaque année à regarder parmi les auteurs qui seront présents, ils sont plus de 100, quels sont ceux que j'ai eu le plaisir d'inviter à la radio. Et parmi les auteurs, j'en ai noté plusieurs, dont une que j'avais mardi dernier à la radio, qui est Corinne Zarzavadjian et qui a justement écrit un livre où les personnages sont inspirés de sa famille, mais bon, ils sont un petit peu inventés, mais elle les a remis dans le cadre précis, complètement historique de la Turquie du début du XXe siècle. C'est d'ailleurs, c'est assez amusant parce que maintenant les lecteurs, ils peuvent lire un roman historique avec à côté leur tablette et vérifier tout ce qui est dit. Moi, c'est ce que je fais et on s'aperçoit que les auteurs font un travail formidable.
2: Oui, effectivement, un grand travail de recherche. Là, quand je vous parle de ça, je vois tout de suite le livre sur Lee Miller, les chambres noires de
1: Ah oui.
2: Limmiller, où à la fin de l'ouvrage, vous voyez la somme de recherches qui était réalisée pour écrire ce roman. Alors, on est entre la fiction, la biographie, et c'est extrêmement bien mené.
1: Alors, un mot de ce qui est fait pour les enfants. On dit aujourd'hui, je lisais encore hier une information disant que les enfants lisaient de moins en moins. Or, la lecture est fondamentale pour les enfants. Les auteurs de livres jeunesse et de BD sont très nombreux dans votre salon de Levallois. Qu'est-ce que vous prévoyez pour les enfants et...
2: Alors, déjà, il faut savoir que la jeunesse, c'est quand même l'un de nos objectifs dans le cadre du roman historique, parce qu'on a un prix
1: Oui.
2: des jeunes lecteurs de Levallois.
1: Ah oui, vous faites lit, vous avez plus de 300 élèves du CM1 à
2: Oui.
1: la 6e qui participent. Hein.
2: Oui, c'est ça. En fait, les bibliothécaires vont sélectionner des. Alors, cette année, la sélection était de 5 ouvrages. Avec un rapport à l'histoire, et on va les distribuer à chacune des classes volontaires. Et tous les mois, ces classes auront un livre à lire pour, à la fin, au mois de juin, voter pour élire le lauréat de ce prix. Et l'objectif, en fait, c'est d'amener effectivement les jeunes vers la lecture, parce que de plus en plus, leur temps d'attention ou d'écoute diminue. Malheureusement, avec les écrans, ça, on en est tous au courant. Et donc, par le biais de l'histoire, on peut les ramener à la lecture. Et c'est un temps de calme, de repos dans une société qui va de plus en plus vite. Et là, je vois mes bibliothécaires, à chaque fois qu'elles reviennent de séances de lecture en classe ou d'animation,

0: manifestation. Le salon se conclura par un dialogue avec le romancier Yasmina Kadra, mais là encore, qui place ses romans dans un contexte historique en lien avec l'Algérie d'une manière en général saisissante. Mais il y a aussi un concert.
1: Oui. Alors effectivement, cette année, le samedi, à 18h30, vous avez un concert sur le parvis de l'hôtel de ville, parce que la ville de Levallois va fêter ses 160 ans, l'acte de création. Napoléon III a décidé de créer la ville de Levallois-Perret le 30 juin 1866,
0: Ah.
1: pour avoir une commune effective en janvier 1867. Et donc, pour célébrer cet anniversaire, vous avez un concert d'organiser sur le parvis de l'hôtel de ville, mais également un jeu de loi géant au sein du parc de la Planchette sur les personnalités levalloisiennes, les événements, tout ce qui a un rapport avec l'histoire locale.
0: Ah ben vous m'apprenez que la ville de Levallois a été créée par Napoléon III. J'ignorais
1: Oui.
0: totalement. En tout cas, chers amis auditeurs, Monsieur Terray, merci beaucoup. Vous devez être
1: Je
0: très
1: vous en
0: pris
1: prie.
0: jusqu'à la semaine prochaine, j'imagine. Merci de nous avoir consacré un peu de votre temps. Et je
1: Je
0: rappelle
1: vous en
0: aux
1: prie.
0: auditeurs que Levallois, ben c'est très bien, il y a le métro, hein, la ligne 3, il y a il y a le tram, plein de. Parc de la Planchette, samedi 27 et dimanche 28 juin, de 14h à 19h. Merci
1: Et vous
0: beaucoup.
1: êtes tous les bienvenus, tous et tous.
0: Au revoir.
1: Au revoir.

0: 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Il est 14h.
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2: Bonjour à tous et bienvenue dans Inspiration positive, l'émission qui respire le bien-être. Et précisément en cet été, en ce début d'été, nous avons pensé à votre bien-être de la rentrée, imaginez-vous.
3: Déjà.
2: Oui, déjà. Bonjour Sophie.
3: Bonjour Laurence, bonjour à toutes et tous.
2: La rentrée, parce qu'en général, c'est un moment de l'année où on a l'envie de mettre en place de nouvelles activités, peut-être une activité sportive ou d'autres choses. Bref, c'est souvent la deuxième saison des bonnes résolutions. Et bien, pour vous permettre de déjà réfléchir maintenant à votre rentrée, puisqu'en général, les réinscriptions, les inscriptions pour les activités, on verra notamment les activités culturelles, elles se font au mois de juin, et bien, c'est le bon moment pour y réfléchir. Alors Sophie, comment je pourrais arriver à déterminer finalement dans la foultitude de l'offre qui peut exister, toutes sortes d'activités, loisirs, quel est le type d'activité qui pourrait me convenir ?
3: Alors d'abord, vous pouvez poursuivre des activités que vous faites déjà et que vous souhaitez poursuivre pour l'année prochaine. Et puis vous pouvez aussi découvrir de nouvelles activités qui vous tentent, pour lesquelles vous avez une réflexion depuis déjà quelque temps et vous n'avez jamais franchi le pas. Donc, la première étape, c'est de déterminer le type d'activité qui vous convient ou qui vous conviendrait. Alors, ça peut être prendre du temps pour vous avec des activités douces comme le yoga, la méditation, la sophrologie, le pilates, on en parle beaucoup. Ça peut être aussi une activité pour réveiller ou développer votre créativité, comme Laurence sait le faire.
2: Il ne faut pas tout dire.
3: Juste une petite phrase au passage. Ça peut être aussi une activité physique plus régulière. Ça peut être une activité douce ou plus dynamique, seule ou avec un groupe ou des amis, ce qui augmente grandement la motivation. Quand on est plusieurs, on a moins tendance à dire « Oh, ben, je suis un peu fatiguée,
2: Il fait froid » ou je ne sais pas quoi, on se trouve des excuses.
3: Vous pouvez aussi

0: aussi choisir une ou des activités pour développer de nouvelles compétences. Ça peut être l'informatique, une langue étrangère, des cours de décor en pâtisserie, c'est très à la mode, c'est très technique, ou toute autre chose, mais le choix est tellement vaste, faites en fonction de ce qui vous attire. Vous pouvez aussi donner du temps aux autres, ça peut être des cours de français, des cours de soutien, participer à des associations en tant que bénévole, comme au Resto du Cœur, à la Croix-Rouge, ils sont toujours en manque de bénévoles.
1: L'Armée du Salut, ils ont beaucoup de demandes aussi, voilà. Hein, pour l'accueil dans les vestiaires notamment.
0: Oui, et dans ces associations, il y a un certain nombre d'activités différentes. On peut servir des paniers repas, on peut servir des repas à table, on peut faire des vestiaires, enfin participer à des vestiaires. Il y a vraiment toutes sortes de choses. On peut aussi s'engager dans une association avec différents niveaux de responsabilité. Ça peut être juste aider avec une activité de tri, par exemple, de vêtements. Mais ça peut être aussi, en fonction de vos disponibilités et de vos souhaits, avec des responsabilités beaucoup plus grandes, toujours dans toutes les associations.
1: Prendre des fonctions, par exemple. Hein, les fonctions de trésorier sont toujours très demandées dans les associations.
0: Et encore une fois, les associations, c'est vraiment extrêmement vaste. Si vous aimez les animaux de compagnie, tous les refuges qui accueillent des petits animaux de compagnie ont besoin de mamans humaines nourricières. C'est extrêmement vaste. Il faut juste veiller à une chose qui est importante, c'est à garder l'équilibre entre les engagements que vous allez prendre dans ces activités ou ces associations, mais en gardant du plaisir à le faire et pour éviter de vous épuiser. Si vous avez trop d'activités, qu'elles soient physiques ou autres, vous risquez l'épuisement.
1: Et alors, donc, pas de burn-out associatif,
0: non,
1: qu'on soit bien d'accord.
0: C'est très fréquent.
1: C'est très fréquent, oui.
0: Donc, il faut conserver une année équilibrée. Alors, ça, c'est pour essayer de trouver, de déterminer les activités qui pourraient vous convenir. Et après, dans les types les plus courants d'activités, il y a toutes les activités créatives qui sont extrêmement intéressantes pour déconnecter le mental un peu trop embrumé par toutes sortes de pensées. Tout ce qui va vous permettre de travailler avec vos mains, ça va vous permettre de lâcher un peu le mental. Or, ça peut être, selon vos goûts, prendre des cours de cuisine, de pâtisserie, faire de la retouche photo, des créations d'albums, faire de la reliure, de la peinture, de la sculpture, l'aquarelle, qui est quelque chose d'assez simple, qui ne demande pas trop de matériel, la calligraphie. Ça peut être aussi des cours de couture, des choses simples ou beaucoup plus complexes.
1: Il y a quelque chose qui marche bien, c'est les cours de upcycling, c'est-à-dire au niveau de la couture, on en a déjà parlé, je pense, dans une des émissions, c'est justement de transformer des vêtements ou de récupérer des vêtements.
0: Exactement.
1: Pour faire autre chose.
0: Et puis le bricolage aussi, parce que beaucoup de gens se mettent au bricolage pour pouvoir faire les petits travaux chez soi, seul, sans avoir à demander à quiconque. Il y a aussi quelque chose qui est très qu'on trouve dans toutes les librairies, les grandes enseignes, ce sont les livres à colorier ou à peindre.
1: Ah oui, il y a des rayons complets maintenant.
0: Voilà, ça a un succès fou, parce que surtout pour le coloriage, il n'y a pas besoin de mouiller les pages comme pour l'aquarelle, etc. Et vous pouvez commencer le dessin, puis le reprendre plusieurs jours plus tard. Donc les activités créatives, c'est quasiment infini, c'est jusqu'où va votre imagination.
1: Ça, c'est un petit peu les activités qu'on peut faire de manière individuelle. Les activités
0: ou en groupe.
1: Oui,
0: ou en groupe. La peinture et la cuisine.
1: D'accord. Et activités de groupe, justement.
0: Alors, les activités de groupe, là, justement, donc cuisine, pâtisserie, peinture, tout ça, on peut aussi les faire en groupe avec un professeur donc des travaux qui vont avancer au fur et à mesure de l'année. Les cours de bricolage, il y en a beaucoup dans les grandes enseignes de bricolage où le nombre d'inscrits femmes est extrêmement important et elles font vraiment de tout. Dans les activités de groupe, il y a la randonnée, la marche nordique, les séances de dégustation de vin et de cuisine, par exemple. Ça, c'est en général en groupe. Ça, c'est une activité qui en général, est très appréciée par certaines personnes. Il y a aussi quelque chose dans les grandes villes, mais aussi dans certaines régions, dans les différentes régions de province, c'est les chasses au trésor et les jeux de piste.
1: Ça, c'est extraordinaire. Moi, je l'ai fait avec mes enfants. C'est une activité à faire en famille qui est formidable.
0: Voilà. Et il y a tous les niveaux. Il y a oui. du très simple, court dans le temps, ou des parcours qui durent une journée entière. Il y a j'avais noté les mystères du quartier latin. Et en région, il y a les contes et légendes de Bretagne. Vous voyez, il y a vraiment, mais il y en a dans toutes les régions.
1: Qui sont des versions finalement plus ludiques des visites conférences.
0: Oui.
1: Voilà, c'est beaucoup plus interactif, ludique, et avec des énigmes à résoudre.
0: Exactement. Et si vous êtes avec des enfants ou des petits-enfants, ils traîneront peut-être moins les pieds.
1: Voilà. C'est beaucoup plus stimulant.
0: Voilà,
1: alors précisément, activité culturelle, Sophie, qu'est-ce qu'on pourrait trouver ?
0: Alors, pour les activités culturelles pour la rentrée, notamment les groupes avec une conférencière, ce qui est quand même le plus agréable parce qu'on vit les expositions autrement et on a un accompagnement qui n'est pas le même que lorsqu'on suit l'exposition toute seule. C'est donc les visites d'expos, de musées avec une conférencière. Donc là, il faut soit vous avez déjà une conférencière qui peut vous admettre dans son groupe ou des amis qui vous proposent de rentrer dans leur groupe. C'est vraiment, ça je l'ai vécu, ça change tout. C'est vraiment très intéressant. Tout ce qui est pour la rentrée aussi, c'est déjà réserver vos places de théâtre, vos places d'opéra, vos places de spectacle.
1: En particulier les abonnements, puisqu'il faut vraiment
0: voilà.
1: s'y prendre à l'avance. Et l'avantage d'un abonnement, c'est qu'on est prêt, on est privilégié, préférentiel sur l'achat des places.
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0: Vous pouvez aussi vous inscrire en bibliothèque si ça n'est pas encore fait. Il y a de plus en plus de villes se dotent non plus de bibliothèques mais de médiathèques avec une offre absolument incroyable. Vous pouvez bien sûr écouter des podcasts et commencer à faire un petit choix. Vous en avez déjà de très nombreux sur Fréquence Protestante, mais il y en a d'autres.
1: Ceux de France Culture notamment sont extraordinaires. Aussi. Moi j'en ai plusieurs que j'écoute régulièrement.
0: Et puis à la rentrée, quand il fera encore à peu près beau. Vous pouvez aussi faire de nombreuses escapades autour de Paris avec, ça je l'ai découvert en préparant l'émission, et beaucoup d'endroits, même très prisés, sont accessibles en RER, notamment le château de Versailles. Vous arrivez quasiment au pied du château de Versailles avec le RER C. Vous pouvez aller au château de Chantilly en RER D, à Meudon en RERC, alors là, c'est quelque chose que je ne connaissais pas. Il y a un centre culturel absolument gigantesque.
1: Le Hangar Y, moi je le connais, c'est près de chez moi.
0: Mais vous êtes trop forte.
1: Non, mais c'est formidable.
0: C'est un ancien hangar à dirigeable, à ballon dirigeable. Donc vous imaginez la taille du hangar, c'est incroyable. Et puis après, en train, vous pouvez rejoindre Reims en 45 minutes de TGV, Épernay en 1h15, Giverny depuis la gare Saint-Lazare jusqu'à Giverny. Ensuite, il y a une toute petite navette qui vous emmène à la maison de Monet et à ses jardins. Et puis le château de Versailles, donc en RERC. C'est incroyable. Et dans toutes les régions de France, le choix d'escapades à pied, en vélo, à cheval, en transport est absolument immense.
1: À Meudon, je signale aussi la maison de Rodin, puisqu'il y avait sa maison atelier. Et encore, on peut visiter la maison. On peut aussi visiter son atelier où il y a des maquettes. Alors, il y a le musée Rodin dans Paris, mais la maison de Rodin à Meudon, qui en plus a un jardin extraordinaire, qui est vraiment un petit parc qui est très, très beau. C'est une visite à faire le week-end qui est vraiment formidable. Avant qu'on continue donc sur nos activités de rentrée, on parlera tout à l'heure des enfants, je vous propose de faire une petite respiration musicale.

0: vient d'écouter Soul Bossa Nova, un grand classique de Quincy Jones qui date de 1962. Mais Sophie, ne serait-ce point la musique d'un film ?
1: De plusieurs films. C'est le générique d'Austin Powers pour les fans.
0: Bravo, donc on élève le niveau, je vois, dans cette émission. C'est formidable. Alors, quelles activités choisir pour la rentrée ? C'est le thème que l'on a choisi justement avant l'été pour vous permettre de faire vos choix, de réfléchir. Sophie a parlé tout à l'heure des activités pour nous, hein, pour les grands, pour les adultes. Et je voulais vous parler, moi, des activités pour les enfants. Puisque vous savez que chaque année, c'est un petit peu le casse-tête. On veut absolument que nos enfants fassent des activités, voilà, que tout ça les aide à se développer, à s'épanouir, peut-être à acquérir des compétences incroyables. Mais voilà, comment on va se retrouver dans l'offre à nouveau qui peut être assez pléthorique. Alors, pourquoi c'est intéressant d'inscrire un enfant à une activité, surtout une activité extrascolaire ? Parce que justement, il va se confronter à des situations, des relations, des activités qui sont complètement différents de ceux qu'il peut avoir tout au long de l'année à l'école. Donc ça va être vraiment à la fois de la confiance en soi qui va se renforcer, de la socialisation aussi, et puis des nouveaux copains en dehors de l'école. Et je pense en particulier à ceux qui ont fait du scoutisme. Et quand on a eu des activités de scoutisme, ce sont des copains pour toute la vie. Donc à Fréquence Protestante, on encourage beaucoup le scoutisme, d'autant qu'on a les EUDF qui ont leur émission. Donc c'est vraiment quelque chose qui va apporter autre chose en dehors de l'école. Alors, ne pas forcément viser la performance. On va voir aussi dans le choix des activités, mais plutôt essayer, alors chez les plus petits, on va être beaucoup plus sur l'éveil sensoriel ou même le développement moteur. Et puis chez les plus grands, d'aller vers des activités loisirs, plaisir, puisque ça doit rester quand même quelque chose d'agréable. À l'inverse, il ne faut pas se culpabiliser.
1: Voilà. Si l'enfant ne veut pas faire d'activité.
0: Eh bien, ça arrive. Il y a des enfants qui ne veulent pas faire d'activité. Ben, c'est pas grave. Hein. On ne va pas les forcer. On va leur proposer. Et il n'y a pas. Votre enfant ne va pas être en retard cérébral hein, parce qu'il n'a pas de stimulation ou d'activité en dehors de l'école. Et puis, il y a des choses qui sont aussi à découvrir en famille. Ça doit rester une opportunité, une chance et surtout un plaisir. Il n'y a rien d'obligatoire. Parfois, on a loupé l'inscription au tennis, et c'est pas un drame, on fera sans. Alors, ce qui m'a intéressé, c'était combien d'activités au maximum. Parce qu'on sait que, en particulier les petits Parisiens, comme il y a beaucoup de choses, il y a beaucoup de possibilités, les parents ont tendance un peu à remplir l'agenda. Alors, très clairement, en maternelle, il n'y a rien d'obligatoire. Hein, moi, je vois, il y a des parents qui cherchent des activités pour des enfants de 3 ans. Oui, ça peut, mais on peut trouver une seule activité plutôt courte et ludique, peut-être d'ailleurs à partager en famille ou avec des frères et sœurs. Et même rien, c'est déjà très bien. À l'école primaire, en élémentaire, peut-être une à deux activités grand maximum au cours de la semaine. Alors, on peut avoir, on parlait des scouts tout à l'heure, une activité, par exemple, une sortie scout par mois. Et puis une activité hebdomadaire. Mais on ne va pas au-delà. Une, deux, grand maximum. Alors c'est sûr qu'au collège, on serait un petit peu tenté d'empiler un peu plus de choses. Donc ça va vraiment dépendre aussi des ados. Et notamment de leur énergie, de leur potentiel à s'engager dans une activité. Et si vous voyez que votre ado qui déjà doit gérer sa croissance et puis toutes les interactions sociales multiples avec ses amis, il est vraiment absorbé par ça, il est très fatigué, on ne part pas dans trop d'activités. On est toujours vigilant sur la fatigue et le sommeil. Notamment, on évite la surstimulation. C'est vraiment ça un petit peu le risque, c'est-à-dire d'avoir des enfants qui ont des journées, des semaines trop pleines et qui finissent aussi en burn-out par s'épuiser. J'ai trouvé un article d'un psychologue qui s'appelle Didier Pleu, qui dit qu'il ne faut pas que les parents deviennent des sortes d'animateurs de clubs de vacances, notamment le week-end, et à répondre en permanence à la demande des enfants, parce que finalement ces enfants ils savent plus s'ennuyer.
1: Surtout que l'ennui, il a prouvé que l'ennui est très utile.
0: Oui, l'ennui a absolument ses vertus, notamment chez les enfants. Il faut absolument que les enfants s'ennuient. Alors, on reviendra là-dessus tout à l'heure. Alors, comment choisir l'activité ? Eh bien, moi, j'ai envie de dire peut-être que observer les appétences de nos enfants, qu'est-ce qui leur fait plaisir quand ils sont tout seuls, à quoi est-ce qu'ils jouent spontanément, ou même quelles sont leurs passions. Il y a des enfants qui vont se passionner pour l'astronomie, il y en a qui vont se passionner pour les échecs. Qu'est-ce qui fait briller leurs yeux, qu'est-ce qui les met en mouvement. Et effectivement, peut-être commencer par ce type d'activité. Alors, l'intérêt d'être avant l'été, c'est que peut-être ça peut être l'occasion de faire des stages pour commencer à tester ces activités. Un enfant qui vous dit qu'il est passionné de tennis, bah pourquoi pas faire un stage, une semaine de tennis pour voir ce que ça donne. Un enfant qui veut apprendre une langue, parfois ils ont des lubies, hein, je veux mettre au japonais, je veux apprendre le coréen, parce qu'il a un groupe de K-pop qu'il adore, par exemple. Eh bien, testons peut-être déjà sur un stage avant de se lancer dans un cours sur toute une année, sur tout le matériel. Il y a des familles dans lesquelles il y a des collections de matériel pour tous les sports, toutes les activités, des instruments de musique à n'en plus finir. Voilà, donc c'est peut-être mieux déjà de tester. Alors, le plaisir, c'est bien, mais de temps en temps, on verra qu'il faut un peu de persévérance parce que, on parlait de la musique, un instrument de musique, la pratique d'un instrument, c'est très ludique, mais forcément, il y a du solfège derrière. Je ne connais pas d'enfant qui aime le solfège spontanément, donc il faut être un peu derrière, voilà, et pousser. Est-ce qu'il y a des activités qui seraient mieux que les autres ? En fait, non, hein, il n'y a pas de hiérarchie dans les activités. Le sport n'est pas mieux que la musique n'est pas plus, on va dire, élégante ou intellectuelle que je ne sais pas quoi, les arts qui seraient moins sérieux que les langues, hein, parce qu'on va se dire, les langues, ils s'en serviront toute leur vie. Ça va dépendre du tempérament de l'enfant. Et puis peut-être trouver quelque chose qui soit complémentaire par rapport à son tempérament. Un enfant qui va être vraiment très intellectuel, beaucoup dans la réflexion, c'est peut-être bien qu'il ait une activité physique ou qu'il ait une activité créative. À l'inverse, un enfant qui va être assez agité va pouvoir peut-être plus se centrer avec la musique, le dessin ou le théâtre. Alors, on a tendance à dire qu'un enfant qui est timide, on va lui faire faire du théâtre, mais parfois, peut-être que c'est pas le théâtre, ça peut être le hip-hop ou ça peut être le chant, hein, qui va beaucoup plus l'aider. On évite le réflexe de une activité de chaque catégorie. On reste quand même dans la mesure du raisonnable pour que les semaines restent tenables. Donc il vaut mieux une activité qui est choisie et qu'on va faire avec plaisir plutôt que quatre activités qui vont être subies. Alors c'est vrai que dans le choix, parfois les parents peuvent être influencés. Ils peuvent influencer dans la mesure où on a fait de la danse, on veut que nos enfants fassent de la danse. Ou bien, je n'ai jamais pu faire de judo, donc je vais l'inscrire au judo. Bon, les enfants, mais ça, je pense que c'est l'histoire de toute notre vie, ne sont pas la projection
1: de nous-mêmes.
0: Voilà, ni le prolongement de tous nos échecs ou de toutes nos frustrations en disant, lui, il va faire ce que moi, je n'ai pas fait. Non, on les laisse quand même choisir. Alors, sur le rythme, on parlait de la semaine. Évidemment, le jour de choix, c'est le mercredi. On a tendance à penser au mercredi, mais il ne faut pas que le mercredi non plus soit une journée marathon où s'empile, on passe d'une chose à l'autre. Moi, je vois arriver parfois des petits garçons qui ont encore le maillot de foot et qui ont eu à peine le temps de se doucher, qui repartent derrière pour aller faire de la clarinette. Ça fait beaucoup quand même. On fait attention aussi aux activités tardives en semaine. Et en fait, l'avantage, c'est que quand vous avez l'emploi du temps de votre enfant, c'est d'ailleurs souvent ce qui se produit, puisque les forums des activités du mois de septembre sont souvent le premier week-end après la rentrée scolaire. Ça permet justement de pouvoir inscrire les enfants en fonction de leur emploi du temps et de garder absolument justement des moments de vide. Et en particulier le week-end. Souvent, le week-end, il y a quand même un temps pour les devoirs. Donc, beaucoup d'activités le week-end, ça peut être compliqué. Ça serait bien que ça reste un temps familial, un temps de repos, un temps éventuellement avec les frères et sœurs. Même après 6 ans, un enfant qui est en école élémentaire et même après, il a besoin effectivement, vous le disiez tout à l'heure Sophie, de plages de calme, de moments sans sollicitation pour ne pas être noyé justement à la fois par les obligations scolaires et puis aussi les obligations, les contraintes extrascolaires. Alors l'ennui, je voulais terminer justement et faire une petite éloge de l'ennui. En fait, nous en tant que parents, on a peur de l'ennui de nos enfants. hein, qu'il se mette à soupirer en disant qu'il s'ennuie. Eh bien, on a tort, parce que l'ennui reste un moteur. C'est aussi une possibilité de reset pour le cerveau, ça c'est clair, hein, de récupération. Mais c'est dans l'ennui qu'un enfant va apprendre à s'occuper tout seul, à inventer, à rêver, à se connaître, à se poser des questions, et puis aussi à créer. La psychologue Etty Buzyn le dit, elle dit « Nos enfants ne sont pas obligés de devenir les instruments d'une société qui veut à tout prix en faire des petits êtres performants. » Les enfants ne sont pas des adultes de petite taille, on n'est pas obligé d'être toujours dans une activité qui produit un résultat, et dans l'ennui peuvent naître d'autres choses. Et d'ailleurs, à l'inverse, hein, on s'est rendu compte qu'un enfant qui va être surstimulé, à qui on propose toujours des choses, eh bien, il finit par ne plus supporter l'ennui. Il ne supporte plus non plus la frustration, hein, le fait de ne pas avoir ce qu'il veut tout le temps. Et puis, il ne supporte même plus l'attente. Hein, l'attente devient quelque chose d'insupportable. C'est d'ailleurs une des raisons, hein, pour lesquelles le recours aux écrans permet de remplir le temps, parce que l'ennui est devenu tellement quelque chose de dévalorisé que ça paraît insupportable. Donc pour les enfants, la qualité plutôt que la quantité, hein, il vaut mieux une activité qui fait plaisir, dans laquelle l'enfant s'épanouit, dans laquelle il s'amuse, plutôt que quelque chose qui a un objectif. Déjà, ils auront toute la vie, hein, pour avoir des objectifs. Il n'y a pas de problème avec ça. Et puis, défendre leur temps et le droit de ne rien faire de temps en temps. Voilà. Donc, avant de remplir une fiche d'inscription, posez-vous la question, est-ce que mon enfant aura quand même toujours du temps libre ? En parlant de temps libre, Sophie, puisque c'est vous la spécialiste des recommandations d'exposition à voir, quelles sont vos recommandations en matière d'exposition ?
1: Alors, j'ai choisi deux expositions qui sortent un petit peu de l'ordinaire. Il y en a une où il faut se rendre à Jouy-en-Josas pour le musée de la toile de Jouy, qui rend hommage à un artiste du 19e siècle, Amédée Coudert, qui était dessinateur pour étoffes. Et donc l'exposition s'appelle « Aux sources du design textile au 19e siècle ». Pour tous les fans de toile de Jouy, c'est absolument divin. C'est pas très loin de Paris. Et l'autre, alors ça c'est une exposition payante, l'autre est une exposition gratuite sur une péniche à Paris. L'exposition s'appelle « Chacun cherche son chat » sur la péniche Fluctu Art. C'est une exposition gratuite qui a lieu jusqu'au 23 août avec les œuvres d'une dizaine d'artistes de street art. Pour l'expo pour la toile de Jouy, elle va jusqu'en janvier 2027.
0: Oui, on a de quoi faire. Alors voilà encore des bonnes idées d'activité pour la rentrée. Il nous reste à vous souhaiter un superbe été.
1: Absolument.
0: Parce qu'on se retrouvera, j'espère, en septembre.
1: J'espère aussi.
0: Si Dieu veut, en septembre. Vous pouvez réécouter, profitez-en cet été, réécouter les podcasts de cette émission sur fréquenceprotestante.com. Et merci à Felipe qui nous a accompagnés toute cette année.
1: Tout à fait.
0: Passez un bel été.
1: Merci.

Il est pratiquement 14h30 sur Fréquence Protestante. Merci à tous de nous avoir suivis. 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Pour le 100.7, rendez-vous demain à midi. Alors, chers auditeurs et auditrices, bon après-midi et à tout de suite sur fréquenceprotestante.com.

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0: Bonjour à tous, bonjour à toutes, bienvenue sur Fréquence Protestante, 100.7 FM en région parisienne et partout ailleurs sur fréquenceprotestante.com. Nous sommes le 18 juin et vous écoutez le magazine de la Grâce Matinale, une heure d'émission pour décrypter l'actualité de la semaine. Au menu ce midi, il ne sera pas question du général de Gaulle et de l'appel du 18 juin, mais de Marc Bloch, l'historien et résistant fait son entrée au Panthéon la semaine prochaine et pour l'occasion, Raphaël Warnery reçoit Florian Mazel, historien lui aussi et co-directeur avec Yann Potin du livre Marc Bloch, l'histoire en résistance. Derrière la figure du résistant, qui était Marc Bloch? Quel est son héritage aujourd'hui? Et qu'attend le monde universitaire de cette panthéonisation? Vous saurez tout dans quelques minutes.
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0: Et avant d'écouter nos premières chroniques, comme tous les midis, on démarre avec le mot du jour, coprolalie. La coprolalie, c'est un tic de langage. Ceux et celles qui en souffrent profèrent des insultes et des grossièretés de façon involontaire. Ils ne peuvent pas se contrôler. La coprolalie, c'est un des symptômes du syndrome de Gilles de la Tourette, souvent le plus connu par le grand public, mais qui ne touche que 10% des patients. Et si le sujet vous intéresse, le film « Plus fort que moi » est encore programmé dans plusieurs salles à Paris. Ce film suit le parcours de John Davidson, un jeune Britannique qui grandit dans les années 80. Il est atteint du syndrome de la Tourette et sa maladie est alors peu connue. Je suis Zoé Lauvergne et voici le programme de votre après-midi. À 13h, c'est Point d'Orgue avec Marc Portehaut. Puis à 13h15, vous retrouverez Richard Casazza-François pour un impromptu dédié à l'artiste suédoise Ilma af Klint. Ses peintures sont exposées au Grand Palais à Paris jusque fin août. Puis à 14h, c'est Sacré Laïcité avec Thierry Lenel. Pendant une demi-heure, il revient sur l'histoire des régimes juridiques des cultes. Voilà, vous avez le programme de votre après-midi et voici la parole du jour, choisie aujourd'hui dans Psaume, chapitre 97, verset 11. La lumière se lève pour le juste et la joie pour l'homme au cœur droit. La lumière se lève pour le juste et la joie pour l'homme au cœur droit. Psaume, chapitre 97, verset 11.

0: Il est midi 3 sur Fréquence Protestante et tout de suite, le magazine de la grâce matinale.
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0: Et pour ce magazine, je suis bien accompagnée, je vous présente l'équipe. Arnaud à la technique, Viola, Oscar, Paul, Pierre, Trifaine, Raphaël et Richard pour l'interview et les chroniques qui vont suivre. Sans oublier Valérie Torrent, directrice de notre antenne, et Rémi Véran à la coordination et évidemment aussi Victor pour les chroniques. Bonjour à tous, bonjour à toutes.
2: Et bonjour à tous.
0: Et il est toujours midi 3 hein, sur Fréquence Protestante. Tout de suite, le journal de Trifaine, toutes ces cases-là. Bonjour Trifaine.
3: Bonjour Zoé, bonjour à tous.
0: On commence ce journal par l'accord historique qui a été trouvé entre l'Iran et les États-Unis pour cesser les hostilités.
3: Trois mois après le début du conflit entre les deux pays, Donald Trump a signé dans la nuit le protocole d'accord visant à mettre fin aux affrontements. Le document, également ratifié par le président iranien, engage notamment Téhéran à rouvrir le détroit d'Ormuz. Le protocole d'accord entrera en vigueur avec effet immédiat et la réouverture du détroit doit se faire sans délai, selon le premier ministre pakistanais qui était aussi négociateur entre les deux pays. La guerre au Moyen-Orient touche donc à sa fin. Une réussite de la diplomatie en politique et questions politiques en France, l'Assemblée nationale et le Sénat ont dû se pencher sur des questions, notamment de travail. Bonjour Pierre Dulst.
4: Bonjour Trifaine.
3: Pour nous en parler plus en détail, face à la flambée des loyers, une nouvelle loi entend faciliter l'accès au logement des travailleurs des services publics. Mais concrètement, que va-t-elle changer pour ces agents souvent contraints de s'éloigner de leur travail ?
5: Hier, l'Assemblée nationale a définitivement adopté la proposition de loi visant à améliorer l'accès au logement des travailleurs des services publics. Après un compromis trouvé en commission mixte paritaire, il renforce la priorité d'accès des agents publics au parc social et intermédiaire dans les zones les plus tendues. Objectif, leur permettre de se loger à proximité de leur lieu de travail et de maintenir la présence des services publics dans les territoires devenus trop chers pour eux.
3: Au Sénat, les sénateurs se penchent sur le 1er mai. Boulangers, pâtissiers, fleuristes pourront-ils demain faire travailler leurs salariés ce jour-là ?
5: Présenté en Conseil des ministres le 29 avril dernier, le projet de loi de sécurisation du travail le 1er mai a été adopté en première lecture par le Sénat mardi par 229 voix contre 110. Il réserve la dérogation aux boulangers, pâtissiers, artisanaux et aux artisans fleuristes qui pourraient occuper ce jour-là uniquement des salariés volontaires avec accord écrit et garantie négociée au niveau de la branche. En contrepartie, ces salariés seraient payés au moins le double, mais pour les syndicats et la gauche, cette dérogation ouvre une brèche dans un symbole central du droit et du travail, là où le gouvernement parle d'une simple exception encadrée pour quelques commerces de proximité.
3: Merci beaucoup Pierre. Travailler un 1er mai depuis longtemps au cœur des débats pourrait devenir d'autant plus compliqué, notamment avec les vagues de chaleur plus fréquentes et plus intenses.
0: Et une vague de chaleur d'ailleurs qui s'installe en France à partir d'aujourd'hui.
3: Météo France a placé 26 départements, dont toute l'Île-de-France, en vigilance orange canicule. Cette alerte concerne les journées d'aujourd'hui et de demain. Et la barre des 35 degrés sera souvent atteinte, voire dépassée dans ces départements. La majorité du pays est aussi en vigilance jaune orage pour aujourd'hui et demain.
0: Ces conditions météorologiques, Trifaine, qui forcent la SNCF d'ailleurs à annuler des dizaines de trains.
3: Ce ne sont pas moins de 71 trains supprimés entre aujourd'hui et lundi. La SNCF craignait des pannes de climatisation à bord de ces trains les plus anciens et donc moins adaptés à ces épisodes caniculaires. Ces annulations impactent trois lignes intercités. La ligne Paris-Orléans-Limoges-Toulouse est la plus touchée avec 31 annulations. Les lignes Paris-Clermont-Ferrand et Bordeaux-Marseille sont aussi concernées. Au total, c'est entre un quart et un tiers des trains qui ont été supprimés.
0: Et à l'international, une attaque de drones inédite depuis 2 ans a visé Moscou cette nuit.
3: La défense aérienne russe a abattu 194 drones ukrainiens. Plusieurs d'entre eux ont tout de même réussi à atteindre une des plus grandes raffineries de pétrole de Russie. L'agence de presse russe TASS parle de l'attaque de drones ukrainiens la plus importante contre Moscou depuis au moins 2 ans. Volodymyr Zelensky a quant à lui expliqué cette attaque comme étant une réponse pleinement justifiée aux attaques russes contre nos villes et nos communautés sur son compte X. Le conflit russo-ukrainien persiste, chacun défendant des idéaux un peu à l'image de la romancière George Sand, défenseuse des droits des femmes. Bonjour Richard Casadevall. épisode Saint-François.
2: Bonjour Trifaine, bonjour à tous.
3: La semaine dernière, vous êtes allé à Aubusson, Richard, pour voir le dévoilement d'une tapisserie monumentale de Françoise Petrovitch en hommage à George Sand. Et en tendant l'oreille, un même sentiment revenait dans les discussions. Après les expositions, les colloques et les commémorations, ne serait-il pas le temps d'aller jusqu'au bout et de faire entrer l'écrivaine au Panthéon? Une question relancée en cette année 2026 qui marque les 150 ans de sa disparition.
2: Et oui, après Marc Bloch, George Sand au Panthéon, hein, l'idée n'est pas absurde, non pas seulement pour honorer une romancière, mais reconnaître une femme qui a utilisé la littérature comme un outil d'émancipation et d'engagement politique. Et ce, pour réussir sa vie au début et faire vivre la littérature aussi après. George Sand, ou Aurore Dupin, ne s'est jamais contentée d'écrire, même quand elle était journaliste. Républicaine convaincue, elle défend les idéaux de 1848 en prenant la plume pour soutenir les plus modestes et revendiquer une liberté que peu de femmes peuvent alors s'autoriser de son temps. Son héritage résonne aussi dans les combats contemporains, hein, à travers ses écrits. Elle interroge le rôle des femmes dans la société, mais aussi le rapport de l'humain à la nature. Bien avant l'heure, elle participe aux réflexions qui conduiront à la préservation de la forêt de Fontainebleau. Les appels à sa panthéonisation se multiplient aujourd'hui. Plus de 60 autrices du Parlement des écrivaines francophones s'y sont associées. Au-delà de l'hommage littéraire, la question est politique. Quelle mémoire la République choisit-elle de mettre en avant ? 150 ans après sa mort, George Sand pourrait devenir bien plus qu'un symbole, une figure d'engagement intellectuel, mais aussi des libertés des femmes.
3: Bien, merci beaucoup Richard. Nous vous retrouvons très bientôt dans votre nouvelle émission Déambulation, où vous êtes allé à la rencontre des artisans et créateurs qui ont donné vie à la nouvelle tapisserie George Sand, présentée à la Cité internationale de la tapisserie d'Aubusson. Un travail monumental à découvrir jusqu'au 20 septembre. Et pour clôturer ce journal, un reportage au cœur d'un événement très spécial au cœur de Paris.
0: Des couleurs vives, de la musique entraînante, plein de stands ouverts à la découverte. C'est en somme l'événement que vous avez visité, Trifaine, au Palais des Congrès de Paris. Pendant 3 jours, le lieu s'est mis aux couleurs sud-coréennes avec la Kei Expo France 2026. Une parfaite occasion de plonger dans la culture de ce petit pays d'Asie de l'Est.
3: Plusieurs stands sont là pour s'essayer à par exemple la K-food, la nourriture coréenne avec des fruits de mer ou des ramyun.
4: Ramyun, c'est nuit instantanée, c'est très connu récemment, c'est vraie tendance.
3: Mais aussi la K-tech, le secteur de technologie sud-coréen, avec l'entreprise Hey Stranger et son système innovant à utiliser devant un film ou une série.
6: On utilise un AI pour savoir les émotions ou les personnes. On a quelques devices pour savoir les émotions personnelles.
3: Ou encore bien sûr la K-pop avec Shenyun Lab, un site ou une application qui permet de créer ses propres musiques.
7: Et après vous avez les droits de votre propre musique et donc c'est très utilisé notamment dans des universités coréennes.
3: Et de la musique, il y en avait aussi pour ce concert spécial qui a eu lieu hier soir, toujours au Palais des Congrès, avec des stars de K-pop comme Taemin, Heart to Hearts ou Stella Jung. Et c'est un événement que les fans attendaient avec impatience.
8: Moi j'aimerais bien voir Stella Jung parce qu'elle a aussi un gros lien vraiment entre la France et la Corée aussi. Et elle chante de très belles chansons en français.
3: Ce concert exceptionnel a fait salle comble, réunissant presque 4000 personnes.
0: Bah merci beaucoup Trifaine, et pour ceux que ça aurait intéressé, ne perdez pas de temps, la Kei Expo c'est jusqu'à ce soir à 18h au Palais des Congrès de Paris. C'était le journal de Trifaine Tutekazola. Midi 11 sur Fréquence Protestante, c'est toujours le magazine de la grâce matinale et tout de suite l'interview de Raphaël Varnery.
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9: Mardi prochain.
0: L'historien et résistant Marc Bloch rentre au Panthéon. Et Raphaël Warnery, vous lui consacrez votre interview du jour. Bonjour Raphaël.
9: Bonjour Zoé, bonjour à toutes et tous. Effectivement, dans 5 jours, mardi 23 juin, Marc Bloch entrera au Panthéon. Historien médiéviste, résistant, républicain, juif athée, 82 ans après son assassinat par les nazis, Marc Bloch devient un grand homme dont la patrie est reconnaissante. Il n'est pas le premier résistant à entrer au Panthéon, loin de là, mais il est le premier historien. Et pour comprendre qui était Marc Bloch et qu'est-ce qu'il représente, j'ai le plaisir de recevoir ce midi Florian Mazel. Bonjour Florian Mazel.
10: Bonjour.
9: Alors vous êtes historien médiéviste aussi, spécialiste de l'histoire sociale, enseignant-chercheur à l'université Paris 1 Panthéon-Sorbonne, mais donc aussi très récemment à l'origine d'un livre co-dirigé avec Yann Potin intitulé « Marc Bloch, l'histoire en résistance » aux éditions du Seuil. Avec un ensemble d'historiens, vous revenez sur le parcours, l'héritage du médiéviste, car bien sûr Marc Bloch c'était un résistant, tué par les nazis en 1944, mais Marc Bloch c'est aussi, voire surtout un historien médiéviste qui marque encore la discipline. Alors j'ai une première question pour vous Florian Mazel, qu'est-ce qui fait de Marc Bloch un historien à part ?
10: Alors beaucoup de choses en fait, c'est sûr que sa trajectoire biographique là que vous venez de dessiner à grands traits, elle le singularise clairement. Tous les historiens n'ont pas été résistants, tous n'ont pas été non plus des héros de la Première Guerre mondiale, donc voilà, il y a un certain engagement biographique qui le distingue, même si il s'insère par ailleurs dans un milieu, on va dire, professionnel des historiens qui depuis la fin du 19e, début du 20e siècle participent, on va dire, d'un engagement dans la République qu'il partage générationnellement. Après, ce qui en fait un historien à part, au-delà de la mémoire dont il a fait l'objet très tôt, parce que c'est vrai qu'il a été, de cette manière, dès l'après-guerre, un petit peu, je dirais, canonisé quasiment, finalement, en raison justement de cet engagement et de sa fin tragique. Mais ce qui en fait un historien à part, c'est justement par les renouvellements qu'il a portés dans son œuvre principalement de médiéviste, mais pas exclusivement de médiéviste, donc dans son œuvre d'historien. Donc il a rénové une discipline, l'histoire, avec tout un ensemble de par ailleurs de collaborateurs, parce que Marc Bloch était aussi quelqu'un qui travaillait collectivement, au premier chef son ami et collègue Lucien Febvre, qui était d'ailleurs aussi son aîné et donc parfois aussi un petit peu son prédécesseur. Enfin, ils ont une relation à la fois d'égalité et de révérence.
9: Et c'est notamment lui qui le canonisera, entre grosses guillemets,
10: après
9: la guerre.
10: Oui, c'est lui qui clairement, voilà, lui, en 1946, entre 45 et 46, c'est l'origine des premiers hommages. Et justement, il souligne dans un texte assez fameux qu'il n'y a qu'un Marc Bloch et qu'on ne peut pas dissocier finalement ces différentes identités, l'identité historienne, l'identité combattante, l'identité professorale, parce que c'était aussi un très grand enseignant et qui a voulu enseigner à tous les publics aussi, pas exclusivement le public étudiant de l'université de la Sorbonne, par exemple, à laquelle il a fini sa carrière, donc on va dire une sorte d'élite à l'époque en particulier, mais il avait vraiment une très forte sensibilité et il s'est engagé aussi pour l'enseignement secondaire, voire l'enseignement primaire, à travers les formateurs des instituteurs et des institutrices.
9: Effectivement, c'est une phrase qui est dans votre livre, un discours de Lefebvre de 46, un seul Bloch, oui en vérité, celui-là même qui accordait au plus profond de lui ses deux natures, unissant l'historien au citoyen, le savant au français, c'est bien celle-là.
10: C'est ça, bien cette phrase. Et c'est pour ça qu'on a choisi comme sous-titre au livre « Résistance de l'histoire » avec un petit R, entre guillemets, parce qu'en fait, ce n'est pas la résistance uniquement, le mouvement dans lequel il s'est engagé avec un grand R, c'est tous les fils qui relient justement, on va dire, son identité professionnelle, intellectuelle et finalement ses engagements qu'on pourrait dire politiques, mais aussi familiaux, biographiques. Quoi.
9: On va revenir un peu sur ses engagements après, mais sur la partie médiéviste, j'avais juste une question. On résume aussi Marc Bloch à la méthode de l'école des annales avec Lucien Febvre. Est-ce que, d'un point de vue médiéviste, est-ce qu'il apporte quelque chose au savoir ? Est-ce que c'est quelque chose de révolutionnaire un peu dans son approche ou...
10: Alors,
9: en tout cas,
10: oui,
9: dans les faits qu'il apporte ?
10: Oui. Alors, c'est ce qu'il y a, c'est qu'en fait, le Moyen-Âge, pour lui, c'est un terrain d'expérimentation. Un terrain où il va expérimenter un certain nombre, justement, de manières de faire de l'histoire. Et à ce titre-là, bah oui, il renouvelle le Moyen-Âge. Mais je dirais que c'est... Il renouvelle l'histoire à travers le Moyen-Âge. C'est pas exclusivement le Moyen-Âge. C'est vrai que, à de multiples niveaux, le Moyen-Âge lui a permis déjà d'élargir le questionnaire des historiens. C'est-à-dire, ce qui est assez fascinant déjà quand on voit ces titres de ces 4 ouvrages d'histoire médiévale, puisque les 4 ouvrages qu'il a publiés sont vraiment, enfin, hormis les 2 posthumes, sont, que ce soit Les rois et serfs, sa thèse, Les rois thaumaturges, Les caractères originaux de l'histoire orale française ou La société féodale. Ces 4 livres brassent des thématiques très différentes. Dans Le roi thaumaturge, il est sur un sujet histoire à la charnière, on pourrait dire, du religieux, du politique, des mentalités, de l'exercice du pouvoir. Lui-même, d'ailleurs, il définit son ouvrage dans l'introduction comme un histoire qui fait de la vraie histoire politique. Voilà. Mais en même temps, son objet peut nous paraître religieux, puisqu'il étudie un miracle, et la croyance en un miracle, plutôt. Et puis après, dans les caractères originaux, il s'intéresse à la formation des paysages, à l'histoire rurale. Puis dans la société féodale, ben là, c'est une synthèse, il s'intéresse un peu à tout, mais beaucoup à l'histoire sociale, à l'histoire des groupes aristocratiques. Il a fait beaucoup d'histoire économique, il a fait de l'histoire des techniques. Il s'est emparé d'objets qui sont aujourd'hui plutôt ceux de l'histoire de l'art, des images, des sculptures. Il était ouvert à l'archéologie. Donc en fait, voilà, le premier bouleversement, moi je trouve, c'est ça. C'est l'élargissement du questionnaire qui va tout de suite avec un élargissement, vous voyez, des documents qu'il va mobiliser. C'est-à-dire qu'il ne reste pas sur les documents que l'école méthodique positiviste dont il est l'héritier avait mis au cœur du travail de l'historien, qui est l'archive. C'est un homme d'archives, il adore l'archive, mais il fait pas que de l'archive. Et puis, il élargit aussi la discipline, parce qu'il va engager un dialogue avec les jeunes sciences sociales qui sont en train de naître.
9: Notamment la sociologie.
10: Et notamment la sociologie et l'anthropologie qu'on distingue pas encore vraiment, mais par exemple dans les rotomatures, c'est sûr que comme ce qui l'intéresse, c'est comment on a pu croire à un miracle. Il va s'intéresser, il va puiser du côté de l'anthropologie du rapport à l'autorité. Qu'est-ce qui fait autorité? Est-ce que le sacré est toujours indispensable à l'exercice d'une autorité? Mais il va aussi aller du côté de la... Aujourd'hui, on dirait pas ça comme ça, mais ce qui à l'époque s'appelait la psychologie sociale, c'est-à-dire justement les mécanismes psychologiques qui fait qu'on croit à quelque chose qui nous paraît faux, nous, comme les fausses nouvelles de guerre d'ailleurs. C'est en ce sens-là, il y a un vrai écho entre son expérience de combattant pour le
9: qui sort en 1919, c'est ça?
10: Qui est publié dans, ouais, voilà, dans une revue... savante en 1919, mais qui brasse vraiment un matériau. En fait, on oublie toujours pour les fausses nouvelles de guerre, on se focalise sur les fausses nouvelles de la Première Guerre, c'est bien l'objet principal de, mais il commence par évoquer des fausses nouvelles médiévales. Et là, on voit bien que le Moyen-Âge, c'est l'occasion de poser des questions, mais que c'est des questions qui valent pour toutes les époques, d'une certaine manière, et il va donc, ne cesser de faire dialoguer entre eux les époques, les documents, autour, en revanche, d'une question. Parce que voilà, ce qui intéresse là, en l'occurrence, c'est comment on a pu croire, par exemple, à l'existence de soldats allemands infiltrés derrière les lignes. Il va même plus loin, à un moment, il dit même comment moi-même j'ai pu croire à ce que les Russes avaient bombardé Berlin. Et parce qu'il dit, j'ai failli y croire. Et donc, il s'observe lui-même dans la situation où il dit, où il se rend compte qu'il se passe quelque chose qui relève d'un contexte, qui explique la croyance. Et donc, c'est ça qui l'intéresse. Et dans les rotomatures, je sais pas, c'est comment on a pu croire que les rois guérissait une maladie de peau alors qu'il n'était pas saint. Enfin, il y a quelques rois qui sont canonisés, considérés comme saints, qui peuvent opérer des miracles, on va dire, à titre personnel, parce qu'ils sont considérés personnellement comme des figures saintes. Mais là, c'est une capacité qui est liée
9: à la fonction,
10: ouais. Ils sont rois, et à la dynastie, ils appartiennent à une famille. Donc c'est en plus quelque chose qui se transmettrait de manière héréditaire. Ce qui est, voilà. Et donc ça, c'est ça l'intrigue pour lui. Voilà. C'est-à-dire qu'il fait de l'histoire une intrigue. Et ça,
9: c'est un problème.
10: Voilà. On est complètement les héritiers. C'est-à-dire qu'ils considèrent qu'à la base de l'histoire, il n'y a pas, on va dire, un document. Ça, c'était un peu la manière de l'école positiviste méthodique. On part des matériaux légués par le passé et puis on essaie de voir ce qu'ils nous disent. Et il s'agit juste de les décrypter. Bloch, il part d'un questionnaire et ensuite il va chercher les documents. Et ces documents lui disent d'ailleurs aussi, lui donnent aussi le périmètre géographique et chronologique de l'enquête. C'est-à-dire qu'il ne présuppose pas au départ qu'il va devoir s'intéresser à tel espace ou à telle période. C'est la question qui le fait définir finalement les paramètres de l'enquête.
9: Et c'est là où on se retrouve donc dans l'école des Annales avec Lucien Febvre. Si je résume entre grosses guillemets, c'est la capacité donc de l'école des Annales et de Marc Bloch, c'est d'interpréter aussi, donc problématiser d'abord, ensuite d'interpréter et d'avoir cette ouverture scientifique, en tout cas avec les sciences sociales qui sont nouvelles et qui arrivent, et d'avoir cette curiosité aussi très horizontale et d'aller vraiment sur tous les aspects. C'est un peu ça?
10: Oui, tout à fait. Alors ce qu'il y a juste, c'est qu'il faut distinguer, on va dire, le Marc Bloch, c'est la revue des Annales, parce qu'en fait l'école n'existe pas en tant que telle de son vivant, puisqu'il est assassiné en 1944, et ce qu'on appelle l'école des Annales, véritablement, c'est celle qui va se revendiquer de son héritage. Et du héritage aussi de la revue, mais c'est en gros ce qui est construit dans les années 50-60 autour de Lucien Febvre, qui est encore vivant, et puis de Fernand Braudel surtout, et qui va même aller jusqu'à s'extraire à un moment de l'université où elle se sent pas à l'aise. Alors que Marc Bloch, lui, je dirais pour le coup, je pense qu'il aurait préféré investir et renouveler l'université de l'intérieur, enfin c'est ce qu'il a commencé à faire d'ailleurs, mais c'est la revue qui est le terrain. Et rien que ça aussi, c'est un geste intellectuel intéressant, parce qu'il le fait pas de manière un peu solitaire en faisant une œuvre personnelle, il fait une revue, et une revue, bon, c'est énormément de travail, c'est surtout collectif, et à ses yeux, c'est aussi international. C'est-à-dire que d'emblée, ils sont avec Lucien Febvre dans l'optique d'on va recruter des correspondants et on va recruter des auteurs en Europe et aux États-Unis. Et on va donc comme ça avoir une internationalisation qui est aussi cette ouverture. Il y a l'ouverture et les sciences sociales. Et on voit que dans le sommaire des annales des années 30, il y a des économistes, il y a des sociologues, il y a des ce qu'on appellerait aujourd'hui des politistes, il y a des démographes, il y a des géographes. Et on parle de tout. Enfin, je veux dire, il y a parmi les premiers articles aussi, par exemple, sur des effets retours d'analyse du nazisme, de la montée du nazisme, dès la deuxième moitié des années 30. Mais on parle de la réforme agraire en Roumanie, on parle vraiment de tout. Et une revue, c'est aussi beaucoup de compte-rendus. C'est-à-dire qu'aussi, c'est une histoire vivante, c'est-à-dire qu'il se nourrit des lectures, des compte-rendus qui sont faits. Et lui, il a fait plus de 1000 compte-rendus. Enfin, c'est phénoménal, la part qu'il a consacrée à ça.
9: Est-ce que vous considérez qu'aujourd'hui, cette méthode-là, elle est digérée, en tout cas, elle est complètement admise dans le système français et en fait, elle est devenue la norme?
10: Oui, c'est le paradoxe, hein, c'est-à-dire qu'effectivement, aujourd'hui, on a l'impression que tout ce qu'a fait Marc Bloch, c'est courant, parce que ça a été intégré, ingurgité, alors dans le temps long quand même, parce que c'est sujet à controverse dans les années 30, mais ça l'est encore dans les années 50-60. C'est vrai que depuis les années 60-70, on peut dire que l'essentiel du legs méthodologique de Bloch, il est intégré, on va dire, à la formation des historiens et même à l'enseignement de l'histoire, non seulement à l'université, mais aussi dans l'enseignement secondaire, voire même primaire. Le simple fait, par exemple, Marc Bloch, il conseillait pour la réforme du primaire, parce qu'il lance des idées dès la fin des années 30, et puis surtout quand il est engagé dans la résistance, il est aussi engagé dans une revue qui s'appelle Les Cahiers politiques, qui est un laboratoire un petit peu de ce que devrait être la République une fois la guerre gagnée. Et il a des projets de réforme de l'enseignement. Et pour l'enseignement primaire, il dit il faut partir du local, finalement, pour un peu toutes les disciplines. Il faut partir de l'environnement immédiat des enfants. Ça, c'est des choses qu'on continue à faire parfois dans le primaire. Et donc, on ne sait pas d'où ça vient, mais ça vient en partie de lui.
9: En tout cas, il y a une influence qui est encore présente. Est-ce que vous, en tant que médiéviste, ce qui m'a intéressé dans votre livre, vous parlez de fils interrompu. Parce qu'en fait, je crois qu'il n'a aucune thèse qui soit soutenue sous sa direction parce qu'il meurt trop tôt, entre guillemets, en 1944. Et du coup, il y a des gens qui se réclament, mais qui, en fait, il n'y a pas eu vraiment de filiation universitaire.
10: Oui, tout à fait. Alors après, il y a plusieurs facteurs à ça. Il faut voir quand même que l'université des années 20-30, c'est un milieu très élitiste. Ce n'est pas du tout l'université massive qu'on connaît aujourd'hui. Donc, aller à l'université, il y avait déjà très peu d'étudiants. À Strasbourg, il fait cours devant des effectifs de 10, 15 étudiants. Donc, on n'est pas dans le même monde. Hein. La deuxième chose, c'est qu'il y a eu l'hécatombe de la Première Guerre mondiale. Il ne faut pas non plus l'oublier. C'est-à-dire qu'après, elle se voit concrètement parce qu'il y a beaucoup de gens qui sont morts, mais il y a un effet rebond, c'est-à-dire que la démographie, elle n'est pas extrêmement dynamique dans les années 20-30. Bon, ça, c'est des réalités un peu macro. Mais après, il y a aussi le tempérament de Bloch, qui lui-même le reconnaît à plusieurs reprises. Hein. Finalement, c'était par certains côtés, il aimait enseigner, mais il n'était pas en quête, d'avoir des disciples. Voilà. Et donc, effectivement, il en a eu très peu, et en plus, donc il en a eu trois, en fait. En plus, sur les trois, il y en a un qui est décédé, lui aussi, comme combattant de la France libre en 44. Donc c'est vrai que ça a interrompu la filiation. Après, il a eu une filiation considérable, indirecte, je dirais, parce qu'il a influencé tous les historiens de toutes les périodes, et même au-delà des historiens. Par exemple, aujourd'hui, dès les années 50, ce qui fait qu'il y a une réception de Bloch qui est assez considérable dans le milieu universitaire mexicain, c'est parce qu'il a eu comme élève, à la fin des années 30 à la Sorbonne, un géographe, François Chevalier, qui se trouve avoir, pour des raisons, qui partageait un intérêt commun pour, on va dire, l'histoire rurale et les formes de propriété rurale. François Chevalier, il a travaillé sur le latifundio, donc la grande propriété foncière au Mexique. Et après-guerre, François Chevalier, il était en poste au Mexique et il n'a eu vraiment, il s'est engagé dans la traduction en espagnol et dans la diffusion de l'œuvre de Bloch au Mexique. Et du Mexique, elle a gagné toute l'Amérique hispanophone. Et donc là, on voit qu'il y a eu quand même une filiation. Pas aussi normée ou classique que celle à laquelle on se serait attendu. Mais... Donc chez les médiévistes, c'est vrai qu'en revanche, il n'y a pas eu d'héritier direct. Georges Duby aurait adoré faire sa thèse avec Marc Bloch, mais Marc Bloch était entré en résistance et il s'est inscrit finalement avec Charles-Edmond Perrin, qui était un jeune collègue quand même de Marc Bloch et un ami de Marc Bloch depuis Strasbourg.
9: Okay,
10: donc il y a quand même des formes pas directes. Alors Charles-Edmond Perrin, intellectuellement, c'est pas Marc Bloch. Hein, c'est pas le même type de il est plus, par certains côtés, plus classique, plus conventionnel, plus traditionnel. Mais Duby est aussi un héritier de Febvre. Il va tout de suite rencontrer Lucien Febvre et par l'intermédiaire de Febvre,
9: il y a quand même une filiation.
10: Donc il y a quand même des filiations.
9: Et on va revenir un peu sur la panthéonisation justement de cet historien, de Marc Bloch. En fait, il y a aussi quand même une personnalité, c'est que c'est un résistant, c'est quelqu'un qui a été engagé aussi, qui même à la Première Guerre mondiale revient combattre aussi, il a ce côté un peu républicain. Il est aussi utilisé, Marc Bloch, par la droite, par la gauche, par l'extrême droite aussi. Comment on se place ? Est-ce que pour vous, qu'est-ce que ça représente cette panthéonisation ? Qu'est-ce qu'elle doit dire et quel, on va dire, message politique au sens large, elle doit porter cette panthéonisation ?
10: Alors, c'est clair que une panthéonisation, c'est un geste politique. Donc, la présidence de la République, surtout depuis la Ve République, c'est le président qui décide. Donc, lui, il a un projet, qu'il a donc d'ailleurs, qui est public, qui suffit de lire le discours du 24 novembre 2024, où il a annoncé la panthéonisation. Donc, il déroule. Et parmi, d'ailleurs, les motifs, il y a clairement la valorisation, la mise en avant de l'histoire comme discipline dans, on va dire, une forme de contribution justement aux liens sociaux et politiques, hein. Et ça c'est un trait très français, que l'histoire soit enseignée dans le secondaire et le primaire, on sait pas du tout général en Europe, hein. Donc là il y a une dynamique très française. Il y a aussi de manière plus large l'université comme institution. Et là, on peut le réendosser. Enfin, moi, je fais le tri dans le discours d'Emmanuel Macron de ce qui me parle le plus. Il y a l'université, parce qu'effectivement, on voit bien qu'elle est en difficulté et que, de manière plus globale, d'ailleurs, les savoirs académiques sont discrédités, délégitimés. Donc là, il y a un enjeu très fort à faire reconnaître pour une société démocratique l'importance d'avoir des savoirs informés, et légitimes. Donc, je dirais ça. Il y a la question aussi de la dimension professorale. Les professeurs d'histoire, ils sont quand même visés de manière tragique depuis quelques années comme étant une sorte de représentant, d'incarnation aux yeux de certains, pour le coup, de l'esprit des Lumières. Et Marc Bloch, c'est vraiment un homme des Lumières. C'est-à-dire son rapport à son exigence de vérité dans le champ aussi bien, pour le coup, politique. Il a été immergé dans l'affaire Dreyfus au moment où il était jeune adolescent et jeune adulte. Hein, et ses parents, son milieu, étaient très engagés dans l'affaire Dreyfus. Donc il y avait une notion de mise à jour de la vérité qui renvoie aussi au cœur de son métier. C'est-à-dire que, un historien, il doit quand même établir des formes de vérité. Et aujourd'hui, on voit bien que, établir la vérité et surtout faire confiance aux universitaires ou aux savants pour l'établir, ça va pas de soi. Donc, je trouve qu'il y a une forme de recharge qui est intéressante. Et puis, il y a la République. Parce qu'effectivement, pour lui, son attachement à la nation et sur la question de la politisation et des éventuelles appropriations politiques, là, il y a quand même un élément important. C'est qu'il faut effectivement ne pas le laisser être approprié par des chapelles fortiori par des chapelles nationalistes, à partir du moment où, pour le coup, il est extrêmement patriote, et les formes de patriotisme peuvent nous sembler, par certains côtés, assez lointaines. C'est vrai que, sacrificielles, des choses qui peuvent nous être un peu étrangères, mais en même temps, cet engagement, il est vraiment... C'est pas la nation, c'est la nation en tant qu'elle est république. Et ça, c'est fondamental. C'est-à-dire que la forme du régime et les enjeux d'égalité et de liberté qui sont liés au régime républicain, ils sont centraux dans son adhésion à la nation. Et donc, et ça rejoint là aussi son engagement savant, parce qu'il n'a eu de cesse de lutter contre ce qu'il appelle le nationalisme historiographique ou le nationalisme méthodologique. Et dans les annales, le fait qu'elle soit internationale, enfin qu'elle se veuille internationale comme revue, ça a du sens aussi, parce que dans l'Europe d'après-guerre, dans un contexte où il y avait déjà eu un choc entre France et Allemagne, il y en a un second dans la seconde, il jette pas le bébé avec l'eau du bain, c'est-à-dire que bien sûr, il correspond plus avec les universitaires allemands. Mais il considère pas que la science allemande et le savoir allemand doivent être bannis pour l'éternité. Donc là aussi, il y a un message, à la fois international et européen, qu'on peut re-endosser aussi assez largement.
9: Est-ce que vous pensez que c'est un message que doit porter l'historien ? En fait, ma question, c'est est-ce que Marc Bloch, c'est une figure qui pousse le chercheur, l'historien, à sortir de sa réserve, à devenir un peu plus politique aujourd'hui en France ?
10: Oui, après, c'est quelque chose d'assez fin, parce qu'en fait, Marc Bloch, en même temps, comment dire ? Je le dirais une formule qui vaut ce qu'elle vaut, mais c'est quelqu'un qui pense la légitimité, même le devoir, le mot devoir est très très important pour Marc Bloch, le devoir de l'engagement. En revanche, ce n'est pas un militant. C'est-à-dire que pour lui, il y a un problème dans le militantisme, c'est qu'on finit par coller tellement à son objet qu'on n'a plus la distance critique de l'historien, pour le coup, de savant, d'intellectuel, mais aussi du citoyen. Et donc, c'est un peu paradoxal aux yeux des formes d'engagement aujourd'hui qui sont très souvent très militantes. Marc Bloch, il est un peu dans un monde où il y a des engagements, il y a des devoirs de solidarité, des devoirs de réaction par rapport, etc. Mais il est toujours un petit peu dedans-dehors sur les formes les plus, on pourrait dire, radicales d'engagement qui prendraient la forme d'un militantisme. Il n'aime pas être embrigadé.
9: Très bien. Eh bien, malheureusement, l'interview touche à sa fin. Merci beaucoup, Florian Mazel, pour votre temps. Je rappelle votre livre, co-dirigé avec Yann Potin, c'est Marc Bloch, l'histoire en résistance aux éditions du Seuil. Un livre passionnant qui permet de mieux comprendre qui est cet historien résistant qui marque encore notre temps, 82 ans après sa mort.
0: Et pour rappel donc, Marc Bloch qui est panthéonisé mardi prochain le 23 juin. Et avec toute l'équipe de Fréquence Protestante, on y sera. Nos reportages seront dans le flash du lendemain, mercredi 24 juin. Il est midi 31 encore sur Fréquence Protestante et le magazine continue. Juste après, une pause musicale, on écoute Louis Chédid et sa chanson « Anne Masseran ».

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1: Midi 35 sur Fréquence protestante, le magazine de la grâce matinale continue. Direction les États-Unis, un des pays où se déroule en partie la Coupe du Monde depuis une semaine, la Coupe du Monde de football. La France a remporté son premier match face au Sénégal, 3-1 il y a deux jours. Bonjour Oscar Greuzon.
2: Bonjour Zoé.
1: La veille, lundi, lors de la conférence de presse du sélectionneur de l'équipe Didier Deschamps, des journalistes français ont déployé des écharpes, non pas aux couleurs tricolores pour soutenir l'équipe de France, mais simplement des écharpes rouges avec comme inscription « Friglaise ».
2: Friglaise, c'est un hashtag mis en place, un soutien indéfectible envers le journaliste Christophe Glaise, incarcéré depuis 354 jours, bientôt un an, simplement parce qu'il exerçait sa fonction. Journaliste indépendant, collaborateur des magazines SoFoot et Society, Christophe Glaise s'est rendu en Algérie en mai 2024 pour réaliser un reportage sur la jeunesse sportive de Kabylie dans les années 80. Il a été condamné à 7 ans de prison ferme le 29 juin dernier, il y a donc 354 jours, pour apologie du terrorisme et possession de publications dans un but de propagande nuisant à l'intérêt national.
1: Et l'affaire a traversé l'océan Atlantique donc et prend une ampleur bien plus dense à 6500 km de l'Algérie aux États-Unis, pays hôte de la Coupe du Monde de football.
2: Si le sujet est très largement partagé en France, il est également apparu dans des célèbres journaux anglo-saxons comme le New York Times ou The Athletic grâce à un geste étonnant de la FIFA, un acte symbolique puisque la FIFA a pris la décision d'accréditer le journaliste pour médiatiser sa détention. Un premier pas à saluer, rare pour être souligné, pour cette institution qui multiplie les controverses face à d'autres atteintes aux droits fondamentaux.
1: Et Oscar, rien que pour cette Coupe du Monde, on en dénombre plusieurs.
2: Visa non délivré à des supporters, à des journalistes, à des arbitres, pourtant sélectionnés pour la compétition, voire refus d'accès au sol américain. Face à toutes ces polémiques, Christophe Glaise apparaît comme une lueur d'espoir que la FIFA cherche à faire émerger. Il est ce journaliste accrédité, mais qu'il est impossible de faire venir. Et seuls ses parents ont pu fouler les terres américaines. Ils étaient à New York avec tous ces journalistes qui ont hissé ses écharpes. Il devrait être à notre place, a déclaré Sylvie Godard, sa mère. Sa famille a renoncé à son pourvoi en cassation. Elle espère toujours la grâce présidentielle d'Abdelmadjid Tebboune, le chef d'État algérien.
1: Et à l'heure actuelle, le président algérien n'a toujours pas réagi à cette décision de la FIFA. La situation reste en suspens. Autre actualité de la semaine, la fête de la musique. Elle a lieu dimanche partout en France et dans 120 autres pays. À Paris, on attend plus de 1,5 million de participants. Et un des événements les plus importants, c'est une série de concerts organisés par la France Insoumise sur la place de la République. Viola Humpft, quel est le but concret de cette série de concerts ?
3: S'adresser à la jeunesse. Après le lancement d'un maillot de football au nom de Mélenchon 27 et d'un jeu vidéo, la France Insoumise continue de déployer sa stratégie en vue de l'élection présidentielle de 2027. Au programme dimanche soir, des concerts antiracistes et des prises de parole militantes. Jean-Luc Mélenchon devrait également assister à une partie de l'événement.
1: Et les artistes présents sont connus pour leurs textes politiquement engagés.
3: Parmi eux, la jeune rappeuse 2L qui se positionne publiquement contre la misogynie et le Rassemblement national. À noter aussi que les concerts sont précédés d'une grande marche contre le racisme, l'extrême droite et toutes les formes de discrimination. Elle est lancée à l'appel du nouveau maire et les filles de Saint-Denis, Bali Bagayoko.
1: Et les concerts, ils ont été mal perçus du côté de certains élus parisiens, comme par exemple Ariel Veil, le maire socialiste de Paris-Centre.
3: Il déplore que ce soit une récupération politique de la fête de la musique et un danger pour l'ordre public. Yael Braun-Pivet, présidente de l'Assemblée nationale, a aussi critiqué la politisation de l'événement. Je cite « Laissons les Français se réunir et fêter quelque chose ensemble, quelles que soient leurs opinions politiques ». Hier, la préfecture de police de Paris a même interdit ces concerts. Une décision vue comme un scandale démocratique pour Jean-Luc Mélenchon. L'AFI veut contester cet arrêté devant le tribunal administratif.
1: C'est vrai que d'habitude, Viola, les partis politiques n'organisent pas des événements comme celui-ci lors de la fête de la musique.
3: Oui, mais il faut se rappeler que la fête de la musique trouve ses origines dans l'élan de l'élection de François Mitterrand à l'Élysée en 1981. Cette année-là, le Parti socialiste organise le premier concert gratuit, aussi place de la République. L'année suivante, Jacques Lang, ministre de la Culture à l'époque, institutionnalise l'événement. Cette année, l'Élysée et l'Assemblée nationale accueillent aussi plusieurs artistes. Mais Yael Braun-Pivet assure qu'elle n'y fera aucune prise de parole.
1: Les concerts à l'Assemblée nationale et à l'Élysée dont vous venez de nous parler, Viola, affiche complet. Mais vous trouverez forcément votre bonheur dans les rues et bars de la capitale dimanche soir. Merci beaucoup.
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1: Midi 40 sur Fréquence Protestante, le magazine de la grâce matinale continue avec la revue de presse de Gérard Cazobon.
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4: Et bonjour Zoé, bonjour à tous. Ces dernières semaines, la presse locale s'est largement fait l'écho des préoccupations qui traversent les territoires franciliens. Tensions persistantes sur le logement, coût de la vie, difficultés d'accès à certains services ou encore enjeux de mobilité. Ces problématiques demeurent au cœur des préoccupations des habitants et des collectivités locales. Parallèlement, de nombreuses initiatives positives témoignent de la vitalité du tissu associatif, culturel et citoyen francilien. Actions en faveur de la jeunesse, projets d'éducation populaire, événements culturels de proximité, dispositifs de solidarité et engagement des habitants illustrent la capacité des territoires à innover et à renforcer le lien social. Alors bien sûr, cette revue de presse propose un regard sur les faits marquants de l'actualité locale en région parisienne, en mettant en perspective les difficultés et les défis quotidiens auxquels sont confrontés les franciliens, mais aussi les nombreuses initiatives qui contribuent à améliorer leur quotidien et à construire un avenir plus solidaire. Dans un article de Sortir à Paris, Ghislaine Ferfard évoque la possibilité de l'incroyable réforme de l'organisation territoriale du Grand Paris. Cette réflexion fait suite à une proposition de Clément Beaune, haut commissaire à la stratégie et au plan. Le projet envisagerait, écoutez bien, la suppression des départements des Hauts-de-Seine, de la Seine-Saint-Denis et du Val-de-Marne. Une quarantaine de districts pourraient être créés pour administrer directement le territoire métropolitain. L'article rappelle également que Paris a déjà connu des transformations territoriales majeures, comme en 1860, avec l'intégration d'anciennes communes comme Belleville, Vaugirard, Grenelle, Passy ou Montmartre. Sauf que la comparaison a ses limites, car à l'heure actuelle, les communes et les départements concernés disposent aujourd'hui d'un poids politique et démographique important. Bien entendu, cette idée suscite déjà de fortes résistances politiques, car cette réforme soulève aussi des enjeux institutionnels et démocratiques majeurs, mais aussi territoriaux, comme la sécurité, les transports ou la carte scolaire, par exemple. Et justement, l'actualité scolaire francilienne de ces derniers mois met en évidence plusieurs défis majeurs. La lutte contre les violences en milieu scolaire et périscolaire, l'amélioration du climat dans les écoles, la prévention des discriminations, l'adaptation des établissements aux fortes chaleurs et le renforcement des moyens humains. Ainsi, dans le Figaro, un long article de Caroline Baillet analyse comment une accusation de racisme à l'encontre d'une CPE amplifiée par les réseaux sociaux et reliée par certains acteurs militants et politiques a provoqué une crise majeure au sein du lycée Jean Renoir de Bondy, tout en soulevant des questions sur la présomption d'innocence, la protection des personnels et les effets de la mobilisation numérique, dans un contexte où le souvenir traumatisant de Samuel Paty reste très présent dans le monde éducatif. Dans le périscolaire, cette fois, face au scandale qui éclabousse le secteur parisien, le Sénat a annoncé mercredi le lancement d'une commission d'enquête sur les violences commises sur les mineurs. C'est la sénatrice Agnès Evrin, des Républicains, à l'origine de la demande qui a été désignée rapporteure. De son côté, dans l'AFP, Emmanuel Grégoire a annoncé le lancement d'une autre commission d'enquête indépendante, confiée à l'ancien juge des enfants Antoine Garapon, qui aura carte blanche pour faire des préconisations et analyser, je cite, « tout ce qu'il s'est passé ». Passons à des nouvelles un peu plus légères, si vous le voulez bien. Ainsi, l'opération nationale « Partir en livre » organisée par le ministère de la Culture revient du 17 juin au 19 juillet 2026 pour sa 12e édition. Le thème retenu cette année « Nos petits et grands héros ». Met à l'honneur les figures inspirantes de la littérature jeunesse, du Petit Prince à Mortel Adèle. Ces héros, qu'ils soient fictifs ou inspirés de l'histoire, stimulent l'imaginaire, le goût de la lecture, la construction de soi, l'apprentissage des valeurs comme le courage, l'empathie ou la solidarité. Vous trouverez tout le programme de la région parisienne dans le journal en ligne Sortir à Paris. Dans le journal Slate, Laura Perrin nous raconte dans un passionnant article les fouilles archéologiques menées autour de la cathédrale Notre-Dame de Paris et qui nous révèle près de 2000 ans d'histoire parisienne. Pièces de monnaie romaine, poteries, ossements, objets métalliques, caves médiévales et anciennes fosses à déchets. Ces recherches ont mis au jour des vestiges allant de l'époque romaine au Moyen-Âge. Mais surtout, elles complètent les découvertes réalisées après l'incendie de 2019, notamment deux mystérieux cercueils de plomb. Dans l'un serait celui de Joachim du Bellay, poète français de la Renaissance, mort en 1560 et qui rédigea le manifeste intitulé « Défense et illustration de la langue française ». Ces découvertes ne racontent pas seulement l'histoire d'une cathédrale, mais aussi celle de Paris. Voilà, chers Zoé, chers auditeurs, c'est la fin de cette revue de presse. Je vous donne rendez-vous le 2 juillet pour la dernière, avant les vacances d'été.
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1: Un grand merci Gérard et effectivement on se retrouve dans deux semaines pour la dernière émission de la saison. Tout de suite les clés du civique, notre chronique pour tout comprendre au fonctionnement de la 5e République.
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1: Seul le peuple doit pouvoir réviser la Constitution. C'est en tout cas ce qu'affirme Marine Le Pen, chef de file du Rassemblement National, en novembre 2024. À moins d'un an de la présidentielle, elle continue de défendre un usage très large du référendum. Et derrière cette promesse de démocratie directe, une question se pose. Jusqu'où cette logique peut-elle aller sans fragiliser le contrôle juridique des lois les plus sensibles? On en parle avec vous, Pierre Duss, bonjour.
5: Bonjour Zoé.
1: Alors d'abord, ce contre-pouvoir, qui est-ce ?
5: En France, le contre-pouvoir, c'est le Conseil constitutionnel. Aujourd'hui, on le présente comme le gardien de la Constitution et des droits et libertés. Son contrôle s'exerce au regard du bloc de continuité qui regroupe la Constitution de 1958, son préambule, la Déclaration des droits de l'homme et du citoyen de 1789, le préambule de 1946, mais aussi la Charte de l'environnement de 2004.
1: Donc il protège les libertés, sauf qu'il existe une zone grise, Pierre. Laquelle ?
5: Alors ce sont les lois adoptées par référendum. Elle échappe presque totalement au contrôle du Conseil constitutionnel. En droit français, il faut distinguer les lois constitutionnelles adoptées dans le cadre de l'article 89 de la Constitution et les lois ordinaires adoptées sur le fondement de l'article 11 de la Constitution. Dans les deux cas, le Conseil constitutionnel s'est déclaré incompétent pour en contrôler la constitutionnalité. Pour les lois constitutionnelles, cette position remonte à 1962, à l'élection du suffrage du président à l'élection universelle. Pour les lois ordinaires adoptées par référendum, elle est confirmée en 1992 à propos du traité de Maastricht. Le Conseil considère que ces textes expriment directement la souveraineté nationale.
1: Bon, dit comme ça, on se dit c'est de la démocratie directe. Où est le problème ?
5: Le problème, c'est qu'en droit français, une loi reste une loi, qu'elle vienne du Parlement ou du peuple. Et une loi référendaire peut ensuite être modifiée par une loi ordinaire qui, elle, est contrôlée sans difficulté. Le paradoxe est donc simple. Au moment le plus sensible, la loi échappe au contrôle alors qu'elle peut toucher à des droits fondamentaux.
1: Et la question prioritaire de constitutionnalité, la QPC, ne permet-elle pas de corriger ce type de zone grise, Pierre ?
5: La question prioritaire de constitutionnalité permet à un justiciable de contester une loi déjà en vigueur si elle estime qu'elle porte atteinte aux droits et libertés garantis par le bloc de constitutionnalité. Mais elle n'a rien changé sur ce point. En 2014, le Conseil constitutionnel a rappelé qu'une loi adoptée par référendum ne pouvait pas être contestée par cette voie-là. Autrement dit, plus une loi vient directement du peuple, moins elle est contrôlable juridiquement.
1: Et dans le contexte politique actuel, qu'est-ce que ça change concrètement ?
5: Cette question prend vraiment une résonance particulière avec Marine Le Pen, qui défend depuis plusieurs années une place importante donnée au référendum. Dans sa logique, il ne s'agit pas seulement d'un outil de consultation, mais réellement d'un instrument appelé à intervenir au cœur même de la vie institutionnelle du pays. Elle en fait donc un véritable outil de gouvernement, censé permettre de trancher directement des choix politiques et constitutionnels majeurs. Autrement dit, poussée jusqu'au bout, cette logique permettrait à un pouvoir politique de faire adopter des textes susceptibles de porter atteinte aux droits fondamentaux sans véritable contrôle de fond par le Conseil constitutionnel.
1: Merci beaucoup Pierre. Et depuis 1958 et le début de la 5e République, il y a eu 8 référendums, 6 ont été adoptés et 2 refusés en 1969 et en 2005.
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1: Dernière chronique de ce magazine, on vous donne un aperçu du « Ça se passe près de chez vous » de la semaine prochaine, notre émission de reportage en Ile-de-France. Bonjour Victor Lopez.
6: Bonjour Zoé, bonjour à tous.
1: Cette semaine, vous vous attaquez à un monument de la gastronomie française, le fromage, et plus particulièrement aux artisans qui font ces fromages.
6: Oui, des passionnés et des experts de leur domaine. Il existe d'ailleurs un concours de meilleurs ouvriers de France, MOF, fromager, qui a lieu tous les 4 ans. C'est une épreuve exigeante où les candidats doivent reconnaître des fromages à l'aveugle, maîtriser leur affinage et présenter un étal parfait devant un jury d'experts. Par exemple, Zoé, vous sauriez faire la différence entre un vieux et un jeune comté ?
1: Alors Victor, j'aime les deux, mais bon, sans l'étiquette, je pense que j'aurais un peu de mal à faire la différence.
6: Eh bien, un MOF, lui, peut estimer l'âge d'un fromage rien qu'en le goûtant, en analysant sa texture et ses arômes. J'ai eu la chance de rencontrer un meilleur ouvrier de France, direction Rambouillet, une petite boutique qui s'appelle Tout un fromage. Derrière le comptoir Ludovic Bizot, un fromager à l'imagination débordante. Il a développé un concept bien à lui, la fromagination, un mot valise qui mélange le fromage et l'imagination. Il a par exemple créé des affiches en mélangeant des livres et des fromages comme Crème et Châtiment de Dostoïevski, ou encore un Cluedo fromager où le meurtre se passe dans une fromagerie. Le tueur peut être Monsieur Livaro avec le couteau à beurre. Un moyen de faire du fromage quelque chose de vivant, accessible et même amusant. Au programme aussi, des recommandations de fromage frais pour les plus gourmands d'entre vous.
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0: 52 sur Fréquence Protestante. Le magazine touche bientôt à sa fin. Et on termine en musique avec votre carte blanche, Paul Mitifio. Paul, votre coup de cœur ce matin, c'est le premier album d'une figure de la nouvelle génération du rap français, Ness. C'est lui qu'on entend actuellement.
1: C'est ça, Zoé, il y a seulement 22 ans, après avoir enchaîné les EP prometteurs, c'est-à-dire des mini-albums, le rappeur parisien Ness passe le test du premier grand album avec un projet brillant sorti en mars dernier, Des pieds et des mains. Pour Ness, les EP, c'était l'entraînement avant le grand match. Il confiait récemment au micro de Mehdi Maizi sur France Inter que sa véritable carrière commençait maintenant avec ce disque. Et le titre résume tout. C'est l'histoire d'un artiste qui a fait des pieds et des mains pour imposer son style sans jamais travestir son art ni céder au rythme facile.

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1: Ce qui frappe à l'écoute, c'est la quête d'équilibre. Ness a délaissé la simple démonstration de flow pour ouvrir son cœur. Dans le titre qu'on vient d'écouter, Mère-Fils, il nous parle de ses doutes, de son père absent, de ses relations amoureuses, mais surtout de ses piliers, sa famille et ses amis, dont on capte de vrais éclats de voix tout au long des pistes comme de précieuses archives. Alors vous l'avez compris, l'album est magnifiquement imagé, pardon, bourré de références au rap et au cinéma. C'est notamment le cas avec l'un des singles phares du projet, Le bruit et le silence, qu'on écoute maintenant.

0: parfaitement épaulé par son compositeur fétiche Lil Chick, Ness pose sa voix sur des instrumentales d'une richesse rare. Si Ness est les pieds, son acolyte est assurément les mains. Le rappeur du Val-de-Marne s'est fait confiance, a écrit de manière beaucoup plus spontanée, et ça s'entend, le projet transpire la sincérité.
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3: 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Et vous l'aurez compris, on l'aura compris tous, hein, Paul, vous avez adoré cet album. Chers auditeurs, chères auditrices, on vous invite à jeter une oreille. Des pieds et des mains, le premier album de Ness, est disponible sur toutes les

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2: Midi 54 sur Fréquence protestante, c'est la fin du magazine de la grâce matinale. Chers auditeurs, chères auditrices, merci de nous avoir écoutés. L'interview, les chroniques, bref, toute l'émission est disponible sur les plateformes d'écoute et sur notre site fréquenceprotestante.com. Aussi, n'oubliez pas, nous sommes sur les réseaux sociaux. Vous pouvez vous abonner et partager nos publications. Le magazine de la grâce matinale, c'est terminé pour aujourd'hui, mais on vous donne rendez-vous dans deux semaines, jeudi 2 juillet, sur le 100.7. Et votre après-midi se poursuit sur Fréquence protestante avec l'émission Point d'orgue de Marc Porteau, juste après Zao de Sagazan et son titre « Je rêve ».

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3: Bonjour à tous, c'est plaisir d'accueillir à cette antenne une pianiste que nous avons déjà eu le plaisir d'accueillir il y a déjà quelque temps. Je veux parler de Momo Kodama.
4: Bonjour.
3: Bonjour Momo. Vous venez nous présenter, en quelque sorte, le 41e Festival Chopin à Paris, qui aura lieu dans les Jardins de Bagatelle, à l'Orangerie très précisément. Mm-hmm. Et vous aurez d'ailleurs la chance, et pour nous le plaisir, de jouer dans le concert d'ouverture.
4: Oui, je suis très heureuse et honorée de jouer à nouveau dans ce merveilleux festival qui me lie depuis mon enfance. Parce que c'est vrai que c'est le 41e festival, dans ce cadre magnifique, le jardin de Bagatelle, entouré de rosiers, de la nature. Et mon professeur Germaine Mounier était très impliquée au début dans ce festival, parce qu'elle était vice-présidente de Société Chopin. Et c'est pour ça aussi que j'allais beaucoup écouter les concerts quand j'étais, j'avais 10, 11, 12 ans. Et après, j'ai eu la joie de revenir à maintes reprises dans ce festival où on est vraiment accueillis d'une façon très, très familiale avec toute l'équipe. Ariel, Antoine Pashkevitz qui sont d'une grande passion pour la musique c'est vraiment et cette fois-ci de faire le j'avais déjà fait une clôture mais de faire l'ouverture aussi je suis
3: très heureuse. On va vous écouter tout de suite, je me permets de vous couper. On va tout de suite écouter le début de un de vos nombreux enregistrements et notamment celui-là sur Chopin, la sonate numéro 3. Et on en écoute le début.

Scherzo de la sonate numéro 3 de Frédéric Chopin dans votre interprétation de Momo Konama. Et c'est une joie de vous recevoir pour parler de ce 41e festival qui aura donc lieu du 21 juin au 14 juillet.

0: et dont, vous le rappelle, vous ferez le concert d'ouverture. Alors, il y a deux volets, je dirais, en quelque sorte, à ce festival toujours unique à Paris. Ce sont à la fois les concerts aux chandelles, dont le vôtre, bien sûr, fera partie. Bien sûr, le concert inaugural, mais c'est les concerts aux chandelles. Mmh. Et les concerts des week-ends. D'ailleurs, ce festival, vous faites le concert d'ouverture, sera précédé d'un piano à porte ouverte avec 7 jeunes pianistes la veille, le dimanche 21 juin de ce mois-ci. Donc c'est vraiment un moment exceptionnel. Et vous avez parlé tout à l'heure de Germaine Mounier. Et vous êtes tout à fait intéressé à passer, à diffuser un extrait de un des disques avec lequel vous êtes venu. De quoi s'agit-il ?
1: Alors, elle a fait tout un merveilleux CD sur Chopin et j'ai choisi La Berceuse parce que c'est quelque chose de très apaisant et elle avait une manière très naturelle d'approcher Chopin. Chopin, en fait, c'était vraiment mon premier amour aussi parce que quand j'avais 3 ans, j'écoutais en boucle le CD de Tous les valses de Chopin par Dino Lipatti. Ça m'est resté comme ça et après... Quand je suis rentrée au Conservatoire supérieur de Paris à 13 ans, le premier concerto que je voulais travailler, c'était aussi le premier concerto de Chopin. Et après, le concerto de Chopin m'a beaucoup accompagnée dans les grands débuts à Tokyo, à Berlin. C'était toujours le concerto de Chopin. Après, c'est parti vers Bach, vers Messiaen, vers Debussy.
0: Oui, Messiaen, je vous ai reçu pour...
1: Voilà. Et tout ça, c'est aussi, il y a quelque chose comme un fil conducteur, peut-être visible ou invisible, je ne sais pas, mais qui a un lien qui s'est fait un peu naturellement d'ailleurs. Et donc Germaine Mounier avait cette façon aussi de nous ouvrir les portes pour Chopin d'une façon très naturelle, très personnelle à chacun et qui donnait qu'à partir de ça, on pouvait vraiment aller dans toutes les directions possibles, chacun en fonction de son affinité de Chopin. Et donc je souhaitais un peu lui rendre hommage avec cette berceuse.

0: berceuse de Frédéric Chopin. L'interprétation historique de Germaine Mounier, à laquelle Momo Konama, mon invité de ce jeudi, est très attachée pour des raisons qu'elle a évoquées et qui sont évidemment très, très passionnantes autour de ce moment important de la vie musicale parisienne. Et au-delà, qu'est ce Festival Chopin à Paris ? 41e du nom, tous les pianistes internationaux viennent. On en a vu très nombreux. Ils seront encore très nombreux cette fois-ci. Alors, en personne qui n'est pas française, il y a Mozart au Basquité, lundi 13 juillet. Il y a beaucoup de Français, et on ne va pas s'en plaindre. Il y a Alain Planès, aussi, qu'on n'avait pas vu depuis un moment. Clément Lefebvre avec le quatuor Tialitch, que je connais bien, que j'ai le plaisir d'accueillir souvent ici, dans un programme aussi passionnant. Claire-Marie Le Guay, Laure Favre-Kahn et Alain Carré. Et des jeunes, alors parmi les jeunes, je reconnais surtout par exemple Jean-Paul Gasparian, qui a fait des très très beaux enregistrements. Et...
1: Absolument.
0: Alors, quel est votre programme au mot le 22, car vous avez l'honneur et le prestige de faire ce concert inaugural.
1: Oui, alors vous avez parlé des programmes et justement, en voyant ces programmes, et d'ailleurs les programmes que j'avais faits avant, c'était pas pur Chopin, c'était Chopin avec les regards différents, donc en mettant d'autres compositeurs. Je trouve ça très passionnant toujours de mettre en reflet ou en connexion avec d'autres compositeurs. Là, c'est un concert inaugural, c'est une heure et je me suis dit... Bah pourquoi pas 100% Chopin. Donc, ça sera que du Chopin, de la forme la plus petite, si on peut oser dire. Mais on ne peut pas dire petite, parce que c'est vrai que par la longueur, peut-être, elle est courte, mais c'est tellement rempli de toutes tes subtilités. C'est la mazurka. D'ailleurs, les mazurkas qui ont accompagné Chopin de l'enfance jusqu'à ces derniers moments. Jusqu'à la sonate numéro 3, qui est la plus grande forme. C'est un chef-d'œuvre pour moi, une des chefs-d'œuvre parmi, pas juste Chopin, mais tout le répertoire pianistique, en passant par le scherzo.
0: Ce qu'on a entendu en début de
1: cette émission. Ce qu'on a entendu aussi, absolument. Donc voilà, dans la plus grande comme œuvre propre, et aussi une nocturne, donc ça fait beaucoup de formes et facettes différentes de Chopin.
0: On se réjouit.
1: Oui, c'est un peu une période Chopin pour moi, parce que c'est vrai que j'étais au concours Chopin, j'étais au jury l'année dernière, à Varsovie, et j'ai entendu 3 semaines du Chopin par beaucoup de jeunes talentueux musiciens, mais avec beaucoup d'interprétations très différentes. Après cela, je vais à Nohant après-demain. Donc c'est,
0: ah oui, vous allez au Festival Chopin de Nohant.
1: Pour la première fois aussi. c'est ça aussi. Après le concours Chopin, tout le monde m'a dit, mais vous en avez assez de Chopin, vous ne voulez plus jouer du Chopin. Mais en fait, au contraire, j'avais encore plus envie de jouer du Chopin. Donc ça explique aussi la profondeur, la richesse, la variété, l'interminable source d'émotions que peut donner Chopin.
0: Ben c'est... c'est dit. Merci, voilà. Momo Konama.
1: Merci.
0: Je rappelle que vous jouerez dans le concert inaugural du 41e Festival Chopin à Paris, qui se tiendra à l'Orangerie de Bagatelle, et que j'invite bien sûr tous à venir partager ces moments de musique très très importants. Je n'ai pas pu citer tout le monde, mais entre les concerts aux chandelles et les concerts en week-end, il faut absolument, effectivement, faire honneur à ce moment de musique unique.
1: Oui,
0: merci,
1: c'est vrai,
0: Momo,
1: que moi j'ai envie d'écouter tous les concerts, si je pourrais.
0: Et bien sûr.
1: Tous mes collègues, parce que c'est un programme vraiment passionnant.
0: Bien sûr, merci. Merci encore, Momo. Merci à Arnaud pour la réalisation de l'émission. Et on termine avec cette fantaisie impromptue de Chopin. Bon jeudi, bonne musique.

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1: Au début du XXe siècle, dans un atelier de Stockholm, une femme peint des tableaux que personne ne verra de son vivant. Enfin, du moins, ce qu'elle produit ne ressemble à rien de connu et son travail ne sera pas montré, ni vendu, ni signé d'ailleurs. Elle s'appelle Hilma af Klint. Elle est née en 1862 dans une famille de la marine royale suédoise. Son père est amiral et ce n'est pas anodin. Elle a grandi au bord de l'eau, dans la précision des cartes, dans l'habitude de tracer des lignes là où il n'y a que des vides. Elle étudie à l'Académie royale des beaux-arts de Stockholm, parmi la première génération de femmes admises. D'ailleurs, elle en sort diplômée. Reconnue pour ses portraits et ses planches botaniques d'une exactitude minutieuse, c'est ça qui va la différencier. Elle est toujours habillée de noir et discrète. Mais derrière, il y a une dualité chez Hilma af Klint. C'est une femme qui est convaincue que le monde invisible n'est qu'une surface et que sa tâche, sa vraie tâche, est d'en montrer l'envers. Ce chemin commence dans le deuil. Adolescente, elle perd une jeune sœur, moment qui sera un tournant dans sa vie. Elle se tourne vers les séances de spiritisme, vers tout ce qui promet un contact avec ce qui ne meurt pas. Il est vrai, la Suède de la fin du 19e siècle est un terrain propice. L'église luthérienne a desserré son emprise sur la société civile, laissant la place à des mouvements nouveaux. La théosophie de Helena Blavatsky y entre en 1889, portée par une idée simple et renversante. Toutes les religions puisent une même source cachée. L'univers est traversé de forces invisibles et à l'âme humaine évolue lentement à travers une longue spirale ascendante vers l'unité qu'elle a perdue à l'aube de la création. Bon, comme ça, c'est très compliqué, mais pourtant, on reste dans la simplicité pour Hilma af Klint. Et puis, il y a les rayons X, la radioactivité, ces découvertes qui montrent que des forces traversent la matière sans qu'on puisse les voir. Tout à coup, les auras et les corps astraux ne semblent plus si absurdes. La science et le mysticisme cherchent, d'une manière provisoirement, la même chose. À la suite, Hilma af Klint fonde avec quatre femmes un groupe qu'elle appelle simplement les cinq, les femmes. Chaque semaine, elles se réunissent dans des appartements de Stockholm sur des autels faits de roses, de lys et d'une croix blanche. Elles méditent, elles prient sur des versets de l'évangile et elles pratiquent le dessin automatique. Abandonnant leurs mains à ce qu'elles croient être des êtres supérieurs. De ces séances naît un vocabulaire. La spirale, les formes organiques, les lettres symboles, les duos de couleurs qui s'opposent et se réconcilient, bleu, jaune, vert. Pendant 9 ans, Hilma reste dans l'ombre du groupe. Elle n'en est pas le médium, elle attend. Puis vient l'appel. Vers 1904, au cours d'une séance, une entité qu'elle nomme Amiel lui confie une mission. Prendre les aspects immortels de l'être humain pour un édifice qu'elle appellera le temple. Le premier jour de l'année 1906, on lui demande si elle accepte. Elle répond oui, immédiatement, sans doute, sans hésitation. Kandinsky, lui, mettra 13 ans, si on le compare, à oser son premier tableau vraiment abstrait, écrivant dans ses carnets qu'un abîme s'ouvrait sous ses pas. Hilma af Klint, elle, n'a pas hésité. Ce qui suit n'a aucun précédent dans l'histoire de l'art. Entre 1906 et 1915, elle réalise près de 200 toiles réunies sous le titre « Les peintures du temple ». Des œuvres immenses, certaines atteignant 3 mètres de haut, lumineuses, peuplées de spirales, de bioformes, de signes. Une peinture entièrement abstraite, 5 ans avant Kandinsky, avant Mondrian, avant Malevitch aussi. Ces hommes qu'on désigne comme les pères de l'abstraction. Elle décrit ainsi son travail et sa façon de travailler dans des carnets. Les images se peignent directement à travers elle, sans esquisse préalable, avec une grande force. Elle ne savait pas ce qu'elle allait représenter, mais pourtant, sa main ne corrige aucun trait, du moins. Ce qu'elle invente, c'est un langage. Rien chez elle n'est décoratif. La spirale et l'escargot désignent l'évolution de l'âme, la lettre U désigne l'esprit, le W la matière, le blanc est la plus sainte des couleurs, et les couleurs elles-mêmes ne sont pas teintes de choses pour leur harmonie, ce sont des forces. Là où Kandinsky part de la musique et Mondrian du néoplatonisme, Ilma af Klint, elle, part du corps, du vivant, de la matière organique. Elle a dessiné des planches botaniques, étudié les cellules au microscope, observé des années durant les plantes, les mousses, les arbres de l'île d'Aldesso où elle passait ses étés. De la chair, elle remonte vers le cosmos. Sa surface est lisse, presque émaillée, comme si la peinture devait non pas réfléchir la lumière, mais en produire. Elle compile plus de 150 carnets pour déchiffrer ce qu'elle a peint, tout en prévenant que chaque signe ne doit jamais être lu seul. Pour être clair, c'est un langage vivant. Sa quête l'amène jusqu'à Rudolf Steiner, le philosophe autrichien qui enseigne que les mondes supérieurs existent et que l'on peut développer de nouveaux organes pour les percevoir. En 1908, elle lui écrit, lui propose de payer le voyage pour qu'il vienne voir son travail. Il refuse. Deux ans plus tard, en 1910, il regarde enfin les peintures du temple. Et il dit qu'il n'est pas en mesure de les interpréter. On a longtemps cru que c'était du dédain, c'est peut-être un homme face à quelque chose qu'il dépasse. Ilma af Klint, elle, s'arrête 4 ans, elle lit, elle étudie, elle quitte les séances de médiumnique. Quand elle reprend en 1912, sa peinture a changé. Les couleurs sont plus franches, les formes plus géométriques, la certitude a remplacé la transe. Elle ne reçoit plus, elle le sait. Elle sait aussi que son époque n'est pas prête. En 1913, au Grand Congrès international de la Société de Théosophique à Stockholm, on l'invite à exposer ses petits paysages, les œuvres conventionnelles, comme on dirait. Elle, les peintures du temple restent dans l'atelier. En 1927, à Londres, elle montre enfin l'une de ses toiles monumentales lors d'un congrès anthroposophique. Les critiques parlent de tout, sauf de ce tableau. Dans son testament, elle pose un verrou. Ses œuvres sont abstraites, ne pourront être montrées que 20 ans après sa mort, au minimum. Elle peint, dit-on, pour le futur, et c'est ce qui la guidera. Il faudra attendre 1986, 42 ans après sa mort, à Los Angeles, qui n'est pas rien, pour que deux ou trois de ses toiles apparaissent pour la première fois dans une exposition consacrée aux sources du spirituel de l'abstraction. Les deux plus grands musées suédois, le Moderna Museet et le National Museum, avait refusé de les exposer. Le Moderna changera d'avis en 2013 et donnera une rétrospective. Quelque chose explose alors. C'est en 2018, le Guggenheim de New York lui consacre une exposition. Le bâtiment lui-même en spirale, exactement la forme qu'elle avait dessinée dans ses carnets pour le temple qu'elle rêvait pour exposer ses 10 plus grands. Les files d'attente font le tour du bâtiment. Ce retour massif, tardif, presque violent, pose une question que l'histoire de l'art peine encore à formuler. Ce n'est pas seulement la question de la priorité qui a inventé l'abstraction avant qui, c'est une question plus profonde et plus dérangeante. Qu'est-ce que veut dire faire apparaître l'invisible ? Est-ce qu'on le fait consciemment avec la théorie et le manifeste pour le bouclier, comme Kandinsky ? Ou est-ce qu'on laisse se faire à travers soi, comme Ilma af Klint l'a fait pendant des années, sans nom ni signature, dans un atelier que personne ne visitait. Elle ne signait aucun de ses tableaux, elle se décrivait comme une réceptrice, une transmetteuse, mais pas autrice. Ce qui, un demi-siècle plus tard, résonnera étrangement avec Barthes, qui écrivait sur la mort de l'auteur, ou Foucault, sur la dissolution de la figure du créateur. Ilma af Klint joue avec ses idées, avant qu'elle ait de nom. Elle écrivait d'elle-même « Je suis un atome dans l'univers doté de possibilités de développement infini. » Et ailleurs, plus nous découvrons les merveilles de la nature, plus nous devenons conscients de nous-mêmes. Et plus étrange encore dans ses carnets qu'il y a eu quelques précurseurs avant elle, avec une certitude tranquille, la certitude que quelqu'un qui n'attendait pas à être compris, qui attendait que le monde soit prêt.

0: Stockholm, décembre 1905, une pièce, des bougies et cinq femmes qui attendent. C'est comme ça d'ailleurs que la radio suédoise raconte ce début d'histoire pour Ilma af Klint.
1: À la lueur des bougies, le petit groupe est assis en silence. Le médium a pris place au centre. D'abord, rien ne se passe. Puis soudain, elle frissonne. Un esprit a pris contact. Elle a un grand et important travail qui l'attend. Son pinceau doit traverser les dimensions et les sphères.
0: Elle a 43 ans. Elle s'appelle Ilma af Klint et elle répond oui immédiatement. En 1906, quand Ilma af Klint commence les peintures du temple, Kandinsky, lui, de son côté, ne peint pas du tout de l'abstrait. Malevitch fait de l'art académique, Mondrian peint des moulins hollandais. Ce qu'elle invente, c'est des spirales, des bioformes, des couleurs chargées d'un sens cosmique. Toute chose qui n'a encore aucun sens dans les écoles, dans aucun manifeste, dans aucune revue d'art. Il faudra attendre 1910 pour que Kandinsky produise son premier tableau sans objet. 1913 pour Malevitch, 1914 pour Mondrian. Elle a 5 à 8 ans d'avance sur tous les autres et personne ne le sait.
2: Une peinture vraiment en avance sur son temps, avec des innovations formelles, des couleurs, un vocabulaire stylistique incroyable qui change suivant toutes les séries, j'y reviendrai, hein, une variation en fait de style au sein même des séries, entre les séries qui donne en fait la température sur la grande liberté qu'elle s'est donnée à monter ce grand projet des peintures du temple.
0: Contrairement à Pascal Rousseau, Jean-David Jumeau-Lafont place cette avance dans un contexte plus large, celui d'une époque entière qui cherche à ce qui est derrière les apparences.
3: Donc rendre visible l'invisible, c'est s'interroger sur la nature réelle de l'univers, puisque la science, à l'époque triomphante, explique des fonctionnements, mais elle n'explique pas l'essence des choses. Donc il reste quand même un grand mystère, et s'il n'y a plus de Dieu, alors qu'y a-t-il ?
0: Plus loin, il tire aussi la conséquence historique de cette idée, et elle est radicale.
3: Il est évident qu'on n'arrive pas à l'abstraction, entre guillemets, parce qu'il faut voir dans quelle mesure c'est vraiment d'ailleurs de l'abstraction, sans passer par le sens. Ce n'est pas un formalisme. Donc l'histoire de l'art qu'on enseignait, c'était une histoire de l'art formaliste. Parce qu'on voit bien que, et cet artiste-là, elle nous montre aussi, on voit bien que l'abstraction, entre guillemets d'ailleurs, y compris chez les plus grands, Malevitch, Kandinsky, Mondrian, ça vient pas de Courbet, les impressionnistes. Ce sont des gens qui viennent du spiritualisme, donc le spirituel dans l'art de Kandinsky. Quand on baptise son art suprématisme, comme le fait Malevitch, c'est évidemment une démarche métaphysique. Mondrian est théosophe. Tous ces gens-là ont lu Édouard Chouret, Les Grands Initiés, qui est le livre qui a été le plus lu de toute cette génération.
0: Dans une autre archive de Suède, deux théologiennes ont lu ces carnets. Elles ont trouvé quelque chose que personne d'autre n'avait encore formulé comme cela.
1: Elle a cette prétention d'être la scribe du cinquième évangile. Et quelque part, elle écrit qu'il y a eu des ébauches auparavant rédigées par Pythagore, Platon et Socrate. Et puis vient Ilma af Klint.
0: Ilma af Klint se place donc derrière toutes ces personnes, pas par orgueil, parce qu'elle pensait qu'on lui avait confié la suite. Certains diront même que c'est un cinquième évangile. Apocryphe. Jumeau-Lafont a une réponse à ça et elle n'est pas plus nuancée.
3: Le recul du spirituel institutionnel ouvre la porte à toutes les autres possibilités, y compris les plus délirantes, parce que la nature a horreur du vide, la nature humaine elle a horreur du vide de l'âme. Et ça touche absolument tous les artistes et les penseurs symbolistes, d'une manière ou d'une autre, de manière métaphorique ou pas.
0: Étienne Candel, qui est sémiologue, lui, voit ça différemment. Il essaye de comprendre comment quelque chose fait sens, et devant ces toiles, il a remarqué quelque chose d'étrange.
4: On se dit que le tableau est écrit ici, on se dit qu'on a affaire à une langue, mais on ne sait pas quelle langue. Et là, c'est quelque chose qui est très intéressant, qu'on trouve beaucoup dans les écrits. Alors, il y a tout un c'est pas vraiment un courant, mais toute une tradition dans les écritures assémiques, des écritures qui ont l'air d'être des écritures et qui n'ont pas de signification, qu'on trouve dans de nombreux contextes, et en art brut, mais pas seulement en art brut, donc des langages dont on ne peut pas donner, dont on ne peut pas rendre compte, pas parce qu'on a perdu le code, le chiffre, mais parce qu'il n'y en a jamais eu, ou en tout cas, ils nous ont jamais été donnés. En revanche, on se dit, ça signifie forcément. Il ne peut pas y avoir une absence de signification pour quelque chose qui nous dit « je signifie ». pour quelque chose qui nous dit « je suis de l'écrit ». On ne peut pas en faire une lecture qui s'affranchisse de ça. Donc la chose qui est intéressante, c'est que dès lors qu'elle ne nous donne pas tous les codes, mais qu'on sait qu'il y a symbolisme ou construction de langage, inévitablement, on est mené à s'interroger et à essayer de trouver cette explication.
0: Pareil du côté des archives suédoises.
1: De même que ces formes abstraites prétendent montrer l'invisible, mais que lorsqu'elles le montrent, ce n'est pas l'invisible lui-même. Elles montrent ces images. On retrouve ce paradoxe dans la théologie chrétienne autour de l'apophatique. On ne peut parler de Dieu sans en limiter l'existence, et ainsi de suite.
0: À la fois dans le langage et au-delà du langage, c'est ça ce qui est dit. Une théologienne et un sémiologue, deux pays, deux disciplines, mais pourtant la même phrase. Mais il y a un désaccord et il est important.
2: Le bleu, la couleur du féminin, le jaune, la couleur du masculin, mais le vert qui débarque comme la synthèse des deux et donc la couleur du troisième genre, ce que l'on retrouve dans certains des tableaux en bas, les plus symbolistes d'ailleurs. Donc inventer, ou en tout cas cultiver en fait, cette idée en fait, d'une figure du troisième genre, effectivement, peut avoir des résonances importantes. Et chez elle, une fois de plus, hein, ce n'est pas simplement un exercice de style, un imaginaire qu'elle projette dans les tableaux, mais c'est aussi quelque chose qu'elle vit intimement.
0: Rousseau parle de corps et d'identité, Jumeau Lafont, lui, recadre vers l'histoire et il refuse le terme de pionnière.
3: Mais d'abord, c'est pas un concours, l'histoire de l'art. Ensuite, vous savez, c'est comme le vers libre. Ah, est-ce que c'est Gustav Kahn ou est-ce que c'est Marie Krasinska? Enfin bon, c'est des débats même à l'époque. Non, ça pionnière, non, ça n'a aucun sens.
0: Côté Kandel, lui, préfère parler de la lecture.
4: Et ça crée un premier niveau de lecture relativement simple. La lumière, l'ombre, qui évidemment d'un point de vue métaphorique peut aussi s'interpréter comme une opposition entre la vérité et l'obscurité, obscurantisme, l'ignorance, la révélation et l'incertitude, toutes ces dualités. Et contre ces dualités, on a ces jeux de chromatisme qui sont comme des petits récits. Par exemple, on peut lire évidemment de bas en haut le chemin, et puis ensuite on peut latéraliser la lecture en prenant ce qui va du rouge vers le violet, ce qui va du orange vers un violet beaucoup plus clair, et qui sont à chaque fois des déclinaisons, à la fois déclinaisons de couleurs et des modalités de récit, puisqu'au milieu se rejoignent les deux couleurs, comme une préfiguration de ce qui se passe en haut.
0: Rousseau voit une artiste qui devance son époque, Jumeau Lafont voit une artiste dans son époque, mais cachée par l'histoire, Kandel, lui, voit un texte qui ne se laisse pas lire.

0: En décembre 1964, quand France Culture rend hommage à Kandinsky, l'histoire de l'art linéaire et masculine est achevée depuis 20 ans. C'est Alfred Barr, directeur du MoMA, qui a tracé le schéma en 1936. Un arbre généalogique où tout mène de Cézanne aux avant-gardes, par une ligne propre, évolutive, mais sans femme. Kandinsky y figure comme le père de l'abstraction. Les toiles d'Ima Afklin sont à ce moment dans des caisses chez son neveu à Stockholm. Elles n'existent même pas dans l'histoire de l'art, non parce qu'elles sont mauvaises, mais parce qu'elles ne sont pas dans des cases. En 1964, il n'y avait qu'un seul nom pour désigner le père de la peinture abstraite. Kandinsky a douté 13 ans. Il écrivait qu'un abîme s'ouvrait sous ses pas, il cherchait des mots pour ce qu'il faisait. Ilma Afklint, elle, n'a pas cherché des mots. Elle a mis ses toiles dans des caisses et elle a attendu. Ce soir-là, en 1964, personne ne prononçait son nom.
1: Il est le père de la peinture dite abstraite qu'il nommait concrète.
2: Est-ce qu'il en a eu conscience, là, je me suis
3: demandé. Oui, parce qu'il a tout de suite. Il a douté terriblement. Il savait depuis toute son enfance, en somme, d'après ce qu'on peut savoir, il a eu cette espèce de méfiance de la réalité. Il a eu la conscience de vouloir faire autre chose. Il a eu la révélation de ça, du reste, devant les fameux exemples, les meules de Monet. Il a senti là que l'objet n'était pas indispensable et qu'on pouvait se passer de l'objet.
0: Il y a deux effacements parallèles dans cette histoire. Premier effacement, celui d'Ima Afklint, volontaire, le testament, les caisses, le verrou. Deuxième, celui du symbolisme, tout entier, involontaire. Dans les années 1960-70, l'histoire de l'art française est dominée par une pensée dite formaliste. Ce qui compte, c'est la forme, la surface, la couleur pure. Le sens, le symbole, le spirituel, hors jeu. Greenberg, Frank Castel et leurs héritiers excluent structurellement tout ce qui touche au mystique. Dans ce cadre, Redon est gênant et Ilma Afklint, avec ses lettres symboles, ses entités cosmiques, est inclassable. Ce n'est pas un oubli, c'est une exclusion de système.
4: Elle n'était qu'un intermédiaire, elle a beaucoup joué sur cette notion, c'est-à-dire que je ne suis pas l'autrice, elle ne signe aucun de ses tableaux, elle est simplement la réceptrice et la transmetteuse en fait du message et de ses images. Et en cela, je trouve que elle déconstruit, on va dire ça comme cela, la notion même d'auteur, qui est d'une contemporanéité assez forte. Hein. C'est Barthes en 67, Michel Foucault sur la mort de l'auteur en 69. Enfin, je veux dire, dans un sens, Ilma Afklint joue avec justement des concepts qui sont liés à la question de l'autorité de l'auteur et de l'autrice en l'occurrence, qui sont extrêmement à nouveau contemporains.
0: Rousseau voit dans cet effacement une modernité. Jumeau Lafont y voit autre chose, quelque chose de plus inconfortable pour l'histoire de l'art.
5: Les artistes doutent. Et ceux qui ne doutent pas ne sont peut-être pas des artistes. Et elle ne doute pas, elle, parce qu'elle est dans une démarche
6: spirituelle qui est envoyée, un message qui est envoyé.
5: Oui, peut-être que elle ne considère pas ce qu'elle fait comme une pratique artistique, au même titre qu'un artiste. C'est pas péjoratif, hein. Elle-même ne considère peut-être pas ce qu'elle fait comme une pratique artistique. Elle n'est pas Redon, elle n'est pas Gustave Moreau, elle n'est pas Klimt, elle n'est pas Knopf, etc. Mais comme un but essentiellement et uniquement spirituel. Donc ce qu'elle trace, que ça lui soit dicté ou que ça vienne de l'intérieur ou peu importe, peut-être qu'elle se moque elle-même de ce à quoi ça ressemble.
0: Elle ne choisit pas, pour Pascal Rousseau, ce qui la rend contemporaine, c'est la mort de l'auteur. Pour Jean-David Jumeau Lafont, c'est ce qui la place hors de l'histoire de l'art. Les deux ont raison, et c'est ça qui est intéressant d'ailleurs.
5: Mais ce qui est intéressant, c'est d'essayer de comprendre pourquoi au XXe siècle, on a éliminé le mouvement symboliste de l'histoire de l'art. Est-ce qu'on imagine l'histoire de la littérature en éliminant Mallarmé ? Non, voilà. Et ça, c'est un phénomène qui est quand même particulièrement français. C'est-à-dire que l'histoire de l'art française est très idéologique, était très idéologique. Ça change maintenant, même s'il y a encore quelques bastions qui restent fidèles à leur jeunesse, sans évoluer. Ce côté justement spiritualiste, mystique, ça déplaisait à une certaine intelligentsia de l'histoire de l'art, des années 60-70 en particulier, très formaliste. Qui d'ailleurs, ceux qui subsistent aujourd'hui sont des grands admirateurs de l'art conceptuel pur, qui est tout sauf du formalisme. puisque ce n'est que de l'idée, mais sans forme. Donc, on a souffert de ça, et ça continue parfois d'ailleurs. Alors qu'à l'étranger, ça a été souvent plus vite. Par exemple, dès 1973, à Munich, il y a une exposition qui s'appelle Occultismus und Avantgarde, qui est un énorme catalogue, qui est une exposition remarquable, où il y a déjà d'ailleurs des œuvres de Imhof Klint, et où on fait le rapprochement est très évident entre tous ces grands artistes de l'abstraction et des avant-gardes avec les mouvements ésotériques, occultistes, théosophes, anthroposophes, etc., etc., etc.
0: Le symbolisme effacé involontairement, Imhof Klint effacé volontairement, deux absences, deux histoires parallèles et une même cause. Le spirituel ne rentrait pas dans le cadre.
7: Hon är inte som en sån som Casimir Malevich som var som ju också brukar omtalas i.
8: Ilma ne cherche pas le genre de disciple que cherchait Malevich. Il a fondé le suprématisme, une école. Pour Ilma, c'est un voyage spirituel, pas un mouvement.
7: Det var en andlig skola, men det var också en konstnärlig skola.
9: Det som exploderar är en berättelse om.
8: Ce qui est bouleversant, c'est la façon dont nous avons longtemps cru que les premières images abstraites et modernistes étaient l'œuvre d'hommes. Et soudain, nous découvrons qu'il s'agissait d'une femme. Et cela a un impact considérable.
9: Och det här får väldigt stort genomslag.
0: Ce qui explose, c'est un récit, pas la découverte d'une œuvre, la découverte d'une absence. Kandel a quelque chose à dire qui est différent.
10: Dans une peinture qui à la fois est abstraite du fait qu'elle n'est pas figurative, mais dit quelque chose dans le fait que la peintre travaille la peinture, travaille le plan de l'expression en vue de nous dire un contenu, de nous dire quelque chose, de délivrer un sens, on a affaire au final à ce qu'on pourrait appeler une présomption de langage.

0: Entre 1944 et 1986, l'étoile Dima Afklint reste dans des caisses chez son neveu Eric Afklint, qui gère la fondation créée par sa tante. Il frappe à la porte de plusieurs musées, dont le Moderna Museet et le National Museum, et c'est un refus qui les suit. En 1986, l'exposition de Los Angeles The Spiritual in Arts, Abstract Painting 1890-1985, est la première à montrer ses œuvres au public. En 2013, le Moderna Museet finit par lui consacrer une rétrospective. Et en 2018, l'exposition au Guggenheim de New York attire plus de 600 000 visiteurs, la plus fréquentée de l'histoire du musée. Elle meurt en 1944, dans son testament un verrou. Ses toiles abstraites ne seront pas montrées avant 20 ans après sa mort. 20 ans passent, puis 20 ans encore. Les deux plus grands musées suédois refusent, 1986, Los Angeles, 42 ans après sa mort, pour la première fois. Puis Stockholm, puis Bâle, puis New York, puis Paris. Maintenant, au Grand Palais. Elle avait dit que ses toiles seraient comprises dans 50 ans. Il en a fallu un peu plus, et pourquoi maintenant? La redécouverte d'Ima Afklint ne tombe pas du ciel, elle coïncide avec trois mouvements simultanés. D'abord la remise en question de la doxa formaliste. Depuis les années 1990, des historiens réintègrent le spirituel dans les récits sur les avant-gardes. Ensuite, les luttes féministes dans les institutions, poussant à chercher les figures oubliées. Enfin, une fatigue du contemporain conceptuel qu'il ne faut pas oublier. Une soif de peinture qui touche, qui a un corps, une couleur, une présence physique. Son retour est à la fois une réhabilitation académique et aussi un phénomène féministe et quelque chose de plus diffus, de plus difficile à nommer. Globalement, c'est une soif de sens que les théologiennes suédoises appellent la soif spirituelle de notre époque.
1: Son rapport tout simplement au monde, à la nature, aux êtres, aux espèces, au milieu naturel, à son environnement. Un rapport qu'on pourrait qualifier, sinon d'écologique, d'éco-spirituel. Et ce qui à nouveau, me semble-t-il, a d'énormes résonances aujourd'hui dans le monde contemporain. Elle a vécu de nombreuses années, en particulier tous ses étés, dans l'île d'Adelso. Elle a observé la croissance des plantes, l'univers des fleurs, des arbres, des espèces animales. Animal, minéral, végétal. Et on la voit en fait dans une conception globale. On pourrait même employer le terme d'holistique en fait. C'est vraiment une vision de relation en fait extrêmement étroite avec le monde justement de l'ensemble des espèces. Et alors cette dimension que je qualifierais d'éco-spirituelle, à nouveau, je pense, trouve énormément de résonance jusque dans la façon dont aujourd'hui on réfléchit sur la question du langage entre les espèces, du champignon qui transmet une information aux arbres et autres. Et ça, il me semble que, à nouveau, ça permet de montrer combien ce qu'elle estimait être justement un projet de l'anticipation trouve une fois de plus sa réalisation aujourd'hui dans des considérations qui sont celles effectivement de regardons notre environnement et essayons justement de le préserver, mais dans justement cette perspective spirituelle.
0: Jean-David Jumeau-Lafont arrive à la même question par un chemin opposé. Il part du symbolisme qu'il connaît et note ce que Ima Afklint n'a pas en commun avec lui.
2: Alors, j'avais parlé du brouillard à l'occasion de la colloque sur l'automne, et effectivement, aussi bien dans la poésie, l'importance de l'automne, que dans la peinture, chez les Vidurmeurs, chez les gens qui travaillent avec le pastel, parce que le pastel a une dimension, voilà. Chez Redon, évidemment, Eugène Carrière, c'est pas que l'amour d'une forme ou le choix d'un truc qu'on applique, c'est un sens qui est une espèce de, c'est ce que j'avais soutenu, une espèce d'invisibilité du temps et de l'avenir et de la société. Et la pensée est brouillée parce qu'on ne voit pas très bien. Et en même temps, on essaie de suggérer un sens caché qui serait derrière ce brouillard. Ce qu'elle fait là, ça relève quand même plus de pseudo-écriture automatique, donc qui est par définition très graphique, sur laquelle s'applique ensuite la couleur. Alors après, on a le droit de peindre comme ça, mais la peinture, je pense, ne fait pas partie de ces outils dans le cadre de cette activité-là mystique. Elle est plus dans le signe graphique, quand même.
0: Les symbolistes peignent dans le brouillard, ils suggèrent, ils dissolvent, Ima Afklint, elle trace, elle lègue, elle cartographie. De façon, d'atteindre l'invisible. Une par l'effacement, l'autre par la précision. Mais il y a aussi la partie nostalgique de Emma Flint qu'il ne faut pas oublier. En tout cas, la conscience de la jeunesse. Les théologiennes suédoises ont une formule pour notre époque, en tout cas. Elle est surprenante, mais elle tombe assez juste.
3: Ja, precis. Hon är, det är ju ett starkt motstånd mot allt vad liksom mätbarhet och Excelar.
4: Encore une fois, les images s'adressent directement à quelque chose d'autre en nous, indépendamment de notre capacité à saisir par la raison ce qu'elle veut transmettre. Je ressens une soif spirituelle à notre époque, en général. Il y a tous ces interprètes qui parviennent à communiquer et à transmettre une expérience positive d'autre chose que ce que nous avons sous les yeux.
3: Och där är alla uttolkare som liksom lyckas kommunicera och förmedla någonting som är ändå en positiv upplevelse av någonting annat än det vi har framför oss.
0: Une formule qui dit quelque chose sur ce qu'on a perdu et peut-être sur pourquoi on fait la queue aussi longtemps au Guggenheim. Étienne Candel arrive à la même question depuis la sémiologie, il cherche ce qui s'est construit pour que le regard soit enfin possible.
5: En vérité, ce qu'on devrait faire, ce serait réfléchir à ce que c'est qu'on appelle abstraction. On pense l'abstraction à partir d'une rupture qui est celle d'une critique de la figuration et de façon contemporaine ou légèrement postérieure aux impressionnistes, une réflexion sur la matérialité de la peinture. Donc, on sent bien qu'au tournant du 19e et du 20e siècle, commence à s'inventer quelque chose qui, en quelque sorte, si on le lit politiquement, libère la peinture de sa tradition figurative. Certaines personnes disent que c'est en lien avec le fait que la photo se charge désormais de faire la figuration, la représentation figurative désormais, ce qui paraît pas tout à fait faux, mais pas non plus tout à fait vrai. En tout cas, il y a un travail qui commence à se faire au niveau du matériau et une reconnaissance de cette portée matérielle. Je trouve que c'est merveilleux dans un itinéraire de peintre aussi confidentiel que le sien, de voir qu'il y a cette dimension qui n'est pas celle d'un manifeste ou d'une déclaration, mais celle de la preuve par l'exemple.
0: Trois réponses à la même question. Pascal Rousseau voit une artiste qui parle au vivant d'aujourd'hui. Étienne Candel voit un langage qui attendait ses lecteurs. Jean-David Jumeau-Lafont voit quelque chose de plus inconfortable, une œuvre qui ne se laisse pas vraiment ranger, ni dans le symbolisme qu'il connaît, ni dans l'abstraction quand on lui attribue. Peut-être que c'est ça l'invisible, pas quelque chose de caché, mais quelque chose qui résiste à toutes les catégories. Aujourd'hui, on dispose de 1200 œuvres, de 150 carnets, d'une documentation exceptionnelle, et on ne sait toujours pas très bien quoi faire de tout ça. L'appeler pionnière de l'abstraction, c'est la faire entrer dans une histoire qui n'était pas la sienne. L'appeler médium, c'est sortir la peinture de l'art. L'appeler mystique, c'est la réduire à sa méthode. Aucune case ne tient vraiment. C'est peut-être là la vraie raison pour laquelle on fait encore la queue pour la voir au Grand Palais. Elle pose une question que l'histoire de l'art n'a pas encore fini de formuler. C'était Emma Flint, voir le visible dans l'invisible, un long format proposé pour Fréquence Protestante, réalisé par Richard Casazza-François. Avec les interventions de Pascal Rousseau, commissaire de l'exposition Emma Flint au Grand Palais et professeur d'histoire de l'art contemporaine à Paris 1, Jean-David Jumeau-Lafont, historien spécialiste du symbolisme. Étienne Candel, sémiologue, chercheur au CERLIS et professeur à Paris Cité, et à la traduction, Lilou Laporte.

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1: Chers amis auditeurs, bonjour. Très heureux de vous retrouver pour notre émission Sacrée laïcité, consacrée mensuellement à l'actualité de ce principe constitutionnel. Il m'arrive évidemment régulièrement d'avoir un invité ou de partager avec vous certains thèmes, certains sujets. Aujourd'hui, je poursuis une série sur l'histoire des régimes juridiques des cultes en France. Et pour ce volet, nous irons de la Révolution française à l'époque napoléonienne. Alors, trois courants distincts se manifestent au cours de ces années, c'est-à-dire 1789 jusqu'à 1801, jusqu'au Concordat. Tout d'abord, la liberté religieuse qui implique l'acceptation du pluralisme est profondément marqué par l'article 10 de la Déclaration des droits de l'homme de 1789, ainsi que par une certaine sécularisation de la société et des institutions, et nous en reparlerons, il s'agit évidemment de la mise en place de l'état civil, du mariage civil et du divorce. Un autre courant va traverser ces années, c'est la volonté de soumettre l'Église à l'État, selon une doctrine poussée à l'extrême dont nous avions parlé, le gallicanisme, et qui conduit petit à petit à un schisme, l'Église devenant à cette époque un service public dans un État plutôt exigeant. Et puis un troisième mouvement qui va traverser cette époque, ce sont des mouvements de déchristianisation, notamment lors de la Terreur, entre mai 93 et juillet 94, accompagnés de violentes persécutions, de tentatives aussi d'instaurer de nouveaux cultes, et une première séparation des églises et de l'État. En attendant 1905, il y a déjà bien des prémices à cette époque. Et le premier de ces courants que j'évoquais, c'est-à-dire la liberté religieuse, constitue un acquis qu'on pourrait qualifier de définitif pour la France. Les deux autres, c'est-à-dire la volonté de soumettre l'Église à l'État et la déchristianisation, sont des aléas de l'histoire. C'est un épisode de déchristianisation finalement bref, mais assez violent au travers de la Terreur. Alors, cette période révolutionnaire qui couvre à peu près 10 années, allant de la réunion des États généraux à Versailles en mai 1789 au coup d'État de Bonaparte en 1799. Au point de vue de la politique religieuse, le tournant ne se produit pas exactement en 1799 lors de l'arrivée au pouvoir de Bonaparte, mais plutôt en 1801 lors de la signature d'un nouveau concordat, le célèbre concordat de 1801. Et donc, à la fin du XVIIIe siècle, la philosophie des Lumières véhicule une pensée finalement plus déiste qu'athée. L'Église est critiquée à cette époque pour

sa richesse et ses privilèges, mais on continue à croire très massivement au Dieu des chrétiens et au catholicisme. La grande majorité des députés des États généraux de 1789 reste attachée au catholicisme et la révolution ne se fait pas en premier lieu contre l'Église. Néanmoins, le régime des cultes sera bouleversé dans un climat bientôt caractérisé par une hostilité profonde à cette religion, considérée comme indissociable de l'Ancien Régime. Après bien des discussions au sein de l'Assemblée nationale dite constituante, qui prend la suite des États généraux, l'article 10 de la Déclaration des droits de l'homme et du citoyen en 1789 proclame le principe de la liberté de conscience. Nul ne doit être inquiété pour ses opinions, même religieuses, pourvu que leurs manifestations ne troublent pas l'ordre public établi par la loi. Cette affirmation ne sera jamais remise en cause. La Constitution de 1791 ajoute même la garantie du libre exercice des cultes. La Constitution garantit pareillement comme droit naturel et civil la liberté à tout homme d'exercer le culte religieux auquel il est attaché. De même, l'article 7 de la Déclaration des droits de 1793 dispose que le libre exercice des cultes ne peut être interdit. Le droit de manifester sa pensée et ses opinions, soit par la voie de la presse, soit de toute autre manière, le droit de s'assembler paisiblement, le libre exercice des cultes ne peuvent être interdits. En somme, ce principe de liberté religieuse est essentiel aux yeux des constituants et les textes qui sont alors promulgués à l'époque resteront les textes fondateurs de la liberté religieuse dans le droit français. Liberté de conscience et libre exercice du culte seront pourtant bafoués très rapidement, notamment sous la Terreur, avec les graves persécutions du gouvernement de Robespierre. L'affirmation du principe de liberté religieuse n'en constitue pas moins la nouveauté majeure de la Révolution et demeure depuis un principe constitutionnel essentiel du droit français. Alors, à cette époque, il y a ce qu'on appelle la nationalisation des biens du clergé. En effet, dès 1789, les députés renoncent aux privilèges de ce qu'on appelait l'ancienne France. Il n'y a plus d'ordre privilégié et le clergé n'a donc plus de privilèges particuliers. Peu après, un décret décide que les biens ecclésiastiques sont mis à la disposition de la nation. Cette nationalisation dépouille l'Église de son riche patrimoine. En contrepartie, l'État s'engage à pourvoir d'une manière convenable aux frais du culte, à l'entretien de ses ministres et au soulagement des pauvres. Les constituants ne veulent pas la ruine de l'Église, mais cherchent à résoudre la crise financière du gouvernement et à avoir une autorité sur l'Église. Cette solution consistant en la confiscation des biens avait été appliquée dans les États protestants dès le XVe siècle. Un texte essentiel va apparaître donc à cette époque, c'est la Constitution civile du clergé, qui est une réforme votée en 1790. C'est une loi, un acte unilatéral de l'État français qui met fin à l'accord international qu'était le Concordat
de Bologne. Il importe donc de noter que le gouvernement révolutionnaire de la France change donc le régime des cultes qui avait été négocié avec le pape, sans l'accord d'ailleurs de ce dernier. La constitution civile du clergé assure la mainmise de l'État sur la religion catholique. Elle règle le statut des ministres du culte et elle organise l'exercice de la religion catholique dans le royaume. Le législateur décide de faire correspondre à l'époque l'évêché au département. Il y a un évêché par département. Évêque et curé sont élus en suivant la procédure mise en œuvre pour toute élection aux fonctions publiques ou civiques. Le pape en est seulement tenu informé. Il est tenu informé des désignations, tout simplement. Toute la procédure se déroule à l'intérieur du royaume. Les désignations se font sans la moindre intervention romaine. Les membres du clergé, donc entre la Révolution et le Concordat, les membres du clergé sont salariés de l'État, sont tenus de prêter serment, d'être fidèles à la nation, à la loi et surtout au roi. Et de nombreuses dignités ecclésiastiques sont jugées inutiles, elles seront supprimées, certains titulaires étant mis à la retraite avec de modestes pensions. La loi, à l'époque, se préoccupe de la discipline ecclésiastique et fixe les obligations de chacun à respecter, sous peine de perdre son salaire. Cette constitution civile du clergé va proposer une réglementation précise. Une complète soumission à l'État. Et ça va bien plus loin que l'ancien régime, car il y a ici une rupture avec Rome. La loi unilatérale remplace le concordat de Bologne et avec la constitution civile du clergé, le principe selon lequel l'État est dans l'Église doit définitivement céder la place à une nouvelle maxime selon laquelle l'Église est dans l'État. Alors évidemment, les ferments de certaines difficultés sont bien présents. Les constituants tentent d'établir une Église nationale avec certaines désignations de dignitaires ecclésiastiques et en voulant absolument faire de l'Église un service public dans l'État. Et ce, je le précise, sans référence à l'autorité romaine. Ce fut un échec, car ces dispositions étaient en désaccord avec les principes généraux d'organisation de l'Église catholique qui se doit d'être soumise au pape. Alors, en mars 91, le pape Pie VI condamne cette constitution civile du clergé. Certains membres du clergé vont prêter le serment qui leur est demandé. On dit qu'ils font partie du clergé jureur ou clergé constitutionnel. Ils obéissent à la loi, mais ils sont en opposition avec le pontife romain. D'autres refusent de prêter serment et désobéissent donc à la loi. Ils font partie du clergé réfractaire. C'est à partir de 1791 que les membres du clergé dit réfractaire seront poursuivis par les pouvoirs publics. Et certains vont devoir fuir la France, se cacher ou être arrêtés. Progressivement, le gouvernement révolutionnaire s'en prend également à
l'Église constitutionnelle, c'est-à-dire ceux qui appliquaient la loi promulguée par l'État. Et il entreprend, malgré la soumission d'une partie, d'une frange de l'Église de France, il entreprend une politique systématique de déchristianisation, notamment, je le disais, pendant la période de la Terreur. Les révolutionnaires souhaitent promouvoir le culte de la raison, auquel Robespierre cherche à ajouter ou à substituer le culte de l'être suprême, fondé sur une notion de vertu, mais ces nouveaux cultes n'auront guère de succès. Et nous en arrivons à cette première séparation de l'Église et de l'État, puisque après la chute du gouvernement de la Terreur et l'arrestation de Robespierre, un nouveau décret, nous sommes en 1794, dispose que la République française ne paye plus les frais ni les salaires d'aucun culte. Puis un autre décret en 1795 organise expressément pour la première fois dans l'histoire de France un régime de séparation des églises et de l'État. Nous y voilà avec ce principe de laïcité, premier seuil de laïcisation. Et tout en affirmant que l'exercice d'aucun culte ne peut être troublé, ce décret de 1795 ajoute que la République n'en salarie aucun, ne fournit aucun local. La loi ne reconnaît aucun ministre du culte. Ça va bientôt changer avec Napoléon, évidemment. Aucun signe particulier à un culte ne peut être placé dans un lieu public. La réouverture des églises est officiellement admise, certes. Les persécutions religieuses vont petit à petit s'atténuer, mais sans disparaître totalement. C'est à Bonaparte que reviendra le rétablissement de la paix religieuse en France. Et en parlant de Napoléon Bonaparte, ce que l'on sait peu, c'est que non seulement il va évidemment, j'allais dire, révolutionner les relations entre l'État et les cultes, certes, mais dans tout ce qu'il a fait, il a aussi organisé, réorganisé la gestion des mines en France. Alors la transition est toute trouvée pour écouter un morceau musical qui évoque le travail dans les mines, Celtic Thunder. Alors le titre, c'est Working Man.

C'était une ballade irlandaise évoquant le travail dans la mine. Après mes propos, vous comprendrez que certains voient dans la Révolution le premier seuil de laïcité en France. Et je peux bien sûr citer Jean Bobéro. Il ne s'agit évidemment que d'un premier seuil, car la Révolution n'établit pas la laïcité, entre guillemets. Mais cette constitution civile du clergé veut intégrer l'Église dans l'État, ce qui exclut totalement toute idée, il est vrai, de laïcité, car selon cette vue, l'État est religieux. D'autre part, lorsque les révolutionnaires persécutent l'Église, ce n'est pas pour promouvoir une laïcité qui serait indépendante de toute religion, mais c'est au nom de ce qu'ils présentent comme étant un autre culte. Toutefois, on atteint ce premier seuil de laïcité dans le sens que la société et les institutions se sécularisent fortement. À l'époque, on proclame que la vie des individus n'est plus réglée, ou n'est plus seulement réglée, par l'Église catholique, mais qu'elle l'est par les droits de l'homme, l'État et la société. Juridiquement, des lois essentielles interviennent en septembre 1792. Alors, ces lois établissent un État civil, où figure l'état de la personne, sa naissance, filiation, mariage, décès, et cela va remplacer en 1792 les registres paroissiaux sur lesquels figuraient les actes religieux. Avec l'état civil, c'est la naissance aussi du mariage civil en 1792. La loi impose qu'un mariage soit conclu devant l'officier d'état civil, tout en admettant qu'il puisse y avoir ensuite une cérémonie religieuse pour ceux qui le souhaitent, mais il est obligatoire que le mariage civil précède le mariage religieux, et nous le savons, c'est encore en vigueur aujourd'hui. 1792, c'est aussi l'autorisation du divorce à l'initiative de l'homme ou de la femme. La Déclaration des droits a proclamé la liberté individuelle et on refuse que l'individu aliène sa liberté en s'engageant pour toujours dans les liens du mariage. Ces trois mesures sont essentielles, elles sont la marque de la sécularisation fondamentale. L'état civil n'a jamais été remis en cause. La nécessité de l'antériorité du mariage civil sur un mariage religieux ne sera jamais remise en cause non plus. Les lois sur le divorce sont certes variées. Le divorce a été interdit par une loi en 1816, sous l'influence de l'Église catholique, et n'a été rétabli qu'en 1884 à la demande de ceux qu'on appelait à l'époque les républicains. À travers l'Europe, les divers pays ont adopté des lois diverses sur chacun de ces points. Si le divorce est maintenant autorisé dans tous les pays de l'Union européenne, il n'a été introduit dans les législations de certains pays qu'au cours du XXe siècle, par exemple l'Italie et l'Irlande. Quant à la nécessité de célébrer un mariage civil avant tout mariage religieux, la France et d'autres pays le proposent ou l'imposent, mais plusieurs pays comme l'Espagne ou l'Italie admettent qu'un mariage religieux conclu sous certaines conditions produise des effets civils et qu'il ne soit pas nécessaire de se marier civilement avant la célébration religieuse. Les principes proclamés dans la Déclaration des droits de 1789 en France ont marqué toute l'Europe, mais les lois sur l'état civil, sur le mariage civil, sur le divorce sont strictement françaises.
Nous évoquerons dans une prochaine émission relative donc à l'histoire des régimes juridiques des cultes en France. Nous aborderons cette page de l'apport de Napoléon Bonaparte qui va instaurer un régime de culte reconnu. 4 confessions seront même financées, protégées et contrôlées par l'État. Le régime repose sur la loi, alors je cite, du 18 Germinal de Landis, qui comprend d'une part le Concordat, signé en 1801 entre Bonaparte et Pie VII, dont j'avais déjà évoqué cet épisode il y a quelques années, et d'autre part ce qu'on appelle les articles organiques, qui sont une loi unilatérale de l'État permettant l'exercice d'un strict contrôle policier. Les questions religieuses à cette époque constituent un véritable enjeu politique et essentiel tout au long du XIXe siècle. L'anticléricalisme se développe progressivement et se forme une image selon laquelle il existerait une opposition entre les droits de l'homme, le régime républicain, anticléricalisme d'un côté, et Église catholique, monarchie, valeur de l'ancien régime de l'autre côté. L'apogée de l'anticléricalisme se situe dans les années 1880, lorsque sont prises, nous le verrons, de nombreuses lois de laïcisation qui ne correspondent pas forcément aux doctrines de laïcité. Voilà ce que nous verrons donc lors d'une prochaine émission. Je vous remercie de votre attention et vous souhaite une belle journée à l'écoute de Fréquences Protestantes.

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1: Bonjour à tous, bonjour à toutes et bienvenue pour un nouvel épisode de l'écologie au fil des jours. Je suis Zoé Lauvergne et on est ensemble pour un peu moins de 30 minutes. Plus de vaisselle en plastique dans les cantines, c'est en tout cas ce que souhaitent les députés qui ont adopté une proposition de loi en ce sens la semaine passée. Une proposition de loi transpartisane portée par Graziella Melchior, élue Renaissance du Finistère. Objectif du texte, consolider des mesures présentes dans la loi AGEC, la loi anti-gaspillage pour une économie circulaire, entrée en vigueur en janvier 2025, et lutter contre la pollution plastique. 400 millions de tonnes de ce matériau sont produites chaque année dans le monde. Et du plastique, il y en a partout, dans les supermarchés, dans nos vêtements, dans nos cosmétiques. Et en bout de course, il se retrouve dans les cours d'eau, les océans et même dans notre sang. Quels sont les risques de cette pollution pour notre santé et pour la planète? Comment lutter contre cette prolifération? Et les hommes et les femmes politiques en font-ils assez? Pour répondre à toutes ces questions, je reçois Lisa Pastor. Bonjour.
2: Bonjour.
1: Vous êtes chargée de plaidoyer France chez Surfrider, une association spécialisée dans la protection de l'océan. Alors bah, pour démarrer, on va revenir sur cette proposition de loi qui a été adoptée la semaine passée. Bah, pour vous, chez Surfrider, en quoi c'est une victoire, cette adoption par l'Assemblée nationale ?
2: Alors c'est une première victoire puisque justement on a eu la très grande majorité des députés qui ont voté en faveur de cette proposition de loi qui visait justement à sécuriser une interdiction, comme vous le disiez, qui était déjà contenue dans la loi AGEC, qui vise à interdire les contenants donc de réchauffe, de services qui sont en plastique dans les lieux qui accueillent des enfants, donc les cantines, les services pédiatriques, d'obstétrique, de maternité, des hôpitaux, et d'élargir le champ explicitement pour que ça englobe aussi tout ce qui gobelets, assiettes, couverts en plastique, toujours dans cette idée de protéger une population particulièrement vulnérable aux effets sur la santé. Donc on voit que le message est passé, on a eu quand même une très grande mobilisation de la part des citoyens et citoyennes, plus de 36 000 à l'heure où je vous parle de signatures sur une pétition qui avait été lancée par des associations qui font partie de notre coalition, donc Zero Waste France, Cantine sans plastique. Donc on espère que c'est déjà une prise de conscience de justement ce plastique qui certes pollue notre environnement, mais aussi nous contamine, et ce dès le plus jeune âge.
1: Et vous le disiez, donc 36 000 signatures, enfin plus de 36 000 bientôt, 37 000 signatures pour cette pétition. Donc on voit en tout cas que du côté de la population, c'est plutôt un sujet qui mobilise. Le texte, il a été adopté sans difficulté, mais on avait 72 voix pour, 17 contre, alors qu'on a quand même 577 députés à l'Assemblée. Est-ce que vous diriez que contrairement à la population, où on sent que c'est un sujet qui peut animer, les députés, ils s'en saisissent moins? En tout cas, ils n'étaient pas là pour, pas très nombreux pour venir voter cette proposition de loi.
2: C'est clair que la présence, le nombre de députés, de parlementaires qui sont présents en séance, c'est ce qui peut faire basculer un texte les trois quarts du temps. Donc là, on va être particulièrement vigilant parce que c'est une première victoire à l'Assemblée, mais comme pour tous les textes législatifs, la prochaine étape, c'est le Sénat. Donc on espère que les sénateurs seront aussi en majorité en faveur de cette interdiction et vraiment les mobiliser pour qu'ils viennent en séance avant la fin de l'année, on va dire, et les congés d'été, ou au moins à la rentrée. Donc oui, on espère mobiliser. On pense qu'avec cet axe qui est aussi sur la santé humaine et évidemment les impacts environnementaux, on va toucher le plus grand nombre de députés. Mais évidemment, dans un contexte où on a aussi beaucoup d'embouteillages de textes assez à enjeux qui passent à l'Assemblée, le but c'est aussi de mobiliser un maximum de groupes favorables à l'interdiction.
1: Et est-ce que vous avez quand même malgré tout des craintes avec ce passage au Sénat? Est-ce que vous pensez, puisque là donc l'adoption du texte, elle a été pas très difficile, c'était un texte transpartisan, il y a seulement les élus du Rassemblement National et les alliés ciotistes qui sont opposés. Est-ce que vous avez des craintes particulières par rapport au Sénat vu que c'est pas la même composition, ou ça devrait plutôt bien se passer?
2: C'est vrai qu'un vrai enjeu, le premier enjeu sur ce texte, c'était qu'il soit remis à l'ordre du jour parce qu'il avait été déposé l'an dernier. Donc ça, c'était déjà une première étape. Le gouvernement a déclaré engager une procédure accélérée pour qu'il passe dans les plus brefs délais au Sénat. Mais en effet, au Sénat, en janvier-février, on suivait aussi l'adoption d'un texte qui visait à conformer notre droit français au droit européen et à l'adoption d'un nouveau règlement qui s'appelle le règlement emballage. Et on a vu une action particulièrement immense du jamais vu de la part des lobbies de l'industrie plastique. Certains, justement, demandaient à supprimer cette interdiction des contenants en plastique dans les services de maternité. On a vraiment face à nous une campagne de désinformation qui est perpétrée par ces lobbies-là. Donc, évidemment, on sait que certains syndicats se sont ouvertement et dans les médias opposés à cette interdiction. On espère vraiment que les sénateurs, justement, n'écouteront pas ces voix-là. L'année dernière, en début d'année, au Sénat, le fait d'avoir un scrutin public, ça a changé beaucoup de choses. Ça a permis qu'un maximum de sénateurs votent contre ces tentatives, en fait, de régression. On espère que là, ce sera également le cas. Et on va rester très vigilants pour justement contrer cette action de la part de l'industrie.
1: Et cette action de l'industrie, elle se manifeste comment concrètement auprès des députés, auprès des sénateurs ?
2: Alors déjà, je pense qu'il y a une campagne qui est faite aussi hors de ces arènes politiques, sur la scène publique, avec des campagnes médiatisées qui ont été pas mal décriées en début d'année. On a aussi une place beaucoup plus importante qui leur est donnée dans les médias, parfois des médias d'opinion, donc qui est... aussi une grande partie de l'explication qui vise à faire passer en fait leur contre-discours, le rendre beaucoup plus intelligible et audible dans le débat public. Et puis vis-à-vis des sénateurs et des députés, ça va se traduire par des amendements qui leur sont envoyés, qui sont déposés, et on le voit assez explicitement, une grande partie d'entre eux, vous avez la mention « cet amendement a été travaillé avec », et là le nom de l'industrie ou du syndicat plasturgiste noté. Donc parfois c'est assez explicite, parfois on le retrouve dans les termes qui sont utilisés, que ce soit en séance, dans les interventions des parlementaires, et puis dans leurs amendements où on se rend compte qu'ils n'ont pas écrit cette proposition-là tout seul. Et parfois, ce sont aussi des sénateurs, des parlementaires qui ne travaillent pas du tout sur le sujet et qui vont porter ces mesures-là qui leur ont été tranquillement soufflées par ces voix de l'industrie.
1: Et pour revenir à cette proposition de loi votée la semaine passée, il y avait aussi des amendements, cette fois de députés de gauche, qui voulaient notamment étendre cette interdiction aux ustensiles de cuisine en plastique, et qui a été amendements qui n'ont pas été adoptés. Est-ce que finalement ça va assez loin ? Est-ce qu'il ne faudrait pas élargir encore plus le champ d'interdiction pour des ustensiles en plastique, et, parce que c'est aussi ça a des vraies conséquences sur notre santé et sur l'environnement ?
2: Oui, il est vrai que dans le cadre de cette proposition de loi, la stratégie du gouvernement et des députés, donc du bloc central qui était à l'origine, a été de sécuriser au plus vite et de faire passer le texte tel quel, pour qu'il soit adopté aussi le plus rapidement au Sénat. Donc je pense qu'il y a vraiment une stratégie d'adoption le plus rapide, puisque comme vous le disiez, cette interdiction, elle était censée être en vigueur depuis le 1er janvier 2025. On a un an et demi de retard. Donc on comprend cette stratégie qui a été faite. Néanmoins, évidemment, ça n'adresse pas tout le champ des risques qui peuvent être associés au plastique et tous les produits qui peuvent y être associés. Donc c'est vrai que la prochaine étape pour nous, c'est de s'assurer que d'autres types justement d'ustensiles, types de produits qui sont utilisés dans les cantines et dans ces services-là puissent être réglementés également. Donc oui, ça ce sera dans une deuxième étape. Mais voilà, le fait que déjà ce texte passe dans une période où, je le rappelle, la loi AGEC est énormément décriée, qu'on a cette campagne de la part des lobbies qui est de plus en plus vocale, ce serait déjà une première étape.
1: Pour revenir aussi de manière un petit peu plus globale sur le plastique et sur son impact, déjà sur notre santé. En fait, pourquoi c'est aussi important de bannir l'usage là dans les cantines de ce plastique, que ce soit pour réchauffer les plats ou ensuite manger. Pourquoi c'est aussi important en fait ?
2: En fait, au fur et à mesure, la science est parvenue à démontrer qu'il y a plusieurs... Déjà qu'on a des traces de microplastiques, comme vous disiez, dans notre sang, dans notre cerveau. On en a retrouvé dans le placenta. Donc, on voit bien qu'il y a une contamination à grande échelle. Il y a aussi la question des additifs chimiques qui rentrent dans la composition du plastique. Il y en a 16 000. Une grande majorité, en fait, n'a pas de données, n'est pas réglementée et sur lesquelles on n'a pas de données. Donc, c'est vrai qu'il y a aussi ce principe de précaution à justement limiter au maximum la contamination. Donc évidemment, c'est aussi associé à des troubles, notamment chez les jeunes enfants, et c'était là toute l'importance de cette proposition de loi, des troubles cognitifs liés au développement neurologique également. Donc c'est vrai que ça a un gros impact sanitaire et l'idée c'est de se dire qu'aujourd'hui pour une grande partie de ces produits plastiques du quotidien, on a des solutions qui existent. Donc là dans les cantines on parlait beaucoup de l'inox, également dans, au quotidien de bouteilles à la place des bouteilles en plastique, d'avoir des gourdes qu'on peut re-remplir pour tout ce qui est restauration emportée, venir avec son propre contenant et puis de manière générale faire en sorte qu'on redéploie le réemploi, la consigne pour réemploi. À l'époque c'était très fréquent et courant de redéposer sa bouteille en supermarché là où on l'avait achetée et qu'elle puisse être lavée et remise en circulation. Donc en fait là où on voit qu'on est très fort dans ce discours du plastique, c'est des usages qui ont été normalisés au fur et à mesure des années mais qui plusieurs décennies auparavant étaient complètement inédits et on avait l'habitude d'utiliser des contenants réemployables au quotidien. Donc oui, on a aujourd'hui la preuve comme quoi le plastique est associé à des risques sur la santé humaine, la santé, ce qu'on appelle la santé environnementale, animale. C'est vraiment le concept de One Health, une seule santé. Et l'idée, c'est justement de prendre des réglementations pour justement agir et prévenir cette contamination.
1: Et c'est parce que ce plastique... Vous venez de l'évoquer, la question aussi, en fait, ça a un impact sur nous, être humain, notre santé, etc., la santé des plus jeunes, mais aussi, en fait, ça a un impact absolument énorme sur notre environnement, que ce soit l'environnement qui nous entoure, les cours d'eau, l'océan, la biodiversité marine, même la contamination des sols. Et là aussi, il y a un vrai enjeu aussi environnemental.
2: Bien sûr, c'est surtout à ça auquel on pense, c'est vrai, quand on parle du plastique. Mais déjà, cet impact, il est inhérent à la création du plastique, à la production et à toutes les étapes du cycle de vie. Le plastique, je le rappelle, 99% des plastiques sont faits à partir de pétrole. Donc, vous allez avoir déjà un impact dû à l'extraction. En tout, la production de plastique, on estime que c'est 5% des émissions de gaz à effet de serre aujourd'hui. Donc, évidemment, c'est complètement relié à la crise climatique. Et puis ensuite, on va avoir des fuites donc tout au long de la production de plastique. Ça, c'est un combat vraiment historique pour Surfrider, les granulés de plastique industriels. Donc, ces petits bouts de plastique qui sont utilisés dans la production de produits en plastique qui vont être rejetés parfois par inadvertance dans l'environnement, lors du transport, de la manutention. C'est un cas de pollution assez avéré dont on a eu des exemples sur certaines plages françaises, les plages en Espagne, en Galice, par exemple. Et puis, évidemment, les plastiques qui vont finir leur vie dans l'océan, donc c'est 12 millions de tonnes au niveau mondial et c'est des prévisions, notamment par l'OCDE, qui renforcent cette idée comme quoi ces rejets vont être amenés à s'intensifier dans les prochaines années, aussi parce que la production de plastique est attendue pour tripler d'ici 2060. Donc on se rend compte du désastre que c'est aujourd'hui environnemental, qu'on n'a pas les capacités de collecter et de gérer la fin de vie puisque c'est évidemment des quantités colossales et qui sont en plus attendues pour augmenter dans les prochaines années.
1: Et le recyclage du plastique, parce que c'est souvent aussi ce qui peut être mis en avant, de se dire, bon bah, on va recycler le plastique, celui qui est déjà là, et ça permettra d'alléger son impact. C'est pas une bonne solution ?
2: Alors le recyclage, comme je le dis, en fait, c'est tellement une partie minime des produits plastiques qui sont recyclés aujourd'hui. Donc à l'échelle mondiale, on dit que c'est 9%. En France, si on parle par exemple des emballages, parce que les emballages, c'est quasiment la moitié de la consommation de plastique par les Français et Françaises, on est à 25% des emballages plastiques qui sont recyclés effectivement au niveau français. Donc on voit que c'est des chiffres qui ne sont pas du tout évidemment à la hauteur, qui de plus, une fois qu'on obtient de la matière recyclée, celle-ci doit être couplée à de la matière de plastique vierge pour être ensuite remise sur le marché et créer de nouveaux produits. Et ça alimente, ça verrouille tout ce système de plastique, de jetable, et c'est vraiment un cercle infernal. Donc c'est vrai que le recyclage, pour nous, ça ne doit pas être la première mesure. On a une hiérarchie qui commence par justement le concept de réduire, puis de réemployer, réutiliser, réparer, et ensuite recycler. Et c'est ça que dans cette hiérarchie, il faut prendre les choses par la première marche qui est de réellement réduire la quantité de plastique qu'on consomme puisque de toute manière, on le voit, on n'arrive pas à gérer la quantité de plastique qu'on a au quotidien en 2026. On n'arrivera pas non plus en 2040 ou en 2060 à mesure que ça continuera d'augmenter.
1: Et un autre levier, enfin je ne sais pas si le terme de levier n'est pas forcément bon, mais en tout cas une autre piste qui est vachement mise en avant par les industriels, qu'on trouve aussi dans notre quotidien, c'est l'idée aussi du plastique. Alors il y a le plastique biosourcé et le plastique biodégradable, enfin, notamment quand on va au supermarché, on peut acheter des sacs avec écrit, enfin ce genre de choses, mettant en avant que ce plastique-là a été fait à partir d'autres plastiques ou alors de matières biosourcées. Est-ce que vous pouvez nous expliquer déjà, c'est quoi la différence entre un plastique biodégradable et un plastique biosourcé ? Et après, est-ce que ça pourrait pas être une bonne solution ?
2: Alors les plastiques biosourcés, ça va être des plastiques qui vont être composés en partie de matières organiques. Donc ça peut être du sucre de canne, amidon de maïs, fécule de pomme de terre. C'est ce qu'on retrouve, comme vous disiez, dans les supermarchés notamment, qui ensuite peuvent être couplés à du pétrole, en fait, pour justement former un alliage. On peut avoir jusqu'à 75% de pétrole. Donc il faut bien se rendre compte que cette partie, qui en plus n'est pas issue de matière organique, mais pas issue de l'agriculture biologique, peut être vraiment minoritaire et va avoir un processus de production qui est aussi extrêmement onéreux en termes environnementaux. On peut se poser aussi la question de l'éthique dans tout ça, d'utiliser des terres pour encore produire ce type de produit et non nourrir justement la population mondiale. Donc il y a vraiment une production, un processus de production, d'extraction de ressources qui est très coûteux également. Plastique biodégradable, là c'est autre chose. C'est des plastiques qui sont dits biodégradables car pouvant, sous l'effet de micro-organismes, se dégrader, mais dans des conditions qui sont vraiment bien spécifiques. Donc typiquement en laboratoire, c'est pas du tout au fond de l'océan, dans la nature ou dans son compost chez soi. Et en fait, c'est deux types de nous, ce qu'on appelle des fausses solutions, qui sont regroupées sous l'appellation bioplastique. On se rend compte que ça détourne complètement l'attention du problème. Déjà, ça ne résout pas le problème, ça continue d'avoir un impact environnemental. Et en plus, ça crée de la confusion justement auprès des consommateurs qui ont la sensation de faire une bonne action en allant vers ce genre d'alternative, mais qui se retrouvent complètement trompés. C'est vraiment un marketing qui est aussi assez agressif. On a dans la loi, justement, AGEC, que vous mentionniez, un article qui vise à justement prévenir ces appellations trompeuses et leur utilisation partout. Néanmoins, voilà, pour nous, ce ne sont pas des bonnes solutions, ça dévie le problème, alors que par la même occasion, par exemple, on a le vrac, le fait de venir avec son propre contenant. Pour les fruits et légumes, c'est encore plus facile aujourd'hui d'avoir des filets pour justement se servir et qui sont beaucoup plus efficaces en matière de lutte contre la pollution plastique. Mais en effet, c'est un marketing très agressif et un lobby très, très vocal aussi actuellement dans les discussions qui sont en cours auprès du gouvernement.
1: Et comment aussi... On a bien compris, vous en tout cas, vous considérez que la solution c'est davantage d'aller vers du réemploi, de réduire au maximum l'utilisation de ce plastique. Mais comment, parce que notamment cette question du vrac, elle renvoie beaucoup aussi à l'individu et à sa propre façon de consommer. Et c'est aussi des façons de consommer qui sont assez marquées socialement. Le vrac, il n'est pas forcément disponible partout. C'est souvent aussi plutôt dans des épiceries bio aussi, ça peut peut-être coûter plus cher. Enfin, comment on peut accompagner aussi cette réduction du plastique pour qu'elle ne pèse pas que sur les individus et seulement les plus privilégiés.
2: Tout à fait. Cette façon de dire, bon, il y a quelques petits gestes qu'on peut mettre en place, il faut faire attention aussi parce que le but n'est pas de déjà déresponsabiliser les industriels qui continuent de mettre sur le marché des emballages plastiques dont certains ne sont même pas recyclables, et aussi les politiques, puisque sans signal politique fort, en fait, tout ce marché du réemploi, il ne verra pas le jour. Sans signal politique fort, on ne va pas avoir des matériaux ou des contenants réemployables à des prix moins chers que le même type de produit mais en emballage plastique à usage unique. Donc ce dont on a besoin aujourd'hui, c'est que le gouvernement fasse réellement un plan sur le réemploi qui est vraiment des financements. Donc ça, on passe par ce qu'on appelle les éco-organismes. Donc c'est des filières qui ont été créées qui représentent tous les industriels, les producteurs, pour appliquer ce qu'on appelle le principe pollueur-payeur. C'est-à-dire qu'ils payent une contribution chaque année et il faut qu'une partie de ces contributions puisse aller au développement d'alternatives réemployées incroyable. Déjà, pour permettre à ces entreprises-là de perdurer, on a par exemple les centres de lavage usage qui ont mis la clé sous la porte récemment, de continuer à ce que ce système, qui en plus est très ancré localement, pourrait créer plus de 20 000 emplois s'il était réellement mis en place, de perdurer, de faire en sorte que ce soit évidemment accessible pour les citoyens. Et évidemment, ça demande un signal politique fort de la part du gouvernement qui, pour le moment, se concentre davantage sur le recyclage avec la sortie d'un plan plastique qui devrait s'intituler un plan recyclage pour le moment, puisqu'il n'y a vraiment pas grand-chose sur ces volets de prévention et de réemploi.
1: Et bien justement, ce plan plastique, on peut en parler un petit peu plus longuement. Il a été proposé par Mathieu Lefebvre, le ministre délégué chargé de la transition écologique MIMÉ, qui a annoncé donc le lancement de ce plan plastique. Donc l'objectif, pour le citer, c'est de structurer une filière d'économie circulaire sur le plastique plus performante d'un point de vue écologique et économique, sachant qu'aujourd'hui, on a seulement 26% des emballages plastiques en France qui sont recyclés. Il y a quand même... Sa feuille de route, elle est articulée autour de trois mots-clés, la question de la sobriété, du réemploi et du recyclage. Mais donc, selon vous, ça part déjà pas dans la bonne direction ?
2: C'est vrai que sur la sobriété, il est question, par exemple, de l'éco-conception des produits, qui est un aspect. Mais aujourd'hui, on se rend compte qu'on a cette loi AGEC qu'on a adoptée. Maintenant, le but n'est pas de la faire croupir dans un tiroir et surtout de la mettre en œuvre. Et ça, pour le coup, on en est très loin. Il y a des objectifs qui avaient été fixés, type 10% d'emballage réemployé en 2027. On est à moins de 2% aujourd'hui, on est en 2026. La diminution de moitié des bouteilles plastiques en 2030, alors qu'on voit que les bouteilles plastiques continuent de fleurir partout sur les étals. Idem pour la fin des plastiques à usage unique en 2040. On en est très loin. Au contraire, l'ADEME montre bien qu'on est sur la trajectoire opposée où on a un nombre d'emballages plastiques qui augmente au fur et à mesure des années. Donc nous, le but, c'est de se dire cette loi-là, comment on arrive à atteindre les objectifs. On veut une vraie stratégie du gouvernement pour les atteindre. Comment on met en place des contrôles pour s'assurer qu'elle est bien appliquée. Typiquement, sur les points d'eau, on est censé avoir des points d'eau dans les espaces qui accueillent du public. Ce n'est pas le cas partout. Par exemple, sur justement ces produits qu'on a interdits, donc la vaisselle en plastique, les gobelets en plastique, il y a quelques années, il est encore possible d'en retrouver dans le commerce aujourd'hui, que ce soit en ligne, dans certains bars ou restaurants. Il faut renforcer les contrôles pour qu'elles soient vraiment mises en œuvre. Donc, il y a un volet de mise en œuvre qui est nécessaire et qui n'est pas adressé dans ce plan. Et pareil pour le réemploi, l'idée, c'est d'avoir des financements évidemment, qui soient associés, de réfléchir en concertation avec les acteurs, par filière également, puisque le réemploi, ça ne concerne pas que le plastique aussi. Et donc ça, on attend davantage de propositions. Nous, en tant que partie prenante, nous avons été consultés assez sur le tard, on va dire. On est sur une consultation très express. On a évidemment fait part de nos remarques pour essayer d'y contribuer. Donc on espère qu'elles seront prises en compte dans le prochain plan, pour qu'on ne passe plus d'un plan recyclage et qu'on aille vers un plan plastique au global qui adresse de manière vraiment systémique cette pollution qui est énorme, colossale.
1: Et là, est-ce que, vous nous disiez, vous avez été consulté assez rapidement, est-ce que, on évoquait au début de l'émission la place des lobbies du plastique, est-ce que vous craignez là aussi finalement que ce soit plus eux qui soient entendus et dont la volonté, les mesures se traduisent dans le plan au final, plutôt que les associations qui, comme vous, cherchent à réduire l'utilisation du plastique ?
2: Oui, déjà le fait que dans ce plan plastique, la mesure phare qui est présentée par l'exécutif, c'est la mise en place de cette consigne pour recyclage, pas pour réemploi. C'est-à-dire qu'on va continuer d'acheter du plastique, pouvoir le ramener en supermarché et récupérer sa consigne pour continuer d'acheter du plastique. Ce système-là, de manière assez évidente, il est demandé par les industriels, notamment du secteur des boissons, qui poussent pour cette adoption depuis plusieurs années. On voit la même chose au niveau européen, sur ce règlement emballage que je mentionnais, pas plus tard que le mois dernier, certaines industries ont envoyé un courrier aux leaders européens leur demandant de repousser la date d'entrée en vigueur de ce règlement emballage dans tous les pays de l'Europe. Donc on voit que oui, il y a des lobbies à la manœuvre. D'ailleurs, le plan plastique a été annoncé un mardi. Le jeudi, le ministre rencontrait déjà les industriels. On a dû attendre une semaine de plus pour que les associations et les collectivités territoriales puissent être entendues. Donc évidemment, on voit qu'il y a un très fort lobby derrière. Et cette consigne pour recyclage est décriée, que ce soit par les ONG, par ces collectivités. On a même eu un communiqué du Sénat qui justement demande à ce que la priorité soit vraiment mise sur le réemploi et non pas sur cette consigne qui, encore une fois, verrouille tout ce système. Et on espère que ce sera davantage entendu dans les prochaines semaines avant publication de ce plan.
1: J'avais aussi envie de vous poser une question. Donc, on l'a bien compris, l'idée, ce serait de réduire le plastique. Mais imaginons, on se projette dans un monde où, ça y est, on réduit à fond l'usage du plastique, mais on a toujours, en fait, les déchets qu'on a déjà, plastiques, qui sont là dans nos cours d'eau, dans les océans, le continent plastique aussi qui est là. Comment on fait aussi par rapport à ces déchets qui sont déjà là pour s'en débarrasser ?
2: En fait, ça, c'est un petit peu le piège parce qu'on a pas mal de solutions qui mettent en avant des solutions parfois technologiques pour justement venir chercher le plastique dans l'océan. Ce qu'on voit à la surface, c'est 1% de ce qui est dans l'océan. Le reste est dans la colonne d'eau, les fonds marins et surtout, c'est fragmenté en microplastiques qu'on ne peut pas récupérer ou très difficilement. Donc, malheureusement, là, ce que j'ai envie de dire, c'est que notre objectif, c'est de s'assurer qu'on n'en produise pas plus. Évidemment, qu'on continue d'avoir des actions, rien que pour tout ce qui est restauration de nos écosystèmes, parce que c'est aussi ça, l'impact du plastique, c'est mettre en danger des écosystèmes marins, côtiers, les herbiers, les mangroves, les coralligènes. Et tous ces écosystèmes ont vraiment des fonctions pour notre adaptation, par exemple, au changement climatique. Certains vont séquestrer le carbone dans l'océan, et c'est pour ça qu'on dit que l'océan est notre meilleur allié dans la lutte contre le changement climatique. Donc, évidemment, il ne faut pas être trop négatif, et on veut être justement porteur de solutions et montrer ce qu'on peut faire à l'heure actuelle. Et l'enjeu majeur pour moi aujourd'hui, c'est de s'assurer que la pollution soit réellement endiguée et justement que cette trajectoire de la production multipliée par 3 au milieu du siècle, on ne l'atteigne pas tout simplement, et que cette projection reste dans un dossier de l'OCDE et ne soit pas visible sur le terrain et dans les océans.
1: L'émission touche bientôt à sa fin et j'aime bien terminer par poser la même question à tous mes invités. Qu'est-ce qui vous donne de l'espoir quand même, malgré tout, là en ce moment, par rapport à ce sujet-là du plastique ?
2: On a la chance de, du coup, pouvoir travailler avec cette mobilisation de citoyens et de citoyennes qui, justement, sont très actifs dans nos combats. Et c'est aussi le fait que Surfrider, c'est une ONG de terrain avec des groupes locaux partout. Et de voir autant de personnes qui sont mobilisées tout autour de l'Europe en faisant des collectes, des quantifications de déchets, des stands de sensibilisation, ça donne vraiment de la motivation au quotidien de voir qu'on est quand même assez nombreux et nombreuses. On n'est pas très nombreux et nombreuses au Parlement, ça, c'est une prochaine étape. Mais en tout cas, de voir qu'on a énormément de personnes qui veulent faire changer les lois, qui interpellent les décideurs. Et je pense qu'au bout d'un moment, notre voix sera entendue. Et en tout cas, merci de nous recevoir sur ce genre d'opportunités pour faire passer nos messages et perdurer et continuer d'être présent face aux lobbies qui sont très vocaux aujourd'hui.
1: Merci à vous d'être venu ici en studio. Lisa Pastor, je le rappelle, chargée de plaidoyer France chez Surfrider. Et pour vous, chers auditeurs, chères auditrices, si vous êtes arrivés en cours de route de cette émission ou si vous souhaitez la réécouter depuis le début, elle sera disponible sur notre site

0: chers amis auditeurs, bonjour, bienvenue dans ce Midi Magazine. Le populisme est aux portes du pouvoir. Dans 10 mois, les élections présidentielles pourraient voir s'affronter au deuxième tour l'extrême droite et l'extrême gauche. Et aucun de ces partis n'a un projet qui répondrait aux problèmes de la France d'aujourd'hui. Comment en sommes-nous arrivés là ? Dans un livre qui vient de paraître, « La France, du populisme au chaos », paru chez Odile Jacob, Jean Perlevade fait un diagnostic sans appel. C'est le fruit du déclin de notre pays et de l'inculture économique de nos dirigeants, quels qu'ils soient. Bonjour Monsieur Perlevade.
1: Bonjour.
0: Merci d'être venu à Fréquence Protestante pour nous parler de votre diagnostic, mais aussi de vos propositions. Vous avez beau être très pessimiste sur l'état de la France, vous ne baissez pas les bras et vous établissez les mesures qui nous permettraient de nous en sortir. Je rappellerai aux auditeurs que vous avez dirigé de grandes institutions financières, Suez, l'UAP, le Crédit Lyonnais, que vous avez été directeur adjoint du cabinet du Premier ministre Pierre Mauroy dans la première présidence de François Mitterrand. Et vous avez vécu ce qu'on a appelé le tournant de la rigueur. Et votre formation universitaire est très large. Vous êtes polytechnicien, vous avez fait Sciences Po et du droit, ou plutôt de l'économie.
1: De l'économie.
0: Alors, dans ce livre, « La France du populisme au chaos », vous laissez apparaître votre colère. Et le constat que vous faites est particulièrement sévère. On va le regarder pas trop en détail, on n'a que 50 minutes, mais les chiffres que vous donnez semblent vous donner raison. Et la première question est, comment en est-on arrivé là ? La France, c'est le chiffre que vous donnez, est passée en 25 ans, depuis l'an 2000 à aujourd'hui, du 10e rang au 26e rang des puissances économiques par le PIB par habitant. Alors, on pourrait se dire que c'est normal parce qu'il y a des pays qui se sont développés. Mais quand on regarde sur l'Europe même, la France a perdu son rang.
1: Oui, bien entendu. Parce que les hommes politiques français, de manière assez large, ont oublié que toute richesse, avant d'être partagée, doit d'abord être produite. Donc, les seules institutions, si je puis dire, qui fabriquent des richesses marchandes, c'est-à-dire celles qui peuvent se vendre sur un marché, qui ont une valeur pour laquelle on est prêt à dépenser de l'argent, ce sont les entreprises. Et il se trouve que les entreprises en France, eh ben, on ne les aime pas. On ne les aime pas. D'ailleurs, il n'y a qu'à voir dernier budget, il faut trouver de l'argent, qu'est-ce qu'on fait ? On augmente la fiscalité des entreprises. Les entreprises sont surtaxées en France depuis 1945, hein, c'est très ancien, oui. C'est une longue période historique. Comme nous sommes surtaxés par rapport à tous nos concurrents européens, eh bien nous reculons, nous n'arrêtons pas de reculer. Nous reculons doucement, régulièrement, mais profondément.
0: Pourtant, on voit tous les jours, on vante des entreprises qui investissent à l'étranger. Vous donnez d'ailleurs des chiffres très intéressants qui remportent un certain nombre de succès. Mais on voit aussi, et ça, vous insistez là-dessus, l'extraordinaire désindustrialisation qui s'est produite en 25 ans.
1: Oui, je vais rappeler quelque chose que les Français ne savent pas, ne connaissent pas. Ils le savent d'autant moins d'ailleurs que la propagande officielle, quand je vois Emmanuel Macron et Choose France hein, affirmer que la France est l'un des pays les plus attractifs au monde, c'est un mensonge absolu. Donc les entreprises françaises, au contraire, ont décidé depuis longtemps, pour s'adapter à ce climat qui leur est hostile en France, elles ont décidé de créer des filiales à l'étranger. Donc nous sommes l'un des

0: pays au monde qui a le plus de filiales à l'étranger. Nous avons 55 000 filiales à l'étranger. Et donc 7 ou 8 millions de salariés qui sont des salariés étrangers de structures françaises, mais
1: installées
0: à l'étranger. Dans l'autre sens, nous n'avons que 1 million de Français qui travaillent en France pour des structures sous gouvernance étrangère. Donc, quand on regarde les chiffres de près, on s'aperçoit qu'on est le pays le moins attractif au monde, contrairement à ce que prétend Emmanuel Macron.
1: Et vous donnez un chiffre que vous avez cherché et trouvé, c'est que les étrangers investissent 1 000 milliards de dollars, alors que les Français investissent à l'étranger 1 600 milliards de dollars.
0: Oui, c'est ça. Oui. Nous investissons beaucoup plus que nous n'avons d'investissements étrangers en France. Et cette évolution continue. Je vais vous donner un autre exemple. Les sociétés du CAC 40, donc les 40 plus grosses sociétés françaises, elles font 80% de leur chiffre d'affaires aujourd'hui à l'étranger. 80%. Il y a 10 ans, c'était 70%. Donc, vous voyez, ça n'arrête pas d'augmenter.
1: Oui.
0: Elles font plus de 80% de leurs résultats à l'étranger. Elles payent des impôts à l'étranger. Qu'est-ce qui reste en France ? Très peu de choses. On se demande qu'est-ce que les sociétés du CAC 40 ont encore de français. Elles ont...
1: D'ailleurs, leurs actionnaires, souvent, sont pas
0: La moitié des actionnaires sont étrangers. Et elles ont encore un siège social en France. Mais quand vous n'avez plus qu'un siège social en France et que toutes vos activités sont à l'étranger, le risque de voir le siège social se déplacer est extrêmement élevé.
1: Alors, Jean-Pierre Levat, dès le début, dès qu'on ouvre votre livre, vous pointez ce déni de réalité de la classe politique et l'inculture économique à la fois des Français et de la classe politique. Et on est très frappé parce que c'est vraiment dès le début que vous insistez sur la faiblesse des enseignements en sciences et en économie en France.
0: Oui, je l'ai vécu. Donc, je peux en parler. Il n'y a pas d'enseignement d'économie du tout dans le secondaire en France. Donc, les Français ne savent pas ce qu'est l'économie. Alors, c'est complètement stupide, parce que vous pourriez commencer, dès le début du secondaire, à apprendre aux jeunes filles, qu'est-ce que c'est qu'une... l'équilibre financier d'une famille. Quelles sont les recettes, quelles sont les dépenses et pourquoi, dans une famille, il faut que les recettes soient quand même supérieures aux dépenses. Vous voyez, ça, c'est des sujets de tous les jours, si je puis dire, pour la quasi-totalité des Français. Vous pourriez continuer en disant ensuite, bon, ben, je vais expliquer qu'est-ce que c'est qu'une entreprise. Et puis, étape suivante, qu'est-ce que c'est que l'État. Et puis, étape suivante, qu'est-ce que c'est que l'international. Donc, on pourrait... Formé. Non, il n'y a aucune formation à l'économie, d'aucune sorte. Et en maths, c'est pas beaucoup mieux, parce qu'en maths, vous pouvez faire des maths dès lors que vous décidez, en terminale, de vous spécialiser en maths. Mais si vous décidez de faire autre chose, eh ben, vous faites autre chose et votre inculture mathématique restera...
1: Oui, il n'y a jamais de rattrapage.
0: Jamais de rattrapage, jamais, d'aucune sorte. Or, quand vous mélangez ces deux aspects-là, moi je me souviendrai toujours de quelque chose que j'ai appris de la part d'un de mes profs de maths en maths spé à Marseille. Il m'a dit, Jean-Pierre Levat, n'oubliez jamais, la solution de tout problème se trouve dans son énoncé.
1: Oui, beaucoup de professeurs de maths disaient ça.
0: Mais c'est vrai. Et ça vous apprend quoi ? Ça vous apprend, quand vous prenez un problème économique complexe et que vous avez une formation de maths sous cette règle-là, ben vous apprenez à décomposer le problème en autant d'éléments que nécessaire pour arriver à le comprendre de manière approfondie et à pouvoir ensuite l'expliquer de manière aussi simple que possible, ce que j'ai essayé de faire dans mon bouquin.
1: Alors, on va venir justement, mais face à cette situation, on est quand même frappé tous les jours. On nous parle, on nous dit que les jeunes veulent créer des entreprises, qu'ils veulent être leur propre patron, donc ils cherchent à se lancer, ou ça aussi c'est une illusion?
0: Non, c'est vrai. C'est vrai, j'ai beaucoup d'expérience là-dessus, de témoignages à donner, mais ce qu'il y a de frappant, c'est que j'ai aidé un certain nombre de jeunes, ou essayé de les aider, parce qu'ils veulent créer une entreprise.
1: Vous aidez des start-up d'ailleurs, je crois.
0: Oui, bien sûr. Ils veulent créer une entreprise, ils ne savent pas comment ça fonctionne. Ils ne savent pas ce que c'est qu'un compte d'exploitation d'entreprise. Ils ne savent pas ce que c'est qu'un bilan. Et donc, ces explications élémentaires, il faut les leur donner. Et s'ils n'ont personne autour d'eux pour leur donner, comment voulez-vous créer une entreprise et réussir si vous ne savez pas comment fonctionnent des choses aussi fondamentales? Si vous ne savez pas que il faut que les recettes soient supérieures aux dépenses, si vous ne savez pas qu'il y a un critère majeur dans le fonctionnement d'une entreprise, c'est le cash disponible. Voilà.
1: La trésorerie.
0: Trésorerie, mais la vraie trésorerie, pas celle qui est empruntée, celle que vous créez. Il y a beaucoup de chefs d'entreprise qui ont fait faillite parce qu'ils croient que la trésorerie amenée par l'emprunt, c'est la même chose que la trésorerie qu'on fabrique soi-même. Mais non, c'est pas la même chose du tout.
1: Alors Jean Perlevade, on va pénétrer. Votre livre fait moins de 300 pages et je dois dire qu'on a le tournis. Parce qu'en moins de 300 pages, tout y passe. Le modèle social français, la dette, la fiscalité des entreprises, la désindustrialisation, le temps de travail, le relèvement du SMIC et ses conséquences néfastes. En gros, deux problèmes majeurs. Et ce qu'il y a d'intéressant aussi, c'est que vous faites le lien entre toutes ces questions. Deux grands problèmes majeurs. Les dépenses de protection sociale et la fiscalité des entreprises, vous avez commencé à nous en parler en disant que c'était un peu la bête à tondre, les entreprises. Le modèle social français est un mythe?
0: Alors, oui et non. C'est une très bonne question parce que je vais vous dire quelque chose que j'ai découvert, comme beaucoup de choses d'ailleurs, en écrivant ce livre. Le modèle social français, il a été créé en 1945... après la guerre, par un ministre du Travail qui était communiste, qui s'appelait Ambroise Croizat, à une époque où le Parti communiste était presque dominant en France et où la CGT avait 5 millions de syndiqués. Et Ambroise Croizat crée le système de protection sociale français avec une déclaration extraordinaire dont je dois dire qu'elle a été reprise il y a 15 jours par Mélenchon, Jean-Luc Mélenchon. Donc Ambroise Croizat égale Jean-Luc Mélenchon et réciproquement. Ou depuis, 75 ans, rien n'a changé d'une certaine façon. Donc Ambroise Croizat disait, notre système de protection sociale, chacun cotise selon ses moyens et reçoit selon ses besoins. Donc vous entendez ça, repris récemment par Mélenchon, une fois de plus. Si c'était vrai, on aurait un système de protection sociale absolument magnifique. Les riches paieraient pour les pauvres, les bien portants pour les malades, les actifs pour les retraités, etc., etc., etc. Mais c'est faux. C'est un mensonge depuis le début, qui explique le problème de l'appareil productif dont j'ai déjà parlé. C'est-à-dire que dès le début, oui, chacun reçoit selon ses besoins, aucun doute, la retraite, la santé, etc. Mais qui paye? Ce sont les entreprises. Ce ne sont pas les citoyens, ce sont les entreprises qui payent dès le début.
1: Et on retombe sur ce que vous soulignez, les entreprises qui sont les seules créateurs de richesses.
0: Qui sont les seules créatrices de richesses et qui, à l'époque où ce système-là est mis en place, les entreprises n'osent rien dire, parce qu'on sort du pétainisme. Donc elles sont suspectes d'avoir été complices du maréchal Pétain pendant la guerre, d'avoir été plus ou moins collaborationnistes. Donc elles se taisent. Elles acceptent. Et naturellement, à l'époque, les dépenses de protection sociale, c'est 13-14% du PIB, dont les entreprises payent 12%, hein, donc c'est énorme. Et cette dépense-là n'arrête pas de monter. En 1960-70, on est à 25%. On n'est plus à 15%, on est à 25%. Et la cotisation sociale des entreprises n'arrête pas de suivre. Et donc, à un certain moment, les entreprises finissent par protester en disant « on ne peut plus ». Ouais. On ne peut plus.
1: Et on ne peut plus continuer comme ça. Et vous dites que le premier à avoir mis un frein, c'est Balladur, quand il était Premier ministre.
0: Alors, vous avez deux. Vous avez un, Michel Rocard, qui crée la CSG, pour financer les dépenses de protection sociale, partiellement, malheureusement seulement. Et deuxièmement, c'est Balladur qui commence à diminuer les cotisations sociales. Mais les cotisations sociales que payent les entreprises aujourd'hui, même si elles ne représentent plus que 55% du total de la dépense sociale, elles sont encore plus élevées aujourd'hui qu'elles n'étaient en 1945, en pourcentage du PIB. Donc vous voyez, voilà.
1: Alors, au sein de cette protection sociale, il y a les retraites qui en représentent plus de la moitié. Je crois que ça représente...
0: Une petite moitié, 45%.
1: Une petite moitié. Le reste étant la santé, puis les aides directes à la pauvreté,
0: dont
1: vous regrettez qu'elles ne soient pas plus développées, justement. Oui. On en dira un mot tout à l'heure. Alors... les retraites, là, je dois dire que la lecture de votre livre donne le tournis, parce que non seulement vous analysez les chiffres, mais vous mettez en lumière que les institutions qui sont chargées de donner des chiffres se contredisent et s'auto-corrigent, entre autres...
0: Et donnent des chiffres faux.
1: C'est le Conseil d'orientation des retraites qui avait été créé récemment, et la Cour des comptes à qui on a demandé un rapport pour contredire... le Conseil d'orientation des retraites, c'est quand même une situation. Comment voulez-vous que les hommes politiques, même bien intentionnés, s'y retrouvent ?
0: Parce qu'ils sont complices, d'une certaine façon. Ils sont complices parce que, à partir du moment où on s'est aperçu qu'on ne pouvait plus faire payer la totalité des dépenses sociales par les entreprises, que la CSG n'a pas suffi pour combler la différence... qu'est-ce qui s'est passé ? L'État a financé par de la dette. L'État a financé... donc aujourd'hui, je pourrais dire la totalité de notre déficit budgétaire annuel, c'est des dépenses de protection sociale qui ne sont pas couvertes. Et naturellement, comme l'État ne voulait pas que ça se sache, pour reconstituer la manière dont les dépenses de protection sociale... sont financés, eh ben, je vous souhaite bonne chance. Hein. C'est incroyable. Les chiffres sont dissimulés, maquillés, habillés de façon absurde. Je me souviens très bien, à l'époque où François Bayrou était Premier ministre pendant...
1: fin 2024, oui.
0: court laps de temps, je suis allé le voir, et je lui ai dit, est-ce que vous savez qu'il y a 60 milliards de recettes de la TVA qui sont affectées au régime de retraite. Il tombait du ciel. Il n'était pas au courant.
1: Moi, je me souviens, mon premier cours de finances publiques, on m'expliquait qu'il y avait un grand principe dans les finances publiques françaises, c'était la non-affectation de l'impôt.
0: Ben oui. et maintenant, on fait une fausse affectation. C'est-à-dire maintenant, on a deux budgets, hein, le budget soi-disant de l'État et le budget soi-disant sociale, de la sécurité sociale. Mais le budget de la sécurité sociale, on traite en recettes des financements qui sont apportés par l'État. Par exemple, les recettes de TVA affectées par l'État, ou d'autres. Et personne ne se préoccupe de savoir comment l'État finance ce qu'il apporte au régime de protection sociale.
1: Alors, il le finance Par la dette. Et la dette, alors là aussi, vous avez fait des calculs. Je passe sur le détail parce qu'on entend à l'heure actuelle, le déficit budgétaire, qui est, je crois que cette année, il est presque de 6%,
0: 5,5%. C'est quand même 150 milliards d'euros. Hein.
1: Et vous dites qu'en 2030, ça sera 130% du PIB. En 2030, c'est demain. Hein. C'est à peu près ce que...
0: La dette, non, attendez, il ne faut pas confondre le déficit budgétaire et la dette publique.
1: Oui.
0: Le déficit budgétaire, c'est aujourd'hui 5% du PIB, tous les ans. Mais tous les ans, ça... amélioration, on est passé de 5,4 à 5,1.
1: Et en espérant qu'on
0: va arriver à 5.
1: Oui.
0: Bon. Mais la dette publique totale, c'est-à-dire l'accumulation de toutes les dettes fabriquées depuis très très très longtemps, la dette totale, c'est aujourd'hui 116-117% du PIB.
1: Oui.
0: Et ça va monter régulièrement. Nous sommes dans une situation où nous ne sommes pas capables aujourd'hui d'empêcher la montée de la dette publique. Et donc, d'ailleurs... comme la dette publique n'arrête pas de monter, aujourd'hui, les dépenses d'intérêt sur la dette publique existante, les dépenses annuelles d'intérêt, elles représentent à elles seules, aujourd'hui, 70 milliards d'euros, c'est-à-dire à peu près plus de 2 points de PIB, sur les 5% du déficit budgétaire. Donc sur les 5%, il y en a 2 qui sont uniquement le paiement d'intérêt. Et ça va augmenter de manière continue.
1: Alors vous avez calculé, Jean-Pierre Levade, ce qu'il faudrait trouver chaque année pour résorber ce déficit, c'est non seulement le financement nécessaire, non seulement il faut résorber la dette, mais en même temps, on sait qu'on a des besoins qui, à l'heure actuelle, sont mal couverts, la défense... Il y a un grand discours, il y a la réindustrialisation, les investissements nécessaires et la transition énergétique dont on parle depuis quelques années. Et alors, vous avez calculé, si je ne me trompe pas, il y a 100 milliards pour résorber la dette qu'il faut trouver chaque année et pour les nouveaux investissements nécessaires, de 30 à 60 milliards par an.
0: Oui. C'est-à-dire qu'au total, il faudrait arriver à, pour les raisons que vous indiquez, à se débarrasser complètement du déficit budgétaire d'aujourd'hui tel qu'il est fabriqué. Donc il faut regagner, en fait, 5% du PIB sur nos dépenses annuelles dites de protection sociale.
1: Alors ça, c'est le constat, le diagnostic de l'économiste. Mais maintenant, mettez-vous dans la peau d'un homme politique, et vous avez toujours affirmé vos convictions social-démocrates. Mmh. Vous nous direz d'ailleurs ce que c'est qu'être social-démocrate aujourd'hui. Qu'est-ce qu'on peut faire? Parce que c'est les Français qui décident et qui votent. Comment leur faire comprendre?
0: Il faut d'abord leur expliquer. Prenons le facteur numéro un de ce déficit des dépenses sociales, qui est le régime des retraites. Personne n'a expliqué aux Français quels sont les chiffres. Le corps lui-même, vous en avez parlé tout à l'heure, a nié le fait qu'il avait à prendre en compte le déficit des retraites des fonctionnaires. Ça ne le concernait pas.
1: Oui.
0: Ça ne nous concerne pas. Bon. Il faut que vous sachiez que le déficit des retraites des fonctionnaires, c'est 45 milliards d'euros par an, 1,5 de PIB. Autrement dit, quand on dit que les dépenses de l'éducation nationale sont d'un niveau très élevé, dans les dépenses de l'éducation nationale, il y a les retraites...
1: Oui, j'avais vu ça, oui.
0: ...des enseignants.
1: Oui, oui.
0: Les retraites des fonctionnaires ne font pas l'objet d'un calcul, si je puis dire, séparé en soi de protection sociale. Les retraites sont incluses dans les dépenses de chacune des administrations.
1: Mais alors, certains vous diront, mais il faut plus de fonctionnaires pour payer les retraites des fonctionnaires.
0: Non, des fonctionnaires, bon, non, mais c'est un problème en soi. Manifestement, il y a une réponse à ça sur les retraites des fonctionnaires, c'est le prolongement de la durée du travail, parce qu'il y a encore beaucoup de fonctionnaires qui partent relativement tôt en retraite.
1: Alors vous...
0: Sans parler des régimes spéciaux.
1: Hein, bah
0: donc,
1: oui.
0: Bah oui, mmh. Oui. Et ensuite, vous
1: normalement,
0: avez...
1: Normalement, on doit les supprimer. J'avais lu ça.
0: Non, pensez-vous. On a réduit leur caractère exceptionnel, mais ils restent exceptionnels. Mmh. Vous êtes aujourd'hui conducteur de la SNCF. Je vous garantis que vous partez pas à la retraite à 62 ou 63 ou 64 ans. Hein. Donc, voilà, c'est... Et dans le secteur privé, je ne comprends pas qu'on confie à un conclave constitué du patronat pris à son sommet et des syndicats pris également à leur sommet un problème qui est un problème national, qui concerne la totalité de la population française. Le problème des retraites et de l'équilibre des retraites, ça concerne tous les Français, y compris les bébés qui ne sont même pas encore nés. Ça les concernera nécessairement. Donc c'est vraiment une décision de l'État. C'est à l'État de prendre sa responsabilité là-dessus. Et donc, voilà, vous avez entendu un représentant de l'État proposer une structure explicite de correction du déficit du régime des retraites. Moi, j'ai pas entendu qui que ce soit.
1: Ouais. Jean Perlevade, vous vous dites homme de gauche, d'une gauche réaliste. Or, aujourd'hui, on a l'impression que la gauche, et vous le reconnaissez, est phagocytée par l'extrême-gauche et les solutions irresponsables. Alors, la gauche de LFI en prend pour son grade, hein, ce que vous dites de Mélenchon, de Marine Tondelier, mais aussi d'autres qui reprennent leurs discours sans réfléchir, en particulier Glucksmann. Qu'est-ce que... Vous en voulez beaucoup, finalement, à la gauche d'avoir abandonné son esprit de réalisme et de réformisme.
0: La gauche française n'a jamais été social-démocrate. Il ne faut pas oublier que nous sommes dominés idéologiquement par le conflit capital-travail, qui est une idée française. Je veux dire, Marx n'aurait pas existé... s'il n'y avait pas eu la France pour justifier ses écrits. Le conflit capital-travail, il naît à la fin du 19e siècle, au moment où... fin du 19e. Au moment où la France commence à construire sa structure industrielle. Et effectivement, à l'époque, les ouvriers sont traités de manière épouvantable, absolument épouvantable, en durée du travail. Il y a donc des grèves, il y a des révoltes. Les révoltes sont matées militairement. Il y a des morts, il y a des dizaines de morts. Donc il y a une espèce de haine historique profonde entre la bourgeoisie de l'époque qui développait les nouvelles entreprises et l'ensemble des ouvriers. Et donc, la gauche naît officiellement en 1905, la CGT est née un peu avant, quelques années avant, le Parti Socialiste apparaît en 1905, et dès le début, Jean Jaurès, comme Léon Blum, comme François Mitterrand plus tard, ils sont tous anticapitalistes.
1: Oui,
0: ils sont tous...
1: on se souvient des romans de Zola.
0: Mais bien entendu, ils sont tous anticapitalistes. Et donc... La gauche française n'a jamais été social-démocrate, parce que si je prends l'exemple allemand, qui est beaucoup plus explicite et beaucoup plus intéressant à entendre, l'Allemagne, c'est l'économie sociale de marché. Donc c'est l'économie de marché et sociale en même temps, mais c'est l'économie de marché. La France a toujours nié l'économie de marché. Et donc, voilà, ce conflit est installé, il est toujours là, et on ne fait rien pour lutter contre... On ne regarde pas ce qui se passe dans les pays qui nous entourent. On ne regarde pas comment sont gérées les entreprises en Allemagne, aux Pays-Bas, ou en Finlande, ou dans les pays scandinaves. On ne se rend pas compte, ou on ne veut pas se rendre compte que, comme par hasard, tous les pays d'Europe du Nord, qui ont des gouvernances d'entreprises différentes des nôtres. Ils ont un taux de déficit budgétaire inférieur au nôtre. Ils ont, en général, une balance commerciale équilibrée, voire excédentaire. Ils ont un PIB par tête qui est supérieur au nôtre. Leur PIB par tête progresse plus vite que le nôtre. Ils ont un taux d'emploi supérieur, un taux de chômage très inférieur. Donc, sur tous ces plans-là, tous les problèmes économiques et sociaux, ils nous sont supérieurs. C'est pas un hasard. C'est pas un accident de l'histoire. C'est qu'ils ont une structure dans laquelle l'appareil productif, l'entreprise, est un objet de bien commun.
1: Alors, ça sera une de vos très fortes propositions. Juste une autre remarque, une autre caractéristique française que vous pointez, c'est qu'aujourd'hui, dans ce conflit capital-travail, on parle autrement et il y a la manie française qui est devenue l'égalitarisme et ce dont on parle, c'est les ultra-riches, arrow sur les ultra-riches. Et vous pointez dans des chapitres particulièrement bien documentés les aberrations de l'attaque après l'œuvre de Thomas Piketty sur les inégalités. C'est un des héros de la presse française est devenu Gabriel Zucman qui propose de taxer les ultra-riches. Mais les ultra-riches, c'est qui, c'est quoi, c'est combien?
0: Alors, d'abord, ce qui me frappe beaucoup, c'est qu'il n'y a pratiquement pas d'économistes français, à part, je m'excuse moi-même, qu'il se soit préoccupé de savoir d'où venaient les chiffres de Zucman et de Piketty. J'ai regardé. Ces chiffres sont inventés. Ils n'existent pas. En tout cas pour la France.
1: Pourtant, c'était Piketty, grand succès de librairie.
0: Grand succès, ben oui. Mais vous prenez un journal soi-disant sérieux comme Le Monde, qui n'arrête pas de faire des tribunes pour défendre la taxe Zucman, j'ai eu un mal de chien à pouvoir répondre une fois. Donc les chiffres sont faux, grossièrement faux. Grossièrement faux, pourquoi? Pour une raison simple, c'est que en France, personne, aucune administration d'aucune sorte ne connaît le patrimoine des Français.
1: Oui.
0: Aucune.
1: Mais c'est parce que les fichiers, on ne peut pas les croiser.
0: Il n'y a pas de fichiers sur le patrimoine. Il y a eu un impôt sur la fortune qui est abandonné depuis 2017, depuis l'élection de Macron. Mais l'impôt sur la fortune que j'ai contribué à mettre en place en 81-82, il ne couvrait pas les biens professionnels. Il ne couvrait pas les biens les œuvres d'art. Donc, ça n'était qu'une toute petite partie du patrimoine. Depuis, de toute façon, maintenant, c'est même plus mesuré. La seule chose qu'on mesure, fiscalement, c'est l'immobilier, avec l'impôt sur la fortune immobilière. Donc, ces chiffres n'existent pas. Et, pour vous donner une idée, comme ça faisait au moins 5, 6, 7 ans que je m'intéressais à l'évolution du patrimoine des Français, je lisais très régulièrement un gros recueil de l'INSEE annuel qui existe sur le revenu et le patrimoine des Français. Et donc je me dis, mais si je dis à Piketty et à Zucman qu'ils inventent des chiffres qui n'existent pas, comment l'INSEE justifie ses propres... Bon, donc je suis allé voir... L'INSEE, à la différence de Zucman et Piketty, l'INSEE, ils sont honnêtes intellectuellement. Donc il y a une annexe où ils expliquent comment ils font. Et ma grande surprise, c'est que l'INSEE, en toutes lettres, vous explique qu'ils n'ont pas accès à des chiffres qui n'existent pas, et que donc ils ont constitué un échantillon de 10 000 Français, qu'ils interrogent régulièrement, qui sont volontaires d'ailleurs, qu'ils interrogent régulièrement sur le niveau de leur patrimoine. Et donc, avec ces 10 000 Français, les 10% les plus riches, vous avez encore un échantillon de 1 000 personnes, donc ça va. Les 1%, vous n'en avez plus que 100, et puis c'est terminé. Après, vous n'avez plus aucune mesure sérieuse de quoi que ce soit. La deuxième remarque, c'est que les Français n'aiment pas le capital. J'ai essayé d'expliquer pourquoi tout à l'heure. Il faut que vous sachiez que 99% des Français n'investissent pas dans les entreprises. Ils ont de l'épargne, mais c'est de l'épargne très importante, très supérieure d'ailleurs à celle de la plupart de nos voisins européens. Mais c'est de l'épargne qui est placée en produit de taux d'intérêt. Ce n'est pas de l'épargne qui est placée dans le capital d'entreprise, en investissement d'entreprise. Et donc les seuls qui investissent dans les entreprises, ce sont les 1% les plus riches. Les seuls. Les autres, l'épargne, en plus, en taux d'intérêt, en général, elle est complètement défiscalisée.
1: Alors, vouloir taxer les 2% les plus riches, les c'est...
0: C'est attaquer directement l'appareil productif.
1: L'appareil productif. Oui, vous... Alors, on va... vous nous plongez, d'ailleurs, il y a un chapitre passionnant, assez technique, vous nous plongez dans la comptabilité des entreprises. Mais on va parler maintenant, Jean-Pierre Levade, après une pause musicale, de vos propositions, parce que quand même, vous ne baissez pas les bras et vous avez des propositions. On va écouter Khatchatourian, la symphonie numéro 2, qui commence d'une manière très pessimiste, mais se termine sur la possibilité de la victoire.

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1: Et nous sommes en compagnie de Jean-Pierre Levade qui vient de publier aux éditions Odile Jacob « La France du populisme au chaos ». Après le terrible diagnostic et le constat de pressurage ou de pressuration des entreprises qui vient de nous être fait, vous allez nous dire quelles sont les mesures qu'il faudrait prendre, même si vous savez, vous avez conscience qu'elles sont difficiles à prendre. Elles sont de trois sortes. Il faut augmenter la fiscalité, mais pas n'importe laquelle, réformer les syndicats et réformer l'entreprise. On commence par la fiscalité.
2: Oui, on n'arrivera pas à rétablir les finances publiques sans un effort au moins temporaire, mais sérieux, de l'ensemble des citoyens. Il y a deux impôts qu'à mon avis, il faudrait augmenter. Le premier, c'est la CSG qui a été créée pour ça. Donc la CSG devrait être augmentée pour faire disparaître une partie du financement par de la dette. La deuxième chose, deuxième remarque, c'est la TVA. La TVA est un impôt sur la consommation. Tous les impôts français sont supérieurs aux impôts européens des autres pays, sauf l'impôt sur la consommation. La TVA est l'impôt français le plus bas en Europe. Non seulement parce que le taux officiel n'est que de 20%, c'est-à-dire 1 à 2 points de moins que la moyenne européenne, mais compte tenu des multiplications de réductions de TVA qu'on a accordées à toutes les catégories demandeuses, quelle que soit d'ailleurs la légitimité de la demande, le taux effectif français, ça, les Français ne le savent pas, est inférieur à la moitié, il est inférieur à 10%, il est de 9,7%. Donc voilà, donc TVA, CSG.
1: Vous dites aussi, vous parlez de l'héritage, et ça ne va pas plaire à tous les Français, mais ce n'est pas les petits héritages que vous voulez taxer.
2: Je suis très mesuré sur cette question-là. Je pense qu'effectivement, il y a un problème sur la taxation de l'héritage, parce qu'il est très peu taxé, mais il faut quand même savoir que, bien que peu taxé, il est au niveau le plus élevé de toute l'Europe, déjà en France. Deuxièmement, il y a des irrégularités dans le calcul, notamment des valeurs de transmission. Donc, il y a des plus-values qui disparaissent au moment de l'héritage. Donc, ma mesure très mesurée, si je puis dire, très limitée, serait de faire disparaître les anomalies. Si je transmets à mes enfants des actions que j'ai achetées il y a 20 ans, je vais les transmettre la valeur d'aujourd'hui sans avoir payé de plus-value.
1: Ou sur le logement. Or,
2: sur le logement, même chose. Donc il y a quelques anomalies, mais c'est un sujet très délicat. Les Français ne veulent pas entendre parler de l'héritage, ce que je comprends, et nous sommes déjà assez surtaxés par rapport aux autres pays européens. Donc, il faut faire des choses, mais il faut les mesurer soigneusement.
1: Alors, deuxième axe de réforme, les syndicats ne jouent plus leur rôle dans la négociation et leur rôle de porte-parole de l'ensemble du monde salarial.
2: Je suis même plus sévère que ça. Hein.
1: Oui, vous êtes terrible.
2: Ce sont devenus des catastrophes. Il y a plus de distinction aujourd'hui pour moi entre la parole de Marie-Lise Léon à la CFDT et celle de Sophie Binet à la CGT. Alors, d'abord, il faut savoir que la popularité des syndicats n'arrête pas de diminuer. Il n'y a plus que 8% à peu près.
1: Il y a très peu de syndiqués.
2: Très peu de syndiqués. 8%, c'est-à-dire on est au même taux que les États-Unis. Deuxièmement, quand on demande aux Français et aux salariés notamment s'ils ont confiance dans les syndicats ou pas, vous avez 60% de réponses négatives. Troisièmement, pourquoi il faut changer de système? On a un système absurde qui accorde une sorte de monopole de pouvoir de négociation à des délégués syndicaux qui sont désignés,
1: qui
2: ne sont pas élus, qui sont désignés par leur centrale syndicale, et on ignore complètement les salariés du terrain, qui n'ont pas un mot à dire, qui n'ont aucun pouvoir, ni de négociation, ni de discussion.
1: Même les syndicats sont victimes de cette verticalité qu'on retrouve en politique, dans les entreprises.
2: Partout. Donc cette verticalité, il faut y mettre fin. J'ai une solution assez simple qui consiste à dire, il y a un comité économique qui est élu tous les 4 ans par le personnel. Il faut enlever les privilèges électoraux qui donne une espèce de monopole de situation aux syndicats, y compris au sein des comités économiques. Donc il faut que ce soit vraiment des comités élus par l'ensemble du personnel. S'il y a des comités économiques dans toutes les entreprises, quelle que soit leur taille, élus par l'ensemble du personnel, dès lors qu'il y a un accord explicite entre le chef de l'entreprise ou la direction de l'entreprise et le syndic et les représentants du personnel élus, eh ben cet accord s'impose à tout le monde. Et on peut avoir des accords sur les conditions de travail, sur les jours fériés, sur le travail le dimanche, sur la durée du travail, etc., etc., etc. Et on change le système.
1: Et en parallèle, vous plaidez pour une réforme des entreprises et pour aboutir à ce que vous appelez un capitalisme de co-décision.
2: Oui.
1: Mais est-ce que ça... On donne souvent l'exemple de l'Allemagne. Est-ce que vraiment en Allemagne, les entreprises sont différentes? C'est quand même le chef d'entreprise qui décide.
2: Non.
1: Non?
2: Non. Alors, j'ai eu des filiales en Allemagne, donc je sais que je ne pouvais pas prendre de décision, même si je contrôlais mes filiales à 100%, je ne pouvais pas prendre des décisions parce que c'était pas moi. C'était vraiment au conseil d'administration, au conseil de surveillance de les prendre. J'ai eu une expérience assez profonde de ce qui se passe aux Pays-Bas, donc je sais. Il y a nécessairement une distinction entre l'intérêt social de l'entreprise et sa direction générale. Donc vous avez un conseil de surveillance et un directoire dans les structures de tous les pays d'Europe du Nord. Le conseil de surveillance vérifie que l'intérêt social de l'entreprise est respecté et c'est le directoire qui prend les décisions. Mais le directoire ne peut pas prendre de décision sans l'accord des représentants du personnel. Donc toutes les décisions sont des décisions communes. Et donc l'entreprise est nécessairement un objet d'intérêt commun. Le seul moment où les deux parties discutent de manière éventuellement conflictuelle, le seul moment d'ailleurs où les salariés ont le pouvoir de grève, c'est au moment de la négociation salariale qui se déroule tous les 2 ou 3 ans.
1: Et la vraie question, c'est pas l'opposition capital-travail, mais c'est le partage de la valeur.
2: C'est le partage de la valeur. Leur intérêt à tous, c'est que l'entreprise se porte le mieux possible, qu'elle se développe le plus possible, qu'elle grandisse le plus possible, qu'elle ait le plus de capital possible. Ensuite, ils peuvent se disputer sur le partage de la valeur.
1: Jean-Pierre Levade, j'avais une question à la fin de votre livre. Vous ne parlez pas de l'Europe. Or, on sait que c'est un sujet qui sera aussi un des sujets de la campagne l'année prochaine, parce que toutes ces réformes, finalement, la France doit les faire toute seule. Ça la concerne. L'Europe est un peu dans le fond, quoi.
2: Oui, parce que je ne me suis pas intéressé officiellement à ces aspects-là, parce que les problèmes français... ceux que je décris, nous sont propres.
1: Oui.
2: Les autres pays européens ne les ont pas. Et donc, notre faiblesse en Europe résulte de la perte de compétitivité de notre appareil productif et de notre niveau de dette insupportable. Donc, nous sommes pris de moins en moins au sérieux par nos partenaires européens. Nous avons de moins en moins d'influence en Europe, quoi qu'essaye de faire croire Emmanuel Macron, une fois de plus.
1: Alors, est-ce qu'il y aura, parce que la question maintenant est politique, qui sera capable de porter les réformes nécessaires et quel travail doivent faire, travail sur eux-mêmes, doivent faire, je ne sais pas, on dit qu'il y a maintenant 30 ou 40 potentiels candidats à la présidence de la République, mais on n'est pas sûr de leur programme. Est-ce qu'il y a aussi, vous plaidez aussi pour des réformes constitutionnelles pour empêcher cette verticalité du pouvoir?
2: Oui, bien sûr.
1: Vous estimez les chances de réussite à combien ?
2: Je pense que nous sommes dans une situation typiquement française, qui fait partie de l'histoire de la France. C'est-à-dire que je pense personnellement, j'ai peut-être tort, je suis peut-être trop pessimiste, mais je pense que la crise est inévitable. Je pense que les élections, les prochaines élections présidentielles ne nous amèneront pas un président de la République et surtout un gouvernement capable d'affronter les problèmes qu'il y a à affronter, que donc nous aurons une crise de la dette probablement majeure, et qu'à partir de ce moment-là, l'habitude française, c'est de trouver des solutions une fois que la crise est déclarée. Non, mais je pense qu'il y a des hommes politiques qui doivent, sur le fond, partager au moins certaines de mes vues, qui n'osent pas parler aujourd'hui.
1: Vous avez eu des réactions, non ?
2: Pas beaucoup, très peu.
1: Oui, je pense qu'ils sont, à mon avis, s'ils vous lisent, ils sont sous le choc.
2: Très, très peu. J'en ai eu une. Je peux témoigner qu'on a eu une vraie discussion. Peut-être deux, pas plus. Mais ils ne veulent pas en parler. Ils ne veulent pas en parler aujourd'hui, parce qu'ils considèrent que s'ils en parlent, ils perdent leur chance d'être élus. Mais voilà.
1: Chers amis auditeurs, l'émission se termine. Vous entendez la petite musique. Je vous suggère de lire « La France du populisme au chaos » de Jean-Pierre Levade. C'est paru aux éditions Odile Jacob. Merci.
2: Merci.

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1: Rue de Tolbiac. Lorsque d'aventure nous revenons sur des lieux autrefois très fréquentés et aujourd'hui complètement transformés, ils ne ressemblent plus à ce que nous avons connu et pourtant, ils portent encore le parfum d'un certain souvenir. Parfois, la nostalgie, camarade, nous envahit. Pendant des années, je suis allée au lycée Claude Monet. Je descendais au métro Tolbiac et je marchais quelques minutes. Le hasard a voulu que je refasse exactement le même trajet il y a quelques jours. D'un coup, me sont revenues les impressions et les sentiments du passé. L'angoisse de l'interrogation écrite prévue mais mal préparée. La crainte du « prenez une feuille » qui pouvait nous saisir en histoire ou en géo. Ouais, j'apprenais jamais mes leçons d'histoire et de géo. Bref, tous ces petits soucis de la lycéenne de la fin des années 70. Ouais, je préfère dater la chose parce que j'ai aujourd'hui l'impression, quand je croise des élèves dans la rue près de chez moi, qu'ils ne sont en rien concernés par ce qui faisait l'essentiel de mon existence de l'époque. Aujourd'hui, ils s'inquiètent de savoir s'il va leur rester des vies dans World of Warcraft. Je marchais donc le long de la rue de Tolbiac, qui n'a que peu à voir avec celle d'il y a 30 ans. Quelques magasins sont restés, comme la librairie, et je me revoyais acheter un quart de baguette pour le goûter. Je levais les yeux vers les immeubles, refaits, repeints, transformés, différents. Le coin un peu crade avant de s'engager dans la rue du docteur Magnan est lisse et propre. Le panneau publicitaire est tout neuf. Au loin, le bâtiment gris dont on aperçoit quelques fenêtres peintes en bleu. Alors je me suis avancée un peu plus loin. Une vague tristesse peut-être pour les années enfuies. Mais je tiens à une idée pour mes prochaines vacances. Je pourrais retourner par exemple sur les lieux de mon adolescence. À Claude Monet, je crois que je n'oublierai jamais Sous-sol 5, la salle de classe où nos autres 6e B étaient parqués la plupart du temps. Au sous-sol, vous rendez compte ? Ah, chère madame, ça nous ferait bien un joli procès, ça, de nos jours, non ? Mais c'était au temps où le censeur s'appelait censeur et ressemblait à un dragon, où il n'y avait pas de CPE mais une surveillante générale, et où nos noms était brodé en lettres d'1,5 cm de haut, en coton rouge, sur nos blouses beige et bleues, en alternance tous les 15 jours. Personne ne protestait et personne ne se trompait de couleur. C'était dur, mais c'était quand j'étais jeune, et ça, c'était super.

Bourdin est un dominicain, professeur de philosophie, spécialiste du rapport entre la religion et la société. Il a écrit plusieurs livres sur ce sujet. Et donc, c'est quelqu'un qui réfléchit sur la question du rapport entre, effectivement, la politique et la théologie, ou alors, pourrions-nous dire ici, la place de Dieu, en fait, dans notre société. Et là, il fait un grand panorama, en fait, de ce rapport entre Dieu et la politique, et pour essayer de comprendre la situation actuelle, avec cette espèce de laïcité extrême, qui est celle de notre société, en tout cas en Europe, hein, il le dit bien d'ailleurs, hein, c'est en Europe que ça se passe pour ce qui est de ce dont il réfléchit. Et donc, cette laïcité extrême où on a chassé Dieu totalement du politique, avec les problèmes de la démocratie aujourd'hui, ou même les problèmes politiques, puisque, effectivement, dans la société, il y a quand même beaucoup de difficultés. Et il essaye de voir, en fonction de l'histoire, qu'est-ce qui serait transposable, qu'est-ce qui ne l'est pas, est-ce qu'il y a des solutions, quelle est la source des problèmes, etc. Donc, c'est tout à fait passionnant et en même temps très, très approfondi et très un peu complexe, pour tout vous dire. Mais c'est passionnant. Alors, déjà le titre, « Dieu est-il désenchanté ?» Alors, peut-être que pour vous, ça ne veut rien dire du tout, mais en fait, ça veut dire beaucoup pour celui qui connaît un peu l'histoire de la pensée, justement, de la théologie politique. Puisque ce terme de désenchantement, ça a été quelque chose qui a été inventé ou en tout cas utilisé la première fois, je crois, en 1917 par Max Weber, le grand sociologue, qui parlait à ce moment-là du désenchantement du monde. Ce qu'il appelait le désenchantement du monde, c'était en fait l'idée que progressivement on exclut Dieu du monde, enfin, ou de la société actuelle. Et ça a été repris ensuite, ce thème du désenchantement du monde. Ça a été repris à de multiples occasions, et en particulier par un livre assez important de Marcel Gauchet en 1985, qui s'appelle précisément « Le désenchantement du monde ». Et Marcel Gauchet a développé beaucoup ce thème avec ce livre donc, qui a fait date en 1985. Il a aussi écrit un autre livre en 2004, « Un monde désenchanté ». Et Marcel Gauchet, je crois, a été un des maîtres de Bernard Bourdin. Donc cette idée du désenchantement du monde, intéressant effectivement, écrit, donc, je vous ai dit, dans les années 80, était justement la question de savoir comment est-ce que le monde peut vivre sans Dieu ou sans spiritualité. Et c'est effectivement le cas de notre société, surtout après 68, je dirais. Enfin, 1905, séparation de l'Église et de l'État, et même après, où les religions ont été de plus en plus mises à l'écart par rapport à la société, et où Dieu cesse d'être une référence. Et donc, le désenchantement du monde, c'était l'idée qu'on puisse vivre dans la société sans Dieu. Et par conséquent, si on connaît ces références, quand on voit le titre du livre de Bernard Bourdin, « Dieu est-il désenchanté ?», on comprend qu'il va poser la question autrement, en s'interrogeant sur la place de Dieu, enfin sur la nature même de ce Dieu dont on voudrait qu'il soit dans la société ou dont on voudrait qu'il n'y soit pas. C'est-à-dire qu'en fait, se pose la question de savoir si le problème ne vient pas tant de la place de Dieu dans la société que de l'idée de Dieu qu'on a, et que si on veut, parce qu'il est quand même dominicain, donc lui, il aime bien Dieu, je pourrais dire. Mais si on veut remettre du Dieu dans la société, il faut peut-être le penser autrement que de la manière avec laquelle il était présent jadis et autrefois. Donc voilà, effectivement, la grande question de ce livre. Et il veut effectivement se dire qu'il y a un malaise aujourd'hui un petit peu dans la société qui fonctionne moyennement bien, et que là il y a deux tendances en gros dans notre société. L'une, c'est de s'en contenter, de dire c'est très bien, moins il y a Dieu et mieux ça vaut, mais ça il n'y croit pas, et moi non plus, je vais vous dire. On peut dire que d'ailleurs une partie des problèmes de notre société vient peut-être justement de cet abandon de Dieu. Et il étudie aussi quelque chose qui serait une sorte de repli identitaire, finalement, de désir de revenir en arrière et de se dire on va essayer de revenir comme autrefois, où Dieu était présent dans la société et où le roi régnait au nom de Dieu. Et finalement, Dieu était une sorte d'élément fédérateur de la société, une sorte d'autorité en tant que telle, et qui créait une unité dans la société et une légitimité du pouvoir. Alors, il y a effectivement ces deux tendances, soit de revenir en arrière, soit de ne rien faire, et lui essaye de poser une troisième voie. Alors pour ça,

il va étudier, voir finalement un peu toute l'histoire de cette relation entre le politique et Dieu dans notre société occidentale, et pour essayer de comprendre ce qui s'est passé et surtout déminer l'idée que celle des réactionnaires ou des traditionalistes qui penseraient que finalement autrefois c'était simple et que maintenant ça ne l'est plus. Et il va montrer qu'en fait ça a beaucoup évolué, que ce rapport entre Dieu et la société est passé par de multiples étapes et que souvent ceux qui veulent revenir en arrière, enfin bon, les traditionnalistes en fin de compte, hein, ou alors les réactionnaires purs et simples, ne font qu'une sorte de passé fantasmé du moment où Dieu était présent dans le gouvernement et dans la politique et la société, et ils pensaient qu'à ce moment-là, tout allait bien. Mais il montre qu'en fait, c'est évidemment beaucoup plus compliqué que ça, et qu'il y a eu des grandes tendances au cours des 2000 ans qui nous précèdent, avec un Dieu auquel on a fait jouer des rôles différents. Alors, il montre que probablement, un point évidemment central, la construction de notre société, c'est Thomas d'Aquin, qui s'inspire d'Aristote et qui finalement a suggéré à notre société d'utiliser toujours Dieu comme une sorte de premier moteur immobile, donc on connaît bien ça, c'est-à-dire que, en fait, Dieu est celui qui met de l'ordre et qui est à l'origine de tout. Donc, c'est l'idée que Dieu est une sorte d'explication métaphysique de tout, et qu'il est à l'origine de tout. Donc par conséquent, on a un Dieu qui maintient l'ordre, qui crée, qui a la vérité, qui dit le bien, qui dit le bon, et qu'à partir de Dieu, on peut tout déduire, c'est-à-dire le gouvernement, l'autorité, le pouvoir, la légitimité, et même la morale. Donc ça, c'est un peu l'idée de Thomas d'Aquin, qui finalement pousse vers une sorte de société civile qui serait en quelque sorte calquée sur l'idée du royaume de Dieu, ou en tout cas d'un pouvoir temporel qui est soumis au pouvoir spirituel ou qui lui est totalement lié. Donc pour lui, tout est gouvernement et tout doit être cohérent par rapport à une sorte de loi éternelle qui serait celle de Dieu. Donc ça, c'est cette idée d'une sorte de monarchie divine, je dirais, qui a longtemps fonctionné dans notre société, mais Bernard Bourdin montre que ça n'a pas toujours été sans variante, avec en particulier Guillaume d'Ockham, avec les nominalistes qui se sont opposés à Thomas d'Aquin et qui ont refusé d'utiliser Dieu comme une sorte d'explication à tout faire métaphysique et politique et morale pour dire Dieu n'est pas en fait à l'origine de tout, il est l'au-delà de tout, il est l'inexplicable, il est ce qui nous surplombe et qu'on ne peut même pas atteindre. Et Guillaume d'Ockham, d'autre part, n'était pas favorable dans le nominalisme à l'idée d'une sorte de vérité globale qui devrait s'imposer à tout le monde, mais il dit que l'important, c'est finalement l'individu et la personne. Et que ça change tout, en fait. C'est-à-dire que Dieu n'est plus le fondement ou la base de toute chose, il devient plutôt une sorte d'élément supérieur d'aspiration vers autre chose. Alors la réforme également a évidemment poussé également dans ce sens-là, puisque la réforme protestante est, je crois, une héritière de la mystique rhénane et finalement de cette approche nominaliste, où finalement le pouvoir politique s'autonomise progressivement de l'autorité de l'Église ou de l'autorité religieuse, en fonction même de ce que disait Luther avec ce qu'on appelait la théologie des deux règnes. Donc il y a le règne du spirituel et puis le règne matériel. Bon, ben, on crée des lois, mais ces lois ne sont pas spirituelles en tant que telles. Et donc Bernard Bourdin montre qu'en fait cette idée de séparer les deux, qui vient en fait un peu de la réforme et de Guillaume d'Ockham auparavant, a permis au pouvoir politique de devenir plus autonome, mais en même temps a enlevé une partie des fondations, je dirais, du pouvoir politique, et donc l'a en quelque sorte fragilisé. Alors voilà, ça c'est l'histoire, et maintenant on en arrive au présent, donc de ce monde désenchanté, et de se dire ce monde dans lequel il n'y a plus de Dieu. Alors comment est-ce qu'on peut arriver à remettre du Dieu ? Son idée, c'est que, en fait, il est impossible de remettre Dieu comme base et fondement thomiste, je dirais, de la société, que ça ne marche plus parce que c'est plus le Dieu qui fonctionne comme ça aujourd'hui, et que son idée, c'est pas que du coup il faudrait se passer de tout Dieu, mais avoir une autre image de Dieu, et celle qu'il préconise serait plus héritière de la vision nominaliste et peut-être même du Dieu biblique, de ce qu'il appelle un Dieu qui est dans le sens de la décoïncidence,
Alors ça aussi, c'est un grand thème de Bernard Bourdin et d'autres auteurs qui parlent de la décoïncidence de Dieu et qui dit que Dieu est plutôt une réalité extérieure au monde vers laquelle il faut s'élever plutôt que le fondement sur lequel il faudrait se poser. Et que Dieu, dit-il, pourrait encore ou peut encore avoir une importance et un rôle dans le monde d'aujourd'hui, à condition de l'utiliser justement non plus comme le faire valoir d'une société civile et humaine, ou comme une sorte d'explication de base qui permettrait de tout justifier, mais plutôt comme un Dieu qui nous libère des enfermements idéologiques et économiques, et qui nous libère même de la politique, pour permettre d'aller vers des initiatives, vers de l'innovation et vers une forme de libération. Donc ça, c'est son idée d'un Dieu qui est décoïncident, c'est-à-dire justement qui n'est pas aligné par rapport à la société et qui permet de relativiser d'autant plus les positions, je dirais, politiques ou même les gouvernements en général, et qui deviennent du coup relatifs mais nécessaires, et que du coup le religieux ou que Dieu peut être essentiel là-dedans, à condition qu'on n'aille pas rechercher ce Dieu d'autrefois, ce Dieu thomiste en quelque sorte, ou ce Dieu qui donnait une sorte de légitimité au roi de France pour dire qu'il régnait au nom de Dieu et que tout ce qu'il faisait était forcément juste puisqu'il le faisait au nom de Dieu. Et donc voilà ce que propose Bernard Bourdin, c'est de faire une véritable théologie du politique et de trouver une alternative à ceux qui voudraient qu'il y ait plus de Dieu dans la société, une alternative donc à l'idée que le seul moyen serait un retour identitaire, mais au contraire, essayer de chercher ce Dieu de la Bible qui est une ressource critique pour repenser, pour penser aujourd'hui la démocratie, le sujet moderne et même notre avenir européen. Donc voilà un livre qui nous fait vraiment réfléchir sur notre société, sur l'histoire de la société, aussi sur la place de Dieu dans la société. C'est tout à fait essentiel. Et ce livre est écrit par Bernard Bourdin dans la collection Philosophie et Théologie. C'est aux éditions du CERF, excellent éditeur d'ailleurs, puisque c'est lui qui a publié mon dernier livre sur le Cantique des Cantiques. Voilà, donc quand vous aurez fini Bernard Bourdin, vous pourrez tout savoir sur le Cantique des Cantiques. Je ne peux que vous recommander les éditions du CERF qui publient toujours les meilleurs livres qui soient. À bientôt pour de nouvelles lectures et profitez bien de tout ce qui nous est offert à notre pensée.

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1: Bonjour à toutes et tous. Aujourd'hui, dans Mineur, sujet majeur, nous nous intéressons à un sujet souvent relégué au second plan, mais qui touche pourtant des millions de vies. Les troubles DIS, D-Y-S, comme dyslexie, dyspraxie, dysphasie, dyscalculie, etc. On y viendra tout à l'heure. Autant de troubles de neurodéveloppement invisibles, mais aux conséquences bien réelles. À l'école, dans les parcours de soins, puis dans la vie professionnelle, ces difficultés deviennent souvent un combat. Contre les idées reçues, contre les lenteurs administratives et contre un système encore trop peu adapté à la diversité des intelligences. Pour en parler, nous recevons aujourd'hui Elvire Cassan, journaliste, productrice et autrice engagée. Sur France Culture, elle a notamment réalisé une série « Troubles 10, des vies à inventer » dans le cadre de LSD, donc la série documentaire, qui donne la parole aux personnes concernées et à leurs familles. Dans son livre « L'Odyssée des 10 », paru aux éditions Stock, elle prolonge cette démarche en mêlant récits personnels et enquêtes, mettant en lumière les obstacles, mais aussi les ressources et les parcours de résilience. Car cette difficulté est une question essentielle, se pose, faut-il adapter les individus à la norme ou transformer la société pour accueillir toutes les différences? C'est un enjeu dont nous allons parler dans cette émission, rendre visible l'invisible, comprendre pourquoi ce qui semble être un sujet majeur est en réalité un enjeu majeur. Alors, Elvire Cassan, bonjour.
2: Bonjour, merci.
1: Et
2: beaucoup.
1: Merci d'avoir accepté cette invitation, aujourd'hui dans Mineur Sujet Majeur. Alors, avant de parler des solutions, encore faut-il comprendre de quoi l'on parle exactement. Que signifie réellement le terme 10?
2: 10, la racine est grecque, donc ça, à l'origine c'est un dysfonctionnement. Mais il y a beaucoup de 10, alors déjà ça concernerait, selon l'OMS, 10% de la population. Et vous allez avoir des difficultés par exemple pour lire, des difficultés pour écrire, des difficultés pour vous organiser dans le temps, dans l'espace. Voilà, il y a plein
1: ça, c'est les différentes catégorisations autour de 10. On en a calculé 10, hein, je crois, de 10, justement.
2: 6,
1: mais après 4 qui sont caractérisées comme étant familières aux 10, si je ne me trompe
2: 10
1: pas.
2: 10 exécutifs, par exemple.
1: Voilà, ou TDAH, notamment, qu'on met également dans le multi-10.
2: Exactement.
1: Voilà, alors, quels sont-ils exactement? Est-ce qu'on peut les décrire rapidement, tous ces, disons, les 6 principaux, déjà?
2: Oui, mais il y a la dyslexie qui est le plus connu, donc ça va être un enfant qui va avoir du mal à lire, donc il va beaucoup buter sur les mots, il va inverser des syllabes, il va perdre la ligne aussi, on dit ça. Vous allez avoir la dysgraphie, donc c'est des enfants qui ont du mal à bien former les lettres. Donc soit ça va être des grandes lettres, des grands G par exemple, des tout petits I, et ils vont pas tenir la ligne non plus, donc l'écriture va descendre ou va monter. Il y a aussi la dysorthographie qui va souvent avec la dyslexie, donc c'est des enfants.
1: Elle est moins connue celle-là d'ailleurs. Hein.
2: Oui, alors qu'elle est très fréquente. C'est-à-dire que c'est rare d'avoir un enfant qui n'est que dyslexique. Souvent, il va être dysorthographique et c'est pas du tout ne pas savoir accorder le participe passé. C'est quelque chose qui m'énerve profondément quand des familles parfois m'interpellent en me disant « je pense qu'il est peut-être un peu dysorthographique ». Moi, je vous montre une dictée de ma fille, vous allez avoir beaucoup de mal à déchiffrer parce qu'elle écrit en phonétique. Donc c'est très perturbant. Elle écrit comme elle entend. Donc, comme on est dans une langue opaque, le français, peut-être qu'on y viendra, c'est-à-dire que le son O va s'écrire de 3 manières différentes, E, A, U, A, U, O. Ben, écrire à l'eau, elle peut me l'écrire A, U à la fin, ou avec un O ou E, A, U, ça varie, c'est variable.
1: Donc il y a intégré que le son O peut s'écrire de différentes façons, alors, pour le coup.
2: Oui, puis en fait, on se rend compte que c'est pas très logique, c'est-à-dire que lavabo, c'est un mot qui est très facile pour les 10, parce qu'il s'écrit comme il se prononce. Le son O, c'est la lettre O.
1: C'est ça.
2: Bon. Pour revenir à la catégorie.
1: Voilà,
2: pardon.
1: Ensuite on a dyscalculie.
2: Dyscalculie, évidemment, j'en ai pas parlé. Donc là, c'est des enfants et des adultes, hein, puisque les troubles sont pérennes, même si on apprend à contourner, qui n'ont pas conscience du chiffre. C'est-à-dire que 1 million, 100 millions, 100 000, c'est grand, la quantité est grande, mais ils vont pas forcément bien voir les ordres de grandeur et ils vont confondre le 6, le 9, vous voyez, ces chiffres un peu miroirs. Vous avez également la dysphasie qui est moins connue, c'est 1% de la population. Donc c'est des enfants et des adultes où on dit que le mot reste dans la gorge, donc ils sont tous intelligents, mais ils n'arrivent pas bien à prononcer, donc ils vont être, c'est des enfants en rééducation chez l'orthophoniste qui sont pris assez tôt quand on a la chance d'avoir un rendez-vous chez l'orthophoniste.
1: Ah ben là, on va y revenir, ça, sur la prise en charge et puis ouais. le diagnostic. Ouais.
2: Et donc ça, c'est assez déroutant parce qu'on sait qu'ils sont intelligents, mais ils ont du mal à avoir le mot qui sort, le bon mot. Donc ils vont souvent parler d'ailleurs avec des phrases très très courtes et utiliser des verbes plutôt. Et vous avez la dyspraxie, c'est 5%
1: voilà,
2: des enfants.
1: Voilà, qui est la dernière des 6.
2: Ouais, ouais, c'est ça, qui est la dernière des 6. Et alors eux, c'est des enfants qui ont du mal à se repérer dans le temps, dans l'espace, qui sont extrêmement maladroits, qui ne savent pas nouer leurs lacets, qui ont du mal avec l'appréhension, qui écrivent souvent très mal et qui ont des très grandes difficultés à l'âge adulte à avoir le permis de conduire.
1: D'accord. Alors après, il y a les quatre autres, on ne va pas forcément s'y attendre, mais on a dit le TDAH, il y a les troubles de la mémoire de travail, les troubles visio-spatiales.
2: Oui, ça va avec la dyspraxie, ça.
1: Un peu avec la dyspraxie et les troubles auditifs centrales. Voilà, ça, c'est l'ensemble de la famille, ce qu'on appelle dans la famille 10. Alors, pourquoi parle-t-on de troubles invisibles ?
2: Ah, parce que quand on pense handicap, en fait, si vous fermez les yeux, si je vous dis Martine est handicapée, vous allez imaginer dans votre tête, je suis persuadée que vous allez voir le fauteuil roulant. C'est-à-dire que l'image du handicap qu'on a de manière complètement inconsciente, c'est une personne en fauteuil roulant, c'est le pictogramme. On ne pense pas au handicap invisible, alors que 80% des handicaps sont invisibles. Donc c'est un handicap invisible parce que ce n'est pas écrit sur votre front. On ne s'en rend compte en plus pour les troubles spécifiques du langage écrit. Donc, à savoir la dyslexie, la dysorthographie et la dyscalculie, on s'en rend compte la plupart du temps à l'école, quand on est en phase d'acquisition
1: des mathématiques.
2: Quand on
1: est confronté directement.
2: Ouais.
1: D'accord. Mais alors, à partir de quel âge est-ce qu'on commence à repérer tous ces troubles ? On l'a dit, à partir du moment où on peut aller à l'école, mais également, est-ce qu'on peut s'en rendre compte plus tôt ? Comment est-ce qu'on arrive à le distinguer ? Comment est-ce qu'il y a une prise de conscience de la part des parents que l'enfant a peut-être un trouble 10, comment on s'en rend compte, comment est-ce que ça marche et est-ce que les gens sont suffisamment informés aujourd'hui pour réussir à le détecter peut-être ou avoir du moins une petite antenne qui dit attention, là il y a peut-être quelque chose.
2: Alors ça dépend des 10, c'est-à-dire quand vous avez un enfant qui parle très peu, parce qu'un enfant dysphasique c'est un enfant qui va très peu parler, il ne va pas se confronter à quelque chose qui lui est difficile, ou un enfant extrêmement maladroit ou qui tarde à marcher, ou qui tombe tout le temps, donc ça c'est pour un enfant qui va avoir soit une dysphasie, soit une dyspraxie. Les parents s'inquiètent, c'est-à-dire que dans le fonctionnement moteur attendu au niveau médical, ils vont s'inquiéter, donc ils vont en parler au médecin traitant. Donc souvent, ces enfants-là, on peut les diagnostiquer avant l'arrivée à l'école, souvent. Donc, et on va se tourner vers le médecin généraliste, hein, ce qu'il convient de faire, ou le pédiatre.
1: Et lui est assez formé vis-à-vis des troubles 10 ?
2: Non, alors il y a un grand problème de formation des médecins généralistes, parce qu'il y a une indépendance des universités, donc ça dépend dans quelle catégorie ça va être mis. Et il y a des universités où ils forment, des universités où ils ne forment pas, mais généralement on est quand même plutôt en retard. Hein. Donc il y a ça. Par contre, quand vous êtes dans les apprentissages, un enfant qui tarde à lire, souvent c'est les maîtresses hein, qui vont quand même dire il a un problème dans la lecture, ou certains parents vont s'en rendre compte, surtout quand il y a des aînés pour qui ça a roulé. Le cas le plus délicat, c'est quand c'est le premier enfant. Et là, vous ne comprenez pas pourquoi
1: il
2: est en retard.
1: Il n'y
2: a pas vraiment de référence. Et si vous avez des enseignants qui ne sont pas très formés ou qui se disent « bon, on va attendre ». Parce qu'en fait, c'est en train de changer, mais c'est très récent. Mais jusqu'à le moment où j'ai écrit le livre, c'était il y a 2 ans, on disait qu'on pouvait diagnostiquer un élève avec une dyslexie à la fin du CE1. Maintenant, c'est fini, ça n'existe plus. Quand vous rencontrez les orthophonistes, ou quand vous rencontrez la Fédération nationale des orthophonistes, ou quand vous rencontrez Franck Ramuc et à l'ENS, ils vous disent « non, non, mais c'est terminé, ça ». On peut s'en rendre compte dès la maternelle. Dès la maternelle, on peut se rendre compte qu'un enfant va avoir des difficultés parce qu'il va avoir du mal à retenir les comptines. Il va avoir du mal. Souvent, on fait faire aux enfants des exercices pour repérer les sons dans les mots et leur apprendre à séparer les mots en syllabes, et ces enfants, s'ils peinent à le faire, s'ils ont des difficultés, ça peut être un signe avant-coureur.
1: Alors, selon Santé publique France, hein, 4 à 5% des enfants d'une classe d'âge sont touchés, ce qui veut dire que le corps enseignant doit être formé et sensibilisé au sujet, quand même, pour réussir à accompagner les parents dans l'identification, au lieu de dire « il est distrait », par exemple.
2: Oui, alors ça, c'est un grand problème. C'est-à-dire qu'il y a forcément 2 élèves par classe, on estime à 2 élèves par classe des 10. Donc, vous en avez forcément 1 à 2. Mais il n'y a pas de formation des enseignants. C'est-à-dire que les enseignants, on leur dit, il y a l'école inclusive depuis la loi de 2005, mais ils n'ont aucune formation vis-à-vis des troubles 10 et encore moins du repérage qui ne relève pas de leur champ de compétences. Donc, eux, ils vont vous dire qu'il a des difficultés dans la lecture, mais jamais il va vous dire qu'il est 10. Il va vous dire, allez voir une orthophoniste, ou quand il y a des médecins scolaires, ce qui est très très rare aujourd'hui, ou quand il y a des psychologues scolaires ou des infirmières scolaires, ce qui est encore plus rare, ils peuvent orienter les familles vers ce corps de métier. Mais donc, il y a une très grande difficulté de l'inclusion des élèves 10 par manque de formation, et le repérage peut être réalisé par certains enseignants, mais le diagnostic ne peut être posé que par une orthophoniste pour les troubles 10. Et souvent, le mieux, on demande une coordination dans le cas des multi-10 par un médecin de famille, médecin traitant, pédiatre, ce qui n'arrive jamais.
1: Et j'imagine facilement l'errance des parents là-dedans.
2: Oui.
1: Comment on s'en sort ?
2: Alors, il y a une errance, d'autant plus que, comme vous le disiez pour répondre à votre question, effectivement, il faut se former. On ne sait pas forcément que son enfant est 10, on ne comprend pas. C'est-à-dire que moi, au début, ma fille, quand je disais « aimer ama »,« aimer imi », alors ça fait quoi ?« Mama »,« mamo », c'est désarmant. Vous pensez qu'elle est bête, hein. Enfin, vous finissez par vous poser vous-même des questions sur la propre intelligence de votre enfant parce qu'ils ont une mémoire de travail qui est très fragile. Ça veut dire qu'ils ne retiennent pas. Donc, il faut en permanence ressolliciter. Et donc, quand vous comprenez que finalement votre enfant est intelligent, que vous avez été suffisamment bien aiguillé ou que vous êtes renseigné, il faut aller faire des bilans. Les bilans sont extrêmement coûteux quand on fait un bilan neuropsychologique, par exemple, pas remboursé par la Sécurité sociale. Et quand vous cherchez un rendez-vous chez l'orthophoniste, vous avez... Écoutez, moi, au début de l'enquête, on annonçait 6 mois d'attente. Aujourd'hui, j'ai revu la fédération hier, c'est 18 mois, 2 ans d'attente.
1: Pour avoir un premier rendez-vous chez l'orthophoniste ?
2: Un bilan, un rendez-vous de bilan. Donc ça veut dire que vous avez un enfant qui n'y arrive pas en classe, qui est intelligent, qui se rend compte qu'il n'y arrive pas, qui peut se retrouver dans une famille où on ne comprend pas, où il y a plein de frères et sœurs, où on n'a pas le temps, où on finit par se dire que c'est le bonnet de service. Pardon, hein, mais on peut le comprendre. Hein. Et donc, on n'a pas de rendez-vous et l'enfant, bah, il va perdre totalement confiance en lui. Donc c'est assez dramatique. Et il y a une très forte volonté d'augmenter le numerus clausus et de faire en sorte qu'il y ait un meilleur accueil des orthophonistes stagiaires dans les hôpitaux, parce que c'est obligatoire et ça n'est pas fait.
1: Mais alors, comment et quels sont les impacts en fait sur la réussite scolaire derrière, d'après ce que vous venez de dire? Comment est-ce que ça se passe aujourd'hui? Est-ce qu'il pourrait y avoir une meilleure réussite scolaire? Est-ce que les classes Ulis, alors on peut définir, hein, peut-être expliquer ce que sont les classes Ulis, est-ce que tout ça participe à une meilleure réussite de l'enfant qui est 10 ou multi-10?
2: Alors, c'est des dispositifs Ulis, c'est-à-dire que les enfants vont à l'école ordinaire, à l'école de la République, ou dans des écoles privées d'ailleurs, et... il y a des dispositifs, c'est-à-dire c'est des unités locales d'inclusion scolaire. Il me semble que l'acronyme veut dire ça. C'est-à-dire que c'est des classes de 12, c'est des enseignants qui sont spécialisés et c'est des élèves qui ont plutôt des profils multi-10. Hein. Vous avez rarement un élève avec un seul 10 qui va être dans ce dispositif où il va avoir des cours dans sa classe de 12 et il va aller parfois en inclusion dans d'autres matières, par exemple, avec une classe ordinaire où ils peuvent être 20, 25, 30. Mais c'est très très compliqué d'avoir une classe Ulis. Déjà, il faut une reconnaissance de handicap auprès de la maison départementale des personnes handicapées.
1: Ça, on va y venir.
2: Hein,
1: ça, oui, voilà. Toutes les difficultés que ça représente
2: voilà.
1: Pour les parents.
2: Et on oriente très rarement un multi-10 sans trouble de l'attention, avec hyperactivité, donc qui peut avoir des troubles du comportement associés, dans un dispositif Ulis. Souvent, ils sont en classe ordinaire. Donc après, la réussite, elle dépend du degré de formation des enseignants. Entre autres, hein.
1: Parce que on le voit bien, et j'ai des témoignages autour de moi, les parents déploient des montagnes d'énergie, ouais, en fait, pour faire en sorte que leur enfant puisse avoir une continuité, une vie normale, et puis puisse continuer d'avoir une réussite scolaire.
2: Oui, c'est-à-dire que...
1: Parce que le système, on a le sentiment, pardonnez-moi, le système n'est pas forcément adapté pour aller jusqu'au bout, jusqu'au lycée, jusqu'à tout ça.
2: On est dans un système, en France, où tout l'enseignement est fondé sur l'écrit. Donc quand vous avez un enfant qui est intelligent mais qui a des difficultés pour retranscrire sa pensée sans faute d'orthographe à l'écrit, c'est très compliqué. Donc ça nécessite des aménagements. Ces aménagements, ils sont faits un peu au cas par cas et également, et vous l'avez bien souligné, selon la capacité des parents. Mais par capacité, c'est-à-dire que c'est des parcours qui sont extrêmement compliqués. C'est déjà très compliqué de naviguer dans l'écosystème du monde, comme on dit aujourd'hui, de la santé. Et c'est très compliqué de défendre son enfant dans un univers d'acronymes et vis-à-vis de l'école. Donc il faut être très informé quand on est parent des droits. Et on a une grande difficulté aujourd'hui en France, c'est qu'on a un recul des droits, donc un recul de notre démocratie, si je pousse un peu plus loin. Et c'est très important que les familles soient informées des droits pour leurs enfants, notamment en termes de scolarisation, parce que quand vous avez une reconnaissance de handicap et qu'il est indiqué que vous avez une accompagnante, je dis une parce qu'à 95% sont des femmes, d'élèves en situation de handicap qu'on appelle des AESH et que l'AESH n'est pas là, c'est un droit. Donc ça veut dire que vous pouvez demander à ce que le droit soit appliqué, mais ça demande du temps, de l'énergie, comme toujours.
1: Alors avant de marquer une pause, vous savez qu'on a reçu ici récemment Claire Hédon, la défenseure des droits. Alors précisément, est-ce que ces genres de personnes-là, vous allez les solliciter ?
2: Mais Claire Aidon, je l'ai rencontrée pour le documentaire sur France Culture. On est plutôt régulièrement en lien. Et effectivement, elle reçoit, donc elle est défenseur des droits. Donc elle, c'est vraiment la vigie de où en sont les droits, notamment les droits des personnes en situation de handicap et notamment des enfants. Et elle, le constat, il est accablant. C'est-à-dire qu'elle intervient pour France Culture dans ce documentaire dans tout l'épisode 3. C'est elle qui a structuré même l'épisode. Et elle dit qu'il y a un recul des droits qui est effarant. Et on ne peut pas entendre, et je la rejoins, le fait que la réussite de nos enfants scolaires et donc leur vie future soit malmenée pour des économies d'échelle, parce qu'il s'agit de ça finalement.

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1: Et nous venons d'entendre Clara Luciani, Cette vie, qui justement résonne avec notre émission d'aujourd'hui. Et je suis en compagnie d'Elvire Cassan pour son ouvrage L'Odyssée des 10, paru aux éditions Stock. Donc c'est une enquête et des témoignages sur ces troubles qui bouleversent nos vies. C'est le sujet donc de l'émission aujourd'hui. On l'a vu, hein, vous l'avez dit, il y a un ou deux élèves, 10 par classe, ça c'est donc aussi les stades de l'éducation nationale, voilà. Mais malheureusement, une minorité bénéficie d'un accompagnement complet, ça c'est toujours une problématique. Et j'aimerais qu'on aborde maintenant avec vous, Elvire, c'est comment une fois qu'on a diagnostiqué, qu'on a la certitude que notre enfant est 10 ou multi-10, comment est-ce que j'arrive à réussir à faire en sorte que mon enfant soit reconnu en situation de handicap et du coup bénéficier des aides, parce que les aides reçues, ça va être pour payer l'orthophonie, ça va être pour payer un certain nombre de spécialistes qui vont accompagner notre enfant. Donc comment est-ce qu'on arrive à avoir ce statut-là? Je crois savoir, et on m'a chuchoté dans l'oreille, que c'était un vrai parcours du combattant.
2: Ah oui, là je crois que c'est pour achever les parents. Ceux qui ne renoncent pas, comme moi, je n'ai pas renoncé, je leur tire un peu leur chapeau. En fait, pour faire reconnaître le handicap de son enfant, déjà, c'est un moment qui est assez douloureux de se dire que notre enfant relève de ce qu'on appelle le handicap. Il faut déposer un dossier auprès des maisons départementales des personnes handicapées, donc on va dire MDPH. Ouais. Et donc, c'est deux formulaires SERFA. Vous avez un premier formulaire SERFA à faire remplir par le médecin généraliste. Donc, il va pointer toutes les difficultés de votre enfant. Et vous, parents, vous avez également un dossier à remplir qui fait entre 16 et 18 pages où vous devez passer en revue, passer l'identité, c'est tout ce que votre enfant est incapable de faire. Donc on ne part pas des points forts de l'enfant, on ne part que de sa faiblesse. Et c'est très compliqué, vous n'êtes pas vraiment aidé. Alors parfois on peut s'orienter vers des assistantes sociales ou vers des associations qui sont au courant. Parce que de ce document va dépendre ou non la reconnaissance du handicap de l'enfant. Et donc, pour les enfants qui présentent des troubles 10, il peut y avoir une aide financière, vous l'avez dit, pour des remboursements de soins, puisque les rééducations doivent être intensives. Quand vous avez un enfant qui a une dyspraxie, il doit aller chez l'ergothérapeute ou chez le psychomotricien, c'est entre 50 et 70-80 euros la séance par semaine. Donc, c'est des budgets qui sont importants et il y a rarement des prises en charge, en tout cas pas par la CPM, éventuellement par les mutuelles, mais qui sont plafonnées. Et également, et c'est quand même un enjeu qui est très important, l'école, demander des aménagements à l'école. Donc ça peut être soit l'octroi d'un ordinateur portable, soit du temps supplémentaire, un tiers temps pour les examens par exemple, soit une accompagnante d'élèves en situation de handicap. Et la grande difficulté pour les MDPH, c'est que déjà, la MDPH doit vous donner une réponse dans les 4 mois. Les délais d'attente sont variables.
1: Pourquoi c'est si long?
2: C'est si long parce qu'ils reçoivent énormément de demandes. Et c'est départemental. Donc en plus, ils reçoivent énormément de demandes. Quand vous envoyez votre dossier, il est vu par une équipe pluridisciplinaire. Et tous ne sont pas formés aux troubles du neurodéveloppement et aux troubles 10. Et après, le dossier passe en CDAPH, donc Commission départementale des personnes en situation de handicap, quelque chose comme ça. À Paris, je sais que c'est tous les mardis après-midi, et je l'avais mis dans le livre, on peut le retrouver. Il décide sur tableau Excel si oui ou non ça relève du handicap. C'est-à-dire qu'il y a une sorte de synthèse qui est formulée par l'équipe pédagogique. Après, c'est donné aux membres décisionnaires, si vous voulez, donc cette fameuse commission, qui est une commission mixte paritaire, où ils vont dire oui ou non. Donc, ça veut dire qu'on décide du handicap de l'enfant ou de l'adulte sur tableau Excel. Alors, moi, je sais que pour ma fille, j'avais eu un refus et j'ai fait un recours. Maintenant, et elle a une reconnaissance hein, depuis, et on a les aides.
1: Et puis après, il y a le niveau de handicap.
2: Il y a un degré de handicap, oui. Souvent, c'est 80, moi, elle a 80%. Souvent, à 80%, vous avez accès à l'AESH, l'accompagnant de l'association de handicap. Mais bon, en tout cas, c'est un système qui est profondément inégalitaire, parce que si j'habite à Bordeaux, donc si je change de département, je dois refaire un dossier, avec toujours un délai d'attente qui ne sera jamais de 4 mois, mais qui peut être de 6, 8, 10, 18 mois, 2 ans. Le 92, c'est 18 mois d'attente, par exemple. Et je n'aurai pas forcément les mêmes droits. Et là, vous voyez, ma fille, je dois faire son renouvellement parce que vous avez des droits qui ne sont octroyés que pour... Moi, c'était 2 ans. Et donc, ces droits arrivent à échéance en juin 2026. Bon, c'est des handicaps permanents. Donc, ça veut dire repayer, refaire des bilans, remettre l'enfant en situation d'échec vis-à-vis de tous les tests qu'elle va passer. Vous recognez les 18 pages de dossier et à nouveau être confronté en écrivant au handicap de votre enfant. Vous l'avez tous les jours, le handicap de l'enfant, mais quand vous y êtes à nouveau confronté pour l'administration, vous êtes obligé de... Ça cristallise, c'est des moments de cristallisation des difficultés quotidiennes qu'on essaye d'oublier ou d'égayer. Donc c'est douloureux pour la famille de faire ça.
1: Et ça, c'est réouvrir la plaie à chaque fois, j'ai l'impression.
2: Un petit peu, oui. Un petit peu, bah, ça dépend de nos sensibilités, mais un petit peu pour moi en tout cas. Et là, donc, son dossier de renouvellement, ses droits donc, arrivent à échéance en juin. Et j'ai reçu un mail en octobre pour me dire le dossier de votre enfant va arriver à échéance. Je vous invite à refaire le dossier dès maintenant parce qu'on ne respectera pas, sous-entendu, on ne respectera pas les 4 mois.
1: Donc ça veut dire qu'après, les aides s'arrêtent le temps que le dossier soit refait?
2: Exactement, là, je n'ai pas de prolongation d'aide, je suis en retard. Et ça veut dire ça, oui.
1: C'est incroyable. C'est-à-dire que finalement, en fait, pardonnez-moi, mais ça veut dire que vous, ça continue, la vie continue, vous avez toujours besoin des aides, vous avez toujours besoin de l'emmener chez les spécialistes. Mm-hmm. Il y a une pénurie des spécialistes en France font l'accompagnement des enfants 10, hein, j'entends. Et bien évidemment, après, je ne parle pas du handicap en général, hein, véritablement sur ce sujet-là.
2: Mais il y a une pénurie d'orthophonistes, hein, on l'a dit. Ce n'est pas possible d'attendre 18 mois, 2 ans pour un bilan et pour des rendez-vous de rééducation. Et les psychomotriciens, les ergothérapeutes, ça dépend des départements. Vous allez en avoir beaucoup. Sur la côte méditerranéenne ou près de Bordeaux, vous en aurez moins en Ardèche. Donc c'est assez fréquent que des Ardéchois aillent à Clermont-Ferrand pour un rendez-vous chez un psychomotricien, un ergothérapeute.
1: Il y a des déserts médicaux souvent. Ouais. Alors, face à toutes ces difficultés, j'imagine qu'il y a quand même un certain nombre de solutions, pas toutes, mais un certain nombre de solutions qui existent, notamment indépendamment donc, du niveau de handicap, et également les aides qu'on peut avoir à l'égard de ces enfants, notamment en évolution et vis-à-vis du numérique, notamment. Vous l'avez un peu évoqué tout à l'heure en disant que, par exemple, on peut avoir un ordinateur en classe, par exemple, des choses comme ça. Il existe aussi des logiciels et je crois aussi savoir qu'il y a un logiciel qui s'appelle Popin, qui s'occupe de ça. Est-ce qu'on peut en dire un mot un petit peu de l'accompagnement autour de ce qu'il peut y avoir et comment fonctionnent toutes ces aides technologiques, par exemple?
2: Oui, en fait, finalement, la ressource numérique et technologique et même l'intelligence artificielle, c'est une grande aide pour les élèves qui présentent des troubles 10. Donc, Popins, eux, il y a cette idée, comme il y a une pénurie d'orthophonistes, de rééduquer l'enfant. On peut dire, pour faire un simple, à la maison avec des petits exercices qui s'apparenteraient à des exercices qu'on pourrait retrouver un petit peu chez l'orthophoniste, avec de la musique aussi, comme un jeu vidéo, ce qui va plaire aux enfants, et faire de la rééducation 20-30 minutes et vous passez des niveaux, des paliers. Et comme c'est des enfants pour lesquels la récompense, c'est quelque chose qui marche bien, surtout les élèves ou les enfants qui vont avoir un profil avec un trouble déficitaire de l'attention avec hyperactivité et un trouble 10, ça peut bien fonctionner. Donc ça, c'est une application qui existe. Après, vous avez tout ce qui est intelligence artificielle liée, c'est-à-dire qu'il y a des logiciels, donc il y a Antidote, qui est un des plus connus, qui est un correcteur d'orthographe, mais aujourd'hui, les enfants avec des troubles 10 et les adultes, ils font tout avec, enfin beaucoup, pas tous, mais beaucoup passent par l'intelligence artificielle pour réécrire des mails, pour corriger des fautes, des choses comme ça. Il y a même des parents qui refont les cours parce qu'il y a un soutien parental de refaire les cours, de réexpliquer les cours, de reprendre le soir avec l'enfant, qui promptent en fait, qui demandent à l'intelligence artificielle, fais-moi, reprends ce cours, fais-le en 10 séquences de 15 minutes puisqu'ils ont une attention qui est plus faible que la moyenne, adapte-le pour un élève 10. Je crois qu'il y a même des enseignants, moi j'avais vu, sur YouTube, j'avais trouvé ça, qui apprennent à d'autres enseignants comment prompter pour adapter les cours pour des élèves avec un trouble 10.
1: Bon, on voit que le combat continue, que les choses évoluent quand même malgré tout et qu'on va pour le mieux au fur et à mesure où on avance. Mais au fond, la question dépasse l'école parce que c'est toute la société finalement qui est concernée. Alors, pourquoi parle-t-on aujourd'hui de neurodiversité? Est-ce qu'il faut changer les normes de réussite? Qu'est-ce qu'il faudrait changer au niveau de la société avant de conclure cette émission?
2: Il faudrait rendre visible. Donc, c'est plus important. C'est-à-dire qu'on parle de neurodiversité, mais il faut rendre visible. C'est-à-dire que les enfants 10, ce n'est pas des enfants qui vont... il ne faut pas se dire quand un élève a du mal à parler ou quand un enfant a du mal à lire. Vous savez, à 7 ans, vous êtes en réunion de famille, il essaye de lire, il ne lit pas bien. Vous dites, oh, ben, toi alors, tu vas vraiment faire des raccourcis comme ça. En fait, il peut être 10, donc il ne faut pas l'oublier. Et après, pour moi, non, il faut rendre visible, il faut voir, il faut regarder et pas avoir de jugement hâtif.
1: Bon, on reste optimiste, donc. Alors, les troubles 10 nous obligent donc à changer de regard sur l'intelligence, à reconnaître que l'égalité ne consiste pas à traiter tout le monde de la même façon, mais à adapter la société pour que chacun puisse réellement trouver sa place. Ce sera le mot de la fin. Elvire Cassan, merci beaucoup. Je rappelle votre ouvrage, L'Odyssée des 10, paru chez Stock.
2: Merci beaucoup.

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1: Le vieux Pinot de la plage, c'est une chanson sur la mémoire. Pas la grande histoire, la petite. Celle qui reste coincée dans une mélodie un peu fausse. Traînée parle d'un piano abîmé, désaccordé, presque ridicule. Mais c'est justement ça qui le rend touchant. Chaque note est imparfaite et devient un souvenir. Un amour d'été, une chambre minuscule, un mois de septembre qui ne reviendra pas. Le texte est plein d'images musicales, les notes deviennent des émotions, le fa fatigué et le si cassé. Comme si l'instrument portait les blessures du temps à la place des humains. Et derrière ce vieux piano solitaire sur la plage, il y a cette idée que les lieux gardent les traces de ceux qui ont aimé avant nous. Qu'un jour, quelqu'un d'autre s'arrêtera au même endroit et ressentira la même nostalgie sans savoir pourquoi. C'est peut-être la métaphore d'un chanteur qui vieillit d'ailleurs. C'est doux, un peu triste, mais jamais lourd. Une mélodie lumineuse, et d'ailleurs la reprise de Laurent Voulzy, elle est vraiment pas mal. 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

0: tous et bienvenue dans ce quart d'heure réservé pour la bande dessinée sur cette antenne avec aujourd'hui Zelba. Bonjour Zelba.
1: Bonjour.
0: Vous êtes mon invité car vous venez de publier Légère comme une enclume, un petit livre tout souple et tout joli publié aux éditions Futuropolis. Ça change un peu de vos grands formats habituels et pourtant c'est toujours vous puisqu'il s'agit de vous. Vous parlez beaucoup de vous dans vos bandes dessinées, même si, rappelons-le, la dernière fois que vous étiez venu ici, c'était il y a presque 3 ans pour Le Grand Incident, un livre où vous nous emmeniez au Louvre découvrir ses peintures et ses sculptures qui se rebellaient parce qu'ils en avaient marre d'être dénudés dans le musée. Voilà, un livre très drôle et absolument formidable qui a bien marché. Hein. J'étais contente pour vous. Vous avez eu un bon succès avec ce livre-là. Mais vous aviez déjà parlé de vous, notamment de votre passé de championne de junior d'aviron, voilà, avec votre sœur. Vous aviez parlé de votre maman dans un autre livre. Et puis là, c'est vous. Mais alors vous, pas seulement, votre chérie, vos enfants, vos parents, vous racontez...
1: Ma chienne.
0: Ce sont plein de petites histoires courtes, dont certaines ont déjà été publiées sur votre compte Instagram, et puis d'autres reprises, etc. Vous avez eu envie de nous raconter plein de petits morceaux de votre vie, plein de petites histoires courtes qui vont de 1 à 15 pages. Donc 35 histoires, si c'est bien compté.
1: Bien compté.
0: Voilà. Où en fait, finalement, on aborde absolument tous les sujets. C'est-à-dire que vous n'avez pas de tabou, vous n'avez pas de pudeur, vous avez eu envie de tout raconter, des choses sérieuses, des choses moins sérieuses. C'était quoi votre envie? C'était un peu fourre-tout ou vous aviez quand même choisi?
1: Alors, un fourre-tout, non, parce que je fais rarement les choses au hasard. En fait, ces petites histoires, je les raconte depuis mes tout débuts. Je n'ai jamais arrêté, en fait. C'est mes tout premiers livres parus aux éditions Gergy ressemblaient un petit peu à ça. C'est-à-dire des livres avec des petites histoires, parfois très courtes, parfois un peu plus longues. Parce qu'au début, j'avais peut-être peur de me frotter tout de suite à un long récit. J'avais un petit peur de ne pas tenir le rythme, etc. Donc je me suis faite la main comme ça, au départ. Et j'ai vraiment pris goût à raconter des choses de cette manière-là, parce que je ne peux pas faire sur chaque sujet un livre de 160 pages. Donc, du coup, j'ai toujours un petit carnet de notes d'idées à côté de moi. Et je note des idées, des choses que j'aimerais bien aborder et que je raconte, du coup, dans ce livre.
0: Mais quand vous prenez des notes, c'est sous forme de mots, c'est pas des dessins.
1: Oui, non. Parfois, ça peut être un petit dessin aussi, mais souvent, ce sont des mots, oui.
0: Avec un thème, avec une histoire,
1: oui,
0: avec une idée.
1: Oui, je me dis, tiens, aujourd'hui, j'ai écouté une émission à la radio, ça m'a révoltée, hop, je note ce qui m'a énervée, ou j'ai regardé un film et il y a une scène qui m'a attendrie, d'ailleurs, je la raconte, dans Légère comme une enclume, un film que j'ai beaucoup aimé, c'est Julie en 12 chapitres.
0: Ah, je ne connaissais pas ce film, mais vous m'avez donné envie de le voir.
1: Il faut le voir.
0: Vous le pitchez en même temps, vous le racontez un peu.
1: C'est formidable, parce que là-dedans, il y a vraiment un chapitre que j'aurais adoré écrire, en fait.
0: C'est ça. Le but de votre histoire en bande dessinée, c'est de dire « Ah, oh, mais j'aurais adoré écrire ça, en fait ».
1: Voilà. Ça arrive parfois quand on est dans la création, que quelqu'un d'autre a une idée qu'on aurait envie d'avoir ou avoir eu. Donc voilà, il y a des choses comme ça que je raconte, ou un souvenir d'enfance. Un jour, je peux me dire « Tiens, quel était mon tout premier souvenir ?» De quoi je me souviens, enfin, le tout premier souvenir inscrit dans ma petite cervelle.
0: Ouais, mais alors, entre se poser cette question-là, qu'on s'est probablement peut-être tous posé, en tout cas, voilà, essayer de revenir en arrière, se poser des questions, etc. Vous, à quel moment vous vous dites, je vais en faire une histoire de bande dessinée, je vais la poster sur mon compte Instagram, ou au contraire, je vais la mettre de côté pour en faire notamment un livre plus tard. Moi, voilà, on n'a pas la même réflexion. C'est-à-dire que moi, je pense à un truc, j'y pense tout court. Vous, quand vous y pensez, vous voulez le dessiner.
1: Oui, mais c'est parce que la bande dessinée, c'est mon moyen d'expression. Donc c'est un peu normal que quand je pense à quelque chose qui me touche ou qui me travaille, eh bien, mon premier réflexe c'est de le raconter avec des images et avec des mots.
0: Et donc le partager sur Instagram avec vos lecteurs?
1: Alors j'ai fait ça pendant un moment, après j'ai plus du tout eu le temps, parce que comme j'ai fait beaucoup de livres avec beaucoup de documentation ces derniers temps, qui m'ont pris beaucoup de temps, j'ai beaucoup moins posté d'histoires, mais j'ai jamais arrêté de noter et je me suis retrouvée avec plein de notes. Et là, après le dernier livre, Une bouteille à la mer, que j'avais fait avec Isabelle Autissier, oui, chez Futuropolis et chez Stock, je m'étais dit, bon, maintenant il me faut un truc un peu plus léger, sans beaucoup de documentation, vraiment un truc pour l'été, pourquoi pas.
2: Oui, puis en plus, c'est un petit format, encore une fois, on se met dans le sac. Moi, je l'ai trimballé là, pour le lire tranquillement.
1: Mais c'était le but. C'était le but. Je pense que je les enquiquine un peu chez Futuropolis avec leur grand récit à la couverture cartonnée. Et moi, je voulais une couverture souple. Ça ne fait pas très Futuropolis.
2: Oui, mais peu importe.
1: Dans un premier.
2: C'est un joli livre avec rabat. Enfin, voilà.
1: Voilà. Donc, j'avais envie de ça. Un petit livre qui se glisse dans un sac de plage cet été avec des petites histoires, parfois drôles, parfois un peu moins drôles. Enfin,
2: voilà. Et alors, le fait que vous mettiez en scène, pas seulement vous, mais aussi, je le disais, vos proches, hein, vos enfants, votre mari, votre chienne, d'accord, mais votre papa, enfin, voilà, vous leur avez posé la question, vous leur avez montré avant de le publier?
1: Alors,
2: votre mari, oui, parce qu'il lit tout.
1: J'ai un homme absolument formidable qui m'a dit déjà il y a beaucoup d'années, quand je lui ai posé la question, je lui ai dit « Est-ce que ça te gêne que je raconte tes choses ?» Et il a dit « Bah écoute, je te fais confiance, c'est toi l'autrice, tu racontes ce que tu veux. » Et donc, il m'a tellement décomplexé avec ça. Après, c'est de l'auto-bio, mais ça peut être de l'auto-fiction aussi, parce que... Tout ne peut être pas vrai, qui sait.
2: C'était la question qui allait venir. C'était voilà, est-ce qu'il y a des choses un peu romancées de votre vie?
1: Ben forcément, déjà quand on raconte un souvenir d'enfance 40 ans après, eh bien, je pense que rien que le fait de mettre des mots dessus, ça passe par un filtre. Hein. Ça passe par mon filtre. D'autres personnes qui étaient présentes à ce moment-là l'auraient certainement vécu très différemment. J'en sais rien, mais je pense que c'est de toute façon romancé du moment où on le raconte à quelqu'un.
2: Oui, mais alors précisément, cette histoire-là, elle m'a intéressée aussi parce que de votre souvenir d'enfance, vous digressez en racontant de quelle façon on se souvient, via le fœtus, des souvenirs de ses ancêtres et de ses enfants quand on est mère et qu'on transmet également nos enfants. Ça, j'ignorais ça totalement. Vous avez une connaissance scientifique du sujet.
1: Alors, parfois, mais ça pareil, c'est une émission que j'ai écoutée, je crois que c'était sur France Culture, je ne sais plus. Mais avec ce microchimérisme fœtal, et je me suis dit, waouh, c'est quoi ce truc? C'est génial. Donc, je tombe sur des choses, et ben après, je commence à lire un petit peu sur le sujet, et je me suis dit, waouh, c'est extraordinaire. Enfin, il y a des choses. Ma maman est morte, mais il y a des cellules que j'ai gardées d'elle. Donc, du coup, elle vit un peu en moi. C'est génial.
2: Donc, ça, c'est vrai. Voilà.
1: Mais c'est vrai. Mais oui, c'est absolument vrai. Et du coup, je raconte, je fais glisser des petites choses comme ça qui m'ont touchée. Je les glisse dans les histoires parce que je me suis dit que ça peut-être... parler à d'autres personnes.
2: Ah mais moi j'ai adoré cette anecdote, évidemment. Enfin voilà, on est forcément liés là de se dire que j'ai un peu de ma mère, de ma grand-mère et que ma fille a un peu de moi. Enfin, il y a un côté, cette espèce de filiation en plus de fille en fille. C'est très, vous êtes plutôt féministe, vous avez toujours été très très branchée, notamment vous êtes. Enfin, le fait qu'il y ait peu de femmes dans la bande dessinée et que vous en fassiez partie, c'est aussi un des sujets de votre livre. C'est-à-dire qu'à un moment vous parlez du fait que vous étiez une des seules, puis un peu plus, parfois la caution féminine. Enfin c'est un sujet qui revient souvent, la place de la femme dans le monde de la bande dessinée chez vous?
1: C'est mon milieu de travail. Donc forcément, quand j'ai commencé il y a une petite vingtaine d'années, on n'était pas très nombreuses en tant qu'autrice. Et ça a beaucoup changé. Et je le raconte aussi d'ailleurs, c'est formidable parce que je trouve que l'ambiance dans les festivals de BD, notamment, a beaucoup changé avec le nombre de femmes. Non, il y a quand même des choses qui évolue. Là, c'est un livre autobiographique. C'est moi le personnage principal récurrent dans ces histoires. Mais j'ai moins l'impression... C'est pas pour parler de moi, en fait. J'ai plus envie de raconter notre société aussi, ou beaucoup de choses que j'observe. Et comme c'est moi qui observe, et ben c'est moi qui les mets en scène avec moi dedans. Mais c'est vraiment... j'ai l'impression de plus raconter notre époque que de me raconter moi.
2: J'aime bien aussi cette façon, Zelba, dont vous avez justement la façon de raconter en disant... Enfin, souvent les femmes ont du mal à vieillir. Vous assumez totalement votre âge, au point que vous dites, mais en fait, c'est super de vieillir, parce que quand on vieillit, notamment, vous parlez du fait que quand on est mère, on est très occupé avec ses enfants, etc. Et vous, au contraire, vous êtes très contente qu'ils soient partis de la maison. Ça vous donne beaucoup plus de liberté, beaucoup plus de choix. Et on est moins dépendant, finalement, des enfants quand on devient mère plus adulte, on va dire.
1: Oui, c'est vrai. C'est vrai qu'en plus...
2: Mais vous décomplexez la chose, vous voyez ce que je veux dire en disant ça?
1: Oui, je revendique aussi que je ne suis pas que mère dans ma vie. J'ai jamais été que mère. J'ai toujours été une femme, une amoureuse, voilà, une dessinatrice en même temps. Donc, il faut le raconter aussi. Il faut peut-être enlever aussi la peur aux jeunes femmes de se dire « Ah merde, quand j'ai dit un gros mot. Ah zut, mince ouais. !» Quand j'aurai la cinquantaine passée, je n'aurai peut-être plus de libido ou plus de sexualité. Et je pense que c'est important de parler de tout ça. Pas parce que j'ai envie, encore une fois, de me mettre en scène au lit, mais pour dire, en fait, c'est un sujet politique. Notre corps est politique. Et le corps des femmes, au-delà de 45 ans, disparaît quand même dans dans les films. On est abonné à d'autres rôles après. Et moi, je dis non. En fait, on reste des femmes avec du désir. Et pourquoi ne pas le raconter ?
2: On est le 17 juin 2026, on est en direct, Zalba, ça veut dire que demain c'est votre anniversaire.
1: Oui, 53 ans.
2: C'est ça, vous vous assumez totalement. Bon anniversaire déjà un peu en avance, même si ça se dit pas forcément, mais cela dit, évidemment, c'est important parce que l'âge, c'est un sujet.
1: Mais c'est un sujet, oui, c'est sûr que... Je mentirais si je disais, oulala, le français, que ça ne m'embête pas. Hein. Ça m'embête quand même de vieillir parce que j'ai envie de ne pas avoir de limites quand je fais du sport, quand je fais l'amour, quand je travaille. J'ai toujours envie d'être au top de ma forme et je vois bien que il y a des moments où ça baisse un peu, mais oui, il faut assumer parce que chérissons nos rides, elles font partie de nous et elles sont un peu les stigmates de tout ce qui nous est arrivé dans la vie, donc c'est beau aussi.
2: Ce que je peux dévoiler aussi, c'est qu'on est à la radio, donc personne ne le sait sauf moi, mais je vous balance. Ah. Vous avez la main droite dans une attelle,
1: oui.
2: Parce que vous n'avez pas fait forcément, pas eu d'accident, hein. C'est un accident d'autrice de bande dessinée.
1: Oui, j'ai trop dessiné.
2: C'est ça.
1: C'est vrai que les dernières années, j'ai deux enfants en études supérieures, alors comme je suis autrice et pas tradeuse à la bourse. Eh bien, il faut que j'enchaîne les livres. Et maman, elle a moins apprécié.
2: Parce qu'en fait, vous parlez ou vous remerciez à la fin votre kiné.
1: Oui, oui.
2: Donc, et quand je vous ai vu arriver tout à l'heure, votre bras avec cette attelle, je me dis, oh, ok, là, la tendinite est revenue, donc.
1: Oui, elle est jamais bien partie. Ça fait 2 ans, mais on s'en occupe.
2: Bon, d'accord, parce que c'est la main droite, hein, c'est votre outil de travail. Hein, donc,
1: mais oui, en ce moment, je fais les dédicaces de la main gauche et je commence à maîtriser le truc.
2: C'est vrai ? Non.
1: Si, un petit peu.
2: Ah oui, parce que du coup, quand un livre sort, effectivement, il y a un peu de promo et notamment des dédicaces. Et donc ça ne vous empêche pas de... Vous le faites avec la main gauche.
1: Non, rien ne me freine.
2: Elle est capable de tout, c'est Zalba. Ce livre, donc, autobiographique, cela dit, vous m'avez glissé en un mot que le prochain ne le serait pas autobiographique ou en tout cas ne parlerait pas que de vous, mais plutôt d'une... On peut en dire un mot ou pas ? Je vous laisse...
1: Alors, c'est autobiographique aussi, ça parlera de ma famille et des femmes qui me sont le plus proches en plus. Et voilà, ça parlera de notre éducation patriarcale. Je reviens vers le féminisme un peu plus.
2: Est-ce que ça vous a déjà quitté ?
1: Pas vraiment.
2: Ce titre-là, pour revenir au livre d'aujourd'hui, « Légère comme une enclume », vous l'avez trouvé facilement ?
1: En fait, il fait référence à une des histoires dans le livre et justement celle où mes deux enfants ont quitté le nid familial le même été, il y a 5 ans. Et c'est vrai que j'ai jamais fait les enfants pour les garder auprès de moi, mais pour qu'ils s'envolent un jour et deviennent des adultes indépendants. Et donc, je raconte que du coup, de les voir partir en ayant trouvé leur voie chacun et chacune... Mon cœur était tout léger, un peu comme une enclume.
2: C'est ça, oui. C'est l'oxymore qui vous convenait.
1: Voilà, parce que c'est vrai quand on les voit s'envoler, c'est hyper beau. Mais en même temps, on sait qu'ils ne vont pas revenir. Et quelque chose se clôt à ce moment-là. Et voilà.
2: Écoutez, allez lire les histoires de Zalba. Ça s'intitule « Légère comme une enclume ». C'est publié aux éditions Futuropolis. C'est 144 pages dans ce format souple en couleur et ça coûte 19 euros. C'est disponible dans toutes les bonnes librairies.
1: Alors c'est 160 pages pour 20 euros.
2: Ah bon ? Vous faites bien de me corriger. Vous trouverez le livre avec cette belle couverture bleue et Zalba sur la couverture. Merci Zalba.
1: Merci Emmanuel.
2: D'être venu en direct et merci à Arnaud pour la réalisation. On se retrouve mercredi prochain. Bonne journée.

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0: avril, le groupe annonce deux choses. Sa demande de placement en redressement judiciaire et la fin des ventes de livres neufs dans ses magasins. La raison ? Le déclin du marché des livres neufs. À la place, Gibert mise sur la seconde main, qui représente déjà un tiers de son chiffre d'affaires. Et si l'avenir du livre, c'était l'occasion ? Un livre sur cinq vendu en France en 2022 est un livre d'occasion, selon une étude du ministère de la Culture et de la Société française des intérêts des auteurs de l'écrit, la SOFIA, publiée en 2024. Le marché de l'occasion se développe, et ça inquiète une partie des professionnels du livre, comme les maisons d'édition. Alors, pourquoi ces professionnels sont-ils si inquiets ? Ont-ils raison de l'être ? Le livre d'occasion est-il vraiment une menace pour le livre neuf ? Devant une librairie Gibert du quartier latin à Paris, une dizaine de personnes farfouillent dans les bacs d'occasion. Parmi elles, Catherine, professeure des écoles à Cergy, en banlieue parisienne, lunettes sur le nez et album jeunesse dans les mains, elle cherche des livres pour ses élèves.
1: C'est 2 euros l'album ou 3 euros l'album ? Et donc là, ils font en plus une promotion, c'est 3 albums plus un gratuit. Voilà, donc en fin de compte, on est carrément gagnant sur l'occasion.
2: Ça vaut vraiment le coup, quoi.
1: Ça vaut le coup.
0: Et même si ça vaut le coup, Catherine préfère acheter ses livres neufs et en librairie.
1: Disons que j'aime prendre plus de temps et dans un rayon beaucoup plus fourni, parce que là, c'est un peu le bazar, vous voyez. Il faut avoir le temps, quoi. J'aime prendre un livre, le regarder pour voir s'il me plaît. L'histoire, le format, je préfère le toucher que de le choisir sur écran, ça, j'aime pas du tout.
0: Tout l'inverse d'Émilie, 24 ans. Acheter en ligne des livres d'occasion, c'est ce qu'elle préfère. Cette étudiante lilloise est venue passer la journée avec une amie à Paris et elle en profite pour fouiller dans les rayons. Son objectif ? Trouver des livres de new romance ou de fantasy.
2: Des fois en librairie, je sais qu'ils vendent des livres d'occasion, mais pas forcément ce que moi je lis. Donc, mais sur Vinted, des fois j'arrive à trouver, oui, des livres qui sont pas trop chers.
3: Qu'est-ce qui vous plaît justement sur l'achat sur Vinted comparé à des librairies d'occasion ou...
2: Je crois que c'est la simplicité, ouais. Pas se mentir. Si je tape le mot, je vérifie, puis le prix, et puis après j'achète et je sais que je vais recevoir bientôt. Quoi. Bon, on va pas se mentir, la lecture c'est quand même un loisir qui coûte assez cher quand même. Puis si on lit assez vite, je sais que je peux lire des fois un livre en une soirée ou en un week-end, ça fait mal des fois 20 euros en un week-end, surtout quand on est étudiante. Je suis désolée, ça bug.
0: Sur son compte Vinted, des trilogies et coffrets littéraires à prix cassé.
2: Là, c'est toute la trilogie du Prince Cruel, donc là, c'est plus de la fantasy.
3: Donc il y en a 3, 40 euros, c'est imbattable comparé à du neuf ou pas ?
2: Je sais plus le prix de l'unité. Enfin, souvent, c'est entre 17 et 20 euros des livres comme ça. Donc oui, souvent, il y en a un quasiment qu'on arrive à avoir quasiment gratuit, quoi. Donc ça vaut le coup. J'ai remarqué qu'en 2 mois, j'avais quasiment dépensé un peu plus de 200 euros à force d'acheter des livres. Donc je me suis assez vite calmée, forcément, avec les revenus étudiants. Et donc maintenant, je vais plus en médiathèque, parce qu'on retrouve aussi des livres qui sont sortis récemment, donc c'est bien aussi.
3: Pourquoi on va se tourner plutôt vers un livre d'occasion plutôt qu'un livre neuf ?
4: Alors le livre d'occasion, on se tourne vers ce marché-là pour des raisons purement économiques. Alors moi, je suis Vincent Chabot, je suis professeur de sociologie à l'Université Gustave Eiffel, et mes thèmes de recherche sont la consommation, le commerce et la sociologie du luxe. C'est-à-dire que quand on voit les grandes enquêtes qui sont menées, notamment le rapport du ministère de la Culture et de la SOFIA qui a paru en 2024, le premier motif est un motif économique. Le motif environnemental ou le fait qu'on revende ses livres pour gagner de la place, par exemple, ce sont des raisons qui arrivent bien après. Alors, ce que j'appelle, moi, le livre d'occasion, c'est un livre dont la valeur marchande décroît. C'est-à-dire que ça le distingue du livre de collection ou du livre rare. Le livre d'occasion, c'est un livre qui a été édité, on va dire, depuis les années 70, 60, et qui, effectivement, est convoité davantage pour son contenu que pour son contenant. Donc le livre d'occasion, c'est un livre qui peut être un substitut au livre neuf, mais ça peut être aussi un livre en plus. Un livre en plus qui va vous permettre de tester, par exemple, le livre d'un auteur que vous connaissez, pour ensuite vous orienter vers ces livres neufs. Et puis, ça peut être un livre, tout simplement, que vous n'auriez pas acheté neuf, parce que vous l'avez découvert d'occasion. On estime environ à 80 millions d'exemplaires vendus d'occasion chaque année, quand pour le marché du livre neuf, c'est 360 millions d'exemplaires. Et c'était 11% il y a 10 ans. C'est un marché en croissance, mais encore une fois, la plateformisation, c'est exactement pour le même exemple pour les vêtements, le prêt-à-porter, la plateformisation et les contraintes budgétaires sont les deux éléments fondamentaux qui expliquent la dynamique du marché. Aujourd'hui, 60% des transactions se font sur les plateformes. Alors vous avez deux types de plateformes. Vous avez des plateformes qui revendent des livres, c'est-à-dire qui ont des livres dans leur stock. Momox, vous pouvez acheter des livres sur la plateforme momox.com. Vous avez également des plateformes qui accueillent des vendeurs tiers, comme Amazon par exemple, ou Fnac.com. C'est-à-dire que quand vous vous rendez sur ces plateformes-là, vous avez accès à Momox, à

0: Peter World Books, par exemple, qui est un grand détaillant de livres basé en Irlande pour l'Europe, mais qui est d'origine américaine. Et puis, vous avez une troisième forme de plateforme, c'est la plateforme qui va mettre en relation des particuliers entre eux, Le Bon Coin ou Vinted. C'est un marché qui est majoritairement plateformisé. On y rajoute des mécanismes pour la question de la formation des prix. Et on voit effectivement dans les enquêtes que parmi ces plateformes, ce sont les plateformes qui mettent en relation des particuliers qui tirent leur épingle du jeu. Donc en fait, c'est un peu le vide-grenier 2.0 numérisé, incarné par Vinted, Le Bon Coin.
1: Vinted qui permet d'acheter, mais aussi de vendre des livres. Manon travaille au rayon livres jeunesse d'un magasin Cultura en Lorraine. Et quand elle trie ses livres, une bonne partie finit sur Vinted.
2: Je suis pas quelqu'un de super sociable. Moi, gérer une journée de brocante, j'ai pas envie, vraiment pas. Puis alors, louer un maître en brocante juste pour vendre une quarantaine de livres, je trouve pas ça super pertinent non plus. Sur Internet, c'est quand même super pratique. On imprime le bordereau, on va dans un locker, je le dépose, ça prend 20 secondes sur ma route pour aller au travail. Ça peut prendre vite du temps, vu que moi, en plus, je fais tout en gros. C'est-à-dire que je vais pas vendre un livre par-ci, par-là. C'est pas du tout ce que je fais. Moi, quand je mets en ligne, je mets une dizaine de produits en ligne. Ça prend un peu de temps de faire, parce que j'aime bien faire vraiment bien les photos, surtout sur les livres, de montrer bien les tranches, surtout pour les mangas, parce que ça jaunit plus vite qu'un livre normal. Donc comme ça, au moins, les gens sont au courant. Des fois, j'ai lu un livre, le dos cassé. C'est quelque chose qu'on va mettre en avant sur les photos. Donc rien que la prise de photo prend un peu de temps. J'aime bien que ça soit des photos assez uniformes, que le profil Vinted soit à peu près cohérent, on va dire. Et puis des fois, je me fais embêter par mes chats qui aiment bien apparaître sur les photos de mon profil Vinted également. Hein. Ça, j'ai arrêté de me battre contre ça, par contre. J'ai déménagé il y a pas longtemps, forcément j'ai fait du tri. Et ça m'a pris une matinée à peu près pour tout mettre en ligne, et c'était quelque chose que je laissais traîner depuis mon emménagement, donc depuis quelques semaines, quoi. Étant donné que j'ai été bibliothécaire et que aujourd'hui je suis libraire, j'ai des bibliothèques qui débordent chez moi. Donc je blinde les boîtes à livres, il y a aucun souci, et des fois ouais, je me dis pour faire un petit peu d'argent de plus, ça peut valoir le coup de vendre certaines éditions qui sont vraiment sympas, quoi. Je les vends à la moitié de leur prix généralement. Pour une duologie, je vais essayer de vendre admettons, c'est deux livres à 25€, je me dis entre 20 et 25€, ça me va pour les deux. Pareil, si c'est des sagas, j'essaye qu'il y en ait toujours au moins un livre gratuit. Et la négociation, moi, je m'en fiche un petit peu. Globalement, c'est aussi pour vider mes placards que je fais ça. Donc, bien sûr, pas trop dans l'abus, parce que bon, des fois, il y a des propositions sur des livres, je les mets à 10€ et on les veut à 1€. Bon, calmons-nous quand même. Généralement, ça fait des petites sommes assez sympas, quoi. J'ai 150€ en attente de livraison, du coup, de livres qui sont en train d'arriver à destination tranquillement. Je fais ça parce que c'est des moments où financièrement c'est un peu compliqué. Ça me fait de l'argent en plus pour aller faire des courses et comme ça, voilà. Ou je garde l'argent sur Vinted et ouais, je me rachète des choses un peu par-ci par-là qui me plaisent et qui me font envie. Je suis pas passée à côté de cette mode du coloriage, donc je peux aller m'acheter des feutres pour me faire plaisir sur Vinted ou ce genre de choses, ouais.
1: Comme Manon, la plupart des particuliers qui vendent leurs livres sur les plateformes perçoivent des sommes assez dérisoires. En 2022, 4% seulement déclarent toucher plus de 200€ de la vente de leurs livres, selon l'étude du ministère de la Culture et de la SOFIA. Les acteurs qui captent la valeur des transactions, ce sont les grandes plateformes.
0: Elles tirent une commission de ces transactions. Alors, soit elles tirent une commission de ces transactions, soit elles peuvent aussi faire payer les revendeurs parce qu'ils vont booster leur annonce, comme on dit sur Vinted. Et puis, de toute façon, ils vont aussi monétiser les données issues de ces transactions. Donc, il y a effectivement une captation de la valeur par ces plateformes. La plateformisation aussi a engagé une traque tarifaire, c'est-à-dire que de grandes plateformes ont intégré à leur système de vente des algorithmes de formation des prix qui font que vous avez une concurrence renforcée entre les acteurs qui sont connectés aux plateformes. Et si vous mettez un livre cet après-midi sur telle plateforme à 4,99€ et qu'un autre, par exemple, acteur a dans ses stocks ce livre-là à 6€, il va automatiquement, s'il utilise l'algorithme de formation des prix, baisser le prix et s'ajuster à votre prix. Et donc ça, ces mécanismes-là, aujourd'hui, qui sont évidemment régulièrement actualisés tous les jours, etc., ont contribué à faire baisser le prix du livre d'occasion. On voit effectivement dans les enquêtes, notamment celles pour le ministère de la Culture, à quel point les gens aujourd'hui mettent des alertes, utilisent les comparateurs sur les plateformes, etc., pour être alertés quand un titre sur le marché de l'occasion et moins cher que celui neuf, va être disponible.
1: Que ce soit Vinted et Le Bon Coin qui mettent en relation les particuliers entre eux, ou Momox et la Bourse aux Livres qui achètent des livres aux particuliers et les revendent ensuite, ce sont ces grandes plateformes qui sont dans le viseur des professionnels du livre, comme les éditeurs. Renaud Lefebvre est le directeur général du Syndicat national de l'édition qui fédère plus de 730 adhérents.
3: Le livre d'occasion existe depuis que le livre existe. Il a toujours existé. Il y a eu une coexistence harmonieuse sans que ça pose de problème. Parce que l'achat de livres d'occasion, il s'est longtemps porté sur des livres qui n'étaient pas disponibles en neuf. Il s'est longtemps porté par des achats complémentaires. Je vais en librairie, je cherche un livre. Et puis je rencontre un ouvrage que j'ai pas lu. Et je me dis que, au prix auquel il est vendu, c'est un achat complémentaire. On a, depuis 4 ou 5 ans, la montée en puissance exponentielle des plateformes, qui sont en fait devenues un moyen d'acheter du livre neuf moins cher. Là, on est sur des phénomènes qui déstabilisent profondément le marché, avec des acteurs qui sont pas du tout des acteurs du livre, qui sont des acteurs du commerce en ligne, qui sont les seuls à gagner de l'argent dans cette affaire. Ils rachètent les ouvrages aux consommateurs à vil prix. Ils multiplient le prix par 3, par 4, par 5, par 10. Ils ont un impact environnemental qui est désastreux. On fait souvent cette expérience de pensée de vendre un livre d'occasion à son voisin de palier. Ça veut dire le prendre, le mettre dans un carton, le porter à la poste, l'envoyer souvent à des centaines, voire des milliers de kilomètres, où il est déballé, reconditionné et réexpédié pour être déposé à l'étage en dessous. En réalité, c'est comme ça que ça se passe, et c'est comme ça que ça se passe de manière croissante, et probablement maintenant pour 3/4 des volumes du livre d'occasion. À l'heure actuelle, encore une fois, les seuls à être rémunérés sur les livres d'occasion, et on va mettre de côté la question du commerce de proximité, c'est les plateformes, c'est Le Bon Coin, c'est Vinted, c'est Momox. Quand on achète du livre d'occasion via ce système-là, on donne de l'argent à Momox. On fait les profits de Momox, on pénalise les auteurs et on fait les pertes des éditeurs. Ce qu'on dit simplement, c'est que si les choses se font comme ça, et si elles doivent se faire comme ça, il faut qu'il y ait des mécanismes qui rééquilibrent les choses et qui compensent les dommages causés par le développement de ces plateformes.
1: Pour Dorian Lovera, cofondateur et directeur général de la Bourse Livre, les plateformes progressent, oui, mais pas au point de signer la fin du livre neuf.
4: Quand on regarde le marché en valeur, l'occasion, ça représente 10% du marché total, en nombre 20%, puisqu'on vend en moyenne le livre deux fois moins cher. Ce qui compte, en fait, c'est la valeur. Pourquoi ? Parce qu'on voit qu'aujourd'hui, quand le prix des livres augmente, en fait, les gens vont juste en acheter moins ou justement en acheter d'occasion, mais ils vont toujours dépenser le budget qu'ils ont en fait, pour acheter des livres. Si derrière nous, on consomme que 10% du budget de livres sur le marché, je dirais pas qu'il y a une cannibalisation forte déjà. C'est complémentaire. Sur les livres d'occasion, on va avoir une offre qui va être assez contrainte hein, sur les dernières sorties. On va aussi avoir des livres qui sont plus édités aussi par les éditeurs. On parle vraiment quand même pour le moment d'une part marginale. L'éléphant dans la pièce, c'est le fait que voilà, le prix des livres neufs augmente, que derrière le budget est serré et que derrière, il faut trouver des moyens de rendre la diffusion du livre plus efficace, plus accessible, au goût du jour. Je pense qu'en fait, il faut voir le livre d'occasion comme un peu un vent de fraîcheur, aussi, en quelque sorte. Nous, on développe le livre neuf également. Donc, on apporte une certaine énergie qui, on l'espère, va dans le sens du développement du marché du livre en général. Et on n'est pas là pour le cannibaliser. Je pense pas que ça soit ce qu'on est en train de faire.
1: Pour le sociologue Vincent Chabot, il est plus juste de parler de parasitage du marché du neuf.
0: On peut effectivement, de manière assez nette, affirmer que le parasitage et non pas la substitution, le parasitage se renforce. De plus en plus de lecteurs consommateurs vont fréquenter les plateformes du livre d'occasion au lieu de la librairie, en fait, au lieu des librairies classiques ou des plateformes du livre neuf. Après, on a d'autres chiffres qui viennent un peu contredire cela. Sur le livre neuf, en tout cas, l'enquête qu'on a menée pour le ministère de la Culture, en sondant un peu l'offre sur 6 plateformes centrales du marché, montre que seulement 4% des titres disponibles ont paru il y a moins d'un an. Ça veut dire quoi ? Ça veut dire que sur les plateformes du livre d'occasion, les livres neufs ou récemment parus sont finalement assez rares.
1: L'occasion prend de plus en plus de place sur le marché du livre. Mais après avoir fait ce constat, que faire ? Quelle solution existe ? Taxer les livres d'occasion ? Interdire la vente de livres neufs pendant un certain temps après leur publication ? Cette dernière option s'applique au cinéma, c'est ce qu'on appelle la chronologie des médias. Et pour Dorian Lovera, cofondateur et directeur général de la Bourse aux Livres, cette dernière option est la plus souhaitable.
4: En fait, se dire que quand un livre sort sur les 6 premiers mois, eh ben en fait, on ne le commercialise pas d'occasion, on interdit la commercialisation. Ça permet justement aux livres qui sortent de venir faire leurs preuves, de ne pas être concurrencés par du livre d'occasion. Et derrière, une fois que le livre il a fait son bout de chemin, derrière, il est rendu accessible au plus grand nombre. Donc, ça permet aussi à quelqu'un qui a envie de lire pour moins cher d'attendre 6 mois pour pouvoir bénéficier de l'offre sous format d'occasion.
1: Autre option sur la table, instaurer un droit de suite, comme dans les arts visuels, qui rémunèrent les artistes lors de la revente de leurs œuvres. Pour Renaud Lefebvre, directeur général du Syndicat national de l'édition, c'est la solution à adopter. Il suffit d'un peu de volonté politique.
3: À partir du moment où on le veut, on peut le faire. Il existe depuis des décennies des mécanismes dits de gestion collective obligatoire dans l'édition. On ne le sait pas forcément, mais quand une école photocopie un livre pour distribuer à la classe, il y a des droits d'auteur qui sont perçus. Est-ce que vous pensez que c'est plus compliqué de mettre en place un système de perception sur des ventes de livres d'occasion sur des plateformes que d'aller rémunérer les photocopies que fait un enseignant pour distribuer à une classe de CM2? Non, c'est pas plus compliqué. Ces dispositifs de gestion collective, ils existent sur la photocopie, ils existent sur le prêt en bibliothèque, ils existent y compris sur la copie privée numérique. Ça marche en France, ça marche en Europe, ça marche partout. Donc créons ce droit, on se fait fort de collecter, on se fait fort de redistribuer de manière équitable. C'est des mécanismes qui sont très éprouvés, qui existent et qui sont extrêmement rodés. Encore une fois, il suffit de le vouloir, de le voter, de l'installer et on le gérera. La gestion collective dont je vous parle, sur la photocopie, sur le prêt, etc., c'est pas dérisoire dans la rémunération des auteurs. Et c'est pas dérisoire, d'autant plus que ce sont des rémunérations qui sont récurrentes. Je veux dire, le temps d'exploitation d'un livre d'occasion dans ses reventes est un temps qui est relativement long. On est dans des économies très tendues et souvent il suffit de pas grand chose pour passer d'un point de déséquilibre à un point d'équilibre ou dans l'autre sens. Donc encore une fois, ça fait peut-être pas tout, mais au moins c'est une partie de la solution. Quand on regarde les sommes qui sont redistribuées du côté de l'édition et qui ont à peu près leur pendant du côté des auteurs au titre de la gestion collective, on est dans des fourchettes qui doivent se situer aux alentours de 35 à 40 millions d'euros par an. Donc on parle pas de rien. Hein. Si on regarde les volumes, les peut-être 100 millions de livres d'occasion qui se vendent chaque année, faites un calcul. Même avec un montant modique par exemplaire, on a de quoi compenser au moins pour partie, mais si on compense en partie, pour partie, c'est déjà bien, l'impact, et faire en sorte qu'il y ait des livres neufs qui deviendront des livres d'occasion.
1: Mais selon Vincent Chimbaud, sociologue, ces deux solutions sont complexes à mettre en place.
0: Quand vous vendez une robe, revendez une robe Zara un pull Brunello Cucinelli sur Vinted, Brunello Cucinelli ne touche pas des royalties sur ses ventes secondaires. Alors on va me dire oui, mais c'est la question aussi dans l'art contemporain, c'est-à-dire qu'on d'accord. Sauf que dans l'art contemporain, il y a un droit de suite parce que l'œuvre d'art peut être valorisée, alors que le livre d'occasion. Il perd de sa valeur marchande de transaction en transaction. Soit vous taxez les plateformes, vous pouvez aussi instaurer un délai avant lequel vous interdisez la revente des livres d'occasion. Ça me paraîtrait totalement rigide et inacceptable, puisque vous êtes propriétaire du livre, en fait. Hein. Donc, si vous achetez une voiture, vous les achetez 15 jours après, vous avez le droit de la revendre. Hein. Mais cette chronologie un peu des reventes pourrait effectivement être une idée à mettre en place. Tirer à boulet rouge sur le marché de l'occasion, de la part des éditeurs, c'est aussi un moyen d'éviter la discussion et les négociations autour du droit d'auteur. Moi, j'écris des livres et évidemment, je n'en vis pas, c'est-à-dire que j'ai un métier à côté. Il faut aussi reconnaître que les auteurs et les autrices, cet acte de création est plutôt ancré dans un registre de vocation et non pas de profession. C'est-à-dire qu'on gagne sa vie pour écrire des livres ou pour créer et non pas on crée pour gagner sa vie.
1: Depuis 1982, les livres sont vendus à prix unique partout en France. Que ce soit en librairie, en ligne ou en grande surface, le livre a toujours le même prix. Et en moyenne, les auteurs et autrices touchent 10% de ce prix de vente, selon la Société des gens de lettres.

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0: Bonjour et bienvenue dans Carabistouille. Aujourd'hui, nous partons dans l'ouest du Cameroun, à Bafoussam, où vit notre invité, l'auteur jeunesse Alain-Serge Dzotap. Alain-Serge Dzotap a grandi dans un univers où il y avait peu de livres, hormis ceux de l'école et de la bibliothèque. Passionné par la lecture, amoureux des mots, il est d'abord devenu poète. Jusqu'au jour où un ami lui a tendu un album de jeunesse et lui a dit « Toi aussi, tu peux écrire des histoires comme ça ». Depuis 2006, il en a écrit de nombreuses, des histoires comme ça, pleines d'humour et de tendresse. Publiées chez des maisons d'édition qui lui assurent une large diffusion à l'international. Alain-Serge Dzotap est même aujourd'hui traduit dans une douzaine de langues. Écoutons à présent nos échanges avec un auteur pour qui écrire un album à destination des enfants, c'est une affaire qui doit être prise au sérieux.
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0: Alain-Serge Dzotap, bonjour et bienvenue dans Carabistouille.
2: Bonjour Nadia.
0: Alain-Serge Dzotap, vous êtes l'auteur d'un certain nombre d'albums jeunesse. Et je voulais savoir comment toute cette histoire a commencé, comment l'envie d'écrire est-elle née, et peut-être quel a été votre premier projet abouti, qu'il ait été édité ou pas.
2: Alors, je pense que l'écriture chez moi a commencé par la lecture. Et j'ai découvert mes premiers livres, c'était lorsque je suis entré à la première année du primaire, qu'on appelle chez nous la CIL. Et c'est à ce moment-là que j'ai su que les petits signes qu'il y avait dans les livres racontaient des histoires. Mais j'ai commencé à écrire beaucoup plus tard, plutôt de la poésie, parce que j'avais découvert dans la grande cantine couverte de poussière de mon grand frère, dans le grenier familial, j'avais découvert des poèmes. Et puis, je m'étais dit que, voilà, si mon grand frère, lui, il écrivait des poèmes, ça veut dire que je pouvais aussi en faire autant. Donc, j'ai commencé à écrire par la poésie et beaucoup plus tard que j'ai commencé à écrire des histoires pour les enfants.
0: Et quand vous avez commencé à écrire pour les enfants, pourquoi vous êtes orienté vers ce public, quels étaient vos modèles, vos sources d'inspiration en littérature jeunesse?
2: Voilà, je pense que je suis également entré en littérature jeunesse parce que j'ai beaucoup lu de la jeunesse. Je me souviens que quand je suis allé pour la première fois à la bibliothèque pilote provinciale et que j'ai pu en payer les frais d'inscription, je lisais beaucoup de poésie, et puis j'ai découvert dans la salle jeunesse beaucoup de livres. Beaucoup d'histoires venues de partout, d'auteurs français, d'auteurs russes traduits vers le français. Et je crois que ça m'a donné envie d'écrire. Mais le déclencheur, finalement, je pense que le déclencheur, c'est lorsque un ami, un très grand comédien, Wacko Fogg, paix à son âme, alors il m'avait un jour montré un livre, La ruse d'Idriss Sunjoya, qui était issu d'un projet financé par la coopération française. Donc, parce qu'à l'époque, la France a financé beaucoup de la littérature jeunesse en Afrique, quoi. Donc, il y avait beaucoup de bouquins. Et donc, j'ai lu ça. Et puis, il m'avait tendu ce livre en me disant, tiens, tu peux aussi écrire des histoires comme ça. Et puis, j'ai commencé à écrire comme ça des histoires pour enfants. Mais ça n'a pas été facile du tout parce que, vous savez, à un moment donné, on a l'impression qu'écrire des histoires pour enfants, c'est juste mettre deux lignes par page et puis ça passe, quoi. Donc, ça m'a pris beaucoup de temps pour apprendre. Et j'ai eu la chance que la toute première histoire qui est vraiment, non pas qui est aboutie, mais la toute première histoire qui a été publiée, c'est qu'en fait, un jour, parce que je lançais toujours des bouteilles à la mer avec mes histoires. Et un jour, l'histoire qui a été retenue par Bayard Presse, qui a pour titre Petit Hippo et son stylo magique. Je l'avais envoyé comme ça à Bayard, c'était je crois en 2006. Et puis j'avais reçu plein de réponses négatives et puis je suis allé dans mes spams J'avais trouvé dans un mail qui venait de Marie-Hélène Gros, bien, qui m'avait dit que Marie-Hélène Delval, que je ne connaissais pas à l'époque, mais qui est une grande autrice, avait reçu mon histoire, quoi. Je ne sais pas comment elle avait reçu, mais. Et puis on m'a posé une question qui est pour moi la question la plus stupide du monde. On m'avait demandé, est-ce que vous souhaitez qu'on la soumette au comité de lecture du magazine Tralalire? Ben, j'ai répondu à cette question-là, je crois, 1000 fois. Et puis, c'est comme ça, la première histoire qui a été publiée chez Bayard, c'était en 2007.
0: Alain Serge Zotab, vous avez une publication conséquente. Vous avez écrit un nombre important de titres pour lesquels il me semble que votre inspiration est très diversifiée. Il y a des albums qui reviennent sur des figures historiques de l'Afrique, d'autres qui parlent du quotidien. Il y a des contre-visités. Comment est-ce que vous présenteriez la diversité des thématiques que vous abordez? Est-ce qu'elles ont un fil conducteur? Est-ce qu'il y en a qui vous tiennent aussi à cœur particulièrement?
2: Alors, c'est vrai que je me suis rendu compte ces derniers temps-ci que j'ai quand même écrit beaucoup de contes. Donc, deux petits recueils déjà chez Albin Michel, petit conte des pourquoi et ensuite petit conte des comment. Et puis, il y a aussi des contes chez l'école des loisirs, le roi et le premier venu, la femme qui attendait un enfant à aimer et l'homme qui attendait un garçon. Donc, je me suis. Peut-être c'est aussi lié à mon enfance, quoi. C'est-à-dire que le fait que je me suis orienté vers le conte, vers l'écriture du conte. Mais lorsque j'écris pour les tout petits, j'essaie d'entrer en dialogue avec l'enfant que j'ai été. Parce que petit, je n'ai pas eu la chance d'avoir accès à des livres. Donc aujourd'hui, parfois, quand j'écris, surtout pour les tout petits, j'ai l'impression de discuter avec l'enfant qui est en moi et qui voilà et à qui les livres ont manqué. Donc, mais je n'ai pas de thématique particulière. C'est vrai que je me suis rendu aussi compte que j'ai écrit deux livres, par exemple, pour les droits des femmes, quoi. Parce qu'il y a sur le mariage forcé et précoce, j'ai écrit quand même Adieu de Boutanga chez Albin Michel. Et plus tard, chez l'école des loisirs, j'ai encore écrit La femme qui attendait un enfant à aimer et l'homme qui attendait un garçon sur la question de la misogynie. Mais je ne pense pas que c'était programmé. Ce n'était pas programmé. Pour Adi de Boutanga, j'avais rencontré la jeune fille dans une fondation, la fondation Jean-Félicien Gacha, et puis j'ai eu envie de raconter son histoire. Et puis, chez l'école des loisirs, j'avais lu un très très. J'avais entendu un très beau conte du répertoire des conteurs Bamileke, et j'ai eu envie de le mettre à ma propre sauce. Donc, ce n'est pas vraiment programmé. Je me laisse soit emporter par la beauté des mots et parfois par les images, parce que j'écris beaucoup aussi en regardant les images. Je pense que regarder les images, ça qui me parle. Peut-être ça soulève aussi des histoires, ça réveille aussi des histoires en moi. Voilà.
0: Alors, vous êtes entré au départ dans la littérature par la poésie. Est-ce qu'il y a des similitudes pour vous entre votre expérience de l'écriture de la poésie et de l'écriture pour les enfants?
2: Voilà. Je dois avouer que ça fait longtemps que je n'écris plus la poésie de manière formelle. J'ai publié à l'époque dans les revues et tout, mais maintenant je pense que ma poésie s'infiltre dans ma façon d'écrire. Voilà, dans ma façon de, dans le regard que je pose sur l'enfance lorsque j'écris, et aussi parfois dans ma manière d'utiliser les mots. Donc, ma poésie s'est réfugiée dans mon écriture pour enfants, dans mon écriture des histoires pour enfants.
0: Et ce que vous dites, hein, je trouve ça très juste, notamment pour un de vos derniers albums, qui explore une thématique peu courue dans la littérature de jeunesse, un album qui s'intitule « Reste avec nous bébé ». Pourriez-vous nous parler un peu de cet album, du choix de son sujet et de la manière dont vous avez développé l'histoire ?
2: Voilà. Je n'ai pas vraiment eu à choisir le sujet parce que le sujet est venu à moi, parce que j'ai écrit cette histoire, j'étais en résidence d'écriture en Suisse, à la Villa Rufieux. C'est parce que justement, j'avais mon neveu qui venait de venir au monde, et puis il avait tous les soucis de santé. Il avait tous les soucis de santé, il perdait du poids régulièrement, malgré tous les prescriptions médicales, ça n'allait toujours pas. Et puis, lorsque j'étais en résidence d'écriture en Suisse, je me suis dit, il fallait que je raconte cette histoire-là. Et puis, c'est la seule histoire que j'ai racontée en pleurant, que j'ai écrite en pleurant. Et dans l'histoire, je fais également clin d'œil à un de mes oncles maternels, dont le neveu en question était l'homonyme de l'homonyme, en fait. Et pour nous, être l'homonyme de quelqu'un ici, c'est très important. J'ai également fait un clin d'œil à cet oncle-là, parce que il a eu une vie difficile. Parce que vous savez que les sociétés africaines sont parfois compliquées. Il y a parfois on vous accuse de choses dont vous ne savez rien. Lui, par exemple, on l'accusait de sorcellerie et tout et tout. Il avait donc passé toute sa vie à lutter contre ça. Et c'était un monsieur extrêmement généreux. Mais il avait passé toute sa vie encore à lutter contre les accusations parfois très malsaines. Et puis je me suis dit, il fallait que je lui rende hommage. Voilà. Donc j'écrivais pour mon neveu et je rendais hommage en même temps à mon oncle maternel qui était en même temps mon grand-père maternel, parce que chez nous, il y a le phénomène de succession. C'est-à-dire, quand tu succèdes à quelqu'un, par exemple, si quelqu'un succède à son père, ses frères vont l'appeler papa. Donc, je voulais rendre vraiment hommage à ces deux personnes. Je voulais, par mes mots, les fixer, quoi, les rattacher à la vie. Voilà. Et pour moi, c'était très important et c'était une douleur intense dont j'ai écrit cette histoire vraiment en larmes.
0: Et c'est un très bel album, très sensible, l'histoire de ce bébé fragile qu'on appelle Nuage et qui n'a pas encore son nom définitif. Et il est très beau aussi parce que votre texte entre en dialogue avec les illustrations d'Anne-Catherine de Baule, qui est une illustratrice reconnue et qui a beaucoup travaillé sur des illustrations jeunesse en lien avec l'Afrique. Comment s'est passée la collaboration avec cette illustratrice ?
2: Déjà, j'ai beaucoup de chance de travailler avec Anne-Catherine de Baule parce que elle a vécu au Cameroun et elle a vécu aussi au Gabon. Mais Reste avec nous, c'est la quatrième histoire que je fais avec, c'est le quatrième album que je fais avec Anne-Catherine. Et puis on est en train de faire un cinquième livre qui va, je sais pas quand ça va paraître, on est en train de faire un cinquième livre. Bon, avec Anne-Catherine, on a l'habitude de beaucoup échanger. On a l'habitude de beaucoup échanger. Parfois, elle me fait voir les esquisses, elle me fait voir les découpages. Et puis avec notre éditrice, Odile Josselin, je veux dire, on travaille vraiment à trois, quoi. On travaille vraiment à trois. Donc il y a un échange entre moi, Anne-Catherine et Odile. Donc c'est vraiment un échange. Et puis on se met d'accord sur beaucoup de sujets sur beaucoup d'aspects avant que ça, voilà. Pour aboutir à ces albums-là. Donc là, c'est le quatrième que j'ai fait avec Anne-Catherine. Et puis, pour mon bonheur, nous sommes en train de faire un cinquième album. Cette fois-là, qui parle de mes jumeaux. Donc, parfois, je m'inspire aussi du quotidien. Voilà, donc, qui parle de mes jumeaux. À un moment particulier, au moment où leur mère les déshabille pour les laver, il y a toujours... Il y a toujours une histoire qui se déroule. Et puis j'ai voulu raconter cela dans ces. Là, ça va faire l'objet de mon cinquième album avec Anne-Catherine et les éditions Pastel, École des loisirs.
0: D'accord, et justement, pour faire transition avec la question suivante, vous parlez de l'École des loisirs, et c'est vrai que vous êtes édité par des éditeurs reconnus qui peuvent assurer une large diffusion à vos livres. Donc cette large diffusion de vos livres, elle va de pair aussi avec le fait qu'ils sont traduits dans de nombreuses langues. Quel regard avez-vous sur cette diffusion très large? Et la lecture de vos albums est-elle la même dans différents pays? Peut-être déjà entre la France et le Cameroun, je ne sais pas s'ils sont facilement accessibles au Cameroun, et puis peut-être dans d'autres pays où ils vont être lus.
2: Oui, bon, je n'ai pas souvent les retours. Je n'ai pas souvent les retours pour mes albums parce que il y a 13 qui ont déjà été traduits. Et l'éditeur qui m'a le plus fait traduire, sont les éditions des éléphants avec lesquelles j'ai grand plaisir à travailler. J'ai eu certains retours parce que, il y a la soupe au caillou moelleux chez les éléphants qui avait été, qui a vécu une belle aventure, en même temps à Nanterre, en même temps au Brésil, dans d'autres pays. Hein. Et puis, c'est souvent les retours que j'ai par Internet. Quoi. Par exemple, il y a un de mes albums, Le Cadeau, paru chez les éléphants, qui a été traduit en Israël, et qui en Israël a fait l'objet d'une deuxième édition spéciale, parce qu'ils ont un programme en Israël dont... qui est l'équivalent d'un autre aux États-Unis, qui permet que les livres choisis soient tirés en grand exemplaire, en grand nombre, et diffusés dans les écoles, dans les crèches, dans les bibliothèques. Là, ça a vécu une très très belle vie en Israël, aux États-Unis aussi. Donc j'ai souvent des retours comme ça par en m'informant sur les réseaux, ou bien lorsque l'éditeur américain, par exemple, de deux de mes livres, nous donne les ressentis sur le terrain. Donc, c'est par cela que j'ai... Mais je suis quand même parfois étonné de voir que des histoires que j'écris depuis le Cameroun à Bafoussam puissent trouver un lectorat international. C'est quand même 13 langues traduites. C'est... Parfois, j'avoue que je suis moi-même parfois étonné, quoi.
0: Est-ce que vous avez l'impression, Alain Serge Jotap, d'écrire des histoires universelles?
2: Alors, universel, c'est parfois un peu difficile parce que, bon, parfois je préfère dire que j'essaie de situer ma parole à l'endroit précis où se trouve la poésie, parce que je pense que avec la poésie, dans la poésie, tout le monde peut venir communier. Vous voyez? Donc, c'est pour ça que j'essaie de faire beaucoup d'efforts dans ma façon de percevoir les histoires que j'écris. Donc, parfois, j'ai des histoires qui sont vraiment, comment dire ça, où je puise vraiment beaucoup plus dans, où mon imagination est beaucoup sollicitée. Et puis, je me dis, peut-être que je suis naïf, mais je me dis que je me dis que peut-être que c'est pour ça que un éditeur grec, un éditeur chinois, un enfant de Hollande peut se retrouver dans mes histoires, tout comme un petit Camerounais, un petit Malien. Donc, j'essaie de m'adresser à l'enfant qui est au fond de moi, et je me dis que en m'adressant à cet enfant-là, je parviens à m'adresser à tous les enfants du monde. Parce que regardez, par exemple, lorsque les enfants se rencontrent, quelle que soit leur couleur de peau, quelle que soit leur origine, instantanément, ils vont commencer à jouer. Or, je me dis qu'en m'adressant à l'enfant qui est au fond de moi, je m'adresse à l'enfant universel.
0: Donc, vous vivez au Cameroun, à Bafoussam, dans l'ouest du Cameroun. Quel regard portez-vous sur la situation du livre jeunesse dans votre pays? Et vous-même, avez-vous fait des actions, avez-vous entrepris des actions pour faire vivre le livre jeunesse au Cameroun?
2: Oui, j'ai animé beaucoup d'ateliers d'écriture dans les écoles. J'essaie de le faire encore aujourd'hui avec. Il y a une jeune association, bon, plus jeune que ça parce qu'elle est très dynamique, avec laquelle je collabore. Parfois, je vais dans les écoles, Reading Classroom, par exemple. Et puis, je sers mon humble niveau de faire vivre la littérature jeunesse. Et puis, pour le moment, depuis quelques années, il y a une sorte d'effervescence. Parce que il y a des jeunes maisons d'édition, là, surtout à Dinkra, qui se bat beaucoup pour éditer des livres de qualité. Et surtout, elle fait ce que beaucoup d'éditeurs en Afrique, parfois en Europe, ne font pas. Elle édite à compte d'éditeurs. Pour moi, c'est exceptionnel parce que nous sommes dans un environnement où l'auteur qui est le plus faible, qui est le maillon le plus faible de la chaîne, est encore sollicité financièrement. Donc, elle fait du très bon travail. Elle le fait avec une éthique qui me parle beaucoup. Parce que moi qui suis auteur et qui vis de l'écriture, pour moi, c'est important que l'éditeur respecte l'auteur et le traite comme il faut.
0: Oui, on salue Armel Toucault, qui a été l'invité de Carabistouille il y a quelques mois. Et c'est maintenant, Alain Serge Tzotap, le moment de notre pause musicale. Quel est le morceau que vous avez choisi de nous faire écouter et pourquoi ce choix?
2: Alors, j'ai choisi L'homme-dieu, qui veut dire mariage, de l'artiste Kaleth Fotso, qui écume le monde, qui est une dont j'apprécie beaucoup les chansons, dont j'apprécie énormément la musique. Alors, cette chanson parle du mariage forcé, du mariage précoce, pour moi qui est une thématique qui me parle beaucoup et qui et voilà et que j'ai eu à aborder dans mes livres, dans certains de mes albums, comme Adi de Boutanga paru chez Albin Michel Jeunesse, et comme dans La femme qui attendait un enfant a aimé et l'homme qui attendait un garçon paru chez Pastel. Voilà, donc c'est pour ça que je l'ai choisi. D'abord pour son talent, vraiment, elle me parle beaucoup. Et aussi pour le thème qu'elle a abordé dans sa chanson.

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1: Alors, petite coïncidence, Alain Serge Jotap, car Armel Toucault, la directrice des éditions Adinkra, avait elle aussi, dans l'émission qu'on lui avait consacrée, choisi de partager un titre de Caresse Fotso. Avant de nous séparer, je voudrais, Alain Serge Jotap, vous demander quelque chose. Nous sommes à la radio et au moment même où nous enregistrons cet entretien, il n'y a pas d'image. Les caméras de nos ordinateurs sont fermées et je vais vous demander de décrire en quelques mots pour les auditeurs de Carabistouille ce que vous voyez depuis votre fenêtre, depuis votre maison de Bafoussam, où vous êtes en train de faire cet entretien, et puis nous parler des bruits qui vous entourent et qu'on n'entend pas forcément dans l'enregistrement de l'entretien.
2: Alors, nous sommes en saison des pluies, et pour moi, la saison des pluies, c'est cette saison-là que si j'en avais la possibilité, je la ferais durer toute l'année. Alors, pendant que nous discutons là, il y a les gouttelettes de pluie qui chantent sur ma toiture de tôle ondulée. Et puis dans la cour, juste à côté des véhicules, il y a un arbre chez nous qu'on appelle le tchak. Donc c'est un arbre qui sert pour implanter les lieux sacrés, qui sert aussi pour faire la limite des terrains et des champs. Donc voilà ce que je vois. Malheureusement, il n'y a pas d'oiseaux parce qu'il pleut, mais il y a quelques poules que j'aime qui sont en cage là et d'autres qui sont en train de se balader. Voilà.
1: Alors je vois d'où vient le goût du papa de nuages pour la saison des pluies dans l'album Reste avec nous bébé. Alain Serge Jotap, merci de nous avoir amené quelques instants à Bafoussam. Merci beaucoup et bonne fin de journée à vous.
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1: Voilà, Carabistouille, c'est terminé pour aujourd'hui. Je vous donne rendez-vous le mois prochain. D'ici là, vous pouvez nous suivre sur les réseaux sociaux de l'émission, Fréquence Carabistouille sur Instagram et aussi sur Facebook. À bientôt.

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0: fait remarquer Anne Gauthier. Oui, dit Jean-Louis Durand, qui approuve. Regardez, ils ont la même démarche. Vous avez entendu parler du sculpteur Giacometti ? Ah oui, je le trouvais très bon. Il a dit, c'est l'homme qui dit ça, dans un incendie, entre un Rembrandt et un chat, je sauverai le chat. Il a même ajouté, je laisserai partir le chat après. Là, c'est une histoire assez extraordinaire. Bonjour Patrick Eval.
1: Bonjour.
0: C'est une histoire assez extraordinaire parce que c'est une histoire, le chat est mis complètement en haut, finalement, dans le fond. Oui, entre Rembrandt, on sauve le chat. Voilà. Oui. C'est assez extraordinaire, je veux dire. Oui.
1: À un moment, en écrivant ce livre, je me suis rappelé de ce, oui. De cet arrière-plan d'un homme et une femme. Oui. C'est-à-dire que le couple formé par Jean-Louis Trintignant et Anouk Aimée, oui. On le retrouve, tout au moins on retrouve la façon dont il se comporte avec ce chien et cet homme, oui. qu'on voit de manière assez éloignée sur
0: oui.
1: la plage de
0: Douville. Flouté à moitié,
1: flouté,
0: oui.
1: voilà.
0: Oui, oui.
1: Et puis, ils représentent le couple qu'ils forment, c'est-à-dire quand ça va, quand ils se commencent à se rencontrer,
0: oui, oui.
1: ils sont l'un à côté de l'autre, et puis à un moment, ils sont tout à fait à l'unisson, et on voit à nouveau le chien qui gambade à ce moment-là autour de son oui. maître.
0: Ça veut dire que le couple s'est formé.
1: Oui.
0: C'est ça. Non, ça, c'est très, très beau. Le couple s'est formé et on ne sait pas ce qu'il y adviendra après. Bien sûr, il aura sa propre aventure. Il s'est formé et le chien, alors là, ce n'est pas un chat. C'est le chien qui joue un rôle extraordinaire dans ce couple. Le chien étant finalement un fidèle compagnon, comme on dit dans tous les livres et les films.
1: Ben, je pense que si j'ai choisi le chien et le chat, c'est qu'il y a deux compagnons, c'est-à-dire oui. deux animaux qui sont pas uniquement domestiques, mais qui sont devenus familiers, c'est oui. le chien et le chat.
0: Oui.
1: Et le chien a la particularité d'être le plus proche compagnon de l'homme,
0: oui.
1: dans la mesure où c'est une fabrication humaine, ce que j'ai appris d'ailleurs à ce moment-là. C'est-à-dire que le chien est issu de loups qui ont été apprivoisés par les hommes préhistoriques,
0: oui.
1: et il a 99, même plus que ça, de pourcentage de gènes en commun avec le loup,
0: oui.
1: Ce qu'il a en plus du loup, ou en moins, c'est qu'il a appris à manger de la nourriture humaine.
0: Oui.
1: Et donc, c'est devenu quelqu'un, oui, parce que c'est un peu plus qu'un animal,
0: oui, c'est ça, oui.
1: qui est le compagnon le plus fidèle de l'homme, alors que le chat, lui, est issu d'une race... pas sauvage, mais...
0: mystérieuse, on pourrait dire.
1: Oui, il vient du sud de la Nubie.
0: Oui.
1: Il a toujours été proche de l'homme. C'est pas un animal apprivoisé, contrairement au chien. C'est pas une fabrication humaine. Et il existe en Europe des chats qui sont des chats sauvages et qui sont ouais. inapprivoisables.
0: Ouais.
1: Donc le chat que l'on connaît, lui, c'est un animal qui est sauvage, entre guillemets, mais qui a toujours été proche de l'homme, enfin, qui s'est toujours bien entendu avec lui. Et
0: oui,
1: qui sait l'utiliser, sûrement.
0: Oui, alors voilà. Alors, dans l'Égypte antique, l'Égypte ancienne, il a un rôle extraordinaire. C'est peut-être le seul pays au monde où le chat a eu ce rôle. Parce que les Égyptiens partaient en vacances avec leur chat, si j'ose dire. Ils les momifiaient. Ils avaient une déesse chatte. C'est, on a trouvé ça qu'en Égypte.
1: Oui, absolument.
0: C'est quand même un peu étonnant.
1: Alors, moi, ça me fait penser, je crois que je l'ai cité dans le livre, il y a une blague célèbre.
0: Oui.
1: C'est le chien qui voit un homme qui se nourrit, qui le nourrit, qui s'occupe de lui, qui oui. le soigne, etc. Le chien, il dit qu'en voyant cet homme, c'est extraordinaire, c'est un dieu pour moi.
0: Ouais.
1: Et le chat, c'est la même chose. Il ouais. est nourri, il est soigné par l'homme, etc.
0: Ouais.
1: Et le chat, il se dit, c'est extraordinaire, cet homme a compris que j'étais un dieu pour lui.
0: Ah, ça, c'est extraordinaire. Ah oui, bah, c'est ce qu'on vient de dire à hein, l'Égypte. Oui, c'est tout à fait extraordinaire. Alors, ces chats et ces chiens, qui sont d'ailleurs innombrables, qu'est-ce qu'ils jouent, quel rôle ils jouent dans notre vie, dans le fond? Parce que là, on vient d'en donner deux cas, il y en a d'autres, bon, on va garder les chats et les chiens et les chats. Mais quel rôle ils jouent dans la mise en œuvre de notre, de dynamisme interne? Qu'est-ce qu'ils jouent? Parce que vous avez beaucoup d'enfants qui arrivent avec des animaux, ça arrive. Mmh. Il y a aussi des parents, vous le racontez, puisque vous avez quand vous faites la cure d'enfants, on peut amener les animaux, j'ai compris, finalement, quelquefois. Et donc, comment on s'approprie, alors, le mot pas bon, peut-être, ces animaux dans sa vie intime? Parce que vous expliquez très bien en début la différence qu'il y a, alors on va la remettre, parce que c'est très important, entre le moi idéal et l'idéal du moi. Et vous expliquez très bien que le moi idéal, c'est un peu l'aspect du miroir, en quelque sorte. Oui.

0: début, quand on commence à prendre conscience. Et puis, il y a l'idéal du moi, avec les autres, avec les parents, bien sûr, d'abord, qui structure une société. Alors, comment, quel rôle jouent les animaux, dans cette structure?
1: Eh bien, ce que j'ai voulu faire, c'est effectivement quand même intéresser aux animaux, aux familiers, dans la mesure où ils avaient une résonance avec l'homme. Le propre des animaux familiers, particulièrement le chien et le chat, c'est que justement ils peuvent avoir de multiples façons, de multiples raisons d'exister. Ils peuvent être à la fois ce moi idéal, c'est-à-dire que un enfant peut se retrouver en lui. Il voit son image dans le chien. C'est celui qui est devenu son double, son copain. Il est comme lui, ils se promènent ensemble, etc. Mais il peut être aussi une image idéale, c'est-à-dire que si le chien, en l'occurrence, c'est un chien merveilleux, très beau, je ne sais pas moi, un lévrier qui court beaucoup, un chien qui a une figure extraordinaire, à ce moment-là, un enfant peut se projeter en disant « Ah, je serai un jour comme lui » ou « Je rêve d'être un jour aussi beau que lui ». Et puis, il peut être aussi, le chien ou le chat peuvent être aussi les successeurs du doudou, c'est-à-dire cet objet.
0: C'est quoi le doudou?
1: Dans
0: votre livre, on trouve le doudou partout. Enfin, ce que Winnicott appelait l'objet transitionnel, ça veut dire quoi exactement?
1: C'est très simple. C'est-à-dire que la théorie de base, c'est que un nourrisson, quand il naît, il n'a pas d'objet. C'est-à-dire que tout est centré autour de lui. Il découvre l'objet à partir du moment où il commence à différencier son corps du morceau où il trouve de la satisfaction. Quand je dis le morceau, c'est le mamelon ou la tétine du biberon.
0: Au tout début, quoi.
1: Au tout début.
0: Oui.
1: Et puis, au bout d'un moment, il y a une espèce de moment de maîtrise de cet objet où il joue avec le mamelon. Et alors, le doudou, c'est justement ce qu'on appelle le premier objet non-moi. C'est une expression du psychanalyste anglais Winnicott qui a été reprise, donc ce qu'on appelle objet transitionnel. C'est-à-dire que c'est à la fois un objet extérieur à lui, mais en même temps, il a sa propre identité. C'est-à-dire, quand un enfant jette le doudou, il pense que c'est où il joue, où il croit, où il... peut dire tout ce qu'on veut, que c'est le doudou lui-même qui s'en va.
0: D'accord.
1: C'est-à-dire qu'il a Non, c'est pas lui. Il sait que c'est pas à lui, mais en même temps, c'est quand même un peu un objet qui est vivant. Et en général, le doudou, le plus souvent, il a une structure qui est proche de celle de la peau. C'est-à-dire, c'est du tissu, un ours. Pas toujours, mais souvent.
0: Ça peut être un ours en peluche, mais ça peut être un bout de tissu dont on se sert. Voilà, etc. Donc, c'est quelque chose d'assez étonnant. Et ça joue un rôle quand même. Assez longtemps, finalement.
1: Ça joue un rôle assez longtemps, c'est-à-dire
0: ça dépend des enfants, vous me direz.
1: Disons que ça joue un rôle, on peut dire... On peut se fier au rythme scolaire. C'est-à-dire que le doudou, il est présent jusqu'à la fin de l'école maternelle. Il est encore là au début, parce que souvent, un enfant vient avec, ou bien il doit le laisser à la porte de... Et puis, mais par contre, on pourrait dire qu'à partir du moment où il rentre à la grande école, il n'y a plus vraiment de doudou. Et à ce moment-là, par contre, il peut y avoir un animal domestique.
0: Voilà, donc il prendrait la place du doudou.
1: À la fois qu'il prend la place, mais l'animal domestique, c'est en ça que c'est intéressant. L'animal familier, c'est un animal, c'est-à-dire c'est un étranger. Et il sait dire « je ne suis pas un doudou ». C'est-à-dire que si tu veux me traiter comme un doudou, je ne vais pas me laisser faire. Et ça permet justement à un enfant de faire la différence entre l'objet transitionnel, qui a encore un peu un morceau de lui, et puis un objet tout court. Objet, entre guillemets, l'animal, je ne dis pas que c'est un objet, je dis que c'est un autre, considéré comme autre.
0: D'accord. Donc on peut commencer à faire une sorte de démarche de liberté, en quelque sorte, c'est ça que vous dites.
1: Oui.
0: C'est assez intéressant, à travers notamment l'animal.
1: Ah oui.
0: Mais alors, l'animal peut être aussi... Alors ça, vous distinguez dans le livre, entre domestique et familier, l'animal peut devenir autre chose. C'est-à-dire, il peut devenir quelque chose qui est... Alors bon, j'allais dire l'ami, c'est une formule un peu bizarre. Notre ami, mais quelque part, ça y ressemble.
1: Ah oui, c'est-à-dire que aujourd'hui, il me semble, depuis peut-être la fin du XXe siècle, je crois, c'est beaucoup développé à ce moment-là, l'animal est devenu familier. quand je différencie de domestique, c'est-à-dire qu'on lui demande plus rien. D'accord. L'animal domestique, c'est celui à qui on demandait au chat de chasser les souris, oui, au chien de garder la maison, voire, il n'y a pas si longtemps que ça, tirer des petites charrettes.
0: C'est vrai.
1: Il reste toujours les chiens qui de berger, mais enfin, c'est très spécialisé.
0: C'est, oui, très particulier. Oui.
1: Mais donc, l'animal, on lui demande plus rien. Ouais. On lui demande plus rien, sinon d'être le compagnon.
0: D'accord, ouais, c'est ça.
1: Et à ce moment-là, en étant le compagnon, bah, c'est comme les amis. Il y a des amis intimes, il y a des amis lointains, il y a ceux qu'on aime, il y a ceux qu'on adore, ouais, ouais. Et il y a ceux à qui on aimerait ressembler, il y a ceux où on dit je l'aime parce qu'il me ressemble, etc. Donc c'est à peu près la même chose, je dirais, avec les animaux.
0: Ouais. Et donc il y a, avec les animaux, le moi idéal et l'idéal du moi.
1: Voilà.
0: Il y a les deux qui existent, en fait.
1: Il y a les deux qui existent. Ouais. Il y a cette image dans le miroir, il y a cette image idéale.
0: Ouais.
1: Il y a le doudou, et puis il y a cette présence qui peut être quand même rassurante et confortante.
0: Ouais. Ça peut aller très loin, cette amitié. On peut avoir une espèce d'amitié très profonde.
1: Ah, je pense que ça peut aller très loin, et je pense que il y a aussi, justement, c'est avec lui que souvent les enfants découvrent le deuil, parce que le propre de l'animal chien ou chat, c'est qu'il vit moins longtemps qu'un homme
0: oui,
1: ou une femme,
0: ouais.
1: Et donc c'est souvent avec lui qu'un enfant découvre ce que c'est que quelqu'un qui disparaît à jamais.
0: Ouais.
1: Et qui ne reviendra plus,
0: ouais.
1: C'est quand même souvent aussi les grands-parents qui partent en premier.
0: Oui.
1: Pas toujours.
0: Pas toujours.
1: Pas toujours,
0: non,
1: et de moins en moins.
0: Ça dépend.
1: Et donc,
0: oui,
1: c'est
0: oui.
1: souvent avec un animal familier que le deuil, c'est le premier deuil que peut faire un enfant.
0: Ouais. Et comment ils le font, alors? Le deuil, ils le font comme tout le monde le fait?
1: Comme
0: ou...
1: tout le monde.
0: Ah, ouais,
1: c'est-à-dire, c'est quelque chose qui ne peut pas se régler, qui ne peut oui. que se traverser. Ça ne se soigne pas, un deuil.
0: Non.
1: Ça ne oui. ça se soigne pas, ça se traverse. C'est mettre à une autre place la personne que l'on a aimée,
0: ouais.
1: que ce soit un animal ou un être humain.
0: Ouais. Donc ça, c'est très intéressant de ce que vous dites. Alors, on va en parler tout à l'heure, mais dans tous ces cas, vous distinguez quand même le chien et le chat. Alors, parce que autant le chien, dans le fond, on sait ce que c'est aujourd'hui, il n'y a pas de problème, autant le chat est un mystère. Moi, dans votre livre, j'ai relevé beaucoup d'expressions. On y reviendra dans la seconde partie. Mais il y a l'histoire du chat qui est pas seulement sauvage ou mystérieux, qui est aussi, comment dirais-je, qui est autosuffisant, qui se suffit à lui-même et qui existe pour lui, dans le fond. Alors, c'est pas de l'égoïsme. Alors, le mot égoïsme est pas bon, serait pas bon. C'est pas de l'égoïsme. C'est une espèce. Enfin, vous dites à un moment donné dans votre livre, l'être en soi. J'ai adoré cette phrase. Le chat, l'être en soi. Alors, qu'est-ce que ça veut dire, l'être en soi? C'est un peu de la philosophie, d'ailleurs. Être en soi, c'est quoi?
1: Je pense que le chat donne cette image du narcissisme.
0: Oui, ah, voilà.
1: C'est-à-dire qu'au fond, l'être en soi, c'est une façon de parler du narcissisme.
0: Oui.
1: On a tous besoin d'un peu, quand même, un peu de narcissisme.
0: Oui.
1: Parce que sinon, on serait traversé par les autres. Et ceux qui n'ont pas du tout de narcissisme, ce sont ceux qui sont devenus... Enfin, j'avais fait un livre qui s'appelait Les imposteurs.
0: Oui,
1: on peut dire
0: souviens.
1: Que les imposteurs, c'est ceux qui ne peuvent pas vivre autrement qu'en s'inventant oui. une autre identité, parce que justement, ils n'ont pas de narcissisme qui les constitue.
0: Ah, oui.
1: Donc le chat, il donne cette image-là.
0: Oui.
1: Il donne cette image-là parce que justement, contrairement au chien, il a cette indépendance grande. On sait qu'un chat peut vivre pratiquement seul.
0: Oui.
1: C'est-à-dire,
0: oui.
1: quand ses maîtres sont pas là, il peut se débrouiller, il suffit de lui laisser un peu d'eau et à manger, et il n'a pas besoin de ses maîtres, ce qui n'est pas toujours le cas d'un chien.
0: Voilà. Allez, on va faire une première petite pause. Alors, j'ai cherché des titres, des chansons. J'en ai trouvé une que tout le monde connaît, de Nino Ferrer, c'est Mirza.

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2: Voilà, bonjour à tous. Voilà, aujourd'hui dans notre émission Le Magazine, on est avec Patrick Avran, voilà, psychanalyste, écrivain que je reçois depuis quelques années pour ses écrits. Aujourd'hui, c'est un écrit très particulier parce qu'il porte sur les animaux de compagnie, nos intimes compagnons, chiens, chats et autres animaux. On parlera tout à l'heure de tortues, quand même, ça existe. C'est paru au PUF. Patrick Avran, alors là on a parlé des chiens, mais là on va reparler des chats. Vous avez parlé de narcissisme, narcissisme. Oui. Ça, les chats et le narcissisme, je crois qu'ils comprennent très très très bien, il n'y a pas de problème. Il y a des histoires de chats dans votre livre. Il y en a une que je voudrais qu'on parle un petit peu. C'est ce chat qui, à un moment donné, était malheureux, en quelque sorte. Parce que, à cause de cette femme enceinte, il n'était pas rejeté, mais si, un petit peu rejeté, quelque part, et qui a été donné à quelqu'un d'autre, je me souviens bien, et qui découvre un autre horizon, dans une autre communauté de chats et de chiens et d'hommes aussi, finalement, et qui quitte son narcissisme. Alors, un chat quitte son narcissisme, si j'ose dire, trahit son narcissisme. Moi, ça m'a laissé rêveur. Je me suis dit, comment on peut faire?
3: Ce que j'ai voulu montrer aussi, c'est que si on projette le narcissisme sur le chat, oui. Les chats et les animaux ont leur propre désir à eux. Oui. Et c'est pas pour autant qu'un chat est strictement et uniquement narcissique.
2: Oui, c'est vrai aussi.
3: Alors, l'histoire, bon, puisqu'on est entre nous, je vais quand même le dire.
2: Oui, non, mais
3: C'est une histoire qui m'est arrivée, enfin, une histoire de ma famille,
2: oui.
3: De moi.
2: D'accord.
3: Et de mon épouse. Il se trouve que, au moment où nous attendions notre deuxième enfant,
2: oui.
3: On a découvert que mon épouse n'avait pas eu la toxoplasmose.
2: Ah oui.
3: Et à ce moment-là, le pédiatre lui a dit, du jour au lendemain, il lui a dit, vous ne touchez plus le chat.
2: Ah, oui.
3: Et ce chat, qui est une chatte d'ailleurs, est devenu gravement névrosée.
2: Ah, oui.
3: C'est-à-dire qu'elle était devenue assez, elle se grattait les oreilles jusqu'au sang,
2: oh.
3: Elle faisait pipi partout, c'était assez épouvantable, on savait pas comment traiter ça.
2: Ouais.
3: Et puis quand le bébé est venu, on a vu que c'était plus possible parce que elle se sautait dans son berceau, etc.
2: Oh, ouais.
3: Donc on n'a pas trouvé d'autre solution que de s'en débarrasser, mais pas n'importe comment, bien entendu.
2: Ouais.
3: C'est-à-dire que quelqu'un de la famille qui est de famille très proche, habitait à la campagne,
2: oui.
3: Et on lui a confié le chat. Donc cette chatte, je dis, a quitté son narcissisme, c'est-à-dire qu'elle a quitté les maîtres qu'elle avait, son entourage, etc.
2: Oui.
3: Et elle a vécu une vie de chatte de campagne.
2: Oui.
3: C'est-à-dire qu'elle a eu des... Elle a été en chaleur, elle a eu des petits,
2: oui,
3: elle a vécu tout à fait une autre vie.
2: D'accord.
3: Et on peut dire qu'elle a quitté son narcissisme pour vivre une vie autre.
2: Ah oui.
3: Alors ce qu'il y a de particulier, c'est qu'elle ne voulait pas se souvenir de sa vie ancienne, dans la mesure où chaque fois qu'on arrivait, elle nous entendait sans doute, mmh. Et elle partait.
2: Ah oui.
3: C'était dans la campagne, il y avait un jardin, etc.
2: Oui, elle pouvait en profiter, oui.
3: Voilà. Et, ce qui m'a paru intéressant dans cette histoire que j'ai reprise, et qui bien sûr m'a touché, parce que
2: oui, c'est vrai
3: on était quand même assez proche de cet animal,
2: oui.
3: C'est qu'effectivement, il faut tenir compte du désir des animaux.
2: Ah, oui.
3: Du désir des animaux. Et ça passe notamment par accepter qu'elles peuvent avoir des peines et qu'ici, s'il y a des situations intenables, il faut pouvoir les régler.
2: Ouais.
3: Et là, on a trouvé cette solution. Je pense que c'était une bonne solution.
2: Mais on peut... vous me parliez tout à l'heure d'un livre qui est sorti, je crois, sur le désir des animaux. On peut, à un moment donné, capter ce désir, le comprendre véritablement. Parce que c'est ça le problème. Là, je dirais que... C'est quelque chose qui était très clair, d'une certaine façon, enfin pour vous. Mais est-ce qu'on peut comprendre ce désir? Qu'est-ce qu'il y a véritablement pour un chat comme désir qu'il a? C'est quand on le voit,
3: C'est le travail des éthologues. C'est-à-dire qu'il y a effectivement un livre qui vient de sortir qui s'appelle « Le désir animal » d'un éthologue qui s'appelle Kreutzer. Je n'ai plus son prénom en tête.
2: C'est pas grave.
3: Michel Kreutzer.
2: Michel Kreutzer, oui.
3: Qui est paru chez Belin, je crois, oui. Et c'est effectivement leur travail de deviner le désir des animaux. Ce qui est important, je pense, et c'est le travail aussi que moi j'ai voulu faire, c'est de pouvoir le séparer du désir que l'on projetait sur eux.
2: Ah oui.
3: C'est ça le plus important.
2: Ouais.
3: Et reconnaître que... Alors, c'est quand même différent, à mon sens, un chien d'un chat, dans la mesure où un chien est quand même... Il y a une certaine proximité de l'homme qui lui est... à l'homme qui est constante, qui est présente. Ouais. Et le chat peut-être pas pareil. Ouais. Mais reconnaître le désir animal, dans ce livre que je viens de lire, dont j'ai fait un compte rendu il y a peu de temps, il y a énormément d'exemples qui sont donnés.
2: Ah ouais?
3: Oui, par exemple, une histoire de singe, je ne sais plus lequel, un chimpanzé, je crois, dans une troupe de singes, oui, qui s'amuse à taper sur l'épaule d'un adulte qui est en train de dépouiller ce quelqu'un, ouais, et puis qui s'en va en lui faisant une farce.
2: Ah, d'accord.
3: Et comme nous, on peut faire en tapant sur l'épaule de quelqu'un.
2: Ah oui, d'accord.
3: Enfin, comme un enfant peut faire, je dirais.
2: Oui, oui, j'allais dire. Oui,
3: plus tellement. Voilà. Et il y a des tas d'histoires comme ça. Et je pense qu'effectivement... Bon, il y a une limite. Moi, je dirais quand même que le désir humain et le désir animal, il y a un moment de rupture.
2: Oui.
3: Il n'y a pas, par exemple, la possibilité pour un animal de dépasser le troc, c'est-à-dire qu'il peut échanger des caresses contre un morceau de quelque chose.
2: Oui, oui.
3: Par contre, il n'inventera jamais la monnaie, qui est le troc universel.
2: Oui.
3: De la même façon, on peut dire qu'il y a peut-être une sensibilité à la parure quand il y a au moment des rites de fécondité, mais par contre on peut pas parler d'une sensibilité à l'art qui est le propre de l'humain. Et je pense qu'il y a des choses pour lesquelles il y a une rupture à un moment.
2: Alors à un moment donné vous parlez de cette chatte.
3: Oui.
2: Qui a fait de la rupture avec le narcissisme. Alors, j'ai envie d'opposer, vous allez me dire, c'est un peu énorme. Freud en parle dans une lettre. Alors, c'est madame, Huntington. Et j'ai envie de l'opposer à la femme chatte, qui, d'une certaine façon, si on en croit Freud, est incapable de sortir de sa condition. Et en plus, dit Freud, elle est tombée sur un époux qu'il connaissait très très bien, qui était un de ses amis, qui la servait à 100%, si j'ose dire. Et donc là, on a véritablement... Alors, une femme n'est pas un objet, c'est pas un animal, mais c'est comme... En l'occurrence, c'est quelque chose qu'on a du mal à comprendre, mais qui ressortit de l'adulation que quelqu'un, en l'occurrence un homme, a pour elle. Et elle est très contente. On ne sait pas d'ailleurs, à la limite, si l'amour s'exprime ou pas. Enfin, je suppose quand même un peu. C'est assez intéressant. Et je l'opposerais bien à cette chatte qui a abdiqué son narcissisme, si oui, j'ose dire.
3: Alors, c'est effectivement dans un texte qui s'appelle « Pour introduire le narcissisme » que ça. Freud fait de la comparaison entre une femme narcissique,
2: ouais,
3: c'est-à-dire qui ne pense qu'à elle-même,
2: voilà,
3: qui est soucieuse de son attitude, de sa parure, etc.
2: Oui.
3: Et les grands félins, et les félins en général.
2: Ouais.
3: Et alors, il y a une lettre absolument étonnante de Freud à un ami où il parle de ce Huntington qui était,
2: oui,
3: proche de lui, qui faisait partie du comité,
2: oui,
3: secret,
2: voilà,
3: dont l'épouse est, pour Freud, le parangon de la femme narcissique.
2: Voilà.
3: C'est-à-dire que elle ne s'occupait qu'elle-même. Et alors Freud ne la supporte pas parce que, justement, elle fait du tort à l'investissement de cet homme,
2: ah oui,
3: vers la psychanalyse.
2: Ouais.
3: Huntington faisait partie donc du comité secret, c'était quelqu'un de très proche.
2: Ouais.
3: C'est sans doute le moins connu des disciples de Freud, mais c'est aussi celui qui s'occupait plutôt de l'intendance, etc.
2: Mmh.
3: Et qui a été séduit. Mais qui a été séduit complètement. Je ne peux pas en dire plus de leur rencontre. Freud le savait, puisqu'il a été, entre guillemets, le premier analyste de cet homme. Quand je dis entre guillemets, c'est que l'analyse entre Freud et Huntington se consistait en longues promenades qu'ils faisaient ensemble le soir dans les rues de Vienne.
2: C'est particulier, oui.
3: Voilà, c'était une forme d'analyse qui est un peu particulière.
2: Vraiment qu'on puisse
3: dire. Mais en même temps, c'était le début de l'analyse. Hein.
2: Oui,
3: voilà.
2: Oui.
3: Donc il connaissait beaucoup, il savait sans doute pourquoi, plus que, parce que ça, il n'en dit rien. Pourquoi cet homme a été séduit par cette femme, et il a suivi, effectivement, il a suivi tout ce qu'elle lui demandait.
2: Mmh.
3: Il donne un exemple. Cet homme a émigré en Israël.
2: Oui.
3: Et pour revenir en Europe, alors que les autres prenaient le bateau, ça faisait une croisière plutôt sympathique.
2: Oui.
3: Sa femme ne supportant pas le bateau, lui, il y allait en train. Alors, ça représente quelque chose, ces 3 jours de train dans les,
2: oui,
3: conditions de voie de l'époque, ça devait être quelque chose. Et voilà. Donc, il était au petit, plus qu'aux petits soins.
2: Ouais.
3: Il était absolument aux ordres de, ce, de, ouais, de cette femme.
2: Ouais.
3: Et c'était donc une façon d'entretenir le narcissisme de, ouais, de cette femme.
2: Donc, il n'y a jamais eu de remède. Il était ébloui, finalement. Je ne sais pas si le mot ébloui est un bon mot. Mais
3: enfin, oui, il était ébloui.
2: Ébloui, littéralement.
3: Il était complètement fasciné, séduit.
2: Bon, remarquez.
3: Et c'était sa vie.
2: Mais il devait être heureux.
3: Ah bah sans doute.
2: Donc voilà ce que j'allais dire, dans le fond,
3: dans
2: après tout.
3: Forme, bien sûr.
2: Je ne sais pas s'il était aimé, mais il devait être heureux.
3: Bah, il était aimé dans la mesure où, effectivement, il répondait à toutes les attentes.
2: Oui, c'est ça.
3: C'était une relation amoureuse assez particulière, mais qui est celle-là.
2: Oui, oui. Alors, donc, ça continue toute sa vie, je suppose. Enfin, ça a été...
3: Pour autant que je sache, oui. Je pense, oui. Ben. Oui, oui, oui, oui. Alors, oui, ils se sont jamais séparés. Je ne sais pas lequel est décédé, ouais, disparu en premier, mais il y a quelque chose qui était inscrit dans la vie de cet homme.
2: C'est une belle histoire. Allez, on va faire une deuxième pause musicale avec Perret, Jacques Perret, La cage aux oiseaux.

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1: Alors aujourd'hui avec Patrick Cavran, son dernier livre, qui est tout à fait sympathique, remarquable, « Nos intimes compagnons, chiens, chats et autres animaux au puf ». Alors Patrick Cavran, c'est assez extraordinaire, mais vous avez dans le livre, il y a un long chapitre qui est consacré à un petit garçon, Théobald, je crois que vous l'appelez dans le livre, et les tortues, parce que je dois dire, ça s'étonnait, parce que avoir arrivé des tortues dans le livre, on est un peu étonné, les chiens, les chats, bon, les tortues. Et vous avez reçu un jour un petit garçon, et le premier jour où il était dans votre bureau, en quelque sorte, il était avec ses tortues, il avait un petit paquet, enfin, etc. Il les aérait, je ne sais plus exactement précisément ce que vous dites, et vous êtes tombé face à un garçon tout à fait extraordinaire, qui a, on va en parler, qui fait de ses tortues autre chose que des tortues, quoi, vraiment.
2: Oui, alors, c'est pas le premier jour.
1: Ah bon ?
2: Il se trouve que je reçois des enfants également pour, en tant que psychanalyste.
1: Ouais.
2: Quand on parle d'enfants et de psychanalyse, on parle de psychothérapie en général. Hein, je veux dire, un enfant, on l'allonge pas sur un divan. Et puis, c'est tout à fait autre chose comme présence.
1: Ouais.
2: Et justement, cet enfant me parlait depuis un certain temps des tortues qu'il avait chez lui, etc.
1: Ouais.
2: Et puis, un jour, il m'avait demandé ce que je peux en apporter.
1: Voilà.
2: Ben, je lui ai dit oui, bien sûr.
1: Ouais.
2: Donc, il est venu avec ses tortues. je crois qu'il y en avait deux qui étaient dans une boîte en plastique avec des trous pour l'aérer, etc.
1: Ouais,
2: Et il m'a montré les tortues qui étaient devenues pour lui, d'abord, il leur avait donné des noms. Elles étaient très personnalisées.
1: Oui.
2: Et il était persuadé qu'elles le reconnaissaient. J'en sais rien. Mais c'était sans doute pas complètement faux.
1: Oui.
2: En tout cas, elles savaient le moment où il allait venir pour leur donner à manger. Et il prenait soin de ses tortues. Alors, c'était une époque où c'était les tortues de Floride.
1: Oui.
2: Les tortues de Floride, c'était donc dans les années, je me souviens plus, ça devait être avant la fin du 20e siècle, parce que les tortues de Floride sont devenues interdites dans la mesure où elles ont pris la place des tortues européennes. Et elles sont devenues une espèce invasive. Donc maintenant, on n'a plus le droit de posséder des tortues de Floride.
1: Donc on les vend plus, de toute façon.
2: Donc on les vend plus, il n'y en a plus. À un moment, c'était la grande mode, tous les enfants en avaient. Et elles devenaient assez conséquentes, assez grosses. Elles pouvaient devenir très grosses.
1: Il y a quelque chose qui est marrant, excusez-moi de parler comme ça dans votre livre, c'est qu'à un moment donné... il s'aperçoit qu'il y en a une qui manque. Où est passée Jeannette?
2: Oui.
1: Il dit, où est passée Jeannette? Donc ça veut dire qu'il l'appelait Jeannette, et Jeannette a disparu. Et les parents ont remis d'autres tortues pour pas qu'ils s'en aperçoivent, parce qu'elle était morte, je crois. Ça doit être ça, je me souviens plus très bien.
2: Oui.
1: Et il s'aperçoit que c'est pas Jeannette.
2: Ben,
1: c'est quand même une espèce de personnalisation étonnante. Enfin,
2: c'est-à-dire qu'effectivement, cette tortue, je crois que c'était en revenant de voyage, je ne sais plus exactement, cette tortue avait disparu, les parents l'ont retrouvée morte quelque part, et pour éviter de faire la peine à leur enfant, ils en ont acheté une autre. Mais ce qu'ils n'avaient pas compris, c'est que cet enfant, il savait très très bien distinguer les tortues les unes des autres.
1: Ouais.
2: C'est-à-dire qu'elles avaient des signes qui ne trompait pas son œil, alors que pour les parents, une tortue, c'était toujours une tortue.
1: Une tortue, c'est ça.
2: Voilà. Et donc c'était effectivement ça, et il a pas accepté.
1: Il a compris
2: tout de suite.
1: Il a
2: finalement adopté l'autre.
1: C'est ça. Alors donc ces tortues l'accompagnent dans toute la vie, dans tous les problèmes. Quand vous avez la psychanalyse, effectivement, vous dites que c'est un peu l'inquiétante étrangeté. Enfin bon, vous en profitez pour reparler de Umeinisch, comme on dit en allemand, comme disent les Allemands. Cette étrangeté de quelque chose qui, à la fois, vous ouvre l'esprit, mais en même temps, on vous empêche de voir tout. Enfin, c'est assez curieux. Les Allemands, enfin, Freud a écrit, semble-t-il, des lignes là-dessus extrêmement importantes. Et le petit garçon, il est, par rapport à ses tortues, il est avec ses tortues face au monde et ce qui se passe. Vous voyez ce que je veux dire? Il met les tortues au centre de sa vie.
2: C'est-à-dire que...
1: C'est assez étonnant, quoi.
2: il y a effectivement quelque chose qui s'est dessiné pendant les séances dont tu l'as parlé, dont on a pu, comment dire, on a pu comprendre ce qui se passait pour lui en entendant ce qu'il disait des tortues.
1: D'accord.
2: Hein, c'est-à-dire que la tortue a une particularité, c'est qu'elle peut se rentrer complètement, disparaître. Et c'était aussi sa façon à lui de se protéger.
1: D'accord.
2: Et se protéger de quoi on a pu comprendre de quoi il voulait se protéger. Et à ce moment-là, il a pu se sortir sa carapace. Il y a tout ça qui s'est mis en jeu.
1: Ah oui.
2: Je dirais que les tortues ont permis de faire une sorte de lien entre lui et le monde, et dont on a pu parler à ce moment-là. Et c'est devenu l'objet du discours de la séance.
1: Oui.
2: Et c'est pour ça que c'était important qu'il les apporte, pour qu'on puisse en parler avec l'objet en question.
1: Oui.
2: Et c'était aussi devenu une sorte de gris-gris. C'est-à-dire l'animal dont il avait besoin pour ne pas être inquiété.
1: Pour être protégé.
2: Pour être protégé.
1: Et donc ces tortues représentent une protection pour lui. C'est pour ça que, je dirais, il les balade un peu partout, si j'ose dire. Alors je ne sais pas s'il les baladait partout, mais la protection ultime.
2: Oui.
1: Une amulette, en quelque sorte.
2: Alors, c'est devenu une amulette, mais justement, il a trouvé quelque chose, c'est qu'il avait une représentation des tortues avec lui.
1: Ah, c'est-à-dire, c'est quoi ?
2: C'est tout simplement une petite tortue en plastique.
1: Ah oui.
2: Qu'il avait trouvée, ou qu'il avait achetée, je ne sais plus d'où ça venait.
1: Ouais.
2: Ah, si, je me souviens, il avait été dans un hôtel, je pense en Thaïlande, ou je ne sais plus où il avait pu voir des tortues géantes.
1: Ah oui,
2: et là, ça lui a fait découvrir un autre monde. Et en même temps, il a, de cet endroit, il a ramené une tortue, qui est devenue son gris-gris, mais une tortue en plastique.
1: Oui.
2: Donc, c'est ça qu'il a
1: pu... Elle a pu la balader, oui, c'est ça.
2: Il a pu la balader, d'accord, la mettre dans sa poche.
1: Ouais.
2: Et ça lui permettait de ne plus avoir trop peur quand il faisait une dictée ou bien quand il avait à faire un devoir d'arithmétique.
1: Ah, c'est marrant ce que vous dites, parce que là, on voit les tortues qui jouent un rôle à la fois d'un moi idéal qui réussit, si je veux dire. J'exagère un peu. Une amulette qui protège.
2: Oui.
1: Et vous dites d'ailleurs à la fin du livre, vous parlez de ces tortues, et vous dites que dans le fond, l'objet qui protège tous les dangers, n'est-ce pas, la toute puissance magique que vous citez, vous dites les dernières phrases du livre, et ce garçon a réussi à trouver la quintessence de la protection, je ne sais pas, c'est assez étonnant.
2: Il a eu effectivement besoin à un certain moment d'une protection de toute puissance, sans doute parce qu'il ne la trouvait pas suffisamment chez lui. En tout cas, il y a quelque chose qui lui a permis de franchir ce pas.
1: Ouais.
2: Et je pense que, j'espère pour lui, enfin je suis sûr maintenant, je dirais qu'on a pu arrêter les séances à partir du moment où il a pu laisser son gris-gris chez lui, où il a pu l'oublier. D'accord. Et ça fait partie des choses que souvent les enfants oublient. Et puis qu'il retrouve par hasard.
1: Ah oui, mais lui, il avait quelque chose de particulier, parce que ça, je me souviens de ça. C'est que quand on lui demandait à l'école, je ne sais plus, de mettre des choses dans une caisse où tout se mélangeait, il ne voulait pas. Il ne voulait absolument pas mettre, enfin, tortue, représentation des tortues, mélanger avec les autres. Moi, ça m'a frappé. C'était à lui.
2: Oui, c'était à lui. Il ne voulait pas... C'est-à-dire que... Souvent dans les écoles maternelles, justement, on demande aux enfants de laisser leur doudou dans un sac commun.
1: Et
2: ça, il n'en était pas question.
1: Oui.
2: Donc, il fallait qu'elle soit... Donc, il gardait quelque chose dans sa poche, sans le dire.
1: Alors, donc, ça joue un rôle d'amulette, de doudou, d'objet traditionnel.
2: Oui.
1: Ça joue à peu près tout, quand même, non ?
2: Oui, et ce qui est important, je pense, en l'occurrence, dans cette histoire avec cet enfant... C'est que ça part d'un animal, contrairement à un doudou qui part d'un objet.
1: Oui.
2: Ça part d'un animal, donc ça l'a immédiatement. On a pu parler de son rapport au monde, parce que l'animal a son propre rapport au monde, et lui, il était pris dans le rapport au monde. Enfin, il a utilisé le rapport au monde de l'animal pour comprendre son propre rapport au monde.
1: Et il a fini par le comprendre.
2: On a fini par régler un certain nombre de problèmes, puisqu'il a pu ne plus avoir à passer par les tortues
1: à
2: la fin de la cure, je dirais.
1: Donc ça veut dire qu'il est devenu véritablement un être humain ?
2: Je sais pas si c'est un être humain, enfin bon. Il a toujours été un être humain.
1: Oui, non, bah, mais c'est
2: il a pu acquérir une...
1: Autonome.
2: Une autonomie qu'il n'avait peut-être pas avant. Ah, oui.
1: Ça, donc grâce au problème des tortues, c'est assez amusant, quoi.
2: Oui, on est passé par là. Ouais. Je pense que c'est souvent le cas avec des enfants de passer par quelque chose de particulier.
1: Ouais. Ouais. Hein?
2: Et quand c'est pas dans les séances où les enfants font des dessins, du modelage, etc., ça peut être avec ce qu'ils amènent de l'extérieur.
1: Alors justement, ce que vous dites très bien, on peut terminer là-dessus. Dans votre là où vous êtes, que vous recevez les gens, vous avez une table où on peut prendre un certain nombre d'objets pour faire des choses. C'est-à-dire que vous avez une table, en quelque sorte, avec, pour les enfants, des créations de jeux ou de jouer avec quelque chose. Enfin, vous les appelez à s'exprimer à travers le jeu. C'est ça, je trouve ça très intéressant. Parce que c'est là, il y en a qui se précipitent, qui commencent à faire des choses, d'autres qui se précipitent pas, ça dépend des gens.
2: Ben, c'est-à-dire que le but, effectivement, c'est de se dire que la parole, c'est une chose, mais c'est quand même très adulte.
1: Oui.
2: Et qu'un enfant, surtout quand il est très jeune, il a souvent besoin, ça lui est nécessaire, de passer par autre chose.
1: Voilà, c'est
2: alors,
1: ça.
2: C'est très simple. Au début des séances, enfin, je veux dire, dans les premières séances, sur le bureau qu'on partage, on est de part et d'autre d'un bureau, il y a un certain nombre de paniers dans lesquels il y en a un dans lequel il y a des petites autos, l'autre des soldats, il y en a un autre avec de la pâte à modeler, il y en a un troisième avec des animaux, enfin, il y en a comme ça. Et puis, assez rapidement, je me rends compte que les enfants, ils choisissent quelque chose de particulier.
1: Mmh.
2: Et puis aussi, je leur montre dans le bureau, par contre, il y a aussi deux choses. Il y a un coffre dans lequel il y a des jouets plus grands, par exemple des genres de dinettes, des choses comme ça. Et puis alors, il y a une chose qui amuse beaucoup les parents, c'est que dans mon bureau, qui est dans un immeuble haussmannien, c'était l'ancienne salle à manger, il y a ce qu'on appelle une prussienne, c'est-à-dire une cheminée prussienne, c'est-à-dire c'était cheminée qui servait à réchauffer les plats. Donc il y a des portes qui s'ouvrent et maintenant il y a des jouets dedans. Alors les enfants, ils le savent, je leur montre au début.
1: Ouais, ouais.
2: Et quand ils arrivent, en fonction des enfants, il y en a, ils vont directement là chercher leur truc et savoir avec qui ils vont jouer, des marionnettes, des choses comme ça. Voilà.
1: Et d'autres n'y vont pas.
2: Non,
1: est-ce que vous avez des enfants, par exemple, qui n'y vont pas? Moi, je me suis posé la question, je me suis dit, bon, il y a ça qui est offert et l'enfant qui n'y va pas.
2: Bah,
1: je sais pas, peut-être.
2: Il y a des enfants
1: qui
2: il y a aussi du dessin, bien sûr, du papier, des crayons de couleur, etc.
1: Oui.
2: Je dois dire, si un enfant ne veut rien faire, ne veut rien dire, n'est pas d'accord, c'est pas la peine. C'est pas la peine. Moi, je ne force jamais un enfant à continuer si rien ne s'accroche. Ça peut venir de plusieurs choses. D'abord parce que ma tête leur revient pas, parce que c'est pas le moment, parce que les parents les ont forcés pour des tas de raisons diverses et variées.
1: Ouais.
2: Donc ça arrive, et à ce moment-là, c'est pas la peine de continuer. C'est-à-dire, plus exactement, c'est pas la peine de commencer.
1: Oui, d'accord.
2: Il vaut mieux s'arrêter avant que ça commence plutôt que de commencer,
1: en plein milieu, ouais, d'accord.
2: Parce qu'à ce moment là, c'est difficile pour eux de reprendre plus tard.
1: Ouais. Mais ça veut dire que, en l'occurrence, l'enfant est seul ou l'enfant est avec les parents. Je sais pas comment.
2: J'ai une règle assez simple pour moi. Quand un enfant, surtout quand un enfant est petit, je reçois d'abord les parents sans lui.
1: D'accord.
2: Parce que au fond, c'est pas lui qui demande, c'est pas ce que c'est d'aller voir un psy quelconque. C'est les parents qui ont demandé, donc c'est à eux de m'expliquer pourquoi ils ont demandé.
1: Oui, c'est eux qui qu'eux qui peuvent demander.
2: Voilà. Et puis dans un deuxième temps, je reçois un enfant soit seul s'il veut, soit avec ses parents.
1: D'accord.
2: Mais le but, c'est quand même que la cure et les séances se passent avec l'enfant seul.
1: Ah oui, le but, c'est ça.
2: Il arrive parfois que ça ne soit pas possible pendant quelque temps et qu'il y a un des deux parents qui soit là.
1: Oui, bien sûr.
2: Bon, ce n'est pas impossible s'il y tient absolument. Mais en général, ça s'arrête rapidement. C'est-à-dire qu'à ce moment-là, au bout d'un moment, l'enfant rassuré dit « Tu peux t'en aller, je reste là.
1: » Ouais, c'est marrant.
2: Et alors, quand c'est au moment où il commence à me parler de sa vie. Et parler de sa vie, parfois, ça passe par, effectivement, parler du rapport qu'il a aux animaux familiers.
1: Familiers dans la famille.
2: Mm.
1: C'est le chien ou le chat, quoi. Enfin, bon.
2: En général, ou parfois les tortues. Ça,
1: parfois, c'est les tortues avec Théobald, mais chez le chien et le chat. Et donc, ça se passe, comment dirais-je, les premiers mots comme ça qu'il peut avoir, l'enfant. Moi, je me dis, bon, qu'est-ce qu'il va dire sur son chien, sur son chat. Vous avez l'air étonné.
2: Il va raconter, je ne peux pas dire qu'est-ce qu'il va dire, les premiers mots. Je pense qu'il ne fait pas de théorie, il raconte. Oui. Il raconte ce qui s'est passé. Ah, tu sais, l'autre jour, je suis rentré de l'école. Il avait mis toutes les chaussures alignées une par une derrière la porte. Il attendait que je sois là. Bon, c'était un chien qui avait fait ça. Ça me revient en vous parlant.
1: C'est amusant.
2: Bon, il me dit ça, puis on essaye de comprendre. Alors, je ne sais pas ce que pensait le chien. Je ne sais pas du tout ce que faisait le chien. Par contre, ce qui est intéressant, c'est de savoir ce que lui, enfant, comprend de ce que pensait le chien, quoi.
1: Il comprenait quoi, en l'occurrence?
2: Ben, il comprenait qu'il fallait qu'il s'occupe, qu'il s'ennuyait en attendant. Et voilà, puis je sais pas, j'ai pu dire, dis donc, ça marche bien entre vous, puisqu'il était question de chaussures, quoi, comme ça. Le psychanalyste a toujours l'impression d'avoir affaire à des jeux de mots.
1: Oui. Chaussures à son pied.
2: Voilà, absolument.
1: Effectivement. Mais c'est très bon, c'est très intéressant. Voilà. Alors on trouve ça dans votre livre, on trouve les réflexions qu'on vient de faire à l'antenne avec vous. Vous avez d'autres idées de livres?
2: De livres à venir?
1: Oui.
2: Bah, écoutez, celui-là,
1: ça me passionne, donc
2: celui-là, je l'ai fait après avoir fait un livre sur les vêtements. Parce que je me suis dit, le vêtement, ça t'habille l'homme. Il y a autre chose aussi, habille l'homme et les femmes, bien sûr. Il y a autre chose qui est proche des hommes et des femmes aujourd'hui, plus qu'avant. Oui. Ce sont les animaux familiers.
1: D'accord.
2: Donc, et puis maintenant, je ne sais pas trop. J'attends que l'inspiration vienne. J'ai quelques idées quand même.
1: D'accord.
2: Notamment, je pensais aux bijoux.
1: Ah, aux bijoux. Alors ça, les bijoux, c'est quelque chose. Mais c'est pas évident, les bijoux. Bijoux de famille.
2: Bijoux de famille, ça c'est jeu de mots freudien aussi, on peut dire.
1: Ah bon?
2: À partir de là.
1: D'accord.
2: Mais par contre, les bijoux, c'est aussi une création strictement humaine et depuis la nuit des temps.
1: Oui.
2: Puisque ça accompagnait les parures en coquillage, etc., accompagnait les hommes préhistoriques.
1: Oui, qui dans leur mort. Quand on les enterrait, avec leurs bijoux.
2: C'est comme ça qu'on les a retrouvés, d'ailleurs.
1: Voilà, absolument. C'est un premier geste humain. Oui. Voilà. Allez, merci, Patrick Cabran, d'avoir été avec nous.
2: Merci à vous.
1: Vraiment un beau débat. Patrick Cabran, nos intimes compagnons, chiens, chats et autres animaux, aux éditions Dupuf. Voilà, c'est terminé. Bon après-midi à tous et à bientôt. Au revoir.

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1: Emmaüs. Étrange expérience que celle d'aller visiter le salon Emmaüs. Un immense vide-grenier des centres Emmaüs de France qui rassemblent leurs objets pour l'occasion dans l'un des pavillons d'exposition de la Porte de Versailles à Paris. Dès les premiers pas, on est pris par les souvenirs et une certaine nostalgie. Ma camarade de visite et moi-même avions presque eu la même enfance, celle des meubles en formica, des transistors et des assiettes de collection. Du coup, nous avons comparé nos expériences. Je me souviens parfaitement de l'arrivée du buffet de la cuisine en formica. C'était extraordinaire. Il était jaune pâle, avec des portes partout et surtout en étage. Moi, petite fille qui rechignait un peu à mettre le couvert, je jouais avec toutes ces portes et ces tiroirs qui ne renfermaient pourtant ni plus ni moins que ce qu'il y avait au préalable dans l'ancien buffet, dont je n'ai aucun souvenir. Mais là, on y plaçait également les petits gâteaux secs, quelques médicaments courants, en hauteur bien sûr, les quelques instruments électroménagers qui commençaient à poindre et mille et une merveilles entassées dans le premier tiroir. Ah, le premier tiroir. Mamie, où est la lampe électrique? Regarde dans le premier tiroir. Eh oui, il y avait tout là-dedans. Au point que la glissière s'est rapidement effondrée et il fallait faire attention à ne pas tout recevoir sur les genoux. Je suis sûre que ma grand-mère elle-même ignorait ce qu'il y avait exactement dans le premier tiroir. Bref, des souvenirs ont afflué en nombre au salon Emmaüs, car il y avait aussi des cuisinières, ces merveilleux trucs en fonte dans lesquels on entretenait un feu permanent. Chez nous, quand j'étais petite, on y mettait des boulets, galettes de charbon qui étaient entreposées dans la cour, dans un immense machin en pierre sur lequel trônait une ribambelle de plantes vertes en pot, dont la mienne à moi, que j'arrosais soigneusement. J'ai d'ailleurs été très triste lorsqu'elle a disparu, emportée dans la tourmente de la vente de la maison. Bref, au gré des allées, nous avons revu les vieux disques, les François Béranger et les Maxime Le Forestier de notre adolescence, et nous avons acquis, elle, une magnifique assiette à soupe complètement inutile, et moi, un coffret à bijoux en coquillage collé.

0: Bonjour à tous et bienvenue dans l'émission mensuelle du magazine Croire et Vivre. Anne-Marie Delogère à ce micro pour vous parler du numéro de juin qui s'interroge sur l'art avec cette question à la une: et si l'art était un besoin ? On considère souvent que l'art est élitiste et ne serait pas accessible au plus grand nombre. Certains peuvent penser l'art comme secondaire face à d'autres urgences et besoins, notamment économiques. Pourtant, l'art est partout, sous toutes ses formes. L'art fait partie de notre quotidien et est indissociable de l'histoire de l'humanité. Pour en parler, j'ai le plaisir de recevoir par Zoom Gabriel Huguet, qui a participé à l'élaboration de ce numéro spécial de Croire et Vivre sur l'art. Bonjour Gabriel.
1: Bonjour Anne-Marie.
0: Merci d'avoir répondu à mon invitation. Vous êtes directeur de l'association Majestart, un collectif d'artistes engagés qui travaille sur le lien entre art, communication et foi chrétienne. Vous êtes vous-même graphiste. Ma première question, tout d'abord, selon vous, l'art est-il un luxe ou une nécessité ?
1: Alors nous, on est premièrement confrontés, en effet, en tant qu'artiste, ça peut paraître une nécessité, quoi, de sortir ce qu'on a à l'intérieur du cœur, via un média, que ce soit un appareil photo, un pinceau, etc. Donc c'est, je pense, une belle nécessité pour beaucoup d'entre nous, un geste un

0: Alors,
1: Et bien sûr, oui, enfin voilà, donc parler de valeurs qui nous concernent, de valeurs qui concernent la société et qui peuvent voilà, en faire quelque chose de meilleur au travers de l'art.
0: vous faites partie donc vous-même de Majestar depuis presque les débuts de l'association. Je crois que c'était en 2009. Comment ce collectif est-il né? Sous quelle impulsion?
1: Alors, des parties cocon de personnes créatives hein, qui se vouaient à une activité voilà ou professionnelle ou encore étudiant pour certains et voilà des connaissances en Alsace un lieu qui voilà qui fourmille d'esprit créatif et en tout cas mis ensemble et ont décidé de pouvoir à la fois allier la foi et allier leurs dons et leurs pratiques professionnelles ou artistiques.
0: Donc l'association existe déjà maintenant depuis 16 ans, 17 ans peut-être, hein, c'est ça. Est-ce que sa vocation reste toujours la même? Donc j'ai lu sur votre site que la mission du collectif était de rendre Jésus visible au travers de la vie des artistes chrétiens et de leurs œuvres. Ça reste en fait votre mission aujourd'hui?
1: Oui, tout à fait. L'idée est vraiment là de pouvoir être un témoin au travers de ce qu'on fait, de ce qu'on réalise, et de pouvoir être soi-même en chemin et de voilà d'accompagner à la fois notre chemin artistique et ceux des autres peut-être aussi en exerçant à la fois notre pratique artistique et notre foi. Et c'est ce qu'on continue de porter en tout cas au travers de différents pôles, hein. On essaie de se diriger vers l'artiste chrétien où qu'il soit et quand on le trouve parce que c'est pas simple parfois. Mais de pouvoir lui apporter des ressources, de pouvoir lui apporter une vie communautaire aussi,
0: Oui, c'est une communauté au
1: d'encouragement.
0: départ. Ouais.
1: Oui, tout à fait. Oui, bah, des gens qui se connaissaient très bien, et puis bah, au fur et à mesure, les uns les autres sont partis sous d'autres horizons, et puis ça s'est repris. Voilà, avec il y a encore quelques piliers, qui sont là depuis le début, mais c'est vrai que on veut être ouvert à tous ceux qui ont en fait l'envie de discuter ces questions-là, de pouvoir pratiquer son art en toute cohérence de sa foi. Et c'est vraiment cette idée de voilà d'accompagner l'artiste chrétien, mais aussi l'Église, parce que parfois voilà avec notre culture protestante place, on a parfois mis l'image au placard.
0: Ah oui,
1: Mais
0: on a du mal.
1: l'idée c'est de la redécouvrir en fait la puissance de l'image, de la
0: Et on
1: puissance en tout cas
0: vit dans un monde de
1: l'utilité
0: l'image,
1: aussi.
0: de toute façon, alors on en
1: Tout à fait.
0: reparlera. Est-ce que
1: Tout à fait.
0: vous pouvez nous dire quelques mots sur le nom, en fait, comment a-t-il été adopté? Donc Majestart, avec Majestart, alors il y a un grand T
1: Oui.
0: au milieu, vous pouvez
1: Tout
0: nous
1: à fait. Alors,
0: expliquer?
1: merci de faire le distinguo, en effet, parce que l'idée, c'est pas du tout d'être nous mis en avant. On n'est pas des stars, loin de là. On est des artistes, des humains qui font leur petit bonhomme de chemin. Mais l'idée, c'était simplement d'exprimer qu'on voulait rendre au travers de l'art, rendre à Dieu la majesté au travers de l'art, lui redonner sa place aussi parfois dans la société au travers de différents médias. Voilà, on sait qu'on est dans une société sécularisée et voilà ou post-chrétienne, on pourrait dire presque parfois. Et du coup, voilà, on veut croire en tout cas et en tout cas on a à cœur d'exprimer au travers de l'art que la foi a encore sa place dans la société. Peut apporter, comme on disait tout à l'heure, des valeurs, notamment, et puis une espérance, enfin voilà, plein de choses utiles dans ce monde qui est un peu gris, des fois.
0: Alors, un des points forts justement de votre association, c'est d'aborder, je dirais, des problématiques sociétales en liant la foi chrétienne et les arts visuels, donc à travers des projets. Et vous avez à ce titre travaillé sur plusieurs campagnes, donc des campagnes en lien avec la solitude, également en lien avec le pardon. Donc, est-ce qu'il y a un projet dont vous aimeriez nous parler, un projet donc qui a eu de l'impact, je dirais, pour vous et puis pour d'autres?
1: Oui, tout à fait. La campagne Ensemble, donc seul au pluriel, Ensemble, donc c'est une campagne qu'on a développée depuis plusieurs années, mais qui a encore sa place parce que, bon, on le savait, hein, on n'allait pas résoudre la solitude avec cette campagne, mais on sait que ça reste une problématique encore aujourd'hui qui mène à l'isolement, qui mène à la dépression, qui mène à beaucoup de maux aujourd'hui. Et c'est quelque chose qu'on veut encore mettre en avant et on l'a fait au travers d'une plateforme digitale, donc un site internet hein, pour informer, donc seulsensemble.fr, vous pouvez aller consulter. On voulait vraiment encourager les uns les autres à se reconnecter les uns aux autres

0: Et donc on a créé donc une vingtaine d'œuvres en fait qui constituent du coup une exposition itinérante aussi qui est en location. Si jamais ça
1: Oui.
0: vous interpelle, n'hésitez pas à nous contacter.
1: On
0: Et
1: donnera
0: puis un dernier,
1: le nom, enfin l'adresse du site en fin d'émission.
0: très bien. Et oui, juste le dernier outil qu'on a développé, c'est ce jeu qui s'appelle Le Grand Bain. Et on en est à la version 3, alors on essaie de l'améliorer à chaque fois, mais l'idée, ce sont des cartes conversationnelles qui permettent d'interagir les uns avec les autres, de pouvoir se découvrir ou se redécouvrir, en tout cas de casser cette solitude. Et donc, en tant que qu'esthète, on va dire, personne sensible en fait à la chose belle, on a essayé voilà, de soigner le
1: C'est un
0: packaging et
1: très
0: d'en
1: beau
0: faire
1: jeu.
0: un bel objet, et puis que ce soit dans le fond ou dans la forme.
1: Personnellement, en fait, j'ai découvert votre association à travers ce jeu, justement, le Grand Bain. Et j'ai beaucoup apprécié le fait, en fait, qu'il pouvait s'adapter, je dirais, à toutes les configurations et à tous les publics. Et ça donnait vraiment de la profondeur aux échanges, donc quand on est même entre amis. Et ça permet vraiment d'aller plus loin dans la conversation, dans le fait de se connaître. Même quand on croit se connaître, en fait, on peut toujours aller plus loin.
0: Tout à
1: Donc,
0: fait.
1: il y a différents niveaux aussi de jeu. Donc, on peut, je dirais, aller toujours plus loin, parce qu'on peut commencer par le pédiluve, un peu comme à la piscine,
0: Tout à
1: et on peut aller
0: fait.
1: jusqu'aux abysses, et voilà, c'est vraiment très.
0: Exactement. C'est vraiment un parcours progressif. Et puis, en effet, comme vous disiez, Marie, il y a vraiment, c'est tout public. On peut le faire en famille, on peut le faire en
1: Oui,
0: couple, on
1: tout
0: peut
1: à
0: le faire avec
1: fait.
0: ses enfants, on peut le faire en groupe de jeunes. Voilà. Il y a
1: Ça
0: vraiment
1: marche
0: plein de contextes.
1: toujours. Moi, je l'ai testé. C'est un très beau jeu. Alors, actuellement, vous avez un autre thème, je crois, en préparation. Est-ce que vous voulez nous en dire quelques mots?
0: Oui, tout à fait. C'est vrai on produit normalement une année sur deux des conférences et des campagnes comme évoqué auparavant. Pour le coup, là, on relance un peu tout en même temps, mais il y a l'idée de cette campagne sur la réespérance, avec l'idée de voilà de donner à espérer à nouveau. C'est le thème de notre prochain magazine,
1: Oui, vous
0: en
1: éditez des
0: parallèle
1: magazines,
0: de
1: oui.
0: Tout à fait, en parallèle des conférences qu'on a pu organiser par le passé. Et là, on veut continuer d'éditer du contenu, alors à destination peut-être d'un public plus large, mais notamment en parlant de témoignages d'artistes, en parlant de sujets peut-être qui combinent à la fois théologie et art à propos de cette notion d'espérance. Et c'est ce qu'on veut développer donc dans le prochain magazine. Dire fin de l'année si tout va bien, vous en saurez plus bien sûr sur nos plateformes de communication.
1: Dans Croire et Vivre, on a donné la parole à plusieurs artistes qui font partie de votre collectif. Tatiana, Esther, Charlotte, Salomé témoignent de ce qu'elles vivent en tant qu'artistes chrétiennes. Elles parlent d'un art qui révèle la beauté du quotidien, un art qui ressuscite la joie, qui illustre l'espérance, justement le thème dont vous venez de parler. L'une d'elles a créé une illustration aussi en ouverture du dossier. En quoi le regard d'un artiste chrétien peut-il nous aider, nous éclairer? Qu'est-ce qu'il voit que nous ne voyons pas?
0: Eh oui, c'est intéressant de parler de ce qu'on voit et de ce qu'on voit pas, en effet, parce que c'est vrai que parfois on entend des mots, on entend des discours, mais on voit peu d'action. Et l'idée, peut-être, au travers de l'art, c'est d'incarner un peu plus les valeurs qui sont inscrites dans ce vieux livre qu'est la Bible et qu'on lit parfois sous la poussière. Mais voilà, c'est important, je pense encore que on puisse parler de ces valeurs au travers d'un média qui est contemporain et comme dit auparavant, voilà, la société aujourd'hui est sensible à tout cet aspect visuel. C'est une société du visuel et si on rejoint pas nos contemporains, ben ce serait vraiment dommage parce que c'est l'idée même de l'évangile, le partage et puis voilà, donner à espérer à tous.
1: Un des buts aussi donc de votre association, donc on parlait d'une communauté d'artistes, c'est justement de les encourager et de les encourager aussi à trouver leur place dans l'Église. Est-ce que c'est difficile finalement d'être un artiste chrétien, d'être reconnu aussi au sein de l'Église?
0: Tout à fait, c'est vrai que voilà, de par la culture et puis de par le retard que l'Église a pris aussi, était peut-être moins sensibilisée à tous ces aspects artistiques, d'expression, peut-être La musique, oui.
1: Oui.
0: Au-delà de la musique, par contre, voilà, dans les arts graphiques, dans ça, il y a peut-être quelque chose. Même si, voilà, au départ, l'Église, notamment catholique, hein, était un des premiers mécènes à encourager l'art comme expression de foi ou d'histoire biblique. Mais voilà, aujourd'hui, on veut redécouvrir ça et on croit vraiment que c'est un média qui est pertinent et voilà, qui peut parler à beaucoup.
1: Donc, vous avez déjà un certain nombre d'artistes qui font partie de l'association. Donc, comme vous le disiez, je crois que vous représentez plus particulièrement les arts visuels, mais également quand même d'autres formes. Vous êtes ouvert également à d'autres. Qu'est-ce qui pousse un artiste à vous rejoindre? Et ma dernière question, ce sera comment faire pour vous rejoindre? Si on est
0: Oui,
1: artiste, comment on peut faire?
0: tout à
1: Est-ce qu'on
0: fait.
1: peut faire partie de l'association?
0: Bien sûr, c'est vrai qu'il y a pas mal de profils hein, qui ont défilé au fur et à mesure des années, notamment dans la réalisation vidéo, l'animation 3D, la peinture, l'illustration, le graphisme, la photo. Voilà, tout ce domaine qui est déjà assez large hein, finalement des arts visuels. Voilà, si vous pratiquez ces domaines-là, que ce soit professionnellement, que vous êtes soyez dans un cursus d'études dans une école, les beaux-arts ou autre, on est très intéressé à vous rencontrer parce que enfin voilà, artistes-là sont le que vous considérez d'ailleurs artiste ou plutôt créatif ou voilà, on a envie de vous rencontrer, on a envie de pouvoir s'encourager les uns les autres, pouvoir cheminer ensemble pour continuer d'explorer en fait ce que ça veut dire être artiste, être chrétien et ce qui est à la croisée de ces chemins.
1: Eh bien, merci Gabriel Huguet pour votre participation donc à l'émission de Croire et Vivre. Donc, on peut vous retrouver, on peut vous rejoindre à travers le site. Je rappelle magestart.com, magestart.com. Il est également possible de commander ce jeu dont on parlait, le Grand Bain. Croire et Vivre,
0: Tout à
1: c'est
0: fait.
1: 10 numéros par an avec des dossiers thématiques, vous l'avez compris, pour réfléchir au sens de ce que nous vivons. Et je vous invite, si vous n'êtes pas encore abonné, eh bien, à vous procurer le numéro de juin et si l'art était un besoin sur notre site www.croireetvivre.com. Bonne journée à tous et belle

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0: Bonjour et bienvenue dans 1, 2, 3, sortez, l'émission qui nous fait partir à la rencontre de celles et ceux qui font l'actualité de la culture. Et pour cette émission estivale, eh bien, je vous propose de partir sur quelques routes de France et notamment en Normandie, afin que vous puissiez vous étonner devant un cycliste, un joueur de tennis qui court après sa balle, une navigatrice et son bébé, un champion de saut en hauteur ou de skeleton, une danseuse qui attend en coulisses un porteur de masque haïtien, une grenouille fluorescente et tant d'autres, et des arbres aux airs très magiques, des marins aussi qui pêchent en haute mer ou des soldats à Verdun. Tous ces hommes, ces femmes, ces animaux, ces êtres vivants en grand format sont capturés ici par des photographes du monde entier et ce, en plein air, au gré du vent, des arbres, du ciel et du sable aussi. La force de la photo en plein air, c'est qu'elle épouse la beauté du paysage dans laquelle elle s'insère par la grâce de magiciens qui sont ses commissaires d'exposition de photos. Et deux d'entre eux sont présents dans cette émission. Agnès Vergès, bonjour.
1: Bonjour.
0: Vous êtes la conceptrice, la commissaire, la directrice du Festival de la photographie de sport de Deauville qui accueille 14 expositions, 300 photographies et 100 photographes. Et nous sommes aussi en duplex avec Laurent Lucas. Bonjour. Vous êtes le directeur et le fondateur d'un festival qui peut paraître beaucoup plus intime, mais qui finalement peut rivaliser tout à fait avec Deauville, puisque vous avez posé vos photos à Martigny, un petit village à l'autre bout de la Normandie deauvillaise, à 150, à une vingtaine de minutes de Gisors. Hein, et vous proposez dans une vaste clairière et puis dans les bois 200 tirages grand format. Et puis, pour que ces photos se fassent, se fabriquent et se diffusent, nous sommes aussi en duplex avec Martin Bureau. Bonjour.
2: Bonjour.
0: Vous êtes le chef du service photo France de l'AFP, l'agence France Presse, et vous allez nous expliquer comment vous réussissez ce tour de magie, là aussi, de diffuser dans le monde entier des photos en 40 secondes. Et enfin, en studio, nous avons un artiste, puisque point de festival sans un photographe, et vous êtes là, Gérard Rouferas, bonjour.
3: Bonjour.
0: Vous êtes photographe de mode, mais... Et de la société en général, et surtout de danse, et c'est la raison pour laquelle vous êtes programmé à Deauville. Alors, Agnès Vergès, j'ai envie que vous nous expliquiez quand même à Deauville comment vous arrivez à couvrir la photo de sport qui est quand même extrêmement diverse, en fait. Il y a la photo d'actu, il y a la photo d'archives, il y a la photo plus de sociétale.
1: C'est exactement ça. Alors l'idée de base du festival, c'est vraiment de raconter le sport sous toutes ses formes et de raconter les valeurs qui sont portées par le sport. C'est l'idée originale du maire de Deauville, Philippe Augier, qui a voulu ce festival pour raconter et pour porter auprès du public tous les sports. Donc on parle effectivement de l'histoire du sport, on parle de l'actualité sportive, on parle du sport sous un angle artistique, actuel et sociétal. Donc l'idée, c'est vraiment de traiter de tous ces aspects-là.
0: La photo de sport, en quoi elle est particulière, hein, finalement? Elle a des contraintes ou finalement c'est la même chose qu'une photo, que des photos de politique, par exemple?
1: Alors, ce serait intéressant de poser la question à Martin Bureau, qui est beaucoup plus spécialiste que moi, mais ce qui fait la spécificité, me semble-t-il, de la photo de sport, c'est qu'elle fait appel à une technique extrêmement particulière, qu'elle évolue très vite en matière de technique. Donc, chaque année, on a des photos de plus en plus exceptionnelles. Mais ce qui fait la richesse aussi du festival tel qu'on a voulu le faire, c'est qu'on n'expose pas que des photographes de sport. C'est-à-dire qu'on expose beaucoup de photographes qui s'intéressent au sport à un moment de leur vie ou par des rencontres au fil de leur carrière. C'est le cas, par exemple, de notre invité d'honneur, David Burnett, cette année, qui est un très grand photographe américain, mais qui est un photoreporter à la base et qui, un peu par hasard, a rencontré les Jeux Olympiques en 1984, est tombé amoureux des Jeux Olympiques et depuis les suit avec un œil très particulier, parce que c'est pas un œil de photographe de sport, c'est un œil de photoreporter. Donc, il photographie de manière extrêmement différente d'un photographe sportif.
0: Martin Bureau, qu'est-ce qu'une photo de sport pour vous peut être différente d'une photo de politique ?
2: Bah déjà, c'est une photo qui commence à l'heure, parce que généralement, le sport, ça commence après le coup d'envoi de compétition. C'est dans le photojournalisme, c'est un peu les événements qui sont programmés. Donc déjà, ça change beaucoup. Et puis après, c'est souvent technique, parce que c'est pas en sport. On utilise par exemple des matériels qui diffèrent un peu du photoreportage classique. Des longs téléobjectifs qui sont encombrants, lourds et qui demandent une certaine technique. Et puis souvent, on recherche une forme d'esthétisme. Dans le sport, on a souvent des sponsors qu'on essaye d'écarter de l'image. Donc, on va cadrer seulement dans des fenêtres de tir, en fait, pour essayer d'éviter ces sponsors. Et puis souvent, ça peut être très émouvant parce que c'est des athlètes qui s'entraînent longtemps, quelquefois toute une vie, pour arriver à un événement et se surpasser et gagner. Et on est témoin de tout ça. Et puis, bah, quelquefois, c'est les trois en même temps. Et quand c'est les trois en même temps, souvent, c'est très réussi.
0: Alors, vous dites que c'est esthétique, mais est-ce que quand on publie une photo dans un quotidien, par exemple, mais peut-être que vos clients sont de moins en moins sur le print, sur le format papier, on peut difficilement capter l'esthétisme. Le photoreporter, il doit aussi d'abord capter l'information qui résulte d'une photo. Ou bien est-ce que ça n'est plus d'actualité ?
2: Ah, les deux vont de pair. Les deux vont de pair. Après, il y a... Nous, en sport, c'est vrai qu'on fait peut-être une petite distinction à l'AFP sur les JO et les autres compétitions sportives. Les JO ont cette particularité où il n'y a pas de sponsor. En fait, le seul sponsor qu'il y a, c'est ces anneaux olympiques où, pour le coup, tous les photographes vont essayer de les mettre dans le cadre parce que c'est ce qui va marquer un peu à jamais leur photo. C'est de ça. Du coup, sur une compétition athlétisme, c'est d'avoir les coureurs qui passent dans les anneaux. Sur du tennis, c'est d'avoir le service qu'on fait d'habitude à Roland-Garros. La balle en l'air, ben là, c'est d'avoir la balle en l'air avec les anneaux derrière. C'est ça qui va changer beaucoup.
0: Alors, pour le tennis, quand même, vous allez avoir du mal, ou pour la gymnastique ou le patinage hors Jeux Olympiques, parce que là, les sponsors sont tout autour. On cercle le sportif.
2: Oui, et ben on se débrouille, on cherche, on tourne autour du sujet et puis on essaye de trouver l'endroit sur le terrain où on va pouvoir faire une photo la plus épurée possible.
0: Alors, vous parliez des Jeux Olympiques, évidemment, nous avons eu les JO de Paris 2024. Alors là, le sponsor, c'est la Tour Eiffel, par exemple, quelque part. Bah, vous aviez un cadre, un paysage assez magique pour beaucoup d'épreuves.
2: Bah, ce qui a beaucoup changé à Paris 2024, c'est que c'était une compétition sportive, mais pas dans des stades, c'était dans une ville. Donc d'avoir la Tour Eiffel en fond, c'était juste fantastique. D'avoir le cheval à Versailles, c'était juste incroyable. D'avoir des épreuves de natation en eau libre dans la Seine, c'était un vrai challenge. Et puis d'avoir une cérémonie d'ouverture qui d'habitude se passe dans un stade où pour nous, on couvre ça avec une douzaine de photographes. Là, on avait 48 photographes sur le terrain qui étaient placés sur les berges, sur les ponts, sur les toits, sur des bateaux, sur des motos, sur des dans un hélico. Et ça, c'était une partition qui était un peu compliquée à jouer.
0: Compliquée, alors, et enthousiasmante aussi, on imagine. Hein.
2: Extrêmement. Ça a été un an de travail avant à repérer les lieux, à se balader en bateau, en vélo, à pied, le long de la Seine, puisqu'on savait que la cérémonie aurait lieu le long de la Seine, et de se balader un peu avec une canne blanche, parce que on avait très très peu d'informations.
0: Mais oui, parce que tout était quand même sous embargo. On aurait pu penser que vous étiez bien les seuls journalistes du monde à tout connaître de la cérémonie, mais non.
2: Détrompez-vous. Le jour même, on a réussi à un déroulé à fuiter, mais c'était un déroulé minuté. On ne savait pas ce qu'il y avait en face du timing. Donc, on savait que ça commençait à 19h38, qu'il y avait un show sur le pont d'Austerlitz, mais on ne savait pas ce que c'était ce show et on ne savait pas que ça allait être un feu d'artifice bleu-blanc-rouge qui a donné une photo incroyable.
0: Absolument. Et il y a eu une autre photo bleu-blanc-rouge d'ailleurs de l'AFP, celle de Thibaut Moritz pour la Coupe du Monde, je pense, de foot.
2: Ou en non, c'est pour le premier sacre du PSG comme champion d'Europe.
0: D'accord.
2: Quand ils ont terminé de remonter les Champs-Élysées, ils ont viré à droite, place de l'Étoile. Et il y a ce feu d'artifice derrière qui a fait cette photo incroyable.
0: Où l'on ne voit même plus Paris d'ailleurs, hein. On voit la France finalement.
2: Oui. On voit même plus l'arc de triomphe qui est derrière.
0: C'est ça, tout à fait. Alors, sur une cérémonie comme les Jeux Olympiques, que l'on ne voit pas hein, cette année, Agnès Vergès, je ne sais pas si vous les aviez montrés l'année dernière, peut-être.
1: Alors oui, on a traité les Jeux Olympiques l'année dernière pour la première édition du festival. On était juste à un an de Paris 2024. Donc évidemment, on a fait une très grosse exposition sur les Jeux Olympiques et sur les Jeux Paralympiques. Ça, c'est une dimension importante aussi. On traite beaucoup le handisport. Cette année, on a fait une exposition sur le JO de Milan. Donc on a traité aussi des Jeux Olympiques et des sports divers. Et puis, on avait une autre thématique, plus orientée cette fois, sur les femmes.
0: Alors, on va en reparler, bien sûr. On parlait des Jeux Olympiques et vous venez de parler de Milan. Martin Bureau, il y a une photo qui, moi, je trouve assez marquante et que l'on voit à Deauville. C'est ce fameux sportif concurrent de Skeleton, je ne sais pas si on l'appelle comme ça, qui a un casque sur la tête et qui est allongé sur son engin. Elle avait toute une histoire, ce casque que vous allez nous raconter. Et est-ce que vous avez compris tout de suite de quoi il s'agissait en recevant la photo?
2: Alors, sur les JO, on est très attentif. Il y a toujours peut-être un peu plus sur des JO d'hiver qui sont plus intimistes. Il y a moins d'athlètes. On est très, très attentif, en fait, aux histoires. Souvent, sur des JO, on a, par exemple, des gens qui viennent de pays en guerre, qui sont réfugiés, qui viennent concourir, qui n'ont pas la possibilité de concourir avec leur couleur de leur pays, qui sont donc le CIO a créé un drapeau de réfugiés. Et là, sur cet athlète ukrainien au skeleton, il a concouru, il s'est entraîné avec un casque où il y avait des portraits de ses compatriotes athlète mort au combat, parce que depuis le début de la guerre en Ukraine, il y a les hommes à partir d'un certain âge sont réquisitionnés pour aller faire la guerre, et dans ces hommes, il y a des athlètes de haut niveau. Et donc ce casque relatait ça, et puis il s'est vu interdire de concourir avec son casque, parce que ça fait partie des règles strictes des JO, c'est pas un endroit, c'est pas une tribune politique, et il a été disqualifié.
0: Et vous, en tant que le photographe qui suivait cette épreuve chez vous à l'AFP, a vu ça en temps réel, si l'on peut dire?
2: Bien sûr. Sur le skeleton, en plus, il y a toute une histoire avec les casques, parce que c'est assez joli, assez esthétique, ce que je vous disais au départ. C'est que le skeleton, ça va très vite. Il se jette à pleine vitesse en courant sur une petite planche et il dévale la piste très vite, et souvent parmi les positions photo un peu classiques, c'est de se mettre au départ pour les voir se jeter sur leur planche, et puis après, au tout début, quand on voit vraiment, il ne reste plus que les yeux qui dépassent de leur visière, de leur casque, et puis ils ont souvent des casques qui sont très, très décorés.
0: Alors, expliquez-nous aussi comment le travail, vous êtes vous au desk à Paris et vous avez quantité de photographes. Le but du jeu, c'est d'arriver le premier dans les rédactions du monde entier. Comment faites-vous?
2: C'est un gros déploiement technique, c'est-à-dire que sur des JO, quels qu'ils soient, généralement, on a des équipes techniques qui arrivent 15 jours, 3 semaines, un mois avant pour installer un desk pour que les éditeurs puissent recevoir les photos, mais qui installent aussi des câbles dans les stades. On le fait moins maintenant, mais parce que la technologie a évolué, mais les JO de Turin, on avait des techniciens qui étaient en pleine forêt pour tirer des câbles et des antennes pour que les photographes puissent avoir du Wi-Fi, par exemple sur le tremplin du saut à ski, et qu'ils puissent transmettre leurs photos en live. Parce que c'est pas tout de couvrir les photos, mais il faut qu'elles soient vues. Et on a toujours, nous, à l'AFP, un abonné quelque part, parmi nos un peu plus de 5000 abonnés à travers le monde, qui va boucler son journal papier, qui va mettre à jour son site internet ou son réseau social. Et c'est notre rôle de lui fournir les photos en temps réel. Et puis, on a tout simplement plein de gens qui suivent le sport au travail depuis leur téléphone portable pour savoir qui gagne entre l'Égypte et la Belgique hier sur la Coupe du Monde de foot. Et nous, on documente tout ça en direct.
0: Alors, vous avez combien de temps? Vous nous avez raconté à Deauville comment ça se passe sur le 100 mètres, par exemple, aux Jeux Olympiques, qui est quand même l'épreuve reine.
2: Alors, le 100 mètres, c'est un moment très particulier pour nous à l'agence. C'est un peu là où on va tester un peu où est-ce qu'on en est en termes de rapidité. Et donc, c'est un énorme déploiement. C'est-à-dire que pour à peu près 10 secondes de course, on va avoir une douzaine de photographes, ce qui veut dire une trentaine d'appareils photo, parce qu'il y en a un à lui tout seul, il en déclenche 8 avec des pédales, des télécommandes. Et puis, on a des robots placés dans la structure du stade pour avoir certains moments très particuliers, des vues par au-dessus. Et on va essayer de couvrir à peu près tout, toute la distance qui fait officiellement 100 mètres, mais un peu plus, parce qu'ils ne s'arrêtent pas juste sur la ligne. Leur foulée continue un petit peu derrière, donc ça, on va dire 150 mètres. Et notamment les 50 mètres après la ligne d'arrivée, c'est là où le gagnant, la gagnante, le visage va commencer à se détendre parce qu'il a compris qu'il a gagné, qu'il est passé en premier. Et on va avoir ses premières photos de joie. Donc tout ça, ça fait des milliers de photos qui convergent sur 5 éditeurs. C'est un peu le poste clé à l'agence. L'éditeur, c'est celui qui va recevoir la production et qui va la retransmettre au client. Et donc, on prépare tout à l'avance, les légendes, les cas de figure, si c'est le couloir 4 qui gagne, si c'est le couloir 5 qui gagne, s'il y a des faux départs, toutes les légendes sont prêtes à l'avance avec les noms des athlètes. Et ce qui fait qu'entre le moment où c'est un peu le calme avant la tempête, comme pour la course, il y a le calme dans le stade et puis il y a un coup de feu, c'est le départ. Et là, à partir du moment où il y a le coup de feu, on voit les écrans vides, on voit les photos remplir l'écran. Et entre le moment où la première rentre dans notre système sur l'écran et la première repart chez le client, il se passe une quarantaine de secondes pour livrer un produit fini, c'est-à-dire un produit, une photo où l'athlète est identifié, légendé en anglais, la photo est retravaillée, c'est-à-dire qu'on corrige les couleurs et on recadre si nécessaire, et c'est livré au client.
0: Et vous arrivez à recadrer et retoucher en 40 secondes?
2: Oui, c'est notre travail.
0: Et vous arrivez toujours les premiers par rapport à d'autres agences.
2: On surveille nos concurrents aussi. Hein, ils font pareil avec nous. Et puis, on regarde tout de suite les principaux sites d'actualité pour voir en combien de temps ils se mettent à jour aussi.
0: C'est un budget énorme, du coup.
2: Oui, mais c'est ça que nos abonnés attendent de nous aussi. C'est la rapidité, c'est d'avoir une information vérifiée, c'est de collecter l'information, de la traiter et de la transmettre.
0: Alors, pour Deauville, vous avez fait une sélection. Quels ont été vos critères? Enfin, vous avez travaillé avec Agnès Vergès aussi, j'y mets, bien sûr. C'est un critère coup de cœur, finalement, par rapport à l'immensité de votre production?
2: L'immensité de la production, en temps normal, l'AFP produit 3000 photos quotidiennes. De façon quotidienne, on produit 3000 photos par jour. Quand il y a un événement spécial comme une Coupe du Monde ou des JO, on double quasiment. Et donc là, pour Deauville, il y avait un thème imposé par Agnès, c'était un peu le sport au féminin. Et puis des rétros sur Milan Cortina, sur un best-of sur le sport. Et pour s'inscrire là-dedans, on est parti chercher dans nos archives un peu, voir ce qu'on avait qui tenait la route, qui était bien construit. C'est pour ça qu'on a fourni une exposition sur le Tour de France féminin, réalisée par Jeff Pachou.
0: Voilà, je voulais finir votre intervention avec ça. Elles sont fabuleuses, ces photos. Racontez-nous très rapidement dans quelles conditions il a travaillé. Comment on suit un Tour de France au féminin? Et est-ce que c'est un petit peu différent du Tour de France masculin? On imagine déjà qu'il y a moins de monde sur la piste.
2: Alors, pour le coup, Jeff avait couvert les hommes. Et puis, quand le Tour de France féminin est revenu, il est parti couvrir les femmes et il m'a dit c'est complètement différent en fait, c'est beaucoup plus intimiste, il y a moins de monde, ce qui fait qu'il m'a dit je fais pas du tout les mêmes photos que pour les hommes. Quand elles sont émues, elles craquent complètement, que ce soit dans la joie ou dans la tristesse. Je peux m'approcher beaucoup plus près et avoir des photos beaucoup plus fortes. Et puis, bah, pour les photos sont très jolies. Il a décidé de livrer une vision en plus en noir et blanc. Et surtout, quand on regarde les photos, il y a quelque chose dont on ne se doute pas, c'est qu'il ne les a pas faites toutes seules, ces photos. C'est qu'il est sur une moto. Et c'est un motard qui l'emmène, qui suit la course. C'est un professionnel qui conduit très très bien parce qu'on lui remet quand même notre vie entre les mains. Et puis c'est lui qui va nous permettre de faire les photos. C'est-à-dire qu'à certains moments, Jeff va dire, voilà, je voudrais m'arrêter là parce que je trouve que le paysage est très joli, que je peux faire une très belle photo. Et le motard va lui dire, oui, ok, je peux t'arrêter là. Par contre, je te préviens, la route ne nous permet pas de redoubler le peloton pendant 30 km. Donc, il faut assumer cette décision. Et donc, c'est un vrai dialogue qui se passe entre les deux.
0: Il est un peu photographe aussi, le motard, finalement.
2: Ah, complètement. Complètement, en fait, c'est vraiment un couple. C'est-à-dire que le photographe sait avec quel objectif travaille le motard sait avec quel objectif
0: Lapsus.
2: travaille le photographe, et c'est ce qui va lui permettre, en fait, de le placer par rapport au coureur.
0: Est-ce qu'il y a, dernière question, Martin Bureau, parce que je crois que vous êtes un petit peu débordé, l'actualité est chaude. Est-ce qu'il existe, est-ce que l'AFP pratique une photo à la française? Est-ce que.
2: Je ne sais pas si on pratique une photo à la française. Nous, on a un peu plus de 300 photographes sur le globe, de toute nationalité. Après, la France a toujours eu une part très particulière dans le monde de la photo. Pendant des années, la France a vraiment rayonné à l'international avec des agences prestigieuses comme Gamma, Sigma, SIPA. L'AFP aujourd'hui et encore d'autres. Et non, la photo française a une grande place dans la photo mondiale, avec des grands noms.
0: Ben merci beaucoup, Martin Bureau. Vous allez revenir regarder toutes ces photos de toutes vos photos, vos photographes répartis dans le monde entier. Merci beaucoup et à très bientôt.
2: Merci à vous.
0: Agnès Vergès, justement, quand vous écoutez Martin Bureau, comment quel regard vous avez-vous sur la photo de presse de sport?
1: On a un regard d'abord le plus universel possible, c'est-à-dire qu'en fait, nous, notre travail, c'est d'essayer de rassembler le meilleur de ce qui se fait dans le monde. Donc, en fait, la manière dont on travaille, c'est que chaque année, on envoie un appel à contribution à tout ce qu'on connaît d'agences photographiques, de médias et de photographes indépendants. Et on les invite à nous envoyer leurs reportages, le meilleur de ce qu'ils ont fait en photo pendant les 12 derniers mois. Et c'est comme ça que l'AFP notamment répond, comme le disait Martin Bureau, répond sur des thématiques en nous envoyant des sélections. L'idée, c'est avant tout d'avoir une vision la plus large possible et de travailler absolument avec tout le monde. Donc, Martin, on parlait du travail de l'AFP, mais on travaille de la même manière avec AP, Reuters, pour parler des grandes agences d'information. On travaille avec des petites agences spécialisées dans le sport et avec des photographes indépendants. Ce qui est très important pour nous, c'est d'aller chercher aussi les talents dans le monde de photographes qui ne sont pas forcément représentés par des agents ou par des agences.
0: Laurent Lucas, vous êtes à la 9e édition dans le Festival de Martani. Vous avez déjà exposé des photographes de sport?
3: Oui, exactement. L'année dernière, on a un partenariat avec l'établissement de production de la Défense. L'année dernière, on a fait une expo de Lara Priolé sur les Paralympiques. Après les Paralympiques. Donc, oui, on fait de la photo de sport. Le propre du Festival Photo Martani, c'est de ne pas avoir de thème et de montrer des travaux très différents de photographes. Et on avait l'année dernière Lara Priolé avec des photos des Paralympiques incroyables. Donc elle a couvert les athlètes militaires. Si je ne dis pas de bêtises, je crois que 70% des para athlètes sont issus de l'armée ou sont blessés. Voilà,
0: Sont
3: donc
0: aidés et financés par l'armée.
3: exactement.
0: Alors, ce que je trouve très beau à Martani, c'est que et j'ai l'impression, si on pouvait faire une singularité entre Martani et Deauville, c'est qu'on a l'impression que à Martani, vos photos sont exposées dans une clairière et ensuite sur un petit chemin bordé, alors vraiment dans les sous-bois, il y fait sombre, c'est un peu comme une chambre noire, hein, finalement, et on a l'impression que le paysage envahi dans le bon sens du terme, encercle la photo, alors que à Deauville, au contraire, c'est plutôt centrifuge, ça explose en fait, la photo jaillit et va éclater dans le paysage. Est-ce que je me trompe ?
3: C'est tout à fait ça, Martani est devenu un territoire d'images, et en fait les expositions, les 10 expositions cette année sont partout dans le village, on balade un petit peu. Martani, c'est un Pilagacilly, pour faire connaître. Tout le village est investi. Même cette année, on a un artiste en résidence dans l'église de Martani pendant 2 mois. Voilà, donc, il y a pas mal de choses. On a des sous-bois, on est sur le bord de la Livrière. Pour situer Martani, on est dans le Vexin normand, mais on est dans le triangle Paris-Rouen-Beauvais. Donc, on a beaucoup, beaucoup de personnes qui viennent d'assez loin. Et on tend à Martani à montrer tout le village est devenu. On est 140 habitants à Martani. C'est petit. C'est tout le village qui est décoré, un peu à la façon de la Gacilière en plus petit.
0: Absolument. Alors il y a un photographe un petit peu à l'honneur, c'est Jean Gomis.
3: Oui, bien sûr. Alors là, c'est.
0: Alors racontez-nous parce que tout le monde ne connaît pas Jean Gomis.
3: Alors Jean Gomis. En photographe de l'agence Magnum, peintre de la marine, 2 fois le prix Nadar, et c'est quelqu'un de merveilleux. Et il est aussi à l'Institut de France, académicien. D'ailleurs, il en a la présidence en ce moment. Et ben, il nous a fait l'honneur de venir à Martani. Moi, j'avais été le voir en 2025 au musée de la marine pour son exposition Jean Gomis la mer et le livre qui en résulte. Et puis en fait, on a exposé une petite partie de ce qui a été exposé au musée de la marine, le long de la Livrière, donc les pieds dans l'eau, donc ça c'est assez sympa, sur des pêches traditionnelles en fait. Et Jean Gomis passera le 29 août pour une rencontre exceptionnelle avec lui, voilà, à la fin du festival.
0: Il y a quelque chose qui m'a frappé à l'inauguration de ce festival, Laurent Lucas, c'est la modestie des photographes. Peu d'entre eux sont extrêmement célèbres et finalement on sent que ils sont volontairement anonymes. Est-ce que je me trompe là aussi ?
3: Oui, non, vous ne vous trompez pas, mais on a exposé là cette année, il y a eu Jean Gomis, mais on l'a aussi, exposé des talents émergents photographie contemporaine. Cette année, pour la première fois en France, on a reçu et on reçoit David Tesinski, un grand
0: journaliste polonais.
3: Exactement, de République tchèque, et qui a parcouru le monde, qui est un grand visionnaire des mondes, des cultures différentes. Voilà, on a un japonais, Tateyuki Adachi, avec un reportage complètement fou sur l'intimité des lions en Afrique, par exemple. On a Francesca Piqueras, qui est une artiste italiano-péruvienne très connue, qui a quitté ses galeries pour exposer en plein air à Martani, dans un sous-bois. Voilà, donc c'est bien. Des photographes normands, avec Franck Deschandol, avec un parcours animalier.
0: Alors ça, c'est incroyable, ces photos. Elles sont accrochées sur un arbre. Et souvent, d'ailleurs, vos poteaux pour positionner vos photos sont des troncs d'arbres. Donc, on est totalement dans l'élément végétal. Et ces photos, ce sont des petits animaux sauvages qui soit sont en camouflage, donc on les voit presque pas sur la photo quelque part, voilà. Soit au contraire éclatent, se montrent et sont là peut-être pour faire peur.
3: Pour faire peur, mais surtout pour se défendre. Cette exposition avec Franck Deschandol et sur le mimétisme des animaux, il y a une belle lecture, en fait, comme vous l'expliquez, les animaux qui se cachent, ils se font dans le décor pour... se défendre, et aussi ceux qui sont très colorés pour faire peur, et aussi une fine pour Alors, sur cette expo, elle a une double lecture. Elle est aussi pour les enfants et les familles. On remet aux enfants un petit quiz et puis un petit carnet à colorier après la visite de cette exposition. Passe de choses assez incroyables.
0: Gérard Oufferas, vous êtes en l'occurrence à Deauville. Vous montrez vos photos de danse. Comment vous vous positionnez face à la photo de sport? Parce que là, vous êtes un petit peu, je vous ai choisi, mais vous êtes un petit peu le cas à part.
4: Moi, je me vois pas du tout comme ça. Enfin,
0: oui.
4: J'ai travaillé sur le sport, comme j'ai travaillé sur d'autres sujets. Bon, là. C'est le sujet du ballet, enfin de la danse, mais je me vois pas du tout comme un photographe spécialisé.
0: Pour autant, vous montrez quand même, ce qui est, c'est intéressant parce que vous avez commencé comme photographe pour Libé, donc avec, j'imagine, avec des thématiques et des sujets extrêmement, extrêmement variés, et puis un jour, et puis vous faites un sujet sur les grandes maisons d'opéra, et vous contournez la danse, vous n'y allez pas. C'est pas ça qui vous intéresse?
4: Non, en fait, ce qui m'intéressait, c'était ce monde merveilleux du théâtre, qui est à la fois un monde de travail, mais aussi un monde qui est tourné vers l'imaginaire, vers l'émerveillement. Donc c'est ça qui me plaisait, c'est-à-dire de passer les portes d'un théâtre et puis de se retrouver happé par la magie du lieu et des gens qui y travaillent. Et à l'époque où j'ai commencé, en 1988, Nureyev dirigeait l'Opéra de Paris. C'était une atmosphère très différente de ce qu'elle est devenue par la suite. Et ça m'a tenu un petit peu à l'écart. Et pendant ensuite des années, quand j'ai parcouru toute l'Europe, je me suis surtout concentré sur le lyrique plutôt que sur la danse.
0: Et puis vous y revenez.
4: J'y reviens, mais parce que je suis photographe de presse, et c'est à la faveur d'une commande de l'Express que je suis revenu. Et entre-temps, ce monde-là avait un peu changé, c'était ouvert sur le monde, tout simplement sur la société, et j'ai trouvé une compagnie qui était complètement différente, à mon avis. Et j'ai été émerveillé. Je voulais absolument faire quelque chose sur la compagnie du ballet de l'Opéra de Paris.
0: Alors, ce qui est intéressant, c'est que à l'Opéra de Paris, comme à la Scala de Milan ensuite, et comme au Bolshoï également, finalement, ce ne sont pas les stars qui vous intéressent. C'est presque, vos photos sont presque anonymisées. On voit souvent les danseurs de dos, comme si finalement, ce qui vous intéresse, c'est le corps plus que la personne en elle-même et la soliste, en fait.
4: En fait, ce qui m'intéressait surtout avant tout, c'était ce monde qui est un monde de gens passionnés. Et donc, j'ai voulu vivre avec eux. Et si vous voulez, au bout d'un moment, vous savez plus qui est étoile, qui est sujet, qui est coryphée. En fait, vous vivez avec des personnes et qui sont là parce qu'ils sont passionnés par la danse et qui, tout petit, ils ont été passionnés et puis ensuite, ils font le parcours que chacun arrive à faire. Mais en fait, c'était vraiment ça. C'était, j'ai vécu avec les gens et je voulais montrer comment ils vivaient.
0: Et finalement, est-ce qu'ils aiment être photographiés, les danseurs? Parce qu'en général, ils n'aiment pas leur corps par exigence de la perfection. Et alors, vous arrivez et le photographe, il capte, il fige le mouvement, ce qui est presque à l'antithèse de ce qu'ils font. Et ensuite, est-ce qu'ils aiment se voir figés?
4: Ça dépend, ils sont très exigeants parce que ils ont cette exigence pour eux-mêmes, ils voudraient que la photo reflète cette exigence. Alors il y a peut-être des photographes qui ont du mal à s'intégrer et puis d'autres qui s'intègrent un peu mieux.
0: Est-ce que on voit vous avez vu une différence d'ambiance, d'atmosphère, de rapport aux photographes entre Paris, Milan et Moscou?
4: Ah oui, absolument. Ça, c'est ça qui est merveilleux, en fait.
0: Pourtant, ils font la même chose. Pardon, je vous ai coupé. Ils pratiquent le même art, ils dansent les mêmes ballets.
4: Exactement. Et c'est ça qui est si beau, en fait. C'est un répertoire qui est commun à tous et chacun l'exprime à sa façon. Et vous retrouvez la culture de chacun des pays dans la façon dont les danseurs s'expriment. Et donc, c'est très, très différent. Paris, Milan et Moscou, c'est vraiment tout à fait différent.
0: Ça, c'est exact. Quand on connaît un peu ce milieu, il n'y a pas besoin de légende, on sait où on est. Ça, c'est assez incroyable.
4: Oui, absolument, oui. Ça, c'est merveilleux. Mais ça veut dire que c'est l'expression aussi d'une culture et que les gens baignent dans une culture. Et tout à l'heure, vous demandiez s'il y avait une photographie française. Moi, je pense qu'il y a aussi une photographie française. Il y a une façon de s'exprimer, une photographie américaine et tout. Elle exprime aussi la culture, le monde dans lequel nous vivons.
0: Laurent Lucas, vous qui exposez des photographes du monde entier, vous pensez aussi qu'il y a une école française de la photographie?
3: Oui, je pense vraiment. Et une toute française, pas mal de domaines, la mode par exemple, le sport, ça je sais pas, mais beaucoup de domaines et aussi à une école française.
0: Vous exposez d'ailleurs un jeune photographe français, me semble-t-il, qui photographie des mannequins dans un univers assez particulier.
3: Oui, c'est Vincent Binon, un photographe de mode, qui a fait un shooting spécial en fait pour le festival. Il a même, je lui ai commandé même l'affiche du festival cette année, et il a fait un shooting incroyable dans les anciennes à Saint-Denis, qui sert de lieu de shooting, et il nous a livré une exposition vraiment merveilleuse. On a fait une scénographie incroyable pour lui en plein air. Oui, je voulais dire aussi, c'est que chaque photographe, chaque exposition a sa propre scénographie dans le village de Martani. Donc, Yuki Adachi et les lions, la vie nocturne des lions, c'est dans un sous-bois, Jean Gommier au bord de la rivière, vous voyez, voilà, des choses comme ça. Et Vincent Binant, un photographe de mode vraiment très intéressant, et il a sa touche, pour moi, sa touche française, évidemment.
0: Agnès Vergès, vous aussi, vous pensez qu'il y a des écoles comme peut-être en peinture, comme alors, vous le remarquez, ça?
1: Oui, incontestablement, je pense qu'il y a vraiment des écoles. Effectivement, comme le disait Gérard, il y a une école américaine, il y a une école plus européenne, une école française. Moi, ce qui me semble important de souligner, c'est qu'il y a une vraie culture française de la photographie documentaire. Et on parlait tout à l'heure des agences qui ont été Gamma, SIPA, Sigma, qui ont développé ce savoir-faire. Et il y a un vrai goût pour la photographie documentaire en général. Et une des raisons d'être des festivals que l'on décrit et que l'on soutient, c'est aussi de valoriser cette photographie dite documentaire. Donc c'est l'actualité, mais c'est aussi le sport, mais c'est la mode, c'est toute la photo qui raconte des histoires véritablement, qui n'est pas purement artistique et plasticienne, mais cette photographie qui raconte, c'est du storytelling et c'est vraiment du documentaire. Je pense que c'est très important de donner de toutes ces lettres de noblesse à cette photographie documentaire, quelle qu'elle soit. Et c'est un goût particulièrement français, me semble-t-il. Ouais.
0: Et pourquoi ça? Est-ce que c'est parce qu'on a inventé la photographie et que ça... Et est-ce que vous voyez, parce que cette année, c'est le bicentenaire de la naissance, si je ne me trompe pas, de Nicéphore Niépce. Est-ce que vous y voyez une longue tradition qui se... au fil de ces 200 ans?
1: Bah, je crois, oui. Et puis, je pense qu'il y a des vrais passionnés et qu'il y a en France des gens, des commissaires d'exposition, des photographes, des galeristes et des directeurs de musées qui soutiennent cette photographie-là. C'est très, très important.
0: Laurent Gérard Oufferras, vous trouvez que qu'il y a en France une véritable politique en faveur de la photographie?
4: Oui, absolument. Et je pense que ça se situe dans une histoire plus large autour de la culture. Quand on voit, par exemple, comment la culture est traitée dans d'autres pays, on a vraiment une place tout à fait privilégiée. On a en France maintenant des structures qui sont des structures d'État, comme la médiathèque de la photographie et du patrimoine, qui recueille des fonds de grands photographes.
0: Vous en êtes, hein, d'ailleurs.
4: Oui, Jean Gommier y est également. Et ça, c'est quelque chose d'essentiel pour l'histoire des formes, enfin pour l'histoire tout simplement des idées. C'est absolument essentiel. Oui, non, on vit dans un monde qui jusqu'à présent était très très privilégié en France. Et quand il y a des problèmes budgétaires ou des choses comme ça, ça devient vraiment un problème national en ce qui concerne la culture en France. Et ça, c'est vraiment essentiel.
0: Laurent Lucas, je crois d'ailleurs que vous êtes aussi en partenariat avec cette mission, hein.
3: Oui, oui, tout à fait. On a travaillé avec Gilles Désiré, avec la médiathèque du patrimoine et de la photographie, grâce à Jean Gomis, en l'occurrence. C'est un partenariat qui va durer, hein, parce que, bien évidemment, ils gèrent le fonds photographique. J'étais déjà en contact avec eux, car ils vont gérer aussi le fonds photographique de Xavier Lambourg, un photographe récurrent dans le Festival Photo Britannique, que je connais depuis plus de 30 ans. Voilà, donc c'est très important. Pour revenir à ce que vous disiez tout à l'heure, peu importe le style photographique, le principal pour les artistes et nous, en tant que festival, c'est de raconter des histoires et de montrer des histoires. Hyper important, donc les photos documentaires, bien évidemment, mais aussi les photos de mode, les photos plasticiennes peuvent raconter des histoires.
0: Alors, Gérard Oferras parlait de budget. Comment rentabilise-t-on, mais le mot n'a plus de raison d'être, là, un festival qui est par nature ouvert à tous?
3: Alors, c'est 24 très
0: heures sur 24.
3: Oui, alors c'est très compliqué. Bon, la gratuité, ça c'est très important, c'est le propre du festival. La culture, plutôt photographique en milieu rural, accessible à tous, donc ça c'est vraiment le fondamental du festival. Mais écoutez, ce qui est compliqué pour nous, c'est on a des institutions qui nous suivent de plus en plus, le département, la région Normandie, la DRAC bien évidemment, et maintenant depuis 4 ans on a le CPAD, on a un partenariat avec eux maintenant avec
0: CPAD,
3: la NPP. Alors, c'est l'établissement de communication et de production audiovisuelle de la Défense qui gère tout le fonds photographique en fait des armées, mais qui ont aussi une équipe de photographes qui gère au quotidien les photos officielles et puis aussi les photos sur où les soldats français interviennent.
0: Donc, en l'occurrence, votre série sur Verdun vient de cette institution-là.
3: Exactement, exactement.
0: Donc elle est très ancienne alors.
3: Mais c'est magnifique parce qu'en fait c'est les 110 ans de la bataille de Verdun. Et quand j'étais au Fort d'Ivry, rencontre Laurent Vessière qui est le directeur de le CPAD, je voulais qu'on pioche pour une fois dans les archives. Et le 5 février venait de sortir le livre Verdun photographier la Grande Guerre avec des images incroyables, des plaques de verre et des autochromes. Côté incroyable, et c'est un petit peu c'est derrière le front, donc ce sont des images pas trop dramatiques, mais qui montrent un peu toute cette logistique qu'il y a eu sur la bataille de Verdun, avec des images magnifiques, et une image qui est très marquante sur le festival, c'est un tirailleur sénégalais autour du front, il lui manque une chaussure. Oui, vraiment, à découvrir cette image, elle est incroyable.
0: Absolument. Est-ce que, du coup, cette manière de photographier il y a 110 ans donne à apprendre aux photographes d'aujourd'hui?
3: Je pense, enfin, je vais répondre, je pense parce que tous les photographes de l'époque, c'était des professionnels.
0: Déjà.
3: Ceux qui, c'était déjà des professionnels. Et on peut le voir dans les cadrages qui sont toujours impeccable. Là, j'ai découvert ce livre et puis toutes ces plaques de verre et autochromes, c'est vraiment incroyable. Il y a des grands noms, des très très grands noms, de photojournalistes qui ont travaillé bien évidemment avec CPAD depuis.
0: Eh bien voilà, notre temps s'achève. Merci beaucoup, merci Laurent Lucas. Venez passer vraiment par Martigny, qui est un très joli lieu et un très joli endroit pour découvrir la photographie. Allez aussi à Deauville et je vous recommande le catalogue, notamment Objectif Sport. Merci à vous tous et Gérard Oferras, également votre ouvrage De Grâce et de Feu. Merci à vous tous.
4: Merci
0: à vous. Au revoir.

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1: Chers amis auditeurs, bonjour, bienvenue dans ce Fréquence Livre où, comme souvent, je vais vous parler d'un roman. Mais d'un roman qui est bien plus qu'un roman. C'est un roman historique qui vous dépeint le drame qu'ont vécu les familles arméniennes avant même le génocide de 1915. Bonjour Corinne Sarzavatian.
2: Bonjour, merci de me recevoir.
1: J'ai bien prononcé votre nom.
2: Oui, là, je vois que vous êtes entraînée.
1: Vous êtes comédienne, vous sortez d'ailleurs d'une pièce de Jean Anouilh, vous êtes romancière et vous publiez aux presses de la cité La Roseraie de Garabède. Et Garabède, c'était d'ailleurs, si j'en crois ce que vous m'avez dit, le prénom de votre grand-père.
2: Absolument.
1: Et vous avez eu d'autres métiers. J'ai pu voir que vous avez été gardienne de musée, styliste, créatrice de tissus. Et dans La Roseraie de Garabède, on est en 1908. Vous nous plongez dans la vie d'une famille arménienne à Paris, réfugiée de Turquie depuis 10 ans, avec des personnages très attachants du grand-père aux petits-enfants. Tout le monde travaille dur et réussit. Mais un drame mine la famille. Ils ont fui sans leur fille, Rose, restée en Turquie, emprisonnée dans une sinistre prison. Et votre livre est donc à la fois un roman et une double plongée dans une période méconnue, celle de la fin du 19e et du début du 20e siècle en Turquie, avant ce génocide de 1915, et une description très touchante de la vie des Arméniens en France au début du 20e siècle, qui s'intègrent tout en cultivant l'amour de leur origine et de leur culture. Alors, est-ce que c'est, on a bien sûr envie de vous poser la question, est-ce que vous racontez cette arrivée en France au début du XXe siècle? C'est l'histoire de votre famille?
2: C'est, oui, absolument, c'est inspiré de l'histoire de ma famille, même si elle est arrivée dans les années 20. Mais j'ai voulu raconter, en fait, aussi quel était leur quotidien. Moi, ce qui m'intéresse dans ce livre, c'est aussi de raconter cette chronique de la vie des Arméniens à Paris. Oui. Comment ils se sont intégrés et comment, sur surtout, ils ont réussi à trouver leur place tout en gardant leur identité,
1: et
2: leur tradition.
1: Qui est très forte, oui.
2: Qui est très forte, c'est comment, effectivement, ils ont réussi à trouver leur liberté.

0: Parce que c'est vrai que la femme est au cœur aussi de ce roman. Pour les femmes, c'est aussi une façon de s'acheter leur place, de trouver enfin leur place dans cette nouvelle société. 10 ans plus tôt, ils sont arrivés de l'Empire ottoman. Leur situation a complètement...
1: c'est un vrai choc. Ils ont tout laissé.
0: Alors, ce qui est intéressant, c'est que, comme vous le dites, on dit souvent que les exilés abandonnent tout derrière eux. Et certes, ils abandonnent leur terre, leur bien matériel, mais les Arméniens ont tout emporté avec eux. Ils ont emporté avec eux ce qui faisait la singularité du lieu dans lequel ils vivaient. Ils ont emporté la couleur, ils ont emporté les savoir-faire, et tout ça, ils l'ont fait renaître ailleurs. C'est pour ça que ça s'appelle aussi la roseraie, parce que c'est aussi la renaissance, c'est le fait d'être persuadé que tout peut renaître ailleurs.
1: Alors d'ailleurs, dans ce roman, on croise plein de personnages qui ont réellement existé, on en parlera. Je reste un moment sur le début du roman qui est donc à Paris, et vous nous racontez finalement le mariage d'un des petits-fils, et c'est l'occasion dans un appartement qui est assez minuscule, mais de la convivialité et d'un repas magnifique. Et je note au passage que vous avez d'ailleurs, il y a une dizaine d'années, écrit un livre de cuisine arménienne.
0: Oui, comme vous le voyez, la cuisine est au cœur aussi de ce récit. Vraiment, on ne peut pas se défaire de ce que l'on ressent. Mais le livre débute par un repas de famille avec tous les préparatifs. Et il finit aussi avec un repas de famille, comme c'est le cas aussi de mon précédent ouvrage. La cuisine est au cœur de nos vies, c'est notre ADN. Et tout simplement parce que la cuisine arménienne n'a de sens que si elle est partagée. Et c'est pour ça qu'on a ce merveilleux repas de famille, ce repas de fiançailles. D'ailleurs, une des voisines va dire, mais on dirait un repas de mariage, parce que les Arméniens ont cette faculté, ce qu'ils offrent bien plus que ce qu'ils n'ont. Et c'était important pour moi de commencer, de finir avec un repas de famille.
1: Mais alors, on va parler maintenant de la raison pour laquelle cette famille et leurs amis se retrouvent à Paris. En ce début du XXe siècle, ils ont fui 10 ans auparavant. En 1896, ils ont fui la Turquie. Ils habitaient la ville de Diyarbakir.
0: Diyarbakir, c'est dans le sud-est de la Turquie.
1: Oui. Ce qu'on appelle la Cilicie.
0: La Cilicie, c'est de l'autre côté, dans le sud-ouest. Oui. Mais ils ont été contraints à l'exil. C'est pas qu'ils sont partis, c'est qu'ils ont été contraints à l'exil. Alors pourquoi ? Parce qu'à la fin du XIXe siècle, l'Empire ottoman est administré d'une main de fer par un sultan, un des derniers sultans de l'Empire ottoman, qu'on appelle le sultan Abdulhamid II, et qu'en France, dans les hémicycles européens d'ailleurs, on l'appelle le sultan rouge pour tout le sang qu'il a fait verser. Donc ils vont être contraints à l'exil et ils seront sauvés, cette famille arménienne sera sauvée en même temps que 300 autres Arméniens par deux femmes, Rose, qui est la petite fille du patriarche, et en même temps Elena Merrier, qui est l'épouse du vice-consul de France à Diyarbakir, et qui a souhaité accompagner, sauver ses familles, parce que dans le premier roman, il y a cette femme qui va dire non face à l'obscurantisme et qui va justement sauver ses Arméniens en les accompagnant de Diyarbakir jusqu'à Alexandrette. Il y en a à peu près pour 10 jours à cheval et en caravane.
1: Et vraiment, il faut savoir qu'en 3 ans, de 1994 à 1996, il y a eu 300 000 morts.
0: C'est ce qu'on appelle les massacres hamidiens. Oui. Il y a des chefs d'État qui donnent leur nom à des magnifiques ouvrages, mais lui aura donné son nom à des massacres. Ce sont les massacres hamidiens qui portent donc son nom. Mais ce que je veux dire aussi, c'est que même si effectivement on a dans le premier roman, comme dans le deuxième, donc La Roseraie de Garabed, un cadre historique qui est assez méconnu, puisque quand vous parlez des Arméniens, on va tout de suite dire oui, c'est le génocide, c'est 1915. Mais moi, ce qui m'a intéressé, c'est de raconter ce qui s'est passé avant. Mais malgré le cadre historique, ce qui est important, c'est que l'espoir, la joie de vivre se glisse dans toutes les pages. Et moi, c'est ça que j'ai envie de raconter. Moi, ce que je veux raconter, c'est comment les Arméniens se construisent sur l'instruction, sur la culture, sur la musique, sur tout ce qui rapproche les populations. C'est ça que j'ai voulu raconter.
1: Mais justement, dans la culture, par exemple, vous, votre grand-père s'appelait Garabed, comme un des héros du livre, La Roseraie de Garabed. Est-ce que vous parlez arménien ?
0: Oui.
1: Donc la langue s'est transmise, alors que dans beaucoup de familles, la langue d'autres pays, la langue ne se transmet plus.
0: Oui, mais ça s'appelle aussi la mémoire. La mémoire, elle se transmet à travers différentes choses. Alors même si je le parle très mal, mais...

0: La mémoire, c'est une langue qu'on continue à transmettre, à parler. C'est aussi des souvenirs qu'on continue à faire vivre. À un moment donné, dans La Roseraie de Garabet, donc dans mon dernier roman, on raconte les souvenirs du pays. On continue à faire vivre des pays qu'on a été contraints d'abandonner. Et c'est aussi des savoir-faire. La mémoire, elle se cache dans tout ce qui rappelle la vie d'avant. Et c'est aussi la broderie, c'est aussi des métiers que ces Arméniens pratiquaient et qui faisaient partie de l'expertise, du savoir-vivre, du savoir-faire. Et cette expertise, ils l'ont mis au service d'un nouveau pays d'accueil, donc la France. Mmh. Et c'est pour ça que le livre commence par cette scène de repas, mais aussi on va rentrer dans le quotidien des femmes qui sont couturières à domicile et qui, pour certaines, travaillent pour des maisons de haute couture, comme c'était le cas.
1: Très connu, oui.
0: Des maisons comme Lanvin, qui à l'époque, c'est pas la Jeanne Lanvin d'aujourd'hui, mais c'était Jeanne Lanvin faisait des chapeaux au début, donc elle fournissent des fleurs artificielles à Jeanne Lanvin.
1: Alors, Corinne Sarasavatian, on va plancher dans l'aspect romanesque de votre livre, La Roseraie de Garabed, et donc cette famille est minée par la perte d'une fille, Rose, qui est restée en Turquie, à Istanbul, et d'après les dernières nouvelles qu'ils avaient eues, elle avait accompagné justement la femme du consul de France, elle avait accompagné
0: Elena Merrier, effectivement,
1: pour fuir, mais on ne sait rien d'elle. Alors Rose était actrice.
0: Rose était, et ça c'est une histoire vraie, puisqu'elle est inspirée de mon arrière-petite cousine. Rose n'avait qu'une passion, c'était le théâtre, et qu'un rêve, elle voulait rencontrer Sarah Bernhardt. Donc,
1: sait que Sarah Bernhardt a joué au théâtre d'Istanbul.
0: De Constantinople, absolument. Elle a joué au théâtre de Constantinople. Et d'ailleurs, elle n'était pas très contente, parce qu'à un moment donné, le sultan Abdulhamid lui a demandé de jouer dans son harem, donc uniquement pour des femmes. Donc elle était, vous savez, la féministe que c'était, elle n'était pas du tout... Donc c'est la vie de Rose, et lorsqu'on finit le précédent roman, Rose, on voit Rose rendre son dernier souffle dans une prison, dans la prison d'Annemasse, et effectivement quand on ouvre mon dernier roman, on a sur la cheminée la photo de Rose avec un ruban noir dans le coin comme on faisait à l'époque, mais parce que personne ne sort vivant de cette prison. Donc quand on débute la lecture de ce dernier roman, La Roseraie de Garabed, on sent assez rapidement que même si la joie est dans cette famille, même si on célèbre des fiançailles, même si ils se sont tous construits une nouvelle vie ici sur le sol de France, on se rend compte qu'il y a quelque chose qui, comme une ombre qui plane au-dessus de cette famille. Et on a, par exemple, un prénom qu'on n'arrive pas à prononcer à voix haute parce qu'il c'est plein de souvenirs. Donc c'est un mot qu'on chuchote, c'est un prénom qu'on murmure, et ce prénom, c'est le prénom de Rose qu'on n'arrive pas à prononcer à voix haute.
1: Et Rose, quand elle a disparu, était une toute jeune femme, elle avait entre 22 et 23 ans.
0: C'était 10 ans plus tôt, c'est ça.
1: Voilà, 10 ans plus tôt.
0: Et grâce à un abonnement à la Gazette de l'Hôtel de Rouault...
1: Oui, parce que le grand-père est passionné par les objets, il s'intéresse à la culture française.
0: Il s'intéresse à la culture française parce que, en fait, ce qui l'anime, et c'est ça qui est drôle, c'est comment la fiction rejoint la réalité. Moi, j'ai un grand-père qui était passionné de la France, des œuvres d'art. Il allait souvent à l'Hôtel de Rouault, donc c'est des choses qui m'ont inspiré. Et il a pour habitude d'aller à l'Hôtel de Rouault. Son fils l'abonne à la Gazette de l'Hôtel de Rouault. Et un jour, il reçoit la Gazette de l'Hôtel de Rouault, et la Gazette de l'Hôtel de Rouault va lui tomber des mains parce que sur une des pages, il y a le bijou que portait Rose avant de les quitter. Un bijou de famille.
1: Qui est un petit pendentif.
0: Ce qui est un petit pendentif. Et c'est la découverte de ce bijou qui va entraîner toute la famille, mais pas seulement. Qui va entraîner aussi toute la communauté à participer à ce voyage, parce que la découverte de ce bijou qu'ils vont récupérer à l'Hôtel de Rouault, qui leur a été volé 10 ans plus tôt, va entraîner le départ du fils du patriarche à Constantinople
1: qui
0: est le père de Rose, pour retrouver la trace de celle qu'ils ont laissée 10 ans plus tôt et que tout le monde considère dit qu'elle est morte.
1: Alors, il faut voir la date que vous avez choisie. On est en 1908 et c'est une année très particulière en Turquie. Au moment où, alors, Haïk, le fils, le père de Rose, débarque en Turquie.
0: À Constantinople,
1: il va y avoir les élections.
0: Oui, on est en plein dans la révolution des jeunes Turcs. Alors, c'est quoi la révolution des jeunes Turcs? Si on revient un petit peu plus en arrière, on a jusqu'en 1908 un empire ottoman qui est administré par le sultan rouge, qui a fait beaucoup de dégâts, qui a une très très mauvaise réputation en Europe, et il va naître en Europe un mouvement qui est porté par des jeunes qui s'appellent les jeunes Turcs, qui ont fait toutes leurs études, toutes leurs valeurs, les valeurs, ils les ont trouvées en Europe et surtout en France. Ils sont modernistes et il va y avoir un contre-pouvoir qui va se mettre en place dans l'Empire ottoman porté par ces jeunes Turcs. Et en 1908, au printemps 1908, c'est la révolution des jeunes Turcs. Alors certes, le sultan rouge est toujours au pouvoir, mais seulement il est très affaibli et le pouvoir passe des mains du sultan rouge aux jeunes Turcs qui vont arriver au pouvoir avec des discours modernistes, avec des discours portés par les valeurs de la France. C'est la liberté, la fraternité et la même citoyenneté pour tous. Donc quand Haïk, le fils, le père de Rose et le fils de Garabed arrivent à Constantinople, ils se demandent si on ne s'est pas trompé de destination, parce qu'il est parti.
1: Il ne reconnaît pas.
0: Et en fait, là, tout le monde s'embrasse, c'est des discours de fraternité, et c'est exceptionnel, parce que toutes les minorités, je vous rappelle qu'à l'époque, l'Empire ottoman, c'est une mosaïque de peuples. Oui. Ce sont les Juifs, les Grecs, les Kurdes, les Arméniens, et toutes ces...
1: Les Syriaques,
0: toutes ces minorités, on va dire, sont en train de fraterniser, les Ottomans fraternisent, on célèbre une nouvelle ère qui s'ouvre.
1: Pour la première fois, elles sont représentées au Parlement.
0: Alors, il va y avoir effectivement des élections, ce sont les élections parlementaires, et pour la première fois, il y a 14 députés qui sont élus, députés arméniens, qui sont élus au Parlement ottoman. Et ça, c'est vraiment, c'est énorme. Et grâce, c'est ça aussi qu'il faut raconter, c'est qu'il va y avoir une correspondance qui va se mettre en place entre le fils du patriarche qui est dans l'Empire ottoman et Garabed et cette famille qui reste à Paris. Et grâce à cette correspondance, il va y avoir deux temporalités. On va suivre ce qui se passe à Paris avec cette chronique de la vie des Arméniens à Paris qui vont recevoir ces informations. Par exemple, quand il va y avoir des Arméniens au Parlement ottoman, au Parlement turc, on va dire, mais est-ce qu'il va y avoir deux écoles? C'est-à-dire qu'on a les jeunes qui vont dire, mais c'est extraordinaire, les Arméniens sont au Parlement, et les anciens vont dire, mais oui, mais si 14 députés arméniens, oui, très bien, mais est-ce qu'ils vont pouvoir parler? Donc on a ces deux avis qui se mettent en place, et il y a donc deux temporalités, d'un côté la France, et de l'autre côté l'Empire ottoman. Avec Haïk et tout ce qu'il voit, toutes ses émotions à travers cette histoire, à travers la grande histoire qui va le révéler.
1: Et toutes les pistes qu'il suit pour retrouver la trace de Rose. Alors, on n'entrera pas dans le détail parce qu'il ne faut pas spoiler, comme on dit, la fin du roman, mais ça va l'amener dans des endroits étonnants. D'abord, il retrouve Rose s'était mariée. Et il retrouve le mari de Rose qui a été un grand photographe.
0: Oui, en fait, avant de partir sur le quai de la Joliette à Marseille, avant de prendre le bateau, son père lui dit, va partout où est allée Rose, essaye de rencontrer tous les gens qu'elle a rencontrés, va au théâtre où elle a joué, le Gedik Pacha, essaye de retrouver son mari. C'est comme ça que tu vas pouvoir trouver la trace, en tout cas la vérité sur ce qui s'est réellement passé. Donc, arrivé dans l'Empire ottoman, à Constantinople, il va parcourir l'Empire ottoman du nord au sud, d'ouest en est, et ce sera une quête éperdue pour trouver des indices. Et chaque chapitre apporte un indice. Alors, bien évidemment, la première personne qu'il va tenter de retrouver, c'est le mari de Rose, qui s'appelle Kevork Abdoulalian, et c'est une très grande famille de photographes.
1: Ah oui.
0: C'est ça que j'ai voulu raconter
1: ça,
0: aussi.
1: Je n'avais pas vu que c'était aussi un personnage qui a vraiment existé.
0: Oui, parce qu'en fait, dans l'Empire ottoman, justement, tous les métiers qui étaient liés à la modernité étaient des métiers qui étaient aux mains des Arméniens. Et notamment la photographie.
1: Qui entraînait des jalousies.
0: Oui, absolument. Et notamment la photographie. Alors, pourquoi la photographie était aux mains des Arméniens? Parce que c'était il fallait avoir des notions de chimie, il fallait avoir des notions, voilà, il fallait savoir utiliser, en fait, tous tout ce qui est colorant, etc., etc. Donc, la photographie est aux mains des Arméniens.
1: Alors, un nom va petit à petit, et ça je crois que c'est au théâtre, en rencontrant le régisseur du théâtre, un nom va émerger petit à petit, un nommé Mehmet qui aurait sorti Rose de la prison, mais c'est un personnage assez ambigu. Tantôt, bon, visiblement, il semble avoir sauvé la vie de Rose, mais d'un autre côté, il a une réputation...
0: Sans dévoiler toute l'histoire, mais effectivement, il va avec le mari de Rose, ensemble, ils vont essayer de trouver la vérité. Qu'est-ce qui s'est passé? Donc chaque chapitre va apporter son lot d'informations. Ils vont essayer de retrouver la dernière personne qu'elle a côtoyée, etc. Donc ça, c'est comme ça, ça se passe comme ça. Et notamment avec le théâtre gay Dick Pacha. Ils vont retrouver un certain Gulu Agop qui a été le directeur du Gay Dick Pacha pendant que Rose y jouait aux côtés de Sarah Bernard.
1: On va faire une pause d'une minute et vous avez choisi la valse Mascarade de Khatchatourian.
0: Oui, c'est une valse qui accompagnait à l'origine une pièce de théâtre. On avait demandé à Ram Khatchatourian d'imaginer une musique pour cette pièce de théâtre et c'est une valse qui est dédiée à l'actrice qui a interprété le rôle de Nina dans Mascarade et c'est vraiment une valse tourbillonnante. Pour moi, cette valse, c'est l'âme arménienne.

0: Nous sommes toujours avec Corinne Zarzavatian, qui vient de publier aux éditions Presse de la Cité La Roseraie de Garabet, qui est un roman vraiment passionnant, qui m'a d'ailleurs donné envie de lire le précédent.
1: Rose de Diyarbakır.
0: La Rose de Diyarbakır, qui se passe avant. Et donc, un père retourne sur les traces de sa fille en Turquie en 1908, période particulièrement troublée et charnière où les jeunes Turcs arrivent au pouvoir. Il faut savoir qu'en France, il y avait toute une classe littéraire et politique avec Jaurès, Zola et d'autres, ou Anatole France, qui avait pris fait et cause pour les Arméniens dès 1896, après entre autres les massacres d'Urfa. Où il y avait eu 3000 Arméniens brûlés dans une église.
1: Dans la cathédrale d'Urfa.
0: D'Urfa.
1: Et c'est un mouvement qu'on va appeler le mouvement arménophile, au cœur duquel on retrouve des personnalités comme politiques, comme Jean Jaurès, comme Clémenceau, mais aussi des écrivains, Anatole France, une journaliste qui s'appelle Séverine, qui était aussi une des premières femmes féministes, hein. Francis de Présancé, et puis aussi des religieux comme par exemple le père Charmetan, qui a fait beaucoup dans la mise en place d'opérations de récolte de dons aussi pour justement ces populations arméniennes de l'Empire ottoman dès la fin du 19e siècle. Et ce mouvement n'a eu de cesse de monter en puissance. Il va y avoir même un jour qui s'appelle Pro Arménia, qui va être créé par un homme qui s'appelle Pierre Quillard, qu'on oublie souvent, mais qui était vraiment très très proche. Il avait rencontré Artsakh Chobanian, qui est vraiment l'ambassadeur des lettres arméniennes à Constantinople, et ils vont se lier d'amitié, et c'est à Paris qu'ils vont justement mettre en place ce mouvement, porter ce mouvement.
0: Et alors, Haïk, sur les traces de Rose, circule beaucoup en Turquie. Il va aller à Diyarbakır. Il va aller sur une petite île au sud de la Turquie. Il arrive après à Adana, en Cilicie. Et là, il va retrouver l'histoire en pleine violence.
1: Oui, parce qu'en fait,
0: on est en avril 1909.
1: Absolument, parce qu'en fait, ce qui est intéressant, moi, je trouve, dans un roman historique, c'est de découvrir l'histoire avec l'émotion. C'est-à-dire de découvrir la grande histoire à travers une trajectoire individuelle, une trajectoire intime. Et cette trajectoire, c'est l'histoire de ce père qui est à la recherche de la vérité, de sa fille qui a disparu 10 ans plus tôt, et qui va être emporté pendant 9 mois dans la grande histoire à travers ce parcours intime. Et c'est aussi de raconter comment des personnes ordinaires se révèlent à travers la grande histoire. Et c'est le cas de ce père qui va se révéler aussi dans la grande histoire. Puisque effectivement, il arrive à Adana. Alors, pour les auditeurs, qu'est-ce qu'il va se passer à Adana? En fait, les jeunes Turcs sont au pouvoir, mais la constitution qui va être mise en place, les élections des parlementaires arméniens, tout ça ne va pas dépasser les montagnes du Taurus. Et tous les discours modernistes vont laisser place à des discours de haine, et entraîner les désillusions, les promesses vont devenir des désillusions. Et il va y avoir une contre-révolution en 1909 portée par les partisans du sultan Abdul Hamid qui veulent le retour de la charia, donc le retour de la loi divine. Et en fait, les cibles toutes désignées sont les Arméniens qu'on jalouse pour leur réussite professionnelle. Et voilà, ils vont être la cible
0: de massacre
1: à l'occasion du printemps 1909, une vague de deux séries de massacres de 3 jours chacun et qui fera 30 000 victimes.
0: Et là aussi, on découvre des héroïnes peu connues, comme la femme du major anglais Duthie Willy.
1: Duthie Willy, c'est la femme, donc c'est Lilian Duthie Willy. Dans chacun de mes romans, je trouve... Alors en fait, c'est ça qui est intéressant, c'est que je ne vais pas chercher l'information, c'est l'information qui vient à moi, comme si c'est, j'avais besoin de sortir ces femmes du silence. Dans le précédent roman, c'est Elena Merrier, qui a été la femme du vice-consul de France et qui a sauvé 300 Arméniens de la solution finale. Et en 1909, c'est Liliane Doughty-Willy, qui est l'épouse du vice-consul britannique à Mersin, qui est à côté d'Adana, et qui va, à force de courage, mais au péril de sa vie, qui va rester pour sauver tous ces Arméniens quand tout vacille. Donc, elle a soigné, elle a sauvé, résisté, négocié aussi, pour qu'on en, c'est certes, pour que les Arméniens qui sont sous son aile puissent retrouver, puissent être libres. Et quand Adana s'enfonce dans le chaos, elle sera là, debout, pour résister.
0: Alors, chers amis auditeurs, pour savoir si Aïk retrouvera Rose, sa fille, il faut que vous lisiez La Roseraie de Garabed. Mais au passage, vous savez tisser d'une manière incroyable la vérité historique et le roman. Par exemple, on découvre que les Arméniens de Paris décident d'offrir un tapis à Anatole France.
1: Oui, en fait.
0: Et c'est une histoire vraie.
1: Oui, absolument. En fait, je voulais aussi raconter, parler de ce qui rassemble aussi les Arméniens à travers l'art, et c'est aussi le tapis. Le tapis qui a une, qui est un art très, très important chez les Arméniens. Et pour la petite histoire, on dit que lorsque Jésus est né, il a été posé sur un tapis, et que ce tapis a été ensuite en Arménie. C'est ce qu'on raconte. Donc le tapis a une importance vraiment très très forte. C'est vraiment dans l'ADN des Arméniens. D'ailleurs, quand on dit sous l'appellation tapis d'Orient, c'est souvent des tapis arméniens. Et on a ce tapis qui va être tissé par des jeunes arméniennes, et qui va raconter, voilà, on ne va pas raconter toute l'histoire.
0: Voilà, et puis vous mêlez les pistes, la piste de Rose. Voilà, merci beaucoup,
1: merci à vous,
0: Corinne, d'être venue jusqu'à nous. Je rappelle le titre de votre roman, La Roseraie de Garabed, qui est paru aux éditions Presse de la Cité.
1: Presse de la Cité. Merci à vous.

0: Bonjour, ici Paul-Hubert Desménard. Bienvenue dans cette première promenade musicale d'une série consacrée à un interprète et non des moindres. Le prodigieux Gheorghi, devenu Georges Xifra, né en 1921 et mort en 1994, qui fut un des plus grands pianistes du XXe siècle. Et pour m'accompagner dans cette série, j'ai invité Christian Laurendin, qui est certainement un des meilleurs connaisseurs de Georges Xifra. Bonjour Christian Laurendin.
1: Bonjour Paul Hubert.
0: Alors Christian Laurendin, vous êtes pianiste, musicologue, professeur, conférencier. Le piano pour vous, c'est une histoire familiale. Vous êtes né dedans. Mais vous êtes surtout un passionné. Passionné pour le piano, passionné pour le patrimoine musical, pour les archives, les vieux 78 tours, et passionné par Xifra. Vous l'avez entendu à 12 ans et vous avez dit « je veux jouer comme lui ». Alors, dans ces émissions, je voudrais dissiper un malentendu et réparer une injustice. Le malentendu, c'est qu'on a très vite, quand on est Xifra, à l'interprétation de Liszt. L'injustice, c'est qu'il a été très malmené par la critique. Et c'est de cela que vous allez nous parler, Christian Laurendin. Alors, qui était Gheorghi Xifra ?
1: C'était un pianiste d'origine hongroise, né à Budapest, et qui s'est très vite effectivement spécialisé, enfin on l'a très vite catalogué comme interprète des rhapsodies de Liszt et des pièces les plus, j'allais dire, représentatives de Liszt, mais c'était par ailleurs bien plus que cela. C'était un immense musicien et on aura l'occasion probablement d'écouter des pièces de Chopin et de Beethoven, de Schumann dans d'autres émissions.
0: Oh, tout à fait, voilà. Oui, c'est prévu.
1: Bien, alors, aujourd'hui, j'ai effectivement choisi de vous faire écouter des pièces de Liszt, mais des pièces de Liszt qu'il n'a pas beaucoup joué en concert ou voire pas du tout. Probablement qu'il n'avait pas le temps de changer de répertoire souvent, car il donnait énormément de concerts. Le public aussi venait l'écouter dans quelques pièces emblématiques, comme les Jeux d'eau à la Villa d'Est, la Ronde des Lutins, l'étude transcendante numéro 10 en fa mineur, ou la sixième et ou les sixième et deuxième rhapsodie. J'ai choisi de vous faire écouter des pièces de Liszt qu'il ne jouait pas vraiment en concert ou très très très très peu. Et comme apparemment cette première étude de concert de Liszt, hein, ces merveilleux murmures de la forêt, ou pour les germanistes Waldesrauschen, hein, cet enregistrement réalisé le 6 octobre 1970 à la salle Wagram. Je ne sais pas si vous vous rappelez, mais le micro-sillon s'appelait « Les mains d'un virtuose ».
0: Ah, bon, non.
1: Alors, on retrouve dans cette interprétation tout l'art de Xifra, cette délicatesse, cette grâce au début de l'œuvre, avec toujours cette souplesse de la phrase, cette agogique qui est le fondement de son élocution. Tout évoque les ondulations des feuilles dans le vent, et puis le vent forcit, la tempête s'annonce, et c'est l'occasion pour Xifra de montrer sa puissance, ses déferlements, son sens du drame.
0: Parfait, alors nous commençons par ces murmures de la forêt.

0: Alors, après cette magnifique étude vers la forêt, Christian Laurendin, si vous nous parliez un peu de l'accueil de Tsifra en France, et puis aussi ses origines hongroises.
1: Oui, l'accueil de Tsifra, c'est ce fameux concert au Châtelet, le 2 décembre 1956, où il joue le concerto de Liszt, et en une soirée, il a absolument conquis tout le public et toute la critique parisienne. Hein. On rappelle ces mots de Bernard Gavotti qui disait « Je voudrais être le premier à écrire le nom de Tsifra voilà, qui me rappelle le jeune Horowitz d'avant la guerre. » Enfin bon, des commentaires absolument dithyrambiques. Et donc oui, il est né à Budapest et son père était tzigane, son père était cymbaliste.
0: Oui.
1: Et donc il a, on en a parlé lors d'une émission consacrée à l'esprit tzigane, il a en lui ce gène, cette manière vraiment d'inventer ou de réinventer parfois la musique, de se l'approprier et d'en faire quelque chose d'absolument époustouflant. Mmh.
0: Voilà. Alors, mais il a été malmené par la critique.
1: Très malmené par la critique après, où on lui a reproché de n'être qu'un virtuose, c'est-à-dire un virtuose des strates qui jouait plus vite que les autres, qui faisait les octaves les plus, les plus fabuleuses. Mais on ne l'a pas écouté en profondeur. On a vu, c'est un peu l'arbre qui cachait la forêt. On a vu ce grand virtuose. Et après, la critique a fait un peu la fine bouche en disant « Oui, il ne fait que les rhapsodies de hongroises du livre, il joue le vol du bourdon en octave, bon, tout ça, c'est bien gentil, mais bon. » Alors, il en a beaucoup souffert, parce qu'en fait, c'est un immense musicien, Tsifra. C'est un immense musicien.
0: Et c'est justement le propos des émissions qui suivent, de montrer que Tsifra n'était pas que l'interprète des pièces les plus virtuoses de Liszt.
1: Mais bien sûr.
0: Alors maintenant, nous allons écouter une autre œuvre peu jouée par lui, la polonaise numéro 1. Nous allons écouter la fin, car bon, l'œuvre est longue et on a d'autres choses à faire. Voulez-vous faire un commentaire tout de suite ?
1: Bien sûr, bien sûr. Alors, comme souvent, le jeu de... dans cette polonaise, en fait, j'ai choisi de vous la faire écouter parce que c'est une œuvre très peu fréquentée par les pianistes, en général d'ailleurs, et beaucoup moins célèbre que la deuxième polonaise, que Tsifra jouera un nombre absolument incalculable de fois tout au long de sa carrière. Cet enregistrement-là est un studio, a été fait à la salle Wagram le 17 mars 1978, et c'est le seul enregistrement que l'on connaisse de lui. Donc, c'est vraiment quelque chose de très très intéressant à écouter. Et comme souvent, le jeu de Tsifra souligne l'aspect dramatique des œuvres, mais également le côté mélancolique. Et vous allez entendre, hein, rien ne lui réside dans cette partition sauvage. Hein. Il mène cette page à son paroxysme. Il embrasse littéralement le texte comme des sortes de conflagrations avec un grand sens du timing, un souffle incroyable. C'est très très impressionnant. Il n'oublie pas cependant toujours de chanter, de phraser les épisodes mélodiques, toujours avec élégance. Hein, mais voyez-vous, il ne fait pas la même chose que dans cette polonaise de Liszt qu'il le fait avec Chopin. Ici, il a pour Liszt un jeu très démonstratif, vraiment flamboyant, alors que dans les polonaises de Chopin, il y a cette compréhension de la musique innée, hein, qui lui impose une certaine réserve, car Chopin n'était pas le musicien d'estrade qu'a pu être Liszt.
0: Très bien. Alors, nous écoutons la fin de cette polonaise.

0: une belle fin, n'est-ce pas? Vous avez encore un commentaire à rajouter?
1: On ne pourrait que suggérer à tous nos chers auditeurs d'écouter cette polonaise en entier. On la trouve sur YouTube, sur les listes, évidemment.
0: Très bien, elle est très attachante, je trouve.
1: Elle est extraordinaire, cette polonaise. Vraiment très peu connue, on se demande donc pourquoi.
0: Oui. Alors, je vous rappelle que nous sommes sur Fréquence Protestante, 100.7 FM, DAB+, et que nous sommes en compagnie de Christian Laurendin, qui nous parle de Gueorgui Georges Csifra, interprète de Liszt, mais d'un Liszt peu connu. Voilà.
1: Oui.
0: Alors, oui.
1: Nous allons poursuivre ce répertoire de Liszt peu fréquenté, on va dire, par Csifra, avec la 8e pièce de la première année de pèlerinage, cette pièce qui s'appelle « Le mal du pays ». Alors, il faut savoir que Csifra enregistrait l'intégrale des années de pèlerinage. Je le dis vraiment haut et fort, car ces enregistrements sont restés très confidentiels. Il y a beaucoup de gens ignorent qu'il a enregistré l'intégrale. On ne les connaît vraiment pas bien. Elles parurent dans un magnifique coffret de 4 microsillons avec un livret très riche de Jean-Jacques Heidgeldinger, vous savez, grand spécialiste de Chopin.
0: De Chopin, oui. Voilà. Chopin avec ses élèves.
1: Exactement. Et il a écrit un texte absolument passionnant. Et tout ça a été enregistré en 1975 et 76. Toujours à la salle Wagram, évidemment. Le mal du pays que nous allons entendre a été enregistré exactement le 22 décembre 1975. Alors, j'ai choisi cette page car on peut imaginer la résonance de cette musique dans la vie de Csifra. Et il choisit l'exil de la Hongrie en 1956. Mais nous en parlions tout à l'heure, ses racines sont tout de même tziganes. La première partie de sa vie est marquée par Budapest. Et comme on l'entend, cette pièce est très particulière, assez moderniste d'ailleurs. Elle ne se développe pas, elle piétine un peu. Liszt est dans une sorte de torpeur dans laquelle il ne sort pas. Csifra en fait une espèce de complainte de l'exil. C'est extrêmement sobre, dépouillé, sans le moindre artifice. Pour moi, c'est une version vraiment très touchante.
0: Très bien. Alors, nous écoutons ce mal du pays par Csifra.

0: Voilà, c'était donc le mal du pays, extrait des années de pèlerinage, de première année suisse. Un dernier commentaire encore, Christian, sur sa pièce, avant d'écouter la dernière.
1: Oui, je ne peux dire et redire que Tsifra a enregistré l'intégrale des années de pèlerinage, parce que je trouve qu'on ne le sait pas. Voilà. Et pour terminer, je vous propose une petite pépite enregistrée lors d'un concert donné le 22 janvier 1959 à l'auditorium de la RAI à Turin. Un concert entièrement consacré à Liszt, dans lequel il joua les Jeux d'eau à la Villa d'Est, la Ronde des Lutins, l'étude transcendante numéro 10, la valse impromptue, la valse oubliée, la rhapsodie espagnole, le grand galop, chromatique et la danse sonate en concert. C'est une des seule version qu'on ait de la danse sonate en concert. En fait, de quoi faire rêver nos auditeurs nommés le mal listien. En 1959, Tsifra est ce virtuose fulgurant qui a fasciné les foules et qui porte en lui ce gène tzigane dont nous avons parlé dans une précédente émission. Cette petite pièce de Liszt est une transcription d'une mélodie du compositeur russe Alexandre Alabiev. C'est de la musique slave quand même. Et Liszt dans la deuxième partie de l'œuvre, orne la mélodie d'un tri que la main droite doit exécuter tout en énonçant la mélodie avec le pouce. C'est extrêmement périlleux et Tsifra en fait une sorte de morceau à trois mains absolument irrésistible. Et tout au long de cette pièce, il nous séduit par sa fougue, son imprévisibilité, ses caprices qu'on aime tant, cette espèce de fureur, de cette joie de vivre, de jouer. C'est du pur Tsifra, inimitable, vraiment inégalé.
0: Alors nous écoutons ce rossignol.

0: Alors, c'est vraiment le cigale là, qui est à l'œuvre, n'est-ce pas, Christian? Non,
1: vraiment. Et notre ami Pascal Amoyel, qui a écouté qui vient d'entrer dans le studio et qui a écouté cette version, qui ne la connaissait pas, est enthousiaste aussi. Effectivement, c'est tout à fait imprévisible. C'est créé dans l'instant, comme ça.
0: Alors, nous vous remercions beaucoup, Christian Laurendin. Merci Arnaud à la technique. Mais ce n'est pas fini, parce que dans la prochaine émission, vous nous présenterez Guri. Tsifra, voilà. Interprète de Chopin. Quelques mots avant de terminer
1: pour cette prochaine émission. Oui, oui. On aura les études, les valses, les polonaises. On aura tous ces disques qu'il a enregistrés chez Philips en 62 et 63. Et on aura quelques pièces de concert aussi.
0: Très bien. Eh bien, voilà. Je vous dis au revoir.

0: Bonjour à chacun, merci de votre confiance de nous retrouver car aujourd'hui nous allons rencontrer une belle figure d'une petite Bretonne devenue résistante auprès du général de Gaulle et elle s'appelle Jeanne Boëc. Jeanne Boëc, c'est pas un nom très connu et pourtant vous allez voir c'est quelqu'un d'extraordinaire. Mais surtout pour la comprendre, pour voir qui elle était, comment est-ce qu'elle a eu cette passion de vouloir sauver son pays, y collaborer, pour voir aussi comment nous pouvons la comprendre aujourd'hui, et particulièrement ceux qui avaient en quelque sorte son âge au moment de 1939-40, j'ai la joie d'accueillir Raphaël Bellon. Bonjour Raphaël, vous êtes normalienne, agrégée d'histoire, et vous êtes attachée à la Fondation de la Résistance pour une extraordinaire mission que je vous envie, parce que je trouve que c'est quelque chose de formidable. Pouvez-vous nous lire déjà ?
1: Alors, donc je suis détachée à la Fondation de la Résistance au poste de responsable des activités pédagogiques.
0: Oui.
1: Et en fait, on intervient dans les établissements scolaires, collèges, lycées, primaires, pour parler de la résistance, pour évoquer voilà, l'histoire de cette période et faire aussi un travail de mémoire avec un enjeu particulier aujourd'hui qui est que les résistants et les résistantes, il y en a quasiment plus, qui ne peuvent plus aller dans les écoles pour et que du coup il faut réussir à faire vivre cette mémoire. Alors on ne prétend pas bien sûr apporter ce qu'ont pu apporter les résistants et les résistantes et le caractère exceptionnel des témoignages, mais voilà l'enjeu de continuer à faire vivre cette mémoire et de transmettre aussi l'histoire de la résistance aux jeunes générations.
0: Voilà. Alors vous étiez passionnée par cette période historienne, passionnée, mais ce que je trouve tout à fait

0: monde. Aujourd'hui, enfin, le monde a tellement changé. Comment est-ce qu'un jeune d'aujourd'hui peut voir cette femme bien différemment que moi dans ma jeunesse qui est beaucoup plus ancienne que la vôtre et vous-même, vous avez pu la voir. Alors, comment est-ce que vous avez d'abord eu l'idée de prendre cette personnalité? Alors, je voulais dire à mes auditeurs que si on regarde votre livre en librairie, enfin, on voit une apparence d'un livre de l'époque. C'est-à-dire qu'il est un peu beige, avec un doux rouge très léger, un petit portrait comme en noir et blanc, en quelque sorte, et un grand sourire, et puis on voit bien qu'elle a tenu à la manière dont elle est coiffée. C'est une période donnée. Et au fond, comment est-ce que vous l'avez choisie?
1: Alors, plusieurs questions en une. Donc déjà, vous avez évoqué effectivement la couverture et tout le travail qui a été fait. Et c'est l'occasion de saluer le travail qui a été fait par la maison d'édition Nouveau Monde sur la couverture, mais de manière générale sur l'ouvrage. Donc j'en profite pour les remercier. Et vous évoquez effectivement cette photo. C'est la photo qui a été prise lors de son engagement. Donc elle a tout juste 21 ans et cette photo me touche beaucoup parce que on voit une jeune femme, on voit sa jeunesse et on voit une jeune femme qui a un sourire à la fois confiant et heureuse en fait d'être là et on sent l'importance pour elle de cet engagement. Et alors comment je l'ai rencontrée pour la première fois, c'était maintenant il y a presque 10 ans, alors peut-être pas tout à fait 10 ans mais pas loin. J'étais encore professeure dans le secondaire et avec ma collègue documentaliste, nous faisions une semaine autour de l'égalité homme-femme et nous cherchions des portraits de femmes à mettre sur les murs des salles de classe et les très connues bien sûr, Marie Curie, Germaine Tillon, etc. Et on essayait d'en trouver aussi des moins connues et c'est comme ça qu'on est tombé sur Jeanne Boëc dont le parcours m'a tout de suite fascinée et intéressée en tant qu'historienne aussi pour ce qu'elle dit de la place des femmes dans la résistance. Et du coup, voilà, on a mis le portrait de Jeanne Boëc sur ma salle de classe et jusqu'à mon départ, ma salle de classe est restée la salle Jeanne Boëc. Mais effectivement, il y avait encore peu de choses sur elle en ligne à ce moment-là. C'est une figure très connue en Bretagne, mais qui nationalement est restée longtemps très peu connue.
0: Oui, alors, quand vous allez, c'est joli d'avoir une classe qui s'appelle la classe Jeanne Boëc, c'est formidable. Comment est-ce que les élèves l'ont saisi? On va voir avec vous. Ils étaient émus, intéressés, se sont dit, quand même formidable, est-ce que moi je ferais pareil? Est-ce que, ou ça leur paraissait extraordinaire, merveilleux, comme une aventure fantastique ou quelque chose de réel?
1: Alors, la Seconde Guerre mondiale, on le sait, est beaucoup enseignée dans les classes et c'est l'occasion de saluer le travail des enseignants et des enseignantes au quotidien et notamment dans l'enseignement de cette histoire. Et alors, le parcours de Jeanne Boëc, effectivement, quand on l'évoque, déjà quand on évoque la résistance avec les élèves ou toutes les thématiques liées à la Seconde Guerre mondiale, on sent un vrai intérêt, une vraie volonté de comprendre. Et quand on évoque le parcours de Jeanne Boëc, effectivement, ça marche très bien parce que ça permet déjà de balayer beaucoup de sujets, la France libre, la résistance intérieure, la place des femmes. Et comme c'est aussi une vie qui est très romanesque, effectivement, avec les élèves, ça marche extrêmement bien. Et souvent, ils sont assez impressionnés par ce personnage. Quand on en arrive au moment où on lui refuse de tenir une arme, ils sont même presque un peu choqués, un peu dégoûtés, comme ils diraient. Oui. Et voilà, donc c'est un parcours qui permet de faire passer beaucoup de choses. Il n'y a pas que le sien, il y en a d'autres. Oui. Mais celui-là, effectivement, marche très bien avec les élèves.
0: Et que c'est quelqu'un qui pourrait être comme elle, quoi. Voilà, c'est ça. Alors, si vous voulez, je vous propose déjà que dans ce premier temps, vous nous donniez ce qui vous a le plus touché dans cette vie de cette petite Bretonne qui manque pas d'audace. Alors, comment est-ce que vous voudriez qu'on la connaisse au début, puisque en fait elle est l'enfant qui va entrer en résistance. Elle est partie de Bretagne, je rappelle, le 21 juin 1940. Donc c'est quand même quelques jours après l'appel du 18 juin, elle est vraiment dans les premières, voilà.
1: Alors, elle est même partie le 18 juin 1940, même l'appel du général de Gaulle. Et effectivement, c'est un acte de courage on voit ce refus viscéral de la défaite, en fait, chez elle, puisque avant même, effectivement, avant même l'appel du général de Gaulle, elle est sur le bateau quand il le prononce. Il a de toute façon été très peu entendu, ce premier appel. Et elle part, effectivement. Et alors, il y a des civils qui cherchent à fuir. Elle ne cherche pas à fuir. C'est très clair dans sa tête. Elle part pour l'Angleterre parce qu'elle veut,

0: elle veut continuer la guerre ou travailler pour la guerre, comme elle dit. Hein, elle ne dit jamais continuer à me battre ou elle se reprend parce qu'elle se rappelle en fait qu'à l'époque, elle ne pouvait pas concevoir comme qu'une femme puisse se battre puisque les femmes n'étaient pas dans l'armée et on estimait que ce n'était pas leur rôle.
1: Elle est d'une famille sympathique. Le père a été quand même dans la marine, mais c'est, ils sont français, quoi. C'est tout normal et on n'aime pas l'ennemi. Enfin, c'est clair et net, mais ça va pas beaucoup plus loin. Ils n'ont pas l'idée que leur fille va vouloir partir. Elle a fait de la chimie quand même. Elle a passé son bachot. Il y a peu de femmes à l'époque. Hein. Je vous donner un chiffre extraordinaire. Il y a très peu de femmes ayant le bachot en 1940.
0: Alors, elle a un parcours effectivement un peu singulier déjà toute petite, hein, puisqu'effectivement, elle passe le baccalauréat et elle fait des études supérieures. Il y a à peine 10% d'une génération qui passe le baccalauréat à l'époque. Hein, il y a deux systèmes scolaires. Chez les femmes, beaucoup moins. Et puis, effectivement, il y a un milieu familial particulier, une mère institutrice, un père militaire qui doivent tout hein, à la République. Et donc, on peut imaginer qu'elle a baigné dans ce milieu-là aussi, un milieu patriotique, républicain.
1: Et croyante.
0: Et alors,
1: c'est ça qui est
0: elle
1: très
0: est effectivement dans un milieu très catholique. Elle est aussi, cette jeune Jeanne Boeck, une enfant, enfin, elle est née, si vous voulez, 3 mois après la fin de la Première Guerre mondiale. Donc, elle a grandi dans ces récits-là aussi. Donc, il y a toutes ces choses-là qui permettent de comprendre un peu un parcours, un engagement. Et puis, il y a aussi, hein, c'est Claire Andrieux qui l'a souligné, un facteur psychologique propre à sa personnalité. Voilà, il y a un ressort interne qui n'est pas à négliger non plus. Donc, on peut le comprendre sociologiquement, on peut le comprendre par son histoire personnelle, mais il faut aussi rendre à la psychologie des individus.
1: Et une atmosphère... On voit au moment de 40, on avait beaucoup de jeunes essayer de partir en Bretagne et puis les bateaux ne marchaient pas. Enfin, mais elle est en Bretonne, connaît le petit bateau qui sert à faire des trajets réguliers. Enfin, elle y va avec un naturel formidable et elle part. Enfin, je veux dire, c'est pas très difficile pour elle, c'est tellement naturel d'aller de l'autre côté.
0: Alors, c'est difficile quand même parce qu'il faut imaginer ce que c'est pour une jeune femme de l'époque de tout quitter alors que les femmes sont encore sur plein des niveaux considérées comme des mineures légales. Les bateaux ont pour consigne de ne pas, de ne pas embarquer des civils. Donc, elle essaye plusieurs bateaux avant de réussir à monter. Donc, il y a une vraie détermination. Et même si, effectivement, elle est dans un port, ce qui n'est pas forcément le cas de tout le monde, et donc, effectivement, c'est plus facile de quitter le territoire que quand on est dans le centre de la France, ça reste quand même très compliqué. Voilà. Et effectivement, elle l'embarque sur une abeille, un remorqueur qui est tout petit, et ils sont plus d'une centaine là-dessus, et ils traversent la Manche, effectivement, dans des conditions où il faut imaginer la ville de Brest en feu, les avions dans le ciel, voilà, dans une atmosphère guerrière. Oui.
1: Alors, c'est étonnant, parce qu'elle a fait son petit bagage, sa petite mallette, c'est des petites valises en carton comme comme on verra notre génération des Espagnols arriver en France, c'est tout modeste, le minimum du minimum. Mais pour qu'on n'ait pas de problème à prendre son bateau, elle n'a pas prévenu sa famille tout de suite. Enfin, ils savent bien qu'elle est. Mais je trouve ça. C'est pouf, j'arrive.
0: C'est un acte. Elle brûle toutes les amarres, en fait. C'est un acte de courage presque pur, effectivement. Et alors, bon, elle prend aussi une petite valise parce que c'est un peu la pagaille, quoi. Donc, voilà. Et surtout, c'est un pari, en fait, parce qu'elle part en Angleterre, parce que l'Angleterre continue la guerre, mais rien ne dit que l'Angleterre, dans quelques jours, quelques mois, ne va pas à son tour signer un armistice. Voilà. Donc, c'est vraiment, comme tous les pionniers et pionnières de la résistance, un acte de courage et aussi un saut dans l'inconnu, voilà, et qui naît d'un refus vraiment viscéral de la défaite. Voilà. Mais effectivement, elle part aussi parce qu'elle a les moyens de partir et qu'elle arrive à partir, ce qui n'est pas forcément le cas de tout le monde.
1: Oui. Et je veux dire, elle a une notion de la patrie extraordinairement forte, dénuée de la moindre critique. Enfin, c'est étonnant. C'est la France... C'est-à-dire qu'en soi, elle est très proche du général de Gaulle, qu'elle ne connaît pas. C'est la même notion. C'est une terre sacrée, voilà. C'est simple.
0: Alors, elle a effectivement un patriotisme très fort, en tous les cas, qui apparaît effectivement dans la plastiqueuse à bicyclette assez intégrale. Elle l'écrit d'ailleurs, hein, je ne me rappelle plus la formulation exacte, mais j'ai toujours voulu servir la France et j'essaye de l'avoir fait du mieux que j'ai pu. Donc, effectivement, il y a cette dimension-là très forte, mais qu'on retrouve chez beaucoup de pionnières et pionnières. Hein, pour beaucoup, c'est un attachement, ou en tous les cas, un refus de ce qui est en train d'arriver à la France et de l'occupation à venir.
1: Alors, ce qui m'a vraiment passionnée dans cette arrivée à Londres avec vous, c'est que vous allez nous montrer à la fois... Bon, comment elle est accueillie, et les services de renseignement, ils voient tout de suite qu'elle, c'est un être pieux, si j'ose dire. Bon, son engagement dans les volontaires françaises, mais surtout cette compréhension que la femme en Angleterre n'est pas du tout vue comme en France. Et en particulier qu'il y a une armée, dans l'armée anglaise, il y a des femmes.
0: Alors, je ne sais pas si elle le comprend tout de suite. Ce qui est certain, c'est que...
1: Elle s'est engagée aux volontaires.
0: Voilà. Elle arrive en Angleterre et au début, elle veut travailler pour la guerre. Pour elle, je ne crois pas qu'il est question au début de s'engager dans l'armée. Et en fait, si, entre guillemets, elle ne s'engage que 2 mois après que De Gaulle ait créé le corps des volontaires françaises, donc en janvier 41, 2 ou 3 mois après, c'est parce qu'elle pense qu'elle va pouvoir être utile comme chimiste au début. Et donc, faire valoir ses compétences. Et du coup, alors je dis que parce qu'en fait, elle s'engage très vite. Hein, elle va s'engager en janvier 41 dans le corps des volontaires françaises quand il est créé. Et peut-être que pour elle, effectivement, ça a été peut-être plus facile ou ça a pris son sens parce qu'elle est elle-même fille de militaire, petit 1 et petit 2, elle y voit l'opportunité de continuer la guerre. Elle se tournera vers les Anglais, peut-être, alors c'est ce qu'elle dit, hein, plus tardivement, quand elle cherchera à intégrer le BCRA, les services secrets du général de Gaulle, et qu'on le lui refusera parce qu'elle sait que les Anglais... eux, envoient des femmes en mission en France depuis 1942. Voilà, je ne suis pas sûre que l'attrait de l'armée anglaise ait été un attrait des 40.
1: Mais,
0: voilà.
1: Mais par contre, elle va découvrir, quand elle va entrer dans ce corps, ben, c'est même assez drôle parce qu'elle est logée dans des familles, ben, elle voit un peu... elle trouve que... Ben, elle critique l'alimentation tout en reconnaissant plus tard que c'était quand même formidable parce qu'il n'y avait pas encore de restrictions alimentaires en Angleterre. Mais je veux dire, elle se rend compte que... Elle va découvrir d'abord une grande ville. Mm. Ben c'est même... Et c'est étonnant. Au début, elle est assez émerveillée. Elle n'avait jamais été dans une... Elle n'avait jamais connu Paris, ni les grandes villes, ne connaissait pas bien Quimper. Donc, j'avais évidemment passé de son coin à Londres, ça fait quand même un choc. Ben.
0: Alors, elle a vécu dans des ports, mais effectivement, Brest, Toulon, voilà, pas les grandes villes comme ça. Et effectivement, elle est d'abord hébergée dans des familles, puis quand elle devient militaire, elle est hébergée en caserne. Et en fait, c'est très paradoxal, puisque la vie militaire est très réglée, hein, on le sait. Et en même temps, pour ces jeunes femmes, pas que Jeanne Boëc, hein, qui sont pour beaucoup loin de leurs parents, loin de leur famille, c'est une expérience de liberté aussi, cette vie à Londres, qu'elles n'auraient sans doute pas eue en France. Donc, c'est très paradoxal. Elles sont militaires et en même temps, elles ont une vie de jeune femme relativement libre, ou en tous les cas plus libre que ce qu'elles auraient eu en France. Et elle découvre la vie, puisque c'est l'âge où on entre dans la vie, dans une ville en guerre, et en plus avec ce côté un autre paradoxe, qui est que pour beaucoup c'est très triste, parce qu'elles sont aussi en exil. Et ça, c'est quelque chose à avoir en tête. On a des jeunes femmes qui sont coupées souvent de leur famille, elles ont très peu de contact avec, parce que les relations avec la France sont compliquées. Et donc c'est toute cette expérience paradoxale, de cette nouveauté totale que c'est d'être militaire, d'obéissance à la hiérarchie militaire, de vie très réglée, de découverte de la vie, avec sans doute plus de liberté que ce qu'elles auraient eu en France.
1: Donc, et puis, alors, ce qui est étonnant, c'est qu'elle est tout de suite pensée, qu'on se demande à quoi elle pensait quand elle dit que je suis chimiste, je peux faire quelque chose. Mmh. Effectivement, c'est fabriquer, apprendre à fabriquer des... pas les armes courantes, mais ce qui permet de faire sauter quelque chose. Mais c'est étonnant qu'elle ait tout de suite pensé que ça pouvait servir à ça.
0: Alors, avant de partir, elle a quand même travaillé à la poudrerie du Moulin Branc à Brest. Donc, elle pense, je pense, pouvoir se rendre utile dans des usines d'armement. Oui. Mais il faut se rappeler que, quand même, les Anglais considèrent avec méfiance les Français. Hein, et donc, elle n'arrive pas à trouver, c'est sans doute pour ça, travail dans une firme anglaise. Et du côté de la France, l'équipe de chimistes qui devait constituer, au début, ça fonctionne pas. Voilà. Oui. Mais elle le sait parce qu'elle l'a fait, en fait. Elle l'a fait en France avant de partir.
1: Alors, l'engagement au mouvement des... auprès d'Hélène Terré, la capitaine, si j'ose dire, est assez savoureux parce qu'elle touche un uniforme. Enfin, c'est assez... en même temps, très strict. Mais c'est une atmosphère aussi... qu'elle n'a pas, parce que elle dit les garçons sont habitués à aller en pensionnat, mais pas les filles. C'est assez étonnant. Par contre, elle a été au lycée de garçons parce qu'elle faisait des maths pour passer son bachot. Et donc, elle connaît le milieu masculin, mais en toute liberté.
0: Alors, il y a deux choses effectivement à distinguer. C'est donc que le corps des volontaires françaises, il faut le rappeler, c'est la première unité militaire féminine de l'armée, créée par le général de Gaulle, parce que pour plusieurs raisons, certaines femmes menaçaient d'aller s'engager dans l'armée anglaise qui était ouverte aux femmes. Et puis par ailleurs, peu d'hommes l'ayant rejoint, il fallait qu'ils puissent libérer tous ceux qui étaient disponibles pour le combat. Et donc, ces femmes ont vocation à remplacer les hommes à des postes non combattants. Donc, c'est très intéressant. C'est une innovation dans la continuité, puisque innovation, création d'un corps militaire, mais dans la continuité, puisqu'on confie aux femmes des rôles considérés soit comme féminins à l'époque, soit en tous les cas éloignés des fonctions combattantes.
1: Oui, c'est ça. On sait secrétaire.
0: Voilà, exactement. Jeanne Boëc, par exemple, commence par être secrétaire, et c'est le cas de 68 volontaires françaises, à peu près en 40-41. C'est Sébastien Albertelli qui a consacré un ouvrage au corps des volontaires françaises.
1: Alors, qui le montre. Oui, et puis cette vie au milieu de femmes aussi, c'est en même temps libre. Enfin, c'est très délicieux, ces moments-là.
0: Alors, justement, effectivement, elle-même n'a sans doute jamais connu le pensionnat. Donc, pour beaucoup de femmes, c'est une première expérience de vie collective. Oui. Et il y en a qui le vivent bien, d'autres moins bien. Bon, voilà, la vie particulière des milieux fermés. Et à ce moment-là, en fait, la question d'une familiarité avec le milieu masculin se pose peut-être moins que par la suite. Non. Quand elle va être formée, effectivement, par les services secrets de la France libre, où là, elle va se retrouver dans un milieu uniquement masculin, et où ses instructeurs notent qu'elle est très à l'aise dans les milieux masculins. Donc, s'ils le notent, c'est que ça les surprend et que ce n'était pas très coutumier à l'époque.
1: Et surtout que, quand même, les instructeurs se méfiaient beaucoup du rapport homme-femme. Enfin, on sentait que c'était encore extrêmement bien surveillé, si j'ose dire.
0: Oui, effectivement, la promiscuité entre les hommes et les femmes n'est pas forcément quelque chose avec lesquels les gens sont très à l'aise encore à l'époque.
1: Et puis, elle va... pour elle, elle commence à connaître le général de Gaulle. Elle va le voir au moment de Noël 40. Et vous allez avoir la joie. Philippe va nous passer le discours du général de Gaulle le 28 décembre 1940. Donc, elle est là et elle l'a entendu.
2: Honneur et patrie, voici le général de Gaulle.
3: Nous proclamons que l'ennemi est l'ennemi. Quand l'Allemand est à Paris, à Bordeaux, à Lille, à Reims, à Strasbourg, quand l'Allemand et l'Italien prétendent dicter leurs lois à la nation française, il n'y a rien à faire que de combattre. Traiter avec les ennemis, accepter leur contrôle, collaborer avec eux, c'est au sens propre du terme trahir la patrie. Nous proclamons que si l'armée française, faute d'avoir été organisée comme il fallait pour les combats modernes, a perdu une grande bataille, la France, elle, n'a pas perdu la guerre, car cette guerre est une guerre mondiale. Si l'ennemi a pu d'abord remporter des victoires, il n'a pas gagné, et il le sait bien.
1: Voilà, donc vous voyez, elle va même défiler, je pense, devant le général de Gaulle.
0: Alors, pas exactement, et je ne suis pas sûre qu'elle ait entendu ce discours-là, elle en a entendu d'autres, mais en tous les cas, très clairement, elle partage ce qui est dit ici. Mais par contre, effectivement, le général de Gaulle vient à la caserne des volontaires françaises la première année où il y est, et c'est vrai que le moment où elle lui serre la main et lui demande son nom est pour elle un grand moment. Il revient à la caserne, parfois pour Noël, etc. Donc voilà, c'est des moments toujours très importants pour les volontaires, et il faut rappeler l'attachement de Jeanne Boëc, mais de manière générale, de la quasi-intégralité des Français libres au général de Gaulle.
1: Alors quand on vous lit, c'est absolument merveilleux, parce qu'on voit le grand général et la toute petite Jeanne.
0: Alors j'évite de toujours... rappeler sa taille c'est très touchant.
1: Elle en a joué.
0: Et surtout, ça lui pose des problèmes parce qu'il n'y a jamais d'uniforme à sa taille.
1: Mais vous-même, pour vos recherches, on va entrer, vous avez lu et après vous avez vérifié tout ce qu'elle disait. C'est ça qui est formidable de votre part. C'est que il faut faut tester en quelque sorte le témoignage.
0: Alors, il y a trois choses, en fait. C'est qu'effectivement, la plasticueuse à bicyclette est une source extrêmement importante, à la fois pour ce qu'elle raconte et la manière dont elle le raconte. Mais effectivement, l'idée, c'est déjà d'aller au-delà de ce qu'elle dit dans la plastiqueuse, donc d'essayer de reconstituer ce qui se passe avant la guerre et surtout ce qui se passe après, pour montrer la cohérence d'une vie d'engagement, hein, puisque voilà, ça continue après, pour interroger la sortie de guerre aussi, qu'elle évoque beaucoup moins, et les historiens se sont beaucoup intéressés ces derniers temps aux sorties de guerre. Et ensuite, effectivement, pour aller voir des choses qui, potentiellement, elle ne raconte pas ou sur lesquelles elle passe vite, mais qui sont intéressants. Et ensuite, ce travail, effectivement, de comparer la plastiqueuse à d'autres témoignages pour voir des choses qui n'apparaissent pas dans les premiers témoignages et qui apparaissent dans la plastiqueuse à bicyclette, ou des manières différentes de raconter qui font sens, et notamment son rapport au fait d'être une femme. Elle ne mentionne absolument pas qu'on l'ait traitée différemment parce qu'elle était une femme dans ses premiers témoignages. Ça vient dans les années 70 et c'est pas anodin.
1: Voilà. Il faut aussi reconnaître qu'elle l'a écrit longtemps après la fin de la guerre. Donc
0: tout à fait.
1: C'est ça. Mais ce qui est remarquable, c'est qu'elle va vouloir réellement combattre. Enfin, c'est une idée. Elle a besoin presque physiquement d'avoir un ennemi en face d'elle, et on sent que ça sera, elle a besoin de faire réellement un acte, c'est-à-dire que elle qui est catholique, croyante, c'est ce moment est assez étonnant où elle va comprendre que ben il faut donner la mort.
0: Elle veut en découdre, ça c'est sûr, et je pense que ça se fait aussi progressivement, puisqu'on le dit, hein, au début, elle ne part pas pour combattre, et au bout d'un moment, effectivement, il y a une habituation à la guerre, à ce qui se passe, et à comment est-ce qu'on peut agir et en fait être efficace. Et il faut rappeler qu'elle est fille de militaire aussi, donc la nécessité peut-être de donner la mort pour défendre la patrie ou défendre une cause, voilà, c'est quelque chose dans lequel elle a baigné. Mais effectivement, là rentre sans doute en conflit plusieurs logiques. La logique, effectivement, déjà l'interdit de tuer qui est propre à toute société, le fait qu'en plus elle soit très croyante, et le fait en plus qui se rajoute qu'elle est une femme et que la violence est associée au masculin, le fait de donner la mort pour défendre la batterie est associé au masculin, les femmes elles donnent la vie. Voilà, donc il y a plusieurs seuils à franchir pour Jeanne Bauer.
1: Alors Raphaël, sans être indiscrète, quand vous racontez ceci à des jeunes qui ont 16-18 ans, ou nous, en ce moment, on a tous les jours la guerre, on voit en Ukraine, on voit des femmes, des hommes qui meurent. Est-ce qu'ils sont étonnés à la fois? Est-ce que ça les... Pensez que avant une femme ne tuait pas, et en même temps, cette volonté d'affronter, vous voyez, à la fois d'affronter la mort physiquement, et en même temps, je transgresse quelque chose... Avant, comment est-ce qu'ils prennent cela? Parce que c'est quand même différent d'aller faire du secrétariat à Londres et puis pour l'armée et puis...
0: Alors peut-être juste rappeler pour ceux qui nous écoutent exactement ce qu'elle a fait avant d'évoquer comment les jeunes réagissent. Donc effectivement, elle passe à la fin de l'année 41 au laboratoire du service technique de l'armement où elle fait ce qu'elle appelle des petites recettes pour que les résistants en France puisse fabriquer des explosifs. Et ensuite, elle cherche à intégrer. Elle se dit, on lui envoie des jeunes en formation, elle se dit, pourquoi je n'irais pas les former en France? Voilà. Et ça met du temps avant qu'elle soit recrutée par le BCRA, qui lui dit non deux fois. Elle finit par être acceptée.
1: C'est le grand service de renseignement
0: de Gaulle. Voilà, le service de renseignement général de Gaulle.
1: Mais
0: en août 43,
1: elle va subir une formation difficile, je veux dire.
0: Alors, effectivement, donc, elle est recrutée en août 43 après deux refus. Elle est formée par les Anglais, hein, comme tous les agents en partance en France, puisque la France libre dépend de l'Angleterre pour les moyens techniques, l'argent, etc. Et effectivement, elle suit le même entraînement que les hommes. D'abord, elle a un stage d'évaluation pour voir si oui ou non elle est apte à partir en France. Et ensuite, effectivement, peut-être le plus surprenant, vu les normes de l'époque, elle suit un stage paramilitaire où elle apprend à se servir d'une arme, où elle apprend à tuer à main nue, ce qu'on appelle le silent killing. Elle apprend aussi à faire des sabotages, mais ça, elle sait faire. Donc elle s'ennuie un petit peu quand même.
1: Oui.
0: Et effectivement, voilà, elle a cette formation-là. Et ensuite, on lui apprend tous les codes de la vie clandestine en France, les forces de la répression, comment coder, décoder un message. Il faut rappeler qu'elle est partie de France il y a 3 ans. Donc, il y a un certain nombre de choses qu'elle ne sait pas, petit 1 et petit 2. Oui. Comme elle va être clandestine, il faut qu'elle apprenne les règles de la clandestinité. Et enfin, elle apprend à sauter en parachute. Oui, ça me semble important. important. Ça, très peu de femmes parachutées en France. Et elle fait partie de
1: ça. Elle a voilà. peur. Hein, ça vous montre.
0: Comme beaucoup. C'est pas la seule.
1: On comprend combien. Mais est-ce que vous avez feuilleté les registres ou vous avez pu voir dans les archives les dossiers où on commande sa personnalité? Vous avez pu le voir physiquement pour vous le voir.
0: Alors, j'ai été à Londres effectivement voir son dossier de formation. Alors, il y a deux choses. Moi, il y a quelque chose qui m'a fait sourire, c'est que la phrase qu'elle choisit pour s'entraîner à coder et décoder, c'est Debout Bretagne pour la France, qui aussi renvoie à une association de Bretons à Londres. Donc, on voit l'attachement à la Bretagne. Donc, ça m'a fait sourire. Je trouvais ça très touchant. Et on voit les rapports de ses instructeurs. Et ça permet d'approcher sa personnalité aussi. Et on voit effectivement une jeune femme déterminée, intelligente, il souligne beaucoup son intelligence. Alors, c'est un peu stéréotypé, il y a des qualités que recherchent les instructeurs, qu'ils donc retrouvent chez Jeanne Boeck, par exemple, le sens de l'humour, qui est très prisé des instructeurs anglais, qu'ils soulignent. Et ce qui est intéressant, c'est qu'ils cherchent les qualités de l'agent, et pas forcément le fait qu'elle est une femme. Alors, ça ressurgit ça ressurgit de temps en temps quand ils disent que c'est un petit garçon manqué, ou quand ils disent qu'elle est à l'aise. Voilà, une femme qui a des qualités qui sont considérées comme masculines à l'époque est forcément un garçon manqué, ou quand elles disent qu'elle est à l'aise avec les hommes. Voilà. Mais on sent vraiment une personnalité qui fascine et qui voilà.
1: En fait, on a l'impression que ceux qui ne veulent pas qu'elle aille se battre physiquement, c'est les hauts gradés. Parce que les instructeurs reconnaissent qu'elle a une telle qualité que ça va aller. Mais on a l'impression que c'est les gros chefs qui ne veulent pas de femmes.
0: Il y a des blocages psychologiques qui sont aussi sans doute liés à la tradition militaire, etc. Mais au bout d'un moment, quand on a besoin d'elle sur place et que voilà, on n'a pas tant de gens comme ça qui peuvent faire du sabotage et que par ailleurs, les hommes, je l'ai dit, on aimerait qu'ils soient dans la lutte, gradés ou pas gradés, en fait, tout le monde s'assoit un peu sur les normes de l'époque. Oui. Et c'est les plus hauts gradés qui l'envoient en mission en France. Et ce qui est intéressant, c'est que dans l'ordre de mission, il y a écrit qu'elle est qualifiée en raison de ses compétences et de son sexe, qui est une sécurité de plus. Et on voit bien là que le BCRA craint qu'on leur refuse peut-être d'accueillir Jeanne Boeck en formation parce qu'elle est une femme, et du coup on retourne ce qui devrait être son talon d'Achille en disant c'est une sécurité de plus. Et pourquoi ? Parce que les Allemands sont comme nous, en fait, qu'ils n'associent pas les femmes à la lutte armée et qui du coup ils ne s'en méfieront pas. Et du coup, pour revenir à votre question de tout à l'heure sur les jeunes et leur rapport à Jeanne Boeck, déjà souvent ils sont admiratifs, ils sont passionnés par cette histoire, et surtout ça permet en fait, en décentrant le regard des problématiques d'aujourd'hui, en faisant un bond en arrière, d'aborder la construction des inégalités, la construction du regard, des stéréotypes. Oui. C'est aussi un parcours qui est intéressant.
1: C'est très intéressant.
0: Intéressant pour ça.
1: Oui,
0: voilà.
1: Oui, très intéressant. Alors, ça, je trouve que à un moment, c'est les sauts où on voit qu'elle va, mais ce qui, je trouve, le plus dur, c'est au moment où elle va partir, l'avion qui doit l'emmener, il ne part pas, enfin, ne peut pas toujours parce qu'il y a de la tempête, ou enfin, un mauvais temps, ou, enfin, à chaque fois, c'est reculé. Et c'est cette entente, enfin, le cher Romit, demain matin, hein, vous reprenez votre petit déjeuner anglais après, ça, c'est usant, absolument usant psychologiquement ce travail.
0: Alors, sans doute usant, l'attente est usante, il y a aussi le fait que elle finit par croire que le débarquement va se faire sans elle, et donc elle commence un peu à ronger son frein, et puis la deuxième fois quand même, c'est parce que s'il n'y a personne sur le terrain, c'est parce que les gens ont été arrêtés. Et donc c'est un message très clair, elle le sait, on lui a dit, mais des risques qu'elle va courir une fois qu'elle sera arrivée en France. Voilà. Mais bon, elle est finalement parachutée, et dans la nuit du 29 février au 1er mars 44, donc ce qui fait que on sait que c'est comme ça qu'on sait que 44 est une année bissextile, et là elle va pouvoir effectivement entrer en action et faire ce pour quoi elle a été formée, instructrice de sabotage.
1: Et alors, ce que j'ai vraiment tout à fait remarquable avec vous, c'est qu'on voit que les Anglais avaient des idées sur la France, comment on doit être habillé, etc., qui elle va découvrir en arrivant que bon, c'est gentil les idées qu'ont les instructeurs, mais la mode est peut-être pas tout à fait la même que ce qu'ils croyaient. Et en même temps, elle voit que la France a changé depuis son départ. Ça, c'est très émouvant aussi, ça.
0: Alors, c'est sûr qu'en 4 ans, enfin 4 ans un peu moins, mais la France a changé. En tous les cas, ce qui est intéressant, c'est qu'effectivement, oui, on la prépare à la clandestinité à Londres. Alors, c'est des choses qui ont été conçues parce que les informations qu'on a eues, des résistants qui sont arrivés, qu'on racontait, etc. Donc, globalement, elle est bien formée à la clandestinité, notamment à ce qu'une historienne anglo-saxonne, dont là, bien sûr, le nom m'échappe, j'en suis désolée, a a appelé le passing, c'est-à-dire la capacité à se faire passer pour, puisqu'elle a une fausse identité. Oui. Il faut qu'elle ait l'air normale, entre guillemets, surtout
1: pas
0: l'une de résistance.
1: Oui, parce qu'en plus, il faut qu'elle change d'identité.
0: Voilà, il y a deux choses. Il y a les consignes de sécurité auxquelles elle est formée et, effectivement, le fait d'avoir l'air d'une Française lambda, on va dire, d'une jeune fille lambda, alors qu'elle est en fait une résistante. Mais de fait, effectivement, entre ce qui est la théorie, qui semble d'ailleurs tout à fait pertinent, et la pratique, il y a quelques décalages, et notamment, elle est un peu choquée quand elle arrive à Paris, puisqu'elle va d'abord à Paris pour rencontrer son chef, le délégué militaire régional Valentin Abeille, de voir les résistants commencer à causer résistance en plein milieu d'un restaurant où il y a des Allemands. Et en fait, elle va vite comprendre que peut-être c'est là qu'on est le plus en sécurité, parce que qui irait imaginer que des résistants sont là dans un restaurant où il y a des Allemands. Alors, elle cautionne pas tout à fait quand même le fait de coder, décoder des messages sur la nappe, ce qu'elle a vu faire manifestement. Mais voilà, elle apprend aussi à accepter ce léger décalage entre ce qu'on lui a appris et le savoir-faire des gens de terrain. Il y a des choses qu'elle cautionne, d'autres qu'elle cautionne moins. Voilà.
1: Et puis, elle va rentrer dans la peau de quelqu'un qui... Alors, le nom a été choisi pour que le... Enfin, c'est l'air avec des vies de famille à peu près identiques, mais donc elle change une première fois. Elle ne va plus s'appeler Jeanne, déjà changée, le nom de famille est changé. Et en plus, elle aura un deuxième surnom, enfin un deuxième... Ça fait trois identités à vivre en même temps. Elle s'appellera Rato. Enfin, c'est...
0: Alors, elle est effectivement Rato pour Londres. Tous les instructeurs de sabotage ont un nom d'outil de jardinage. Donc, pour Londres, elle est Rato. Tout à fait, ouais. Il y a Binette, enfin voilà. Donc, pour Londres, elle est Rato. Et alors, pour les Allemands, entre guillemets, enfin voilà, elle a des faux papiers, effectivement, avec une fausse identité. Okay. On va d'ailleurs le changer en arrivant en France parce qu'on préfère lui donner l'identité de quelqu'un qui existe mais qui a disparu plutôt qu'une identité inventée de toutes pièces. On pense que c'est plus sûr. Donc ça, c'est les faux papiers qu'elle présente au contrôle. Mais bien sûr, les autres résistants ne connaissent ni son vrai nom, ça c'est une évidence, ni son faux nom, puisqu'imaginons qu'il soit arrêté et torturé et qu'il donne des noms au prochain contrôle, même avec des faux papiers, elle se fait arrêter. Donc pour les résistants et les résistantes qu'elle va croiser en France, elle sera Micheline. Voilà. Donc elle a un pseudo et des faux papiers, effectivement.
1: Mais je veux dire que c'est quand même difficile à vivre ces noms différents. Enfin, je veux dire, d'être elle-même tout simplement, même quand elle va être dans une situation très difficile avec un garçon, un jeune qui est même, ils sont tous les deux cachés. Près du lieu de Saint-Marcel où c'est ils sont cachés, ils sont deux. Elle pourrait tout à coup se dire bon, maintenant je te donne mon se soulager en quelque sorte de ces faux noms, quoi, d'être elle-même une fois à un moment où elle pourra dans quelques heures être arrêtée. Enfin, je veux dire, c'est une capacité d'assumer que je trouve admirable.
0: Alors, il en va aussi de sa sécurité, de la sécurité de ses proches, et de la sécurité des autres résistants et résistantes. Donc, je pense que ce sens du collectif et du fait qu'on risque pas uniquement pour soi, mais pour les autres, si on donne sa vraie identité, est très fort. Mais il est très clair que pour les résistants et résistantes clandestins, et notamment ceux qui arrivent de Londres, les premières fois, ils croisent des Allemands. Les premières fois, ils donnent leurs faux papiers d'identité au contrôle, sont des moments extrêmement angoissants et qu'ils doivent réussir à ne rien montrer. Et c'est donc tout l'enjeu de ce passage, de réussir à passer pour, qui demande à la fois d'avoir été bien formé et aussi une maîtrise de soi extrêmement importante.
1: Alors, nos auditeurs qui seront bretons ou bretonnes seront ravis de voir. Parce que, en fait, elle va, quand elle va être dans le Morbihan, c'était un peu difficile. Ils se méfiaient de cette fille qui arrivait comme ça. Et finalement, elle va se faire accepter, mais elle va mettre un lien entre les Celtes de Grande-Bretagne et les Bretons. Et ça va se passer. Enfin, elle comprend, elle devine comment sont les... Mais en même temps, on voit qu'ils sont angoissés de plus en plus, les Bretons, parce qu'ils sont de plus en plus surveillés. Donc,
0: comme dans toute la France, hein, la répression se durcit très fortement en 1944. Mais effectivement, elle a toujours été très, très violente. Mais là, en 1944, elle se durcit encore un peu plus. Quand elle arrive, ils sont surpris, on va dire, de voir que c'est... que c'est une femme. Manifestement, ça se passe très bien. Je pense que c'est lié à la fois à ses compétences, au fait qu'aussi, dans la résistance intérieure, c'est une invention perpétuelle de la lutte. On n'a pas de tradition de lutte clandestine comme ça. Donc, on invente. Donc, il y a un espace aussi qui est laissé aux femmes. Et deuxièmement, elle a aussi, je pense, un caractère qui lui permet de se faire accepter. Et effectivement, pendant 3 mois, elle va sillonner les routes de la Bretagne. Donc, elle a été envoyée en mission en Bretagne parce qu'elle connaît la région, avec interdiction quand même d'aller dans la région de Rennes, où elle a de la famille pour ne pas être connue. Et donc, apprendre à des hommes, en fait, à faire des sabotages et donc à faire la guerre. Et c'est ça qui rend le parcours de la
1: Elle apprend à faire la guerre, mais elle ne peut pas... Elle ne peut pas elle-même jusqu'au moment où elle va franchir le cap, en quelque sorte, et décider elle-même que, bon, ça suffit, maintenant j'y vais.
0: Alors, il y a effectivement ce passage, quand la résistance intérieure s'institutionnalise, effectivement, on renvoie les femmes à des rôles considérés comme plus féminins à l'époque, ce que l'historienne Claire Andrieux a résumé sous le nom d'intendante de la résistance. Alors, sans minorer leur rôle, parce qu'elles ont quand même pris de gros risques aussi, et effectivement, sans elles, la résistance ne fonctionnait pas, donc par exemple, agente de liaison, etc. Donc, voilà, il faut rappeler que 10% des déportés de répression en France sont des femmes. Et effectivement, voilà, elle n'a pas ce rôle-là. Par contre, quand sa mission d'instructrice de sabotage est finie, la résistance intérieure lui confie un rôle d'agent de liaison, donc qu'on considère comme plus conforme au rôle des femmes. Elle est effectivement au maquis de Saint-Marcel entre le 6 et le 18 juin jusqu'à ce qu'il soit attaqué par les Allemands, demande à tenir une arme en disant « je sais le faire, j'ai appris à Londres », sachant qu'elle est entourée de jeunes hommes qui n'ont pas appris pour beaucoup parce que le service militaire a été supprimé, ou alors ont appris très récemment quand les parachutistes sont arrivés au maquis, mais c'est pas encore ça. Et effectivement, on lui refuse de tenir une arme. Alors, elle dit que c'est les parachutistes envoyés de Londres, donc les militaires, sous prétexte que ce n'est pas la place d'une femme. Et ça montre très bien, je trouve, le parcours de Jeanne Boëc. C'est aussi pour ça qu'il m'a intéressée. Cette tension qu'a souligné notamment Laurent Douzou entre réinvention des normes au sein de la résistance sous l'effet de la lutte clandestine, où on invente tout, et persistance des normes dès qu'en fait, on a plus besoin que les femmes jouent un rôle qu'on considère ne pas être le leur. Voilà.
1: Et ce qui est aussi, je trouve... c'est de voir comment les locaux, enfin les gens qui sont accablés par les Allemands, en danger eux-mêmes, on ne se rend pas compte comment celui qui aide le fermier qui ne doit pas donner dans sa grange un coin, court un danger. Et elle comprend qu'on refuse, d'ailleurs, elle comprend bien qu'ils ne veulent pas, qu'ils aient peur. Enfin, et en même temps, il y en a quelques-uns qui le font. Et alors, ce que je trouve, c'est le contact avec la mort qui est assez terrible. Parce qu'en somme, tous ceux qu'elle a aimés, enfin aimés avec qui elle va travailler, les uns derrière les autres meurent. Enfin,
0: alors, effectivement...
1: Ils vont mourir. Enfin, c'est vraiment... C'est une solitude très grande. Hein.
0: La répression, effectivement, est très forte et les risques courus sont très grands, hein, hommes comme femmes. Et effectivement, elle voit mourir, ou, enfin, en tous les cas, disparaître. Et elle apprend la mort de beaucoup de gens qui l'entourent et qui ont été ses compagnons de résistance.
1: Les plus proches, hein, et
0: certains,
1: proches.
0: Effectivement, qu'elle a fréquentés. Donc, il faut aussi se replacer le parcours de cette femme qui continue, et notamment après l'attaque du maquis de Saint-Marcel, où elle doit se cacher, où la répression est très forte, pour les résistants comme pour les civils, hein, puisque les fermes du maquis de Saint-Marcel ont été incendiées. Et elle fait le choix, effectivement, de continuer. Et donc, effectivement, ce courage que ça demande, et c'est pas la seule à faire ce choix de continuer.
1: Et en particulier, le garçon avec qui elle est, avec qui, ce jeune qui était sympathique, qui avait le même courage qu'elle, la même simplicité, ils vont se séparer à un moment donné et lui va être pris et elle ne sera...
0: Alors, c'est là qu'on voit que la survie dépend de la prudence. C'est quelqu'un qui a sans doute appliqué et était très prudente et a su appliquer ses consignes de sécurité, qui a réussi aussi à se faire passer pour, justement, mais que la chance joue aussi son rôle dans la survie, puisqu'elle part pas avec l'équipe qui va être arrêtée, elle part avec l'autre. Alors, elle disait la providence, puisqu'elle était très chrétienne, mais il faut rappeler qu'au-delà de toutes les précautions, compris les résistants et les résistantes, et même les plus prudents d'entre eux ont pu mourir, parce qu'à un moment donné, la chance joue son rôle.
1: Et ça, c'est la partie qui m'a vraiment émue, c'est de voir cette continuation. J'ai dit que je le faisais, je reste, mais on sent qu'elle compte les gens. À un moment donné, vous avez le chiffre, ça fait 17 de ses amis avec qui elle a travaillé, il en restera 4 survivants sur tous ceux qu'elle a rencontrés, ça fait quand même pas... enfin, c'est terrible. Hein.
0: Tout à fait. Et dans les témoignages après la guerre, jusqu'encore en 75, dans la plastique à bicyclette, on sent cette émotion. Hein, quand elle se remémore ces moments où elle apprend tout d'un coup parce que quelqu'un n'est pas là à un rendez-vous ou parce que quand elle rentre dans une pièce, son interlocuteur en face blanchit parce qu'il se dit « Mais pourquoi elle est toute seule ? Elle devrait être accompagnée. » Enfin, voilà. C'est cette manière aussi d'apprendre la mort qui est particulièrement violente. C'est-à-dire que vous êtes dans une situation, tout d'un coup, vous comprenez qu'en fait, vous venez de perdre quelqu'un.
1: Oui, c'est... Et je vais dire, elle va... Alors, ça va se... Enfin, il va y avoir la fête... Alors, elle a quand même transgressé, elle est quand même allée voir ses parents. Elle n'a pas résisté.
0: Oui, elle a... Bon, on sent que parfois, elle a un peu de mal avec l'autorité. Oui, déjà, au corps des volontaires françaises, elle avait un peu court-circuité la chaîne de commandement pour avoir son poste. Et là, effectivement, c'était sans doute pas très prudent d'aller voir ses parents. Elle a pris le prétexte du fait qu'elle avait besoin d'un vélo pour faire ses déplacements, puisqu'il faut rappeler que les déplacements, c'est très compliqué, hein, sous l'occupation. Et effectivement, elle va voir ses parents... Et bon, quand elle rentre à Londres, dans son rapport de mission, elle l'évoque très très rapidement et vraiment sur l'ambiance, j'avais besoin d'un vélo quoi. Donc enfin, on sent que
1: bon, elle a quand même eu, elle s'est dit si je ne le dis pas, ils vont savoir que je le dis, ça sera mal. Donc on voit bien
0: prise en étau entre le fait qu'elle était consciente sans doute d'avoir un peu outrepassé les règles et le fait qu'elle préférait quand même dire toute la vérité. Voilà.
1: Oui. Alors elle va rentrer à Londres pour repartir dès qu'elle, enfin je veux dire cette impossibilité, enfin elle a pris ce soif de l'aventure, enfin je veux dire parce qu'après la guerre elle va demander à partir en Indochine, enfin je veux dire c'est
0: Alors, elle, effectivement, donc avant de rentrer à Londres, quand même, après l'attaque du maquis de Saint-Marcel, elle reste en Bretagne encore 2 mois. Elle participe à la libération de Quimper, où de nouveau, on lui refuse de tenir une arme. Et puis, il y a une mission qui repart en Angleterre, la mission à l'Ouest, avec le colonel Passy, notamment le chef du BCRA, alors qui ne s'appelle plus BCRA à ce moment-là, mais elle continue à dire BCRA, donc voilà. Donc, les services secrets de général de Gaulle. Elle rentre en Angleterre, elle est débriefée, on dit qu'elle a été très courageuse, etc., hein, par le contre-espionnage. Et effectivement, dans son dossier, il y a écrit, dans son dossier militaire, elle n'en mentionne pas du tout hein, après la guerre, en tous les cas, moi, je ne l'ai pas trouvé, être volontaire pour une mission en Indochine. Donc, la guerre n'est pas encore terminée. Elle ne part pas en Indochine. Alors, qu'est-ce qui a joué ? Est-ce que c'est elle et son futur mari aussi. Ça, sans doute un projet de couple. Il a écrit la même chose dans son dossier à lui, Raymond Couty. Est-ce que finalement, elle a changé d'avis ? Est-ce qu'on a moins besoin des femmes, moins besoin de gens ? Donc, on lui dit, en gros, on n'a pas besoin d'elle. Elle a un rapport du DMR, du délégué militaire régional, très élogieux dans son rapport, mais avec une petite nuance à la fin où il dit que parfois, elle a tendance à ne pas écouter ce qu'on lui dit. Est-ce que ça a joué aussi ? Voilà. Il n'y a pas d'explication sur pourquoi elle n'est pas partie en Indochine. Il y a toutes les suppositions possibles. Donc, elle est démobilisée. En août 45.
1: Alors, puisque on a avec vous, vous voyez, vous nous faites progresser. Alors, le lendemain des guerres, enfin le retour à la paix est difficile. Hein, ça c'est bon. Son mariage va rater, mais en fait, je pense que il n'aurait pas dû avoir lieu parce qu'il est loin d'avoir sa qualité ou sa pas tenue. Enfin, elle est tellement extraordinaire, elle, que c'est doit être difficile de vivre avec quelqu'un comme ça. Alors, mais elle a eu un fils quand même.
0: On n'est pas dans l'intimité des couples et je ne me permettrai pas d'essayer d'expliquer ce qui n'a pas pu. Il a quand même un parcours assez exceptionnel, Raymond Couty également. On a deux personnalités assez exceptionnelles puisque voilà, il était résistant de l'intérieur, il est venu à Londres. Ensuite, il a été dans le BOA, il a été arrêté. Enfin, parcours assez exceptionnel. Mais effectivement, ils se sont finalement assez peu vus avant de se marier. Et puis, voilà, il y a un certain nombre de couples comme ça qui, pendant la guerre, ont cru qu'ils partageaient quelque chose. Et finalement, après, au quotidien, ça n'a pas fonctionné. Mais ils ont eu le temps d'avoir un fils.
1: Alors, là, c'est les secondes coulent. Donc, pardonnez-moi, Raphaël, elle en dira qu'elle va essayer, elle aussi, de faire comprendre. Elle ira expliquer sa guerre. Elle va écrire son livre et pour faire tout cela, mais je trouve que c'est vraiment un exemple tellement vivant et que je suis sûre que c'est quelque chose qui aide vraiment à bien comprendre. Donc je rappelle votre livre, Jeanne Boëc, la saboteuse du général, de Raphaël Bellon, donc aux éditions du ministère de la guerre et des Nouveaux Mondes. Et citez quand même le livre d'Evelyne Sullerot, Nous avions 15 ans en 1940, je l'avais reçu à cette antenne et elle avait expliqué, elle avait pris une vingtaine de jeunes, de gens de son âge, alors de tout milieu, pour voir comment eux-mêmes avaient vu ce départ. Mais le sien, c'est le départ de Jeanne à la guerre, c'est quand même une espèce de clarté qui est qui doit réconforter quand on voit comment, pour les jeunes d'aujourd'hui, la guerre est tellement présente et dure. Et je trouve que ça donne une lumière quand même qui fait beaucoup de bien. Donc, merci en tout cas d'être venu et j'espère qu'on vous aurait écrit à trouver quelqu'un d'autre à raconter votre vie. Vous reviendrez. Hein. Il doit y en avoir encore une bonne pile.
0: Oui, il doit y en avoir. Merci beaucoup pour
1: l'invitation. Voilà, et merci à Felipe de nous avoir accompagnés.

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1: Comment imaginer que ce sublime, l'art pictural orthodoxe, ait été, il y a quelques années à peine, au bord de la disparition ? Quand on parle d'icônes, on a souvent en tête les grandes dorures de Byzance ou de Russie, celles qui émerveillent. Accorder un instant de résurrection, de renaissance aux icônes albanaises ne tient pourtant pas du miracle de la transfiguration. Il tient d'un moment, simplement parfait. Le musée du Louvre ne s'y est pas trompé d'ailleurs, lui qui vient de créer un département entier consacré aux arts de Byzance et des chrétiennetés en Orient. Mais pour rester dans l'unique, dans l'intemporel, c'est à Chambéry qu'il faut aller et s'imprégner de ce spirituel contemplatif albanais. À cette occasion, j'ai rencontré Nicolas Bousquet, directeur des musées de Chambéry et co-commissaire de l'exposition. Au musée des Beaux-Arts, dans une salle ponctuée de colonnes, une église grecque orthodoxe a été reconstituée. Pas un décor, un parcours. On y franchit un seuil, on y traverse une nef, on s'arrête devant un mur d'une icône, une iconostase, qui sépare les vivants du mystère. 48 œuvres albanaises qui ont failli ne jamais nous parvenir.
2: Nicolas Bousquet, je suis le directeur des musées de Chambéry et je suis co-commissaire de cette exposition avec Fioralba Prifti, qui est la directrice du musée de Corçà.
1: Alors, la première question que j'aimerais vous poser, vous avez 48 œuvres qui ont été prêtées, icônes, du musée national médiéval d'art de Corçà. Comment s'est fait ce choix des 48 sur plus de 6000, 4000 icônes qu'il y a là-bas ?
2: Oui, le musée conserve 6400 icônes, plus de 8000 œuvres. La question était de savoir comment les sélectionner. Quand on a travaillé sur le projet d'exposition avec Fioralba Prifti, je lui avais proposé de me faire une sélection et j'étais très surpris de voir que la sélection qu'elle m'a proposée était la sélection des chefs-d'œuvre du musée, les œuvres les plus importantes. Je ne pensais pas qu'elle nous prêterait autant d'œuvres majeures. Et pourtant, c'est le cas et c'est ce qui permet à la fois d'avoir une exposition de cette qualité avec un panorama de la création artistique entre le 14e siècle et le 20e siècle à la fois en Albanie mais aussi dans la zone de culture grecque de l'Empire byzantin. Le fait d'avoir des œuvres comme ça aussi variées nous permet d'aborder différents aspects dont on pourra parler par la suite.
1: On voit une évolution, une petite évolution au fur et à mesure des siècles justement sur ces aspects, on peut en parler dès maintenant. Comment on pourrait expliquer cette évolution ?
2: Le parcours de l'exposition est chronologique. Effectivement, quand on rentre dans la partie sur le 14e, 15e siècle, nous sommes en plein dans l'art byzantin tardif. C'est la fin de l'Empire byzantin avant sa chute en 1453. Et l'art que l'on voit à Corçà, c'est celui que l'on peut voir à Constantinople ou à Castoria ou à Thessalonique ou dans toutes les grandes villes de l'Empire. Et puis, après, au 16e siècle, les communautés chrétiennes vivent sous domination ottomane, elles sont tolérées, mais commencent à développer des modèles qui leur sont propres, timidement au début, et puis de plus en plus nettement à partir du XVIIe siècle. Et au XVIIIe siècle, Corçà devient même un des principaux lieux de production d'icônes dans cette région des Balkans. Ce style va être encore

0: des milliers d'objets sacrés pillés. La vague d'iconoclasme la plus violente de l'Europe moderne. Les icônes que l'on s'apprête à voir à Chambéry ont traversé tout cela. C'est en gardant cette histoire à l'esprit qu'il faut entrer, maintenant, dans l'église reconstituée.
1: C'est toute une histoire de l'art que l'on reconstitue en traversant cette exposition par rapport à l'art à la fois dans le monde grec orthodoxe, mais aussi dans les Balkans et en zone méditerranéenne.
2: Deux interrogations sur la scénographie qui a été réalisée. Déjà, la première, c'est pourquoi avoir utilisé un fond bleu derrière toutes ces icônes. Et la deuxième, qui est plutôt intéressante, je me permets de le souligner, c'est d'avoir essayé de représenter presque une église pour représenter toutes ces icônes. On est dans un vrai parcours scénographique.
1: Oui, la scénographie est indispensable pour comprendre les icônes, leur art et la dimension spirituelle qui les accompagne. L'idée est d'exploiter notre salle d'exposition qui possède différentes colonnes de manière à reconstituer une église grecque orthodoxe avec une zone d'introduction qui pourrait être considérée comme un exonarthex, c'est-à-dire qu'on parle de l'environnement, la chronologie, on a quelques photos des lieux de culte d'où proviennent les icônes qui vont être exposées, mais on n'est pas encore rentré dans l'espace sacré. Et puis, quand on franchit la première simèse, on rentre dans un univers peuplé d'icônes avec cette progression chronologique dont je parlais, mais on est dans un univers qui renvoie à des modèles qui sont reproduits de siècle en siècle jusqu'au XXe siècle. Et dans une église, en fait, on a deux espaces. On a la nef et puis il y a le sanctuaire. Et entre les deux, il y a une barrière qu'on appelle l'iconostase, qui est un mur symbolique qui cache aux fidèles le mystère de la cérémonie, mais qui lui permet de comprendre ce qui se passe grâce aux figures saintes qui sont portées par le mur. Et donc cette reconstitution d'iconostase permet de ressentir ce que ressentirait un fidèle dans une cérémonie orthodoxe.
0: Ce mur d'icônes a une grammaire précise. Depuis la fin de la querelle iconoclaste en 843, le templon est devenu iconostase et chaque image y a sa place. Trois portes l'ouvrent, au centre les portes royales à double battant, par où passe le mystère. À droite, la porte des diacres et ses saints martyrs, Étienne, Laurent, Vladimir. À gauche, la porte des anges, gardée par les archanges Michel et Gabriel. Et sur le premier registre, les icônes dites despotiques. À droite, des portes royales, le Christ Pantocrator, le Tout-Puissant qui bénit. À gauche, la Vierge à l'Enfant, puis le Saint auquel l'Église est dédiée. Marcher devant une iconostase, ce n'est donc pas regarder des tableaux alignés, c'est lire un ordre du monde.
1: Un autre aspect important, effectivement, c'est la notion de valorisation de chaque icône. Nous ne sommes pas dans un espace, une exposition classique où on va essayer de construire un récit. Là, l'idée est contraire d'avoir cette accumulation d'icônes tout en mettant en avant leur beauté intrinsèque et leur spécificité intrinsèque. Et comment mieux faire ressortir des icônes qui sont très souvent un fond doré que d'avoir un fond qui les mette en valeur à la fois de manière chromatique et de manière spirituelle et symbolique. L'approche purement visuelle et chromatique, c'est que le bleu nuit tel qu'il est dans l'église rappelle un peu le côté obscur des églises, mais aussi crée un contraste très fort avec le doré et permet justement d'avoir l'expérience de la figure sainte qui semble jaillir de l'icône, qui fait partie intrinsèque de la symbolique d'une icône. Et donc le bleu avec le doré fonctionne très bien. Et puis évidemment, le bleu, c'est symbolique du ciel que l'on va retrouver représenté dans les icônes elles-mêmes. Souvent, on va avoir des toges ou une partie de représentation de saints avec des éléments bleus. Donc il y a un petit écho de bleuté dans les icônes. Et surtout, ce que l'on voulait éviter, ce sont les fonds rouges, les fonds jaunes, puisqu'en fait, les icônes sont déjà très saturées de ces couleurs-là. Donc évidemment, c'est un travail subtil de scénographie qui a été fait. J'espère qu'il plaira aux visiteurs.
0: Nicolas Bousquet explique le bleu par le ciel, par le contraste avec l'or, par la figure sainte qui semble en jaillir. Mais on peut aussi le laisser être, simplement. Comme l'écrit Maggie Nelson dans Bleuette. Je la cite, « Le bleu n'a pas d'esprit, il n'est pas doué de sagesse et n'en promet aucune. Il est magnifique et contrairement à ce qu'affirme poète, philosophe,

0: philosophe et théologien, je pense moi que la beauté ne masque pas la vérité ni la relève.
1: J'aimerais revenir sur une phrase que vous avez dit durant notre déambulation première. Plus on passe de temps dans ce lieu, plus on s'y imprègne. Pourquoi dire ça ?
2: Oui, l'expérience de visite d'une exposition peut se mesurer effectivement au temps que l'on y passe. Une exposition très ouverte où d'un seul regard on voit toutes les œuvres, on peut en sortir immédiatement et finalement se dire on a vu l'exposition. Quand le parcours scénographique devient un petit peu plus tortueux, eh bien, ça demande un investissement plus fort pour voir toutes les œuvres et les découvrir. Si en plus ce parcours est symbolique avec des étapes particulières, évidemment, ça enrichit l'expérience. Et puis, il ne faut pas oublier que les visiteurs peuvent être aussi accompagnés de leurs enfants. Et donc, il faut qu'il y ait une offre qui s'adresse à tous les publics. Donc, quand on traverse l'exposition, on peut passer les portes pour aller derrière l'iconostase. Alors évidemment, notre objectif n'était pas de reconstituer un sanctuaire derrière l'iconostase, puisque nous sommes dans un lieu laïque, mais l'idée c'était que derrière, il y a un autre lieu avec une autre approche.
0: Derrière le mur sacré, la scénographie change de registre. On s'assoit, on touche, on sent. On y suit les 6 étapes qui mènent de la planche de bois brut à l'icône achevée. Un savoir-faire transmis d'atelier en atelier à Beratz, avec Onfri, puis avec Constantin de chez Pat et les frères Zogarafi qui, au XVIIIe siècle, inventent un art de l'icône proprement albanais. On y respire aussi les encens des différentes églises orthodoxes, car une icône ne s'adresse pas qu'aux yeux. Dans la liturgie, elle se vénère sur un lutrin, au milieu des fumées et des chants. La scénographie ici essaye de rendre tout cela sans jamais reconstituer un sanctuaire puisque nous sommes et nous restons dans un lieu laïque.
2: Et donc c'est une approche un peu plus pédagogique où les personnes peuvent s'asseoir, que ce soit des enfants ou des adultes. Il y a des livres, mais il y a aussi des jeux, il y a des expériences à faire, notamment sentir l'odeur des différents encens qui sont utilisés dans les différentes églises orthodoxes. On peut aussi redécouvrir tout l'art de production d'une icône avec les 6 étapes qui permettent d'aller depuis la planche brute jusqu'à l'icône finie, mais aussi avoir tout un mur de questions très simples que l'on peut se poser devant des icônes et que les enfants ne manquent pas de se poser et auxquelles il faut absolument répondre. Donc, par exemple, est-ce que c'est du vrai or qu'on va retrouver sur les icônes? Qui sont les personnages représentés? Pourquoi est-ce qu'ils ne sourient jamais? Toutes ces questions, eh bien, évidemment, on trouve la réponse dans cette exposition. Donc, pour moi, une exposition réussie, c'est quand on arrive à ressortir avec plus que ce qu'on est venu chercher. Donc si on vient simplement voir des belles œuvres, eh bien on va en voir. Si on veut en plus se renseigner sur l'histoire du monde orthodoxe, on va apprendre des choses. Si on veut mieux connaître les figures saintes, comprendre toute la symbolique qui est attachée à ces œuvres, on va ressortir avec. Si on veut avoir simplement un voyage dépaysant dans une région peu connue d'Europe, eh bien on réussit aussi ce voyage. Donc j'espère que les visiteurs ressortiront plus enrichis qu'ils ne s'y attendaient après la visite de cette exposition.
1: Et ma dernière question, elle est assez vaste, mais elle est volontaire. Comment tout public qui vient ici peut prendre conscience de tout ce qu'on voit autour de nous, qui est quand même des œuvres, des icônes qui ont failli disparaître, des icônes qu'on n'aurait pu jamais voir dans des pays comme l'Albanie, qui a eu une période historique, politique assez compliquée. Quel œil on doit avoir, nous, en disant « Ouais, c'est incroyable ce qu'on voit ». Est-ce que les gens peuvent s'en rendre compte ?
2: En tout cas, les icônes qui sont présentées portent les stigmates de leur histoire mouvementée. On voit des œuvres qui ont été en partie brûlées, qui sont déformées avec des lacunes dans la couche picturale. On voit les photos prises par Vendry Poté qui montrent les lieux de culte où elles étaient conservées, qui en sont en grande partie soit désaffectées, soit très endommagées. Certains ont même été détruits.
0: Ces photographies, c'est Vendry Poté qui les a apprises. Un historien devenu photographe qui a parcouru les Balkans à pied et à bicyclette pour défendre un patrimoine que personne ne regardait plus. Sur sa proposition, les églises de la vallée de Drino ont inscrit en 2025 sur la liste des surveillances du World Monuments Fund. Ce qui montre ces images, ce ne sont pas des ruines lointaines, ce sont les murs d'où viennent les icônes accrochées ici, à Chambéry. des lieux de culte aujourd'hui désaffectés, endommagés, parfois détruits. Alors l'exposition pose une question simple, presque vertigineuse. Que voit-on, au juste, quand on regarde une icône qui a survécu à l'iconoclasme, une œuvre d'art, une relique, ou la preuve qu'un patrimoine ne tient parfois qu'à un fil?
2: Donc effectivement, je pense que quand on découvre cette exposition, on prend conscience de la fragilité de l'art, du patrimoine, même de différentes pratiques spirituelles. Et au final, on se dit que c'est important de comprendre, puisque c'est ce qui permet de préserver. Si on ne comprend pas, on peut détruire. Il y a eu une période d'ailleurs d'iconoclasme institutionnel pendant la période de l'Empire byzantin. Ça a été à nouveau le cas pendant la période du régime communiste en Albanie. Et on ne sait pas de quoi demain sera fait. Donc aujourd'hui, semons les graines pour qu'on ait tous envie de préserver ce patrimoine de l'humanité, qu'il soit albanais, orthodoxe, ou quelle que soit son origine. Dans tous les cas, c'est très important de pouvoir transmettre cette envie de le conserver.
0: Icône est à voir au musée des Beaux-Arts de Chambéry jusqu'au 15 novembre. Une exposition née d'un accord entre les villes de Chambéry et de Corcia. Une scénographie signée Flavio Buncioli. Un catalogue bilingue français-albanais chez Silva Editorial. Tout pour vous faire plaisir d'une manière. 48 icônes qui n'avaient presque jamais quitté l'Albanie. Le temps d'un été, elles ont trouvé une église laïque, fragile et grande, ouverte à tous. C'était Richard Casazza-François pour Fréquence Protestante, en direct du Musée des Beaux-Arts de Chambéry, pour les icônes d'Albanie, trésors oubliés, trésors magnifiés, trésors retrouvés.
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1: Bonjour. Aujourd'hui, 1978 en Iran. La tension actuelle entre l'Iran et les États-Unis renvoie à la révolution islamique de 1979. Et cette révolution qui bouleversa le monde a été précédée par divers mouvements annonciateurs. Et l'année 1978 vit une série d'événements qui ont conduit à la chute du Shah. Pour nous parler de cette année cruciale, j'ai le plaisir de recevoir aujourd'hui Yves Beaumati. Beaumati, bonjour.
2: Bonjour.
1: Yves Beaumati, vous avez votre ronde serviette à cette émission.
2: Merci pour lui.
1: Vous étiez venu nous parler des Séfévides, donc cette dynastie persane. Au XVIe siècle, XVIIe...
2: Iranienne, oui, XVIe, XVIIe siècle.
1: Ah voilà, vous nous aviez parlé de Mohamed Reza Shah, vous êtes l'auteur d'une biographie qui a été parue chez Perrin et rééditée chez Tempus.
2: Oui, avec Kouchang Navandi.
1: Voilà, qui est décédé, je crois.
2: Oui, il est décédé en septembre dernier.
1: Nous avions parlé des femmes au pouvoir en Iran, émission qui avait été distinguée par Télérama. Vous nous aviez parlé des femmes, des dames de la dynastie Pahlavi, c'est-à-dire la mère, la sœur et les épouses du Shah d'Iran. Nous avions parlé aussi de la secte des assassins. Et vous venez de publier chez Belin une Iran face...
2: Chez Armand Colin.
1: Une Iran face à ses défis 1925-2025. C'est bien ça,
2: tout à fait.
1: Yves Beaumati. Yves Beaumati, cette émission... coïncide avec le centenaire à deux jours près, vous ne m'en veuillez pas, du couronnement de Reza Khan en avril 1926.
2: Absolument.
1: Et Yves Beaumati, avant que nous commencions, je vous propose d'écouter ceci.
3: Votre Majesté, nous bénissons ce jour où Dieu Tout-Puissant a fait don au peuple iranien, en votre personne, d'un enfant hors du commun, pour qu'à ce moment difficile de son histoire, il le conduise grâce à un génie et une intelligence sans pareil, d'une époque d'ignorance et de malheur à une ère de lumière et de splendeur.
1: Yves Beaumati, c'était le premier ministre de l'époque, pardonnez-moi son nom m'échappe, qui souhaite présenter ses vœux pour l'anniversaire du Shah. C'était en octobre 1977, le Shah paraît tout puissant dans son uniforme, devant ses ministres au garde-à-vous, c'est le cas de le dire. Et pourtant, les choses bougeaient depuis quelques mois, si ce n'est quelques années.
2: Oui, il y a toujours eu des mouvements importants depuis la prise de pouvoir même de son père, hein, Reza Shah, et des mouvements sociaux, des mouvements religieux très très importants qui vont véritablement se exploser, si j'ose dire, dans les années 70. Mais c'est vrai que les prémices, c'est 65 et cette révolution blanche qui avait accordé l'égalité des droits entre les hommes et les femmes, la possibilité de se voiler ou non, mais en fait de se dévoiler et surtout, et puis également qui avait envoyé dans les campagnes des escadrons pour enseigner tout simplement l'hygiène et puis la culture aussi dans les lieux les plus reculés. Donc ça n'avait pas plu beaucoup aux religieux.
1: Bien entendu, comme de bien entendu. Yves Beaumati, les résultats sont là. Ah, je veux dire, l'Iran est une des premières puissances mondiales. Tout le monde se prêche, chef d'État et patron de groupe pétrolier se presse au pied du monarque. D'ailleurs, le monarque, on le voit partout.
2: Oui, il est très à la mode aussi dans tout ce qui est presse people, comme on dirait aujourd'hui.
1: Et rappelez-nous brièvement pourquoi, Yves Beaumati.
2: Eh ben, parce que il va y avoir un grand couronnement fastueux avec beaucoup de diamants, une étiquette de la cour qui rappelle aussi les grandes époques de l'Iran pré-islamique, à vrai dire.
1: Pardonnez-moi, Yves Beaumati, je vous coupe, comme d'habitude, mais il couronne sa femme, et ça,
2: oui.
1: C'est révolutionnaire.
2: Alors, il couronne sa femme, et dans l'islam, en tout cas chiite, les femmes ne peuvent pas régner, et d'ailleurs, ça a été rappelé dans la constitution de 1925, qui amendait celle de 1906. Donc l'héritier ne peut être qu'un homme et on n'a pas l'habitude de couronner les femmes. Ce sera une exception pour Farah Diba, qu'on va appeler Shah Banu, c'est-à-dire la femme du Shah. Voilà, puisque Maléké était réservé à la reine mère qui tenait beaucoup. Donc voilà, comme vous disiez aussi, tout le monde se pressait en Iran pour faire des affaires. Tout le monde, certes, mais tout le monde ne profitait pas de ces affaires. Et le Shah avait beaucoup promis par cette révolution blanche, où on avait aussi, j'ai oublié de le dire, redistribué des terres, et en prenant sur le domaine de la couronne, sur les grands propriétaires terriens et les grands propriétaires religieux, mais on leur avait donné des petits lopins de terre qui n'avaient pas suffi à nourrir leur famille, d'autant plus qu'ils n'avaient pas de notion d'agronomie et n'avaient pas les outils pour cultiver la terre. Donc, cette promesse est retournée un peu contre le Shah lui-même, voilà, qui a vu affluer dans les villes des gens qui avaient vendu à vil prix ce qu'on leur avait donné et qui étaient venus s'entasser dans les périphéries. Ceci s'ajoute aussi au mécontentement des religieux, au mécontentement des gens de gauche, car il y en avait un certain nombre en Iran. D'ailleurs, les moudjahidines du peuple qui voulaient lier l'islam
1: à l'origine
2: au marxisme, ont été fondés en 1965. Donc tout cela a amené ces années 70 où on va parler de corruption des élites, où on va dire on nous enseigne plein de choses, mais on n'a pas les postes que nos diplômes devraient nous réserver. Donc, un mécontentement grandissant qui va être en quelque sorte le socle de la révolution islamique.
1: Et pardonnez-moi, Yves Beaumati, vous parlez de corruption, c'est Oveida.
2: Alors, Oveida. Disons que c'était un ensemble, c'est-à-dire que pour avoir un marché d'État, il fallait donner des bakchiches. Voilà, on est en Orient, il ne faut pas l'oublier. Et Oveida disait, lorsque quelqu'un lui soumettait un problème, il tapait dans sa poche en disant j'ai la solution. Donc ça voulait dire tout ce qu'on veut. Peut-être qu'il avait un mouchoir, mais je pense qu'il devait être bien garni.
1: Effectivement, Yves Beaumati, il y a aussi le symbole, pardonnez-moi, de ce système qui s'enraye, c'est la file de camions, vous savez, qui conduisent les marchandises depuis Bandar Abbas jusqu'à Téhéran, puis qui tombent en route, parce qu'il n'y a pas d'essence, en cours de route. Et puis les embouteillages monstres, les pannes d'électricité, enfin c'est...
2: Oui, les embouteillages, vous savez qu'en Iran, quand j'y suis allé une des dernières fois, on pouvait prendre l'essence, les ronds-points, dans le sens qu'on voulait. Et on utilisait le trottoir aussi tellement, tout est toujours très embouteillé, avec une certaine indiscipline. Donc voilà, tout cela a fait monter une sorte de contestation, car en plus, le gouvernement, enfin la dynastie des Pahlavis s'était installée en 1925, avec le couronnement en 26, certes, et cela faisait 54 ans, en 79, qu'elle était sur le trône. Donc tout s'use, elle aussi. Et je dirais d'autant plus que le problème du pétrole était central. N'oublions pas qu'en 73 et en 75, il y a eu les deux chocs du pétrole qui ont complètement perturbé les économies européennes et occidentales.
1: Pardonnez-moi Yves Beaumati, il a scellé sa perte. En 1973, à long terme.
2: Il a commencé à être soupçonné par les Américains, d'autant plus que l'accord qui avait été conclu en 1954, où l'Iran recevait 50% des bénéfices du pétrole et les compagnies, les consortiums, 50 autres %, n'avait été conclu que pour 25 ans. Or, on arrive en 1979.
1: Comme par hasard.
2: Et voilà. Et tout cela est un faisceau, comme diraient les policiers, de preuves concordantes, qui ont amené non seulement le mécontentement, mais aussi la méfiance des Américains et des Européens, qui ont joué un rôle quand même extrêmement ambigu.
1: Sans compter que les Britanniques n'ont jamais digéré la trahison, entre guillemets, des Pahlavis.
2: Disons que les Britanniques, depuis que les Pahlavis étaient montés sur le trône, avaient été quasiment écartés de l'influence qu'ils avaient eue au XIXe siècle et jusqu'à la montée sur le trône de 1925-26. Donc, ils avaient une revanche à prendre et surtout de l'argent à retrouver.
4: Et Yves Beaumati, dans votre livre « L'Iran face à ses défis » paru chez Armand Collin, il y a quand même, vous ne dissimulez pas, deux points noirs, un terrible point noir, la SAVAK. Et le, alors, je prononce certainement très mal le Rastakiz.
2: Le Rastakiz, oui, c'est le alors pour commencer avec le second, oui, le Rastakiz, c'est le parti unique qui va remplacer tous les autres partis, car le Shah avait voulu, d'une façon véritablement autoritaire, et qui rappelle aussi d'autres contextes dans d'autres pays, permettre à tout le monde de s'exprimer, mais en même temps, on a parlé beaucoup et on n'a rien fait. Et donc, ça va aussi précipiter, ces oppositions qui n'auront pas véritablement un espace privé ou personnel pour s'exprimer de façon indépendante. Voilà. Et puis la SAVAK, qui a été créée en 1957, a dès l'origine une réputation assez sulfureuse, est devenue avec le fil du temps et ses cinq je crois directeurs successifs une sorte d'État dans l'État qui était en charge de préserver la dynastie elle-même, mais qui a fini par se préserver elle-même, et surtout par appliquer des méthodes que l'on connaît bien aujourd'hui avec d'autres dimensions, mais des méthodes de torture qui ont été révélées depuis par Bakhtiar lui-même.
4: Ce que paiera de sa vie le général Nassiri.
2: Voilà, le fameux général Nassiri, qui avait quand même du sang sur les mains, mais pas que lui.
4: Pas que lui.
2: Voilà, ça a été un des points les plus controversés aussi, parce que on a fait dire aussi que la SAVAK tuait à tout va, ce qui n'était pas tout à fait le cas. Elle a beaucoup tué, mais pas autant qu'on a voulu le dire.
4: Pas autant qu'on a voulu le
2: voilà.
4: dire.
2: Et puis, bon, ça a amené justement cette année 78, particulièrement chahutée.
4: Alors, on y vient. Beaumati, on y vient, ce fameux nouvel an 1978. Mais avant d'y parvenir, juste un mot, qui était Khomeini ?
2: Alors Khomeini, c'est quelqu'un qui commence à se former à Rome dans les années 1940-44, où il rencontre des fedaïnes de l'islam. Ce sont qu'on appelle aujourd'hui on va rester là pour les fedaïnes de l'islam. Pas du tout. Les fedaïnes de l'islam, c'est les frères musulmans, pardon. Voilà. Et ses frères musulmans, qui sont pourtant sunnites, vont lui léguer en quelque sorte certaines de leurs doctrines, à savoir la réislamisation des pays qui auraient un peu perdu le sens de l'islam, et puis le djihad, non pas le djihad sur soi, qui est dans le Coran le vrai djihad, enfin un des djihad en tout cas, mais la conquête d'autres territoires à islamiser justement. Donc à partir de là, c'était pas quelqu'un d'extraordinaire. Il va surtout se révéler dans les années 60, à l'occasion de la Révolution blanche. Et c'est là qu'il va insulter le Shah en le traitant de sale juif, hein, il faut quand même le dire, en disant que c'était effroyable de donner aux femmes le droit de vote et l'égalité, en tout cas. Ce qu'il va d'ailleurs, il contestera beaucoup cela, mais lorsqu'il sera au pouvoir, il laissera les femmes voter.
4: Hein. Voilà.
2: Bon. Et également l'éducation des femmes, oui, bien sûr. Et voilà. Et à partir de là, il va être envoyé en exil et pour le garantir d'une peine de mort qui était sur sa tête, on va le nommer Ayatollah, car jusque-là, il n'était que Hojatul Islam, qui est un des grades pour enseigner à Rome, par exemple, où il habitait. Donc, voilà, ça va devenir un Ayatollah qui n'était pas plus intelligent que les autres, qui n'était pas un grand Ayatollah, mais qui va fédérer autour de lui tout un ensemble de mécontentements.
4: Alors, Yves Beaumati, nous voilà parvenus à la moitié de notre émission. Qu'est-ce qui se passe le 31 décembre 1977 ?
2: Ah ben alors c'est très simple. Carter devait passer 10 heures à Téhéran, simplement comme ça, une petite visite de courtoisie, alors que les rapports entre les États-Unis et l'Iran n'étaient pas extraordinaires. Il y avait énormément eu quelques mois auparavant à Washington des manifestations très importantes pour protester contre la SAVAK et la conduite autoritaire du Shah d'Iran. Il se trouve que, on ne sait pourquoi, Carter va rester toute la nuit, va même danser avec la Chabanou.
4: Mais oui.
2: Et là, ça va faire un scandale, car on aura pris quelques photos. Et évidemment, les religieux vont se servir de ces photos pour dire « Regardez cette dépravation que vous vivez sans réagir. » Et voilà, ça va être un des points aussi qui va amener à des émeutes dès le début janvier 78.
4: Oui, parce que, diplomatique, dites-nous ce qui paraît dans la presse une semaine plus tard. Alors, c'est ça qui va mettre le feu aux poudres.
2: Voilà. Alors, c'est une horreur quand même, qu'on soit pour ou contre Khomeini. Il va y avoir une lettre qui sera cautionnée, en tout cas, au plus haut niveau de l'État, que le chat n'aurait peut-être pas vu.
4: Voilà.
2: Et dans lequel on insulte Khomeini, non pas sur ses idées, mais sur ses mœurs. Ainsi que sa femme, qu'on va traiter de tout, de prostituée. Donc, et lui, on va dire qu'il est homosexuel. Enfin bref, on va dire tout ce qui, à l'époque, en tout cas, choquait. Bon, et en tout cas, les Iraniens. Et à partir de là, il va y avoir des émeutes à Rome et dans les villes saintes, où on va protester contre cet article qui va paraître dans le journal Etalahat, donc un journal très important.
4: Et, oui, mais qui a besoin d'argent.
2: Qui a besoin forcément d'argent, et comme toute la presse. Et il va y avoir des morts, car il va y avoir une répression sur ces émeutes, et il va y avoir le premier mort. Et à partir de là, Sharia Madari, qui n'était pourtant pas un extrémiste, un ayatollah pourtant, qui aurait bien aimé d'ailleurs que la dynastie se poursuive, va décréter cette loi du 40e jour,
4: c'est-à-dire
2: du deuil des 40e jours, c'est-à-dire que tous les 40e jours après ce premier mort, on va célébrer cet assassinat pour les islamistes, en tout cas.
4: Et alors, petit à petit, ça fait tache d'huile.
2: Alors voilà, c'est l'entretien d'une certaine révolte qui ne va plus jamais cesser. L'État va commencer à perdre le pouvoir et il va y avoir aussi quelques mois plus tard.
4: Vous me battez malheureux, vous brûlez les étapes.
2: Je brûle les étapes.
4: Vous précipitez la chute de Mohamed Reza Shah Pahlavi, parce que vous dites bien, ça commence à barder, entre guillemets, à Qom, ce qui est la ville sainte.
2: La ville sainte, oui.
4: Donc voilà, le clergé en profite pour montrer son mécontentement.
2: Oui.
4: Et vous dites bien dans votre biographie de Mohamed Reza Shah Pahlavi qu'il voulait donner un avertissement au pouvoir et ils n'ont pas pensé que ça allait déboucher sur une...
2: Tout à fait. Sharia Madari avait longtemps essayé de faire comprendre que l'Iran n'était pas sur les bonnes rails, via d'ailleurs mon ex-co-auteur, Shamneh Avandi, qui était le go-between, en fait, entre le Shah et Sharia Madari. Et il avait dit que les mécontentements montaient, les différences sociales se sentaient de plus en plus, il y avait de trop riches et des gens qui étaient vraiment laissés pour compte. Bref, les ambitions étaient déçues, il y avait quelque chose à faire. Il allait d'ailleurs dans le sens de trois enquêtes qui avaient été diligentées dans ces années-là, qui, aussi bien par les militaires que par les universitaires et par la radio-télévision, qui était d'ailleurs dirigée par le frère de la Chabanou, et qui était plutôt de gauche dans la radio-télévision, qui avait aussi dit ces mêmes choses, et qui avait dit, attention, il est encore temps de lutter, mais ça va être très vite trop tard, et ça le sera.
4: Pardon, diplomatie, je reviens là-dessus. C'est que vous nous confirmez donc en fait que Khomeini était loin d'être le chef incontesté d'une opposition intérieure et exilée. Non, on n'en est pas là.
2: Ah non, on n'en est surtout pas là. Khomeini a été l'homme de la situation à un certain moment.
4: Au bon moment.
2: Voilà. Il a cristallisé, bien sûr, tout ce qui n'était pas d'ailleurs religieux, qui pouvait être des mouvements de gauche, qui pouvait être des mouvements divers, même de droite ou d'étudiants. Mais en effet, c'était pas quelqu'un qui était éminent par sa connaissance doctrinale. Il y avait les grands ayatollahs, les sources de savoir et de connaissances, et il n'en faisait pas partie.
4: Je vous suis, Yves Bomati. Et quand vous dites que l'État réagit quand même, c'est-à-dire que on change le directeur de la SAVAK,
2: oui,
4: ce qui est quand même un geste.
2: Oui, on va le changer. De toute façon, il était arrivé, disons, à sa date de péremption, si j'ose dire, parce que véritablement, il cristallisait sur lui tous les ressentiments par rapport à la violence qui était infusée par cette SAVAK.
4: Et puis le Premier ministre est quand même un homme plutôt ouvert.
2: Oui. Bien sûr, Oveida est ouvert. Il va être lui-même remplacé quelque temps après, parce que ça faisait plus de 10 ans.
4: C'est exceptionnel.
2: Voilà.
4: Dans l'histoire de l'Iran.
2: Voilà. Et qu'il avait caché pas mal de choses au chat. Il disait toujours, il ne faut pas ennuyer Sa Majesté.
4: Sa Majesté est malade.
2: Oui, elle est très malade.
4: Est-ce que c'est pas ça le nœud de l'histoire ?
2: C'est aussi ça, c'est aussi la fatigue du pouvoir, c'est aussi le fait que peut-être il se sentait dépassé par... Il ne comprenait pas comment on pouvait tant lui en vouloir dans les rues. Parce que, en fait, c'est le roi du Maroc, Hassan II, qui disait « Tu aimais plus l'Iran que les Iraniens ».
4: Yves Bomati, je vous propose d'écouter ceci.
5: Pour nous, c'était une question de trahison. Quelquefois, peut-être excès de zèle, naturellement. Ça se passe partout. Alors, oui, je devrais presque admettre que peut-être qu'il y a eu la main lourde.
4: Les lundis d'histoire, je reçois aujourd'hui Yves Bomati, venu nous parler de l'année 1978 en Iran. Alors, ça, c'est un autre extrait, Yves Bomati, d'une interview du Shah en octobre 1977. Il reconnaît dès cette époque les erreurs du régime. Et Yves Bomati, c'est un fait divers absolument atroce qui va relancer le mouvement.
2: Oui, il s'est jamais véritablement éteint, mais en tout cas, ça va être la flamme qui va...
4: Pardonnez-moi, vous dites que pendant l'été, ça s'était plutôt calmé.
2: Oui, ça s'est calmé, mais bon, il faut se méfier...
4: De l'eau qui dort.
2: Surtout qu'il fait très chaud en Iran en été, hein. Donc on allait plutôt sur la Caspienne, on pensait à autre chose. Bon, mais au mois d'août, il va y avoir un incendie très important, je crois que c'est à Hamadan. Et c'est l'incendie du cinéma Le Rex, qui va faire des centaines de victimes.
4: 400 morts, je crois.
2: Oui, c'est ça, 400 morts, parce que les portes avaient été... toutes les portes de ce cinéma, alors qu'il était plein, on diffusait un film très, très important, iranien, je pense appelé La Gazelle, ou quelque chose comme ça. Donc les portes avaient été fermées de l'extérieur, le feu a pris, et tous les gens à l'intérieur, en fait, c'était un oradour sur glane dans le cinéma. On périt dans des circonstances affreuses et on a accusé le Shah
4: et
2: la SAVAK d'avoir fait cela. Alors on se demande d'ailleurs pourquoi ils auraient fait ça. Très, très franchement, il n'y avait pas plus d'opposants à l'intérieur du Shah du cinéma qu'à l'extérieur.
4: Et en fait, Yves Bomati, c'était qui ?
2: Voilà. Et en fait, c'était... Alors ça a été prouvé aussi après la chute du Shah, c'était des partisans de Khomeini qui avaient fait cela et qui avaient pensé que c'était une bonne chose de faire endosser la faute par le gouvernement en place. Donc c'est une tragédie extrêmement importante qui va générer, alors qu'on ne savait pas vraiment qui avait fait les choses, l'indignation du peuple contre le régime malgré le manque de preuves.
4: Et alors, un mois plus tard, qu'est-ce qui se passe à Téhéran, Yves Bomati ?
2: Eh bien, le 8 septembre, il devait y avoir une grande manifestation, une sorte de grand sit-in devant le Majlis, qui est le parlement iranien. Voilà. Et la loi martiale avait été prononcée la veille, mais elle n'avait pas été entendue par les manifestants. Et quand ils se sont groupés malgré tout dans les artères de Téhéran, eh bien, il y a eu des tirs pour les repousser. Et puis, il y a eu une escalade de violence avec des snipers sur les toits, aussi bien des partisans du Shah que des ennemis, que des partisans de Khomeini, etc. Et tout cela a fait à nouveau des morts. Et c'est ce qu'on appelle le Vendredi Noir.
4: Le Vendredi Noir. Yves Bomati, pardonnez-moi. Alors, vous allez nous dire... Alors, pour l'instant, on a parlé de l'Iran, mais on va parler de l'étranger, comment l'étranger voit les événements iraniens. Et je ne veux pas être complotiste, mais on a l'impression d'un scénario, mais diaboliquement, qui se serait ouvert le 1er janvier et qui conduirait infailliblement au débarquement, si j'ose dire, du Shah.
2: C'est une sorte d'engrenage. Le Shah gênait de toute façon les puissances occidentales. Il gênait aussi les puissances régionales parce que il voulait devenir le gendarme,
4: le gendarme de la région
2: du Golfe Persique. Et donc, il gênait à peu près tout le monde parce que son ambition, c'était vraiment de faire que l'Iran devienne la cinquième puissance du monde. Et ça ne pouvait pas passer pour les Américains, entre autres.
4: Pardonnez-moi, Yves Bomati, mais il contrôlait le détroit d'Ormuz.
2: Alors, ben ça, le détroit d'Ormuz, évidemment, a toujours été ouvert. Hein, et c'est en effet un des grands...
4: Mais il avait mis la main sur les îles.
2: Alors oui, parce qu'il y a toujours eu une sorte de revendication de ces trois îles, pas celle de Karg, dont on parle beaucoup aujourd'hui, mais de Petite et Grande Tombe et de Abu Moussa, qui étaient trois points stratégiques, juste à côté, justement, de ce détroit qui permettait de le contrôler. Mais ces trois îles étaient revendiquées par les Émirats arabes qui vont se constituer d'ailleurs quelques mois après qu'il a eu pris le pouvoir. Bon, ça, il n'y avait presque personne sur ces îles, donc c'était pas très difficile d'y aller avec l'armée énorme dont disposait le Shah. Il adorait les armes. Bien sûr, il a sécurisé à son profit le Golfe Persique.
4: Le Golfe Persique. Yves Bomati, il nous reste 3 minutes. Je ne vous ai pas passé le discours lamentable du Shah qui capitule devant son peuple. Alors, qu'est-ce qui se passe à la Martinique et qu'est-ce qui va se passer à l'aéroport de Téhéran?
2: Alors, d'abord, ce discours dont vous parlez, eh bien, c'est à un moment, il dit qu'il a trahi la Constitution. Mmh. Bon, il n'a pas été écrit par lui, et c'est vraiment celui qui l'a écrit qui a vraiment fait une faute. Parce que un monarque, s'il dit ça, peut être en effet déposé. Alors, tout ceci va amener à cette conférence de la Guadeloupe du 4 au 7 janvier 1979, réunie par Valéry Giscard d'Estaing, qui aimait pas beaucoup le Shah d'Iran, avec le président américain, l'anglais Callaghan et puis Schmitt, l'allemand. Et tous trois vont s'accorder pour déposer en quelque sorte le Shah, lui conseiller de partir en exil et de pousser Khomeini sur le trône. Alors le Shah aurait pu protester contre cela et dresser l'armée elle-même contre son peuple. Il ne l'a pas voulu. Il y avait un plan qui existait, le plan Crash, et qui attendait simplement l'ordre du Shah pour intervenir. Le Shah dira « Jamais je ne frapperai sur mon peuple ». Et il est donc parti le 16 janvier. Et
4: Khomeini, avec sa femme,
2: avec son épouse, oui, alors c'est un moment extrêmement émouvant, parce que c'est le début de son exil et de cette errance hein, à travers le monde. Et le 1er janvier, dans un superbe avion d'Air France, Khomeini va arriver au milieu des vivats.
4: Alors, c'est sur ces mots, Yves Bomati, que nous nous quittons. Je vous recevrai pour votre Iran face à ces défis, 1925-2025. Un siècle d'histoire sous tension, paru chez Armand Collin. Et je rappelle à nos auditeurs que vous êtes l'auteur de Mohamed Reza Shah Pahlavi, la bio donc du Shah, qui a été réédité chez Tempus. Yves Bomati, merci.
2: Merci.
4: Et
2: à vous.
4: Vu le contexte politique, je pense que vous serez bien vite de retour.
2: Quand vous voulez. À bientôt.
4: C'est dit.
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0: Bonjour à toutes et à tous. Longtemps, nous avons cru que le mouvement surréaliste se limitait à André Breton et à ses amis masculins, les femmes étant leurs muses. Nous découvrons peu à peu que des artistes féminines ont pleinement contribué à cet épisode novateur. Une exposition actuelle au musée du Luxembourg à Paris redécouvre ainsi l'œuvre profuse de Leonora Carrington, peintre, romancière et dramaturge.
1: Leonora Carrington naît le 6 avril 1917 à Clayton Green, dans le Lancashire. Elle est la fille d'une Irlandaise et d'un magnat industriel du textile. Sa nourrice la berce de contes celtiques. Très imaginative, la fillette est rebelle et indépendante. Elle déclare à 10 ans qu'elle veut être artiste-peintre. Comme elle se fait renvoyer de plusieurs institutions religieuses, on l'envoie à Florence pour y suivre des cours dans une académie d'art.
0: De retour à Londres dans les années 1930, elle intègre l'Académie d'Amédée aux enfants, l'inventeur du purisme avec Le Corbusier. Intéressée par le surréalisme, elle visite la première exposition du groupe à Londres en 1936. Elle s'arrête fascinée par le tableau de Max Ernst, deux enfants menacés par un rossignol. L'année suivante, elle rencontre Max et c'est le coup de foudre.
1: Elle a 20 ans, n'est pas encore majeure. Max en a 36 et est marié. Le peintre déjà reconnu est anti-nazi et s'est réfugié en France. Le père de Leonora lui interdit de fréquenter cet artiste sans le sou. Qu'à cela ne tienne, Leonora rejoint Max à Paris où elle fait la connaissance de son groupe d'amis, Man Ray, Nouche et Paul Éluard.
0: Leonora commence à écrire des contes en français, étonnants et empreints d'humour, écrits comme des rêves. Avec Max, il compose deux romans collages. La Maison de la Peur en 1938 et La Dame Ovale l'année suivante. Des animaux y côtoient les humains, comme ce cheval qui invite la narratrice au château de la peur.
1: Un jour, vers midi et demi, alors que je me promenais dans un certain quartier, je rencontre un cheval qui m'arrête. « Venez, dit-il, j'ai des choses à vous montrer en particulier. » Il désignait de la tête une rue étroite et sombre. « Je n'ai pas le temps, lui répondis-je, tout en le suivant malgré moi. » Nous arrivons à une porte à laquelle il frappe de son pied gauche. La porte s'ouvre. Nous entrons. Je me dis que je vais être en retard pour le déjeuner. Il y avait là certains êtres en vêtements ecclésiastiques. « Montez donc l'escalier, me disent-ils. Vous verrez notre joli parquet. Il est tout de turquoise et les lattes en sont assemblées avec de l'or. » Étonné de cette hospitalité, j'incline la tête et fais signe au cheval de me montrer ce trésor. L'escalier avait des marches monumentales, mais nous montons sans difficulté, le cheval et moi. « Vous savez, ce n'est pas si beau que ça, me dit-il à voix basse, mais il faut bien gagner sa vie, n'est-ce pas ?» L'on vit tout à coup le parquet qui garnissait le bas d'une grande pièce vide. Ce parquet était d'un bleu éclatant et les lattes en étaient assemblées avec de l'or. Je le contemple poliment. Le cheval d'un air pensif. « Eh bien, voyez-vous, ce métier m'ennuie, je ne le fais que pour l'argent. En réalité, je n'appartiens pas à ce milieu-là. Je vous montrerai cela le prochain jour de fête. » Je me dis qu'en effet, ce cheval n'est pas un cheval ordinaire et qu'il est facile de le remarquer.
0: Max Ernst appelle Leonora la mariée du vent. L'autrice utilise l'humour, souvent macabre, pour s'attaquer aux conventions bourgeoises. André Breton reprendra dans son anthologie de l'humour noir la nouvelle « La débutante » où l'écrivaine raconte l'amitié entre une jeune fille de bonne famille et une hyène rencontrée aux eaux. L'ensemble de ces textes ridiculise les figures d'autorité et crée des personnages hybrides entre l'humain, l'animal et le végétal.
1: Leonora peint une toile qu'elle qualifie d'autoportrait, intitulée « À l'auberge du cheval d'aube » où elle figure sur une chaise tendant la main à une hyène, avec un cheval à bascule dans la pièce et un autre cheval blanc piaffant à l'extérieur d'une fenêtre.
0: Le couple d'artistes achète une maison dans le petit village de Saint-Martin d'Ardèche. Ils y créent de nombreuses sculptures et reliefs, ainsi que des peintures d'animaux qui peuplent les portes et les volets. Leurs amis Léonore Fini, Paul Éluard et la photographe Lee Miller viennent les voir. Mais la femme de Max, Marie-Berthe Orange, ne supporte pas sa nouvelle liaison avec Leonora. Dans son récit « Histoire du petit Francis », l'autrice transpose leur couple en Francis et son oncle Ubriaco, qui fuient la fille tyrannique de ce dernier et prennent la route du Sud.
1: Les événements de la Seconde Guerre mondiale bouleversent leur retraite. Max est d'abord arrêté comme ressortissant allemand à la déclaration de guerre en septembre 1939. Léonora écrit une pièce de théâtre, Bon Appétit, où Max apparaît sous les traits de l'oiseau aimé. Ce prisonnier partage sa cellule avec un squelette de poulet qui berce la prison de ses chants tristes. Sa maîtresse, Salonique, est une femme cheval.
0: Grâce à ses amis parisiens, Max est d'abord libéré. Léonora continue à écrire des pièces. La fête de l'agneau en anglais, qui sera transposée en opéra en 2003 par Elfriede Jelinek. Puis le cheval tartare. Tartare est le nom du cheval à bascule de son enfance.
1: Max Ernst est à nouveau arrêté en mai 1940, cette fois pour ses positions contre les nazis, et placé au camp de déportation des Milles. Restée seule, en pleine détresse, Léonora accepte d'accompagner des amis dans leur fuite de la France. En juin, elle cède la maison pour une bouchée de pain et abandonne tout derrière elle pour l'Espagne. Elle raconte son périple dans un texte bouleversant, en bas. À Madrid, elle est victime d'un viol collectif par des soldats franquistes. Elle va voir le consul d'Angleterre pour le convaincre que la guerre mondiale était faite à base d'hypnotisme par un groupe de gens, Hitler et compagnie. Ce bon bourgeois britannique constata immédiatement que j'étais folle.
0: Elle est internée dans un hôpital psychiatrique à Santander, où elle donne un sens symbolique, biblique et cosmique aux différents pavillons. Elle subit des injections de cardiazol, un violent épileptique qui la plonge dans des états de douloureuse catatonie. Un étranger entra dans ma chambre. Il tenait à la main un petit sac de médecin en cuir noir. Il me dit qu'il venait me faire un prélèvement de sang pour analyse et qu'il était nécessaire qu'il fût aidé de Don Luis. Je lui répondis que je voulais bien recevoir l'un d'eux, mais un à la fois seulement. Que j'avais remarqué que la présence dans ma chambre de plus d'une personne m'apportait le malheur et que je ne permettrais sous aucun prétexte qu'on me fasse une piqûre. Cette discussion dura assez longtemps. Je finis par l'insulter et il partit. Don Luis entra à son tour. Doux et sinueux, il commença à me parler de cette prise de sang. Nous parlions les yeux dans les yeux. Il me tenait la main gauche. Soudain, José, Santos, Mercedes, Asegurada et Piadosa se trouvèrent dans la pièce. Ils prirent chacun une partie de mon corps et je vis le centre de tous les yeux fixés sur moi dans un regard affreux, affreux. Les yeux de Don Luis lacéraient mon cerveau et moi je m'enfonçais dans un puits très loin. Le fond de ce puits était l'arrêt, un arrêt éternel dans le comble de l'angoisse. Mais comprendrez-vous jamais ce que je veux dire par l'essence du comble de l'angoisse? Grâce à une étrange convulsion de mon centre vital, je remontais avec une rapidité vertigineuse à la surface. Je voyais à nouveau les yeux fixes, affreux, et je hurlais « Je ne veux pas de cette force immonde. Je voudrais vous libérer, mais je ne pourrai pas parce que cette force astronomique me détruira si je ne vous écrase pas tous. Je dois vous détruire ainsi que le monde entier, parce que ça augmente, et l'univers n'est pas assez grand pour ce besoin de destruction. Je grandis, et j'ai peur parce qu'il ne restera plus rien à détruire. » Avez-vous une idée maintenant de ce qu'est le grand mal épileptique? C'est cela même que provoque le cardiazol. Je sus plus tard que cet état avait duré 10 minutes. J'étais convulsée, pitoyablement hideuse, et je faisais des grimaces qui se répétaient dans mon corps entier.
1: La famille anglaise de Léonora réussit à la faire sortir de l'asile de Santander et à la conduire à Madrid. Mais son père, principal actionnaire de l'Industrial Chemical Industry, veut qu'elle soit admise dans une maison de santé en Afrique du Sud. Arrivée à Lisbonne, elle échappe à la surveillance de ses gardiens et gagne l'ambassade mexicaine, où elle rejoint Renato Leduc, poète et journaliste qu'elle avait rencontré à Paris dans le cercle de Picasso. Elle l'épouse, ce qui lui permet de s'enfuir d'Europe.
0: À New York, Léonora continue à écrire des contes. Mais elle décide vite de rejoindre le Mexique, où elle se consacre à la peinture à partir de 1942. Elle devient très amie avec Remedios Varo, peintre surréaliste elle aussi. Elle côtoie de loin Frida Kahlo et Diego Rivera. Elle divorce de Renato et épouse en 1946 Imre Weiss, dit Chiki, un photographe hongrois avec lequel elle a 2 fils, Gabriel et Pablo.
1: Léonora s'épanouit dans la peinture. Ses toiles révèlent son âme, ses traumatismes et ses recherches spirituelles. Elle participe à un concours pour figurer dans un film adapté de Bellamy avec le tableau « Les Tentations de Saint-Antoine ».
0: Son œuvre est parsemée de signes kabbalistiques, d'incantations magiques visibles ou invisibles. Elle se passionne pour Jung, pour le mystique Georges Gurdjieff, pour la divination par le tarot. Dans « La porte de pierre », roman où se côtoient plusieurs mondes, le parcours de Zacharias ressemble à une initiation. Ce personnage s'inspire de Tchiki, son mari, qui devient le roi des Juifs, élu depuis toujours.
1: « Entrez, répéta le Chinois, je vous attendais. Le froid qui règne au dehors est terrible, il n'est pas difficile d'entrer. »
0: « Je suis un mendiant, » dit Zacharias.
1: « Vous êtes juif, n'est-il pas vrai ?»«
0: Oui, je suis juif. »
1: « Alors, depuis des générations, vous avez compris mes paroles. Ce que l'on appelle manque de mémoire chez tout autre qu'un juif est un long cri blanc qui traverse sa race comme le cinglon d'un fouet depuis le commencement des temps. Parmi les juifs, il existe des gens qui savent lire les signes laissés sur la route, ces hiéroglyphes tracés tout le long des bordures des chemins, et qui contiennent les empreintes des pas et le savoir des juifs errants. Telles ces empreintes, les étoiles peuvent être lues par l'homme, encore qu'en elles-mêmes elles aient une vie et un sens qui peuvent être à tout jamais au-delà de notre connaissance.
0: Léonora s'engage aussi dans un combat féministe. Elle parle fréquemment des pouvoirs légendaires des femmes et de la nécessité pour elles de reconquérir les droits qui leur appartiennent. Mais elle souhaite une complémentarité entre les deux sexes et voit la femme comme celle qui prend soin des autres, mais aussi de la nature, de la planète et de la vie spirituelle de la communauté. Elle dira à une amie que le rôle principal des femmes consiste à exorciser le mal chez les hommes pour les détourner de la guerre et de la violence.
1: Grâce à la publication de son œuvre complète aux éditions Phage, on peut redécouvrir son œuvre, composée de 26 contes, 4 romans et 12 pièces de théâtre.
0: Son dernier roman, Le cornet acoustique, est traversé d'un humour absurde. Elle met en scène une vieille dame de 99 ans, Marianne, une Anglaise exilée au Mexique. Sa meilleure amie, Carmela, lui offre un cornet acoustique, et de ce fait, elle peut surprendre les conversations de sa famille, qui veut la placer dans un hospice étrange.
1: Rends-toi compte que les gens de cet âge sont comme des végétaux, ce ne sont même pas des animaux. C'est très bien organisé dans ces maisons-là. Nous sommes tous d'accord pour envoyer l'arrière-grand-mère chez le docteur Gambit, le plus tôt possible. Leur hospice s'appelle le puits de la lumière fraternelle. Sa chambre fera un parfait atelier pour la motocyclette. Plus tôt elle partira, et mieux ce sera.
0: De retour dans ma chambre et ayant enfilé ma chemise de nuit de laine, je m'aperçus que je tremblais de fièvre. La première pensée qui me revenait sans cesse, c'était « Les chats ! Que vont devenir les chats ?» Puis Carmela. Comment renoncer à mes visites du lundi matin à Carmela ? Et la poule rousse ? Et comment prétendait-il savoir que quelqu'un est mieux mort que vivant ? Et ô chère Vénus, j'adresse toujours mes prières à Vénus parce que c'est une étoile si brillante et si reconnaissable. Ô Vénus, qu'ai-je fait pour mériter cela ? Et les chats ? Que va-t-il advenir de Marmine et de Tcha-Tcha ? Je ne pourrai jamais faire de leur laine un cardigan pour me réchauffer les os. Je ne porterai jamais de vêtements en laine de chat. Il me faudra probablement porter un uniforme. Nulle poule rousse ne viendra pondre son œuf quotidien sur mon lit.
1: En fait, Marianne va se retrouver dans une communauté d'originales avec lesquelles elle va effectuer une véritable révolution de palais.
0: Léonora réalise entre autres une fresque sur le monde magique des Mayas pour le Musée national d'anthropologie de Mexico. Dans les dernières années de sa vie, elle se consacre à la sculpture. Elle meurt le 25 mai 2011 à Mexico, à l'âge de 94 ans.
1: L'exposition qui lui est consacrée au Musée du Luxembourg à Paris dure jusqu'au 19 juillet. Précipitez-vous pour découvrir cet artiste multiforme à la vie étonnante et aux talents multiples.
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4: Bonjour à tous. 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

Bonjour à tous. Connaissez-vous Saint-Michel en Thiérache? Peut-être un certain nombre d'entre vous sont déjà allés visiter cette commune de l'Aisne. Et sans doute savent-ils qu'il s'y trouve un des joyaux du patrimoine de la région des Hauts-de-France, puisqu'il s'agit d'une abbaye qui a été construite, détruite en partie, reconstruite, mais qui conserve aujourd'hui tout à la fois son lustre, son charme et son activité, grâce à notre invité et à tous ceux qui travaillent à ses côtés. Jean-Michel Vernet, en effet, voici maintenant presque 40 ans, en 1987, a créé le festival de Saint-Michel en Thiérache. Je grossis un peu le trait, il va nous raconter tout cela tout à l'heure. En tout cas, c'est un très beau festival, ça indubitablement, qui se déroule chaque dimanche pendant 5 semaines, au mois de juin et au mois de juillet. Alors c'est avec beaucoup de plaisir que nous le re-rencontrons, que nous parlons de ce festival qui est tout à fait imbriqué dans la vie locale et qui démontre, selon les propres termes de Jean-Michel Vernet, qu'il n'y a pas de fatalité de l'échec de la vie culturelle en milieu rural. Mais avant de parler avec lui, je vous propose d'écouter un peu de musique.